0: sapins noirs qui donnent leur nom au Bois Noir.
1: Et ce lieu, géré par Rouennais Agglomération, vit, bouge et accueille.
0: Cet espace naturel accueille des activités de pleine nature, notamment la course d'orientation et le VTT avec des sentiers balisés. Et un programme d'animation est également proposé chaque année et renouvelé d'avril à octobre, proposant ateliers, balades, cinéma en plein air, toujours dans un respect de l'environnement.
1: Voilà, ainsi tout l'on peut respirer, apprendre, se balader et même croiser quelques écureuils malicieux. À très bientôt, Marion Gilardon.
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3: 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C'est la cabine minute sur Ici Picardie. J'espère que vous allez bien. Aujourd'hui, on va parler d'amour ou alors de célibat. Enfin, je sais pas, parce que on voit tellement de choses sur les réseaux sociaux. Oui, les hommes ceci, les femmes ceci. Il y a une femme, elle m'a fait du mal au cœur. Mon mec m'a fait du mal au cœur. Il m'a trompé. Il est parti. Mais en fait, pourquoi vous vous mettez en couple? Vous savez qui vous mettez en couple? Vous vous mettez en couple avec un être humain. Alors un être humain, je vous rappelle quand même ce que c'est capable de faire. Un être humain, ils ont créé la guerre, l'esclavage, la torture, le viol, le génocide et la télé-réalité. Et après, vous êtes surpris quand votre partenaire, qui est un être humain, il vous a mal parlé ou alors il vous a trompé, machin et tout. C'est vous qui choisissez de sortir. Pourquoi vous sortez avec un être humain? Et après, vous êtes surpris quand ça se passe mal. Vous avez l'arrogance de croire qu'un être humain, il va bien vous traiter pendant 30 ans. Il y a des êtres humains, ils trichent au Scrabble. C'est quoi l'intérêt de tricher au Scrabble? Et vous leur confiez vos émotions, vous leur confiez votre cœur à un être humain et vous êtes surpris quand l'être humain il vous fait un coup de Trafalgar, mais vous n'êtes pas bien. Arrêtez de vous mettre en couple. Mettez-vous en couple avec un esprit, voilà. Tu m'as coupé avec un esprit, voilà, l'esprit au moins il va pas t'emmerder. En même temps, un esprit, c'est un ancien être humain, donc si, ça peut être emmerdant. Non, mais pas les esprits. Arrêtez de faire confiance aux êtres humains. T'as cru que ton partenaire, c'était qui? C'était Jésus. D'ailleurs, même Jésus, ils l'ont tué, les êtres humains. Même lui, s'est fait avoir. Et vous exigez une loyauté pendant 30 ans. Arrêtez ça. Arrêtez de vous mettre en couple avec des humains. Mettez-vous avec un arbre. Voilà. L'arbre, c'est solide, calme, silencieux, stable. Et en plus, il est enraciné, il peut pas partir. Voilà. Ton ex, il aurait dû essayer. L'arbre, tu peux lui faire des câlins. Il parle pas, il t'engueule pas. Tu peux oublier les sacs poubelles, il dit rien. Tu peux lui raconter ta journée, il te juge pas. Et c'est mieux qu'un mec, c'est mieux qu'une meuf, c'est mieux qu'un psy. Alors après, niveau sexe, bah écoute, c'est du bois. Il est toujours dur. Alors après ça dépend de ce qu'on aime, hein, ça dépend de ce que t'aimes, tu vois. En même temps, si c'est pas très fun, au moins il te ghoste pas, l'arbre, tu vois. Il a pas d'insta, il poste pas de story ambigu en mode « je suis dans une forêt chelou ». Et le pire, c'est que des fois, tu parles à un arbre dans la vie, tu vois. T'as plus de réponses que quand tu parles à une copine. Parce qu'un arbre, lui, il te fait pas rien. Non, rien. Non, c'est pas ça, mais laisse tomber. Alors, moralité, si vous vous mettez en couple avec un être humain, n'oubliez jamais qu'en face de vous, ben vous avez un être humain. 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
4: Salut Brésisel, ici Douarnenez.
5: Ça vous prend souvent de gueuler comme ça, comme des dégénérés?
6: Allons, un peu de calme, il y a des gens qui travaillent ici.
4: Je m'appelle Delphine, j'ai 57 ans et j'étais une ancienne élève de Marc Morvan.
7: C'est un sculpteur.
8: Ah bon? On peut gagner sa vie avec la sculpture?
9: Non mais c'est pas une question d'argent.
10: Ah, qu'est-ce que tu fais là?
4: Apparemment, je suis dans le petit bonheur.
10: Tu n'étais pas au courant, je croyais que tu savais.
11: C'est là que tu habites?
4: J'habite à Douarnenez et j'habiterai nulle part ailleurs qu'à Douarnenez.
12: Je crois que nulle part on serait mieux qu'ici.
4: On a la mer, on a la campagne, on a des gens sympas, on a plein de bretons en plus.
13: Ils se déguisent en bretonne maintenant. Qu'est-ce qu'ils vont chercher?
14: Et ton petit coin de paradis?
15: C'était un coin d'enfer.
4: Ah, moi, mon coin préféré quand je me balade, c'est les Plomas.
10: C'est par où?
4: Les Plomas, c'est à Douarnenez, c'est juste au-dessus du port du Rosemeur et c'est vachement sympa. Il y a plein d'aigrettes et d'oiseaux et voilà.
16: C'est plein de choses, hein. Ça va d'un oiseau qui s'envole à Zaz. C'est assez vaste, quoi. Il y a tout, quoi.
17: En effet.
18: Il était bon, ce premier baiser.
4: Premier bisou, à l'école maternelle.
19: Ah, vous n'avez pas perdu de temps, hein?
4: Je me souviens très bien parce qu'il était tout petit et il voulait absolument m'embrasser. Et moi, je voulais pas et il m'a mordu.
3: Mordez ses petits camarades à la maternelle. Jamais!
7: Ce matin, exercice d'expression orale.
4: Moi, l'expression bretonne que j'utilise, c'est l'expression de là où je suis, c'est marée.
9: J'ai rien compris.
11: Non, ou alors c'est moi c'est...
15: Non, moi non plus, j'ai rien compris.
4: C'est du douarnoniste.
17: Mais vous savez ce que ça veut dire, au moins?
4: Je suis pas sûr qu'on doit traduire. Marie-Ou.
19: Non, non, mais je crois qu'il n'y a pas moyen. Je pille jamais rien ce que vous dites.
20: Vous pouvez pas comprendre.
4: Marie-Ou. Les femmes disent marée ou les hommes disent marère.
21: Tu comprends maintenant?
22: Oui, oui, oui, ça je comprends, oui.
23: Très, très poétique, je ne connaissais pas toutes tes expressions.
24: Eh, oh, eh, puis, le bon Dieu.
4: Allez, salut.
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1: Parmi les plantes que nos mamies et papys glanent dans la nature, nous avons la sauge. On dit la chauvia ou la chalvia en occitan d'ici. Vejaya que chimblo, quelle plante? Savez-vous à quoi ressemble la sauge? De belles fleurs mauves avec de longues tiges. Qui a de la chauvia d'un chouvorzier, des médecins n'a pas métier. Qui a de la sauge dans son jardin n'a pas besoin d'un médecin. En agriculture, on s'en sert pour les vaches quand elles ont le ventre gonflé. Pour les humains, pareil. Pour tout souci digestif, de ballonnement, une tisane de sauge règle le problème. Au XVIIIe siècle, les asthmatiques roulaient des feuilles de sauge pour les fumer. Pour être en bonne santé, une recette de tisane, une bonne eau bouillie dans laquelle infuse feuilles de sauge et de thym. Chalvio bouillide, sauve la vida. Sauge bouillie, sauve la vie. Génial, non? Allez, adieu.
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2: Et pour cette nouvelle saison, au parc Argonne Découverte où nous sommes aujourd'hui, quatre grands prédateurs présents naturellement dans la région sont mis à l'honneur. Bonjour Nicolas Villerette.
3: Bonjour Olivier.
2: Responsable zoologique et directeur adjoint du parc Argonne Découverte, quels sont ces quatre grands prédateurs?
3: Le loup gris d'Europe, le pigargue à queue blanche, le hibou grand-duc d'Europe et le lynx. Pourquoi ces quatre-là on les met à l'honneur? C'est parce qu'ils font leur grand retour dans notre secteur et que quand un prédateur fait un retour dans un endroit, souvent ça peut faire peur.
2: On parle de retour à l'état sauvage.
3: On parle de retour à l'état sauvage. Nous, ceux qu'on présente, ils sont en captivité, en volière ou en enclos, et ils resteront en captivité. Mais naturellement, ils font leur retour ici. Et nous, notre objectif, c'est de sensibiliser les gens, de présenter ces espèces parce qu'on a moins peur de ce qu'on connaît.
2: Donc, on peut déjà voir ici au parc Argonne Découverte des grands ducs d'Europe, des pigargues à queue blanche ou encore des loups. Le lynx, lui, arrivera plus tard, même s'il est déjà présent à l'état sauvage dans la région. Parlez-nous un peu du lynx, justement.
3: Alors, effectivement, ici au parc Argonne Découverte, nous n'avons pas encore de lynx, mais on y travaille. Le lynx est un animal très discret. Alors, c'est un bon prédateur, notamment de chevreuil. C'est un animal forestier, un peu comme les loups. Mais autant les loups, quand ils font leur retour dans un secteur, c'est compliqué parce que c'est un animal qui va, quand il s'approche des fermes, poser des problèmes au niveau des troupeaux de moutons, au niveau des veaux, par exemple. Autant le lynx, ça reste un animal très discret, qui va chasser des proies comme le chevreuil, qui va en plus manger sa proie jusqu'à la dernière bouchée. Et vraiment un animal solitaire, contrairement aux loups qui vont vivre en meute, donc on peut les repérer plus facilement. Dans les Ardennes, il y a eu quelques lynx observés, mais pour autant, nous, on veut quand même sensibiliser au fait que les gens, potentiellement, en rentrant d'une soirée, vont pourquoi pas croiser un lynx un de ces jours, c'est tout à fait possible.
2: Le lynx, c'est un félin, un gros chat. Décrivez-nous, pour ceux qui sont présents dans les Ardennes à l'état sauvage, à quoi il ressemble?
3: Alors, c'est un animal qui a les oreilles pointues avec un petit pinceau noir au bout des oreilles. Vraiment, on va dire un chat haut sur pattes. Alors, quand même de couleur marron avec des petits spots de taches plus foncées qui va faire 20-25 kilos. Et c'est un animal qui va volontiers, en fait, se cacher, se poser, laisser les gens passer. Même parfois, lorsqu'il y a des chasses, il ne va pas forcément s'enfuir. C'est pour ça qu'il est difficile à voir. Il va aller se cacher contre un arbre, attendre que la battue passe et sortir ensuite.
2: D'autant plus que des fois, pour dormir, il peut se mettre en hauteur.
3: Ah oui, bah oui, c'est, on va dire qu'on en parlait, c'est un gros chat, on va dire ça comme ça. Donc il a
2: un gros arbre à chat avec un gros arbre, du coup.
3: Exactement, c'est ça. Donc un arbre accessible dans lequel il va pouvoir trouver refuge. Et après, il ne va pas se réfugier uniquement dans les arbres. C'est un animal qui va volontiers aller se cacher. Un arbre tombé, une souche qui a soulevé un peu de terre, de roche, il va aller se mettre là-dessus. Surtout les femelles, quand elles ont des jeunes, elles vont aller trouver ce genre de petite caverne pour aller y mettre leurs jeunes en sécurité.
2: Une population qui avait totalement disparu, qui est en train de revenir. Pourquoi elle avait disparu?
3: Il y a une centaine d'années, les empoisonnements ont fait beaucoup de dégâts sur ces derniers maillons de la chaîne alimentaire. Les empoisonnements maintenant qui ont beaucoup, beaucoup moins lieu qu'avant. Et donc, du coup, petit à petit, ils commencent à regagner du terrain. Un animal discret, forestier, et donc les forêts des Ardennes s'y prêtent très bien pour son retour.
2: Et là où il y a de la forêt, les lynx sont de retour en Champagne-Ardenne. Merci Nicolas Villerette, responsable zoologique.
3: Merci Olivier.
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1: L'auteur du livre que je vous présente aujourd'hui dans Toujours à la page les a tous interrogés. Ce père de famille qui, après avoir tué femme et enfant, s'inquiète du sort de sa chienne. Ce japonais cannibale interpellé au bois de Boulogne ou encore ce membre de la Société de protection des oiseaux soupçonné d'être un tueur en série. Jacques Poinaz fut commissaire de police, chef adjoint de la brigade criminelle de la police judiciaire de Paris, également chef de l'unité de coordination de lutte antiterroriste. Cet Ardéchois de naissance témoigne de sa carrière dans Le temps des aveux, Le réfrigérateur du japonais cannibale et autres récits de la brigade criminelle. Un livre paru chez Mareuil Éditions. Le retour sur 13 des enquêtes les plus marquantes de sa carrière avec, en ligne de mire, à une époque où l'ADN n'était pas encore la reine des preuves, l'obtention des sacro-saints aveux. Des aveux qui viennent ou non, et qui dissimule parfois une partie de la réalité, qui laisse aussi souvent l'enquêteur avec un sentiment de frustration. Jacques Poinaz.
2: Oui, de la frustration, parce que les aveux ne sont pas toujours totalement sincères, ou complets, ou indiscutables. Il y a souvent une fragilité de l'aveu, puisque lorsqu'on a des aveux, on se projette déjà dans le procès et la preuve devant les assises pour les homicides. Mais c'est l'histoire, c'est aussi ce basculement de la personne qui avoue, et souvent, même si le policier avant tout est content d'avoir résolu une affaire, parce qu'une affaire criminelle est toujours un poids pour les policiers, mais il y a également parfois un peu de, sinon de pitié, du moins de tristesse de voir un homme qui parfois avait une vie jusque-là normale et qui bascule dans le monde de la prison pour une longue peine.
1: Mais quelle perception vous avez de ça quand vous êtes face à quelqu'un qui n'est pas un criminel aguerri et qui bascule pour des raisons qui paraissent en fait futiles, si on y pense bien?
2: Alors, je crois que ça reste un mystère de l'homme, un mystère de l'humanité. Comment comprendre que quelqu'un qui a jusque-là eu une vie parfaitement banale, d'un seul coup, pour des raisons difficiles à imaginer, passe à des actes terribles.
1: On voit la grande diversité des affaires que vous avez traitées. C'est d'autant plus agréable à lire qu'effectivement, on ne sait jamais où vous allez nous emmener à chacune des histoires. Comment vous avez fait la sélection?
2: J'ai pris celles qui sont restées dans ma mémoire, je dirais, qui m'ont laissé un sentiment, soit de satisfaction, soit d'échec, ou comme celle qui se passe en Ardèche, où je reviens pratiquement dans mon village natal pour enquêter sur une affaire d'explosifs dans la communauté de l'ex-tueur de l'Ardèche, Pierre Conti. Mais souvent aussi parce que ce sont des affaires qui ont quelque chose de particulier, parfois de presque burlesque.

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1: Bonjour à toutes et tous, bienvenue dans Affaires Classées, le podcast. Je vous emmène faire un petit tour deux siècles en arrière. Nous sommes dans la soirée du 1er mai 1827. Un paysan de Barcus rentre de la célèbre foire d'Oloron. Il est abattu par un inconnu. Question, qui lui en voulait donc ? Réponse dans un instant.
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1: Chaque année, le 1er mai, la ville d'Oloron-Sainte-Marie organise sa traditionnelle foire au bétail. Un rendez-vous inspiré des grandes foires d'antan et qui attire plusieurs milliers de visiteurs depuis le XIVe siècle. Ce lundi 1er mai 1827, Dominique, un habitant de Barcus, l'a passé, comme beaucoup, dans la capitale du Haut-Béarn. Rentrant seul, à pied, il est 22h lorsqu'il parvient à l'entrée d'un petit pont dit de Choco, à une courte distance de sa maison d'habitation. À peine pose-t-il le pied sur l'ouvrage.

0: l'ouvrage qu'une soudaine lueur déchire la nuit. Une lueur doublée d'une détonation. Pas de doute, Dominique vient d'essuyer un coup de fusil. Blessé, le fermier tombe en criant « À l'aide! À l'aide !» Au loin, il y a un homme qui court le long du ruisseau, enjambant une barrière. Pas de doute, c'est l'agresseur. Marianne, une jeune servante occupée à ses prières, entend les hurlements plaintifs de cet homme qui appelle au secours. La bonne dame s'empresse d'alerter le maître de maison, l'instituteur et quelques paysans qui accourent afin de porter assistance au malheureux, blessé à la poitrine et au bras gauche. Dominique Etchegoyen est transporté à son domicile où le médecin vient lui prodiguer les soins que son état grave nécessite. Au petit matin, le maire de Barcus se rend à son chevet. Il lui demande de décrire en détail ce qui s'est passé. Dominique est formel. L'obscurité l'a empêché de reconnaître l'agresseur qui semblait posté au loin en embuscade. Les gendarmes de Mauléon rappliquent. À leurs yeux, c'est une vraie tentative d'assassinat. Les blessures de Dominique sont graves. Il aurait bien pu y passer.
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0: L'enquête criminelle débute. Dominique jure qu'il ne se connaît aucun ennemi. Ses affaires sont saines et il est, dit-on à l'époque, de bonne mœurs. Les soins appliqués du docteur Alcat et sa constitution robuste lui vaudront une incapacité totale de travail de 20 jours. Mais il se rétablira de ses plaies, fort heureusement. À Barcus, l'affaire jette un émoi certain dans la population, à tel point que les rumeurs les plus folles circulent. Certains disent Dominique Etchegoyen décédé, quand d'autres désignent déjà le nom de l'assassin présumé. Dans leur procès-verbal, les gendarmes rapportent en effet que des soupçons insistants circulent sur la personne du premier voisin de la victime, un certain Etcheoun, du nom de la maison basque qu'il occupe ici, identifié comme étant Pierre Topet, né au village en 1786. Les gendarmes vérifient. Topet traîne la réputation d'être un mauvais sujet, un repris de justice aussi. À peine quadragénaire, il sort de la prison d'Ace où il a purgé 5 années de prison pour des violences graves sur l'ex-amant de sa femme. Et selon la rumeur, il ne rêvait que d'une chose, se faire justice lui-même et expédier en enfer celui qui l'a envoyé derrière les barreaux, un certain Egiafal, qui a passé lui aussi la journée du 1er mai à la foire d'Oloron. À Barcus, la clameur publique ne parle que de lui. C'est Topet, alias Etcheoun, le suspect, point final. Certains habitants affirment qu'il a guetté le retour de son rival en se postant aux aguets. Trompé par l'obscurité régnant dans ce chemin creux et sinistre, il se serait trompé de cible, tirant par erreur sur Etchegoyen. Le scénario est séduisant, en apparence.
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0: Les gendarmes ne voient pas qui en voulait au malheureux Etchegoyen. En revanche, la piste menant à Etcheoun semble beaucoup plus fructueuse. Ces derniers temps, par jalousie ou par haine, toutes les occasions étaient bonnes pour chercher querelle à son rival. Une voisine affirme qu'Etcheoun lui a demandé si Egiafal avait bien l'intention de se rendre à la foire d'Oloron. Étonnante curiosité sur l'emploi du temps de son ennemi juré. Mieux encore, le métayer d'Etcheoun affirme qu'il était bizarrement absent de sa maison la nuit du drame. Et ses enfants, ses propres enfants, le confirment. D'ailleurs, personne ne l'a revu depuis. Pour les gendarmes, les soupçons s'accumulent. Plusieurs villageois rapportent qu'Etcheoun se cacherait dans les bois, sur les sommets de l'Arrau. Pourquoi diable pareille fuite s'il n'a rien de se reprocher ? bizarre. Au tribunal de Saint-Palais, le procureur du roi, M. de La Régoyenne, discerne dans cette cavale comme un aveu de culpabilité. Il délivre donc un mandat d'arrêt contre le fugitif dont tout le monde parle, mais que personne ne voit. Il faut dire qu'en Soule, la personnalité de Pierre Topé, alias Etcheoun, laisse peu indifférent. Doué d'une âme ardente, d'une susceptibilité que beaucoup disent excessive, l'homme a connu une jeunesse orageuse. Fâché avec ses parents, sa jalousie l'a conduit à suspecter l'infidélité de son épouse et à asséner un coup de hache au visage de son amant supposé, le fameux Egiafal. À l'époque, nombre de paysans basques s'expriment dans leur langue natale. Peu d'entre eux ont eu la chance d'aller à l'école. À la différence d'Etcheoun qui, lui, a appris le français qu'il parle à la perfection.
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0: Au Pays Basque, Etcheoun passe pour être un poète. Né en pleine période romantique, il est l'auteur de nombreux chants dramatiques, des poèmes émouvants, dont les vers racontent les principaux événements de sa vie, souvent tragiques, comme son mariage avec une fille de niveau social inférieur. Une union qui a déshonoré sa famille alors qu'il n'avait que 20 ans. Vexé, son père l'avait menacé de le déshériter. Couchant ses malheurs sur le papier, le jeune homme devint poète et écrivain. Quand son épouse le trompa, Etcheoun se mit à écrire sur le thème de l'amour trahi. Un sujet cher aux auteurs romantiques, mais ses écrits vont aussi se retourner contre lui. Alors qu'il est en cavale, après les coups de feu tirés le 1er mai contre son voisin Etchegoyen, le poète se console en écrivant quelques vers. Planqué dans une cabane de berger, il compose un chant qui deviendra célèbre et dont voici le dernier couplet. Dans le village de Barcus, ne cherchez pas Etcheoun. Vous qui, désirant l'arrêter, êtes à sa poursuite, il compose des chants à Igelou, désignant ainsi le lieu de sa cache. Il n'y a pas de plus beau pâturage en Soule, conclut-il. Mais quand les gendarmes mettront la main sur ce poème, ils vont l'utiliser contre lui, comme une pièce à conviction, à charge. Etcheoun est en effet interpellé 4 mois plus tard chez un notaire de Tardets alors qu'il s'apprêtait à signer un acte de vente par lequel il tentait de mettre sa propriété de campagne à l'abri de ses créanciers. Redoutait-il que la justice la confisque au cas où il serait reconnu coupable de la tentative d'assassinat sur Etchegoyen, son voisin, la nuit du 1er mai 1827 ?

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1: Son procès aux assises s'ouvre le 18 août 1828 dans les murs du Parlement de Navarre, à deux pas du château palois. Vu la personnalité de l'accusé, l'audience défraie la chronique judiciaire. Ce n'est pas tous les jours, en effet, qu'on juge un poète écrivain. Face aux 12 hommes tirés au sort comme jurés, l'accusé a préféré s'habiller avec de misérables haillons. Lui qui est propriétaire de sa ferme, un luxe rare pour l'époque, il joue le pauvre. Une foule de dames élégantes se masse dans les rangs du public. Face à l'exposé de l'avocat général, M. Lamothe Duncan, Etcheoun ne varie pas. Il est innocent, voire persécuté. Ses malheurs datent de son mariage, clame-t-il, dans un français excellent. Et tandis qu'il purgeait une peine de prison, sa femme a, dit-il, continué à le tromper avec son rival, le sieur Egiafal. Une fois libéré de la prison d'Eis, Etcheoun trouva l'amant de son épouse installé dans son propre lit, régnant en maître chez lui. Il le mit certes à la porte, mais l'accusé poète peinait à calmer sa peine. « Scélérat, tu buvais mon vin, tu mangeais mes jambons, tu devrais être à ma place » lance-t-il plein de haine à Egiafal, qui est cité comme témoin à la barre de la cour d'assises. Pour l'accusation, ce récit de souffrance, de haine, illustre à merveille le mobile du crime. Le soir du 1er mai 1827, selon l'avocat général, Etcheoun voulait faire la peau à Egiafal et il l'a patiemment attendu, en guet-apens. Et c'est par erreur, parce qu'il faisait nuit, qu'il s'est trompé, faisant feu sur Dominique Etchegoyen, qu'il faillit bien tuer. En leur intime conviction, les jurés vont pourtant absoudre le poète soultan aux mille malheurs. Etcheoun est acquitté. Il rentre à Barcus le soir même.
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1: 1er mai, jour de foire. C'était ce rendez-vous avec l'histoire en 1827 du côté de Barcus. Je vous retrouve dans un prochain numéro à la rencontre de la Deuxième Guerre. La Deuxième Guerre mondiale et un épisode qui s'intitulera « Mort aux traîtres ». Nous sommes en février 45, les Allemands ont quitté le Béarn, le Pays Basque, et pourtant, on juge à Pau un traître qui a livré aux Allemands les deux frères du célèbre cancérologue Léon Schwarzenberg. De quoi s'agit-il ? Réponse dans un prochain numéro. À bientôt.
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3: Itinéraire bis à Chablis cette semaine et aujourd'hui je me suis arrêtée à l'obédiencerie du domaine La Roche, ici à Chablis. Margot Meunier, bonjour.
4: Bonjour.
3: Vous êtes responsable marketing, communication, domaine La Roche. Une obédiencerie, Margot, c'est quoi ?
4: Alors, une obédiencerie, c'est un ancien monastère qui recueillait les chanoines de l'ordre de Saint-Martin de Tours et donc qui louait obédience au Seigneur, donc un lieu de prière et également un haut lieu de vin.
3: Ici, on est à l'origine des vins de Chablis, c'est ça ?
4: Exactement, l'obédiencerie est le berceau des vins de Chablis. Il faut imaginer que les chanoines sont arrivés à Chablis, ont cultivé la vigne et ont vinifié les vins ici à l'intérieur de nos caves pour la première fois.
3: On est dans une cave très très ancienne ici.
4: Tout à fait, la partie la plus historique est datée du 9e siècle.
3: Et ici, on entrepose quel type de vin de Chablis ?
4: Au domaine La Roche, on est fiers de continuer de vinifier, d'élever l'intégralité de nos premiers grands crus dans ces caves, qui nous permet de perpétuer cet héritage de plus de 1000 ans et d'avoir une qualité exceptionnelle au niveau des vins.
3: Cette obédiencerie, elle est ouverte à la visite et au public.
4: Tout à fait, on a à cœur de faire vivre et de partager cet héritage et ces monuments. événements. Donc nous accueillons le grand public sur des créneaux fixes deux fois par jour tout au long de l'année. Et nous disposons aussi également de différentes prestations qui peuvent être sur mesure ou à la demande.
3: Qu'est-ce qu'on explique ? Quelle est l'histoire que l'on raconte aux visiteurs ?
4: Lorsqu'on reçoit des visiteurs, on leur fait partager l'histoire de l'obédiencerie et du domaine La Roche. C'est un voyage de plus de 1000 ans d'histoire à travers l'héritage culturel et vinicole que l'on détient.
3: Et puis, on peut voir et peut-être toucher quelques grandes bouteilles.
4: Tout à fait, on a la chance d'avoir une vinothèque assez exceptionnelle, aussi bien en qualité qu'en démonstration. Donc c'est possible de découvrir des flacons aussi bien en format que des vieux millésimes que vous ne pouvez pas trouver partout.
3: Et puis un magnifique, exceptionnel pressoir.
4: Exactement, lors de la visite, vous êtes amené à découvrir un pressoir authentique du XIIIe siècle à l'intérieur de nos caves. C'est vraiment une découverte grandiose et qui retrace des siècles d'héritage vinicole en Bourgogne et particulièrement à Chablis.
3: Ici donc le berceau de ce vin exceptionnel qui est le Chablis, et puis c'est un endroit qui vit toujours.
4: Exactement, donc toutes les équipes se rendent quotidiennement dans les caves, que ce soit pour faire visiter au grand public ou que ce soit pour veiller sur le bon déroulement des vinifications et des élevages de nos vins.
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3: Itinéraire bis à Chablis, et aujourd'hui on ne va pas parler de vin à Chablis, on va parler de bière. Alexis Madelin, bonjour.
5: Bonjour.
3: Nous sommes aux bières Madame. Ces bières Madame, Alexis, elles sont nées comment et quand ?
5: Eh bien, elles sont nées il y a bientôt 10 ans, donc c'était en octobre 2016, la fondation des bières Madame, avec une première bière qui s'appelait la Porte Romane.
3: C'est plutôt étonnant de voir une entreprise, une microbrasserie comme ça, dans une des capitales du vin français.
5: Oui. Aussi, bien sûr, mais moi j'ai des origines viticoles, vigneronne, et du coup ça me semblait absolument normal pour moi de créer une brasserie ici. Et on retrouve beaucoup de similitudes entre la bière et le vin. On parle de fermentation, de mise en bouteille, de refermentation en bouteille, de méthode champenoise, donc on a beaucoup de similitudes, d'accord, mes boissons, donc mes bières, dans le cas concret, et puis bien sûr ça reste des produits plaisir qu'on peut consommer entre amis, en famille, sans problème.
3: Et qu'on consomme bien sûr avec modération. Les caractéristiques des bières Madame, quelles sont-elles, Alexis ?
5: Alors les caractéristiques principales, c'est bière avec une bulle très fine, une aromatique, une belle longueur en bouche, parce que justement pour faire le parallèle avec le monde du vin, on fait un élevage sur lit, donc en bouteille, et ce qui permet d'avoir des bières très aromatiques avec de la matière.
3: Et une belle gamme.
5: Et une gamme maintenant qui s'est bien densifiée depuis le démarrage il y a 10 ans, puisqu'on a aujourd'hui une dizaine, voire un petit peu plus de bières qui étudient un peu tous les styles, les grands styles des bières françaises et internationales, et aussi des bières un peu plus impactantes sur le territoire, puisqu'on a des bières qui sont élevées en fût de chêne, donc des fûts de Chablis, des fûts de Bourgogne-Rouge, qu'on élève à la manière d'un vin. 10, 12, 15 mois d'élevage en fût, voilà.
3: Je voudrais qu'on parle ici de l'établissement où on se situe. C'est un établissement qui est presque neuf.
5: Oui, au début on a recherché pour s'installer en centre-ville, dans un bâtiment ancien, mais c'est compliqué à trouver quand même. Donc on s'est installé là où on a trouvé, donc un petit bâtiment au début, et en 2016, et ensuite on a agrandi en 2020-2021 pour avoir aujourd'hui une belle surface et de production et de vente, puisqu'on a aussi un bar maintenant avec de quoi accueillir également des séminaires d'entreprise.
3: Voilà, les bières pression, des tables où on peut déguster et quelquefois même manger. Dîner.
5: Eh oui, on peut faire un petit peu tout ce qu'on veut, puisqu'on a même de la musique, des soirées musicales, des concerts de rock, de musique celtique, avec de la bière, ça se marie très très bien.
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3: Itinéraire bis, toujours à Chablis cette semaine, et aujourd'hui j'ai décidé de m'arrêter au musée Vinéa Passion. Alexandre Gautrin, bonjour.
6: Bonjour à tous.
3: Ce musée, Alexandre, il porte bien son nom, puisque vous avez réuni ici le fruit d'une vraie passion, le vin.
6: Oui, exactement. J'ai commencé de collectionner les outils de la vigne et du vin dès mon plus jeune âge, à l'âge de 16-17 ans, jusqu'à aujourd'hui, et j'ai 48 ans.
3: Alors, on va parler de ce musée. Il est sur deux étages, c'est ça ?
6: Il est sur deux niveaux. Et le musée Vinéa Passion retrace l'évolution de la vigne et du vin depuis le 19e jusqu'à nos jours. On a environ 3000 objets, à peu près. Il faudrait les recompter, ce qu'on en rajoute toujours, quand on trouve nouvelles pièces, on les rajoute. Mais bon, ça fait déjà une collection assez conséquente.
3: Des pièces qui sont les vôtres, vous l'avez dit, mais qui vous sont données, que vous achetez, que vous trouvez où ?
6: Toute ma collection, c'est dû à 30 ans de Chine, sur les brocantes, les vigreniers, les foires aux outils spécialisés. En fait, un vrai métier d'outil de la vigne et du vin.
3: Et c'est important pour vous d'ouvrir ce musée pour les montrer au grand public et pour expliquer ce qu'était le travail de la vigne.
6: Ben oui, c'est très important de déjà premièrement de mettre en valeur les outils d'autrefois que les anciens utilisaient pour faire voir l'évolution en laquelle nous en sommes arrivés aujourd'hui avec des outils ultra modernes par rapport à il y a 150 ou 200 ans. Hein.
3: On peut donner des exemples là autour de nous. On a un gros pressoir qui date du début du XXe siècle, c'est ça ?
6: Oui, ben ça c'est une particularité, c'est peut-être l'outil le plus vieux du musée. On peut pas le dater parce que ce sont des outils qui ont été fabriqués artisanalement. Des visseries faites à la forge, vraiment des belles choses.
3: Combien de mètres carrés vous avez ici, Alexandre ?
6: Environ 800 mètres carrés.
3: Et une salle de projection également.
6: Oui, effectivement, une salle de cinéma sur un grand écran. Pour y parler du vignoble de Chablis, on a une vidéo autre sur les gelées de printemps, la nuit.
3: Et puis ici, il y a également un petit train touristique, Alexandre.
6: Alors oui, c'est une activité qu'on propose depuis 2 ans. Découvrir le vignoble de Chablis en petit train touristique et le village de Chablis. Tout ça, c'est une balade qui dure environ 1 heure. 30 minutes dans les vignes, 30 minutes dans Chablis. Et tous les édifices où on passe dans Chablis sont commentés.
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3: Itinéraire bis à Chablis. Aujourd'hui, on va parler de patrimoine. Je suis en compagnie de Joël Bouchard. Joël, bonjour.
7: Bonjour.
3: Ça s'entend peut-être. Nous sommes à la Collégiale Saint-Martin et avec vous, on va parler de l'association Chablis Terre d'Histoire. Cette association, quels sont ses buts, ses missions ?
7: Je dois déjà commencer par le commencement, c'est-à-dire elle a été créée en 2019, ce qui n'est pas si ancien. Et ça n'a l'air de rien, mais à l'heure actuelle, nous voilà rendus à 70 adhérents. Et c'était notre objectif de parler patrimoine, de parler histoire et de parler richesse et intérêt de notre histoire.
3: Parce que Chablis, ce n'est pas que le vin.
7: Alors, Chablis, ça n'est pas que le vin, mais c'est quand même principalement le vin. On tourne autour du vin dans les recherches que nous faisons, dans les découvertes que nous faisons.
3: Alors ici, on est dans la Collégiale, Joël, et eh bien, il y a eu des recherches de faites et des choses extraordinaires de découvertes. On peut le dire.
7: Quand on dit découverte, c'est en fait des choses qui étaient au vu et au su de tout le monde depuis quasiment le 19e siècle, à savoir des toiles, des tableaux de grands noms de la peinture française, déjà comme Pierre Mignat, ensuite Philippe de Champaigne, qui était le portraitiste officiel du roi Louis XIII, et une toile attribuée au peintre Bassano, qui est une référence de la Renaissance italienne.
3: Joël, lorsque j'ai poussé les portes de cette collégiale Saint-Martin ici à Chablis, je me suis aperçu que ce très beau monument, je pouvais le visiter grâce à mon téléphone.
7: Alors ça a été un de nos... Ouf ! Une belle victoire de l'année 2024, au cours de laquelle nous avons réussi à faire référencer par le site Belles Églises, qui est d'envergure nationale, notre collégiale Saint-Martin. Donc nous avons fourni à Belles Églises toute la documentation technique, architecturale, historique, etc., qui est actuellement, maintenant, à disposition du visiteur, numérique, entièrement gratuit.
3: Et puis en parlant de cette association, moi je suis allée faire un petit tour sur votre site internet, et là, il est magnifique. Avant de venir visiter Chablis, regardez-le.
7: Je vous ai parlé de 2019, la création de notre association, ça a été notre tout premier objectif, première réalisation. On trouve sur ce site toute la documentation, l'explication, la vitrine de ce qu'est l'histoire de Chablis, avec des éléments documentaires qui n'ont jusqu'alors jamais été publiés, donc d'un intérêt majeur.
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3: Itinéraire bis à Chablis cette semaine, et vous l'attendez tous, c'est la partie gourmande de ma balade. Ici à Chablis, je suis à la boulangerie-pâtisserie, le pilier de Chablis dans la famille Boucher. Je voudrais Amandine. Amandine, bonjour.
8: Bonjour.
3: Présentez-vous à nos auditeurs. Ici, on est dans une affaire totalement familiale.
8: Oui, je suis la fille de la maison. Ma maman est la chef pâtissière de l'entreprise et mon papa, chef boulanger.
3: C'est pour ça, dites-moi, qu'ils vous ont prénommé Amandine.
8: Je pense que ça vient un peu de là. C'était soit Amandine, soit Charlotte.
3: On va parler des spécialités de la maison. Alors ici, quand on rentre, on a envie de tout manger. On va commencer par les spécialités de pain, là, qui sont juste à côté de nous, si vous le voulez bien, Amandine.
8: Oui, alors en spécialité de pain, donc, on peut retrouver chez nous la tradition. Après, on a tout ce qui est pain spéciaux, donc le pain au maïs, le bûcheron, qui est un petit peu plus prononcé en goût, le 7 céréales et plein d'autres variétés.
3: On passe à la pâtisserie. Je suis dans mon élément, moi, ici. Hein.
8: Moi aussi. Alors, la pâtisserie, on fait tout ce qui est pâtisserie classique, on va dire pâte à choux, tartelettes et puis gâteaux un petit peu plus travaillés.
3: Et c'est la maman qui les fait.
8: Exactement.
3: Et puis les chocolats, avec un chocolat qui a donné son nom à cette boulangerie-pâtisserie, c'est le pilier de Chablis.
8: Oui, c'est ça. Alors le pilier de Chablis, c'est vraiment notre spécialité ici. C'est une marque qui est déposée, donc qui existe déjà depuis plus de 30 ans maintenant. Donc c'est un bonbon de chocolat, donc avec un enrobage chocolat noir, lait ou blanc. Et à l'intérieur, on trouve une ganache pralinée au marc de Bourgogne avec des raisins macérés au ratafia.
3: C'est une recette qui existe depuis plus de 30 ans et c'est une recette qui a été transmise à votre maman ou votre papa ?
8: Exactement. On a repris la recette avec la boulangerie.
3: Il y a d'autres spécialités gourmandes comme ça ? On m'a dit qu'on se déplaçait le dimanche pour la gougère de la boulangerie-pâtisserie, le pilier de Chablis ici.
8: C'est vrai que le dimanche, c'est le jour du marché ici à Chablis. Et la gougère, c'est quelque chose qui accompagne parfaitement le Chablis. Donc le dimanche, oui, c'est une grosse journée gougère. Et en période estivale, on la détourne aussi avec des lardons, de l'andouillette, de l'escargot, tout ce qu'il faut.
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9: Le vin, ça prend du temps. 18 mois en général en Bourgogne avant d'être mis en bouteille. En ce moment, le millésime 2024 finit son élevage en fût comme à Beaune chez Philippe Pacalet. C'est dans le calme de ses caves qu'il nous raconte les notes aromatiques de son Gevrey 2024.
10: Donc là, on a changé de cave. On est plutôt sur du 2024, c'est ça ?
11: On est sur des 2024 rouges.
10: Attendez, vu que je prenne votre micro, c'est peut-être plus pratique. Hop, voilà. Donc là, vous avez ouvert le tonneau. Vous plongez la
11: pipette. Et on se retrouve avec un misime classique. C'est pour ça qu'on voit une belle robe rubis. Gevrey Village, c'est quatre parcelles différentes. Gevrey, c'est toujours beaucoup de fruits. Hein. Ça fait un vin assez gourmand et toujours beaucoup de structure. Il y a les deux. Si on prend 10 personnes, toujours 7 qui l'apprécient. On va les soutirer pour les mettre en bouteille l'année prochaine.
10: Quand vous dites préparer, ça veut dire que...
11: On a mis un bouchon.
10: Ça, donc là, c'est le bouchon qui est à l'intérieur du...
11: Voilà, après on met le robinet.
10: D'accord.
11: Parce qu'on n'utilise pas de pompe, on fait par gravité. Ça évite d'aspirer le vin, c'est moins stressant.
10: C'est plus doux.
11: Voilà.
10: Ah, on peut stresser des vins.
11: Ouais, c'est de la matière vivante. Ouais. C'est comme nous, ça évolue. C'est un peu à l'image de l'homme, le vin. C'est un produit culturel. Il y a beaucoup de points communs.
10: Donc il faut lui apporter beaucoup de douceur. Voilà.
11: Même si la forme du vin, là, c'est le tonneau après la bouteille. Nous, on a un squelette, c'est différent. Mais c'est une construction différente.
10: Oui, mais nous, on se trimballe avec le même squelette toute la vie.
11: Voilà.
10: Eux, ils changent de squelette quand même.
11: Mais on ne grandit plus à partir de 21 ans, normalement.
10: Non.
11: Alors que les vins, dès qu'on les a mis en bouteille, ils grandissent, mais différemment, parce qu'ils sont aussi coincés dans cette bouteille.
10: C'est pour ça qu'on a cette forme de tonneau, finalement, parce qu'on aurait pu mettre ça dans des cubes, finalement. Enfin...
11: C'est un œuf coupé au deux bouts. L'œuf sous la terre, la gestation, enfin, il y a toujours une jolie philosophie avec tout ça, mais c'est... Hein, il y a un sédiment qui se forme au fond du tonneau, qui s'appelle l'ali, donc quand vous remuez le tonneau, ça remélange, ça dynamise, quoi. C'est un peu comme un bébé avec son placenta, quoi. Il y a une naissance. Et ça protège le vin, donc ça dure un certain temps, c'est pour ça qu'on doit soutirer. J'ai un rôle protecteur et nourricier. C'est bien fait quand même.
9: Philippe Pacalé à Beaune est le papa de 50 000 bébés quand même, bouteilles par an, c'est pas rien et ça fait partie de la fierté de notre région.
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4: Un sacré gang formé autour de Pascal Obispo pour son nouvel album. Un album de chansons originales, interprété en duo avec Julien Clerc, Francis Cabrel, Zazie, Renaud, Axel Bauer, Michel Jonas, Benabar.
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4: Le nouvel album de Pascal Obispo, c'est Héritage, volume 2. Mais j'ai raté le volume 1, vous demandez-vous, incrédule, car normalement la carrière de Pascal Obispo n'a aucun secret pour vous. Eh bien non, les amis, Jurisprudence Star Wars, le volume 2 de ce nouvel album de Pascal Obispo vient de sortir avant le volume 1, qui arrivera à la rentrée. Mais vous en faites pas, il va tout vous expliquer. Il est pas loin, il est assis à côté de moi. Bonsoir Pascal.
6: Bonsoir, ça va bien.
4: Comment ça va?
6: Oui, ben ça va. L'album est sorti, c'est...
4: Oui.
6: C'est toujours, une joie, parce qu'avec depuis 2 ans et demi, c'est vrai que...
4: C'est un boulot,
6: beaucoup
4: hein.
6: De travail. Ouais, c'est beaucoup de travail. Je pense que les gens qui écoutent de la musique et qui adorent écouter des chansons, je suis pas sûr qu'ils se rendent compte à quel point on passe énormément de temps à s'écouter. C'est d'ailleurs pour ça que je ne m'écoute plus une fois que c'est sorti. J'adore écouter les autres. D'où cet album Héritage, en fait.
4: Oui. Ouais. Parce que c'est vraiment des chansons qui sont écrites sur mesure. En fait, c'est la haute couture. Ce que vous avez fait, Pascal.
6: C'est gentil, merci.
4: Mais c'est vrai, c'est de la haute couture, puisqu'en fait, chaque chanteur, chanteuse, et à la fois, bonjour, je parlais de Star Wars, mais c'est aussi un peu les Avengers de la chanson française qui sont là. Et donc, non seulement les textes, ce sont des textes qui leur parlent, et qui ont été associés donc, à des mélodies que vous avez composées, des musiques que vous avez composées, en pensant à eux, à leur voix, à ce qui leur correspondrait. Enfin, c'est de la haute couture, et c'est aussi beaucoup d'amour.
6: D'abord, c'est le boulot d'un compositeur de pouvoir s'adapter à l'interprète.
4: Quoique, Gainsbourg, il faisait l'inverse. Hein. Il faisait exprès de taper des notes très hautes pour faire souffrir Jane Birkin.
6: Ouais, mais sauf que là, le problème, c'est que je me suis positionné en tant qu'un compositeur, sauf qu'eux, ils n'avaient pas besoin de moi.
4: Ah.
6: C'est le principe. Parce qu'ils sont aussi auteurs-compositeurs. Oui. En fait, c'est ça le concept, c'est rendre hommage à une stylistique un peu des années 70. Mon album est complètement organique. Un album, comme je dis pour rigoler, INA, une intelligence non artificielle.
4: C'est bien.
6: Et le reste, c'est vrai que, voilà, remercier des icônes de ces années-là et puis des héritiers aussi comme Bruno Benabar, comme Icar. Alors, pour vous répondre à votre question, parce que, voilà, vous savez pas, peut-être pas pourquoi c'est le volume 2, c'est parce que quand vous enregistrez 26 duos, on répartit un peu en fonction.
4: On fait 2 disques.
6: Ouais. On fait 2 disques, on essaye d'équilibrer entre les plus anciens, les plus jeunes, un peu de génération, etc. Équilibre de générationnel. Et puis surtout que, il faut quand même avoir un peu d'élégance parce qu'ils sont tous venus quasiment au même moment dans la période de 2 ans et demi.
4: Ouais.
6: Donc en fait, l'élégance, c'était que le volume qui sortait en octobre s'appellerait le volume 1.
4: Oui,
6: hein, tout simplement.
4: J'aime bien. Oui, mais c'est bien comme ça, ça fait pas. Il reste un fond du tiroir, on vous le met.
6: Exactement.
4: Là, c'est le volume 1.
6: Surtout que dans le volume 1, il y a.
4: On le dit ou pas?
6: Oui, moi, je à chaque fois qu'on vient.
4: Oui, c'est vraiment balance des noms.
6: On dit. Il y a Véronique,
4: Sanson, William Scheller,
6: ouais.
4: Eddie Mitchell, Serge Lama. Donc voilà, vivement la rentrée.
6: Calogero, Robin Cers, il y a pas mal.
4: Santa, Adjani.
6: Ouais.
4: Ah non, ça va être beau. Mais là,
6: je suis en train de le finir.
4: Voilà.
6: Concentrons-nous sur celui-là, mais de toute façon, oui, c'est beaucoup de travail.
4: Donc effectivement, composer pour des auteurs-compositeurs qui, en plus, d'habitude, ne chantent que sur leur propre musique.
6: Ils s'en foutent complètement de vous. Voilà.
4: C'est ça. Prenons l'exemple de Cabrel. Cabrel, il écrit ses paroles, il écrit ses musiques, il est tranquille, il n'a rien à personne. Il est venu chanter. Il faudrait que pleuve l'amour.

0: drague, hein, Cabrel. Si c'est de la drague, je sais pas.
1: Bah déjà, on se connaît depuis les Restos du Cœur, parce que voilà, on s'est croisés beaucoup. Je l'avais invité déjà pour l'album pour le sida. Et puis là, grâce à l'application, parce que tout a été déclenché par mon application Obispo All Access, que vous pouvez avoir sur Apple Store ou sur Google Play, si c'est, voilà, avec
0: et uniquement sur laquelle,
1: des choses. Voilà, je fais une anthologie de la chanson française, et à chaque fois que je fais une petite anthologie, c'est-à-dire je fais un album sur un artiste,
0: je lui envoie. Ouais.
1: Donc j'ai envoyé à Francis. Est-ce que ça l'a influencé? Je sais pas.
0: Bah en tout cas, ça lui a pas déplu.
1: Le truc, c'est que la qualité principale d'un compositeur, quand il décrète qu'il veut écrire pour quelqu'un, c'est qu'il faut au moins aimer d'abord l'artiste, connaître son répertoire. Donc déjà, c'est le truc, c'est la base, quoi. C'est aimer l'artiste. Donc à partir du moment où un artiste sait que vous le respectez, vous aimez son répertoire, vous le connaissez bien, vous chantez, vous produisez pour rien, c'est-à-dire que moi, je le fais juste pour le plaisir avec mes sous. Ça, peut-être que ça fait quelque chose. Après, je pense que je suis aussi heureux que d'être reconnu par ces artistes, ces auteurs-compositeurs. C'est vrai que c'est un projet un peu ambitieux, mais finalement ils sont venus, donc je suis hyper fier et je suis hyper touché, hyper fier, et je leur en dois une.
0: Il y a Renaud aussi.
1: Ouais.
0: Bah oui, là encore. Alors pareil, Renaud qui chante pas des mots qu'il a écrits.
1: Ouais.
0: Ça, c'est dingue.
1: Ça n'existe pas, ouais. C'est
0: que chez Obispo qu'il y a ça. Le dernier des rugissants.

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2: Yeah. Le dernier des rugissants. Ah oh là là, la chair de poule, Pascal.
3: Bah oui, c'est un enfant.
2: Quand il vient en studio, justement, ou quand vous allez l'enregistrer, d'ailleurs, je sais pas comment ça s'est passé pour Renaud spécifiquement, mais il y a aussi toute l'admiration. Il y a le Pascal, peut-être gamin, qui écoutait Renaud et tout. Il faut qu'il se taise à ce moment-là, parce que sinon, on est trop fan, on est trop impressionné, non?
3: Alors, au début, quand ça commence, on est comme ça.
2: Ouais.
3: Et après, je deviens un despote.
2: Vous avez engueulé Renaud?
3: Non, pas du tout. Bah, je rigole parce que c'est Pierre qui m'appelle comme ça.
2: Le despote.
3: Non, pas du tout. Mais il me dit, on aurait dit un commandant, ah oui, quoi. On aurait dit un militaire.
2: Temps.
3: Et en fait, voilà, et le fan laisse place au producteur en studio. Et j'ai de la chance d'avoir un acolyte qui s'appelle Yuri Benaïs, qui fait le son, qui mixe. Et puis aussi d'avoir des super musiciens avec qui j'ai fait l'album. Fred Nardin, Romain Saron, Zizou Sadki, Seb Chouard, Michel Aimé, Christophe Deschamps. J'ai eu une équipe de musiciens de folie. Donc ils sont là, donc voilà, tout va bien. Je suis pas tout seul pour dire non.
2: Ouais.
3: Et en fait, l'idée c'est que ouais, pour Renaud, je lui ai demandé de parler. Je trouvais que c'était plutôt pas mal d'entendre sa voix parler sur cette chanson, le dernier des rugissants, qui lui va bien. Plutôt ce que ça dit, c'est vraiment lui.
2: C'est Lionel Florence et Pierre-Dominique Burgot qui ont écrit des textes.
3: Ouais.
2: Les textes sont nés avant les musiques.
3: Oui, c'est-à-dire que... En fait, au début, je voulais faire un album tout simplement dans la stylistique des années 70.
2: Un peu comme l'Archipel des séquelles qu'on avait écouté avant.
3: L'Archipel des séquelles, c'est plus un album de femmes... On mettait en exergue le silence, un peu de jazz.
2: C'était un peu 70s aussi, moi je trouvais. Le duo avec Carla Bruni.
3: Ouais, c'est 70s, mais là on utilisait beaucoup plus de piano, alors
2: d'accord,
3: que là vraiment, ouais, c'est un 70s de 66 à 77 qui est plus basé sur les guitares, okay, sur les 12 cordes, sur l'orgue. Voilà, c'est vraiment des éléments de langage particuliers à cette période-là, avec des solos de guitare qui sont plus près de George Harrison que de Scorpion. ou de David Gilmour, par exemple. Voilà,
2: ah ouais,
3: c'est vraiment des éléments de langage de cet album. Donc, je suis parti comme ça. Et puis après, de fil en aiguille, comme je faisais en même temps les chansons pour des artistes, voilà, je faisais mon anthologie à droite, à gauche. Ben, je fais des albums comme ça, enchaînés. Ben, j'ai osé... je me suis dit, oui, c'est ça. La vraie question, c'est si j'osais... leur envoyer, et j'ai osé.
2: Et ben vous avez bien fait.
3: J'ai osé, et puis je trouve que ça fait un... Et puis c'est bien, la musique, c'est du partage. Dans un monde qui tend à se fragmenter, et se communautariser, je sais pas si ça existe ce mot.
2: Ouais, s'archipéliser, puisqu'on parlait de l'archipel.
3: Voilà.
2: Des petits archipels.
3: Et en fait, voilà, il y a un peu... Voilà, je trouve que l'artiste est là pour faire des ponts justement entre ces, ouais, communautés, et l'artiste est là pour comment dire, résister et proposer comme Zazie elle dit aussi, mais il faut qu'on s'aime, quoi. Enfin,
2: ouais,
3: c'est juste le problème. Il faut qu'on s'aime tous, il faut qu'on s'entende tous. Si on s'entend pas, c'est la merde. Donc et un artiste est là pour ça. Moi, c'est pour ça que je fais jamais de, entre guillemets, je parle jamais de politique, parce que je trouve que la politique, c'est super clivant. Faut qu'on choisisse un camp. Je m'en fous de choisir un camp. Enfin, nous, on est né avec Touche pas à mon pote. On est là pour faire de la musique ensemble. Et quand tu vas travailler dans une autre communauté musicale, artistique, t'apprends des trucs, puisque, ouais, c'est pas ton domaine. Donc, nous, on n'est pas contre ça. On est vraiment pour chanter ensemble, pour faire de la musique ensemble. Et c'est vrai que cet album, c'est un peu ça. C'est hérité de cette appétence pour l'autre, ouais, tout simplement.
2: Alors quand l'autre, c'est Julien Clerc, et que, je vous cite, ouais, Pascal Obispo, c'est l'un des plus grands mélodistes français.
3: Ah oui, sans aucun doute.
2: Ouais. Sans aucun doute. Et que donc,
3: tu
2: vous composez une chanson qui s'appelle Nénuphar. Alors, on va
3: c'est dans
2: écouter.
3: La merde.
2: Vous vous rendez compte quand même qu'il n'était pas vraiment dans la merde, Pascal Obispo,
3: ouais,
2: parce que vous avez bien soigné votre histoire.
3: Ouais.

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1: C'est chanté après, c'est plus dur.
2: Du soir. Là, quand je parlais tout à l'heure de haute couture, de sur-mesure, c'est vraiment ça. C'est-à-dire que vraiment, c'est une chanson de Pascal Obispo, c'est une chanson de Julien Clerc.
1: Mais c'est le boulot d'un compositeur.
2: Ouais, mais là, c'est un exemple criant, c'est un exemple frappant. Et personne d'autre, on peut la filer à personne d'autre, celle-là.
1: Si, on peut la chanter, mais c'est une chanson qui est faite pour Julien.
2: Mais ça s'entend.
1: Enfin, moi, je l'ai fait pour Julien, donc... Ouais. J'ai tellement de respect pour lui, c'est tellement un gars qui m'a inspiré quand j'ai commencé à faire de la chanson en français, ouais. Après ma période rock évidemment, quand j'ai commencé à mettre les mains dans de la chanson française, de la pop, ce que vous voulez, c'est vrai que...
2: Ouais, c'est lui.
1: T'écoutes Julien Clerc, tu dis, oh, mais c'est compliqué quoi, parce que là il va falloir travailler un peu, et j'ai mis 35 ans. Honnêtement, c'était un des premiers, s'il refusait, c'est vrai que je pense que j'aurais pas fait l'album. En fait, enfin, j'aurais pas continué, ouais, à demander des duos. Et quand Julien a accepté, je me dis, ah, c'est franchement merci, c'est une vraie reconnaissance et bah, c'est sans doute touchant pour lui parce qu'on a envie d'être reconnu par d'autres générations. Et c'est aussi touchant pour moi, donc en fait c'est gagnant-gagnant cette histoire.
2: En fait, ça se sent, c'est exactement ça. Ça se sent dans tout l'album, dans tout ce volume 2 Héritage que je vous recommande. Hein. C'est ça, c'est que tout le monde est heureux d'être là et tout le monde se donne des choses très positives. Vous tirez pas la bourre.
1: Alors
2: que parfois il y a des duos que je ne citerai pas. Non, mais on sait que c'est toi qui as la plus grosse. Là, c'est pas le cas. Vois.
1: Non, mais le truc c'est que moi je suis qu'un compositeur qui chante. Donc en fait, je vais pas me mettre au niveau de ces auteurs, compositeurs, interprètes, qui sont aussi des super interprètes. Ouais. En fait, je me mets pas au niveau. Moi, je me mets vraiment dessous et derrière. J'ai pas de souci avec ça. Moi, je veux que la chanson soit belle. Il y a pas de compète. Il y a juste, allez, on va essayer d'harmoniser nos deux voix et essayer de faire en sorte que ce soit la plus belle chanson qu'on ait écrite. À chaque fois, je fais la même chose pour chacun. Quoi, ouais. J'essaye.
2: Alors, il y a aussi vos fantômes bienveillants, ceux que vous avez aimés, que vous aimez encore, même s'ils sont plus là sur ce disque. Il y a Philippe Pascal, le chanteur de Marquis de Sade.
1: Ah ouais.
2: Sade, c'est un de vos groupes de jeunesse, quoi.
1: C'est mon groupe
2: hyper formateur.
1: Ouais, c'est ce qui m'a construit.
2: Philippe Pascal était devenu votre ami.
1: Ouais.
2: Il n'est plus là, mais il est là sur l'album. La chanson s'appelle Les Roses.

0: Alors, c'est pas la première fois qu'on entend vos voix ensemble. Hein. Vous aviez chanté en vrai dans la vraie vie. Mais là, de faire ce duo.
1: J'avais trois chansons. On avait fait un album avant qu'il refonde Marquis de Sade avec Franck. Ouais. Voilà, j'ai dû avoir une petite influence aussi parce qu'en fait, ils se sont revenus habiter dans la même ville 15 ans après à mon concert. J'avais fait chanter Philippe, on avait fait une reprise de Marquis de Sade et j'avais invité Franck. Donc, ils s'étaient revus, j'avais un peu déclenché tout ça. J'espère que ça n'a pas signé son départ parce que j'ai toujours une forme de culpabilité par rapport à ça depuis qu'il n'est plus là. Mais donc on avait fait quelques chansons et puis j'en avais gardé trois où il chantait, il en reste encore une c'est sur, qui est sur mon application, sur un poème de Charles Cros. Là c'est un texte de Lionel Bourg parce que Philippe cultivait des roses, il adorait son rosier.
0: Voilà, c'est important pour vous de le mettre sur ce disque. Oh bah,
1: s'il n'y a pas Philippe, il n'y a personne.
0: Ouais, c'est ça. En fait, c'est la source.
1: S'il n'y a pas Philippe, s'il n'y a pas Franck. Alors, le début, quand j'ai commencé la musique, mais avant, moi, j'étais Marie Tisbert Carpentier. Ouais. Et cet album, il est très comme ça. Il est très, la musique avant Rennes. Mais je ne pouvais pas faire le même héritage sans mettre aussi ceux qui m'ont donné envie de la faire physiquement. Donc, c'était Marquis de Sade, c'était Philippe, c'était Franck Darcel. Et il nous manque sérieusement.
0: Ouais, mais c'est beau qu'il soit là.
1: C'est ce qui m'a construit, donc je veux pas. Y a pas de, moi, j'ai pas de posture. De toute façon, j'ai pas de posture, j'ai pas de carte. Donc, comme j'ai pas la carte, je peux pas avoir de posture. Moi, je suis. Je joue toutes les musiques. Philippe, il aimait pas tout ça. Il s'en foutait de toutes ces trucs-là.
0: Des chapelles musicales.
1: Bah oui, il s'en foutait. C'était la plus grande icône du rock français indépendant des années 80 et 90. Et lui, il voulait que je vienne chanter, jouer du piano avec Marquis de Sade. Je lui dis, mais non, je peux pas. Ce que je raconte toujours, cette anecdote. Je lui dis, mais non, mais je. L'ami te dit oui, mais le fan te dit non. Tu vas pas avoir Pascal Obispo avec Marquis de Sade, Philippe, c'est pas possible.
0: Les gens vont pas comprendre.
1: J'ai quand même été chanté, il a insisté pour que je vienne chanter au festival Les Inrecuptibles. Ouais. C'était chaud.
0: C'était Vanda's Loving Boy.
1: Exactement. Je me suis dit, Philippe, t'es sûr ou quoi de... Et il faut que tu viennes et tout. Tu viens. Voilà. Donc ça, c'était Philippe. Et puis voilà. Et puis Michel Delpech. Lui, il était fan de rock. Donc tout va bien.
0: Ouais.
1: Tout va bien. Ils sont tous ensemble avec la même envie de faire de la musique avec la même culture, quoi. Quelque part. Avec des nuances, évidemment. Mais bon.
0: Et vous, ça vous procure un peu de réconfort d'avoir ces bandes-là, de travailler sur les bandes de Delpech? J'imagine, oui, vous l'avez beaucoup, beaucoup aimé, parce que là, carrément, pour l'anniversaire de sa mort, il y a carrément.
1: On a fait un album,
0: voilà,
1: oui.
0: C'est un album. Voilà, il y a Daniel Lévy aussi, ouais. Daniel Lévy, avec qui vous avez fabriqué la comédie musicale de l'an 2000. Les 10 commandements. Et Daniel Lévy, il est là, sur Héritage, la chanson s'appelle L'amour qu'il faut.

0: Daniel Lévy, il est mort hyper jeune, il avait encore plein de choses à faire. Vous aviez peut-être des trucs à faire ensemble.
1: Oui, ben, c'est sûr.
0: Est-ce que c'est réconfortant de les mettre dans un disque, dans votre disque ?
1: Ce serait vraiment bizarre de pas considérer qu'il puisse être dedans, en fait. C'est évident que Daniel, c'était une partie de ma vie très importante.
0: Oui. Mais je demande pas si c'est bien, je demande si ça vous fait du bien.
1: Ouais, ça me fait du bien, en même temps, ça me fait du mal, mais c'est impossible qu'il soit pas là, quoi. Voilà, okay. J'ai des bandes, je dois le faire. C'est tout. J'ai les bandes de Philippe, j'ai les bandes de Michel Delpech, j'ai travaillé avec lui, j'ai les bandes de Daniel, c'est normal. En plus, cette chanson a été sortie d'une manière différente, il y a 10-15 ans. Elle n'avait pas marché. Et c'est impossible que cette chanson ne marche pas. Enfin, je veux dire, c'est une super chanson. Et je l'ai refait avec justement la stylistique de cet album. Elle est un peu soul comme ça, et avec la voix de Daniel, c'est vraiment magnifique. Alors lui, pour le coup, lui, c'est un chanteur. Moi, je suis vraiment un compositeur qui chante.
0: Il y a aussi des copains, des gens qui n'ont pas le statut de super-héros dont on parlait tout à l'heure de la chanson française, comme Jonas, comme Claire, comme Renaud, comme Cabrel, mais des gens qui sont plus contemporains, on va dire, de votre carrière à vous, Pascal Obispo. Sur
1: pas des gens des années 70, on va dire, voilà.
0: Voilà.
1: 60-70, c'est plus, on va dire, on est plus dans les 90.
0: Voilà, 90, voire 2000, comme Icar. Viens.

0: Picard, comment il débarque sur le projet ?
1: En fait, je le connaissais, je l'avais vu à la télévision, je le trouvais bizarre.
0: C'est vrai qu'il était bizarre.
1: Il m'a interpellé quand il faisait ses yeux comme ça. Mais c'est vrai que je l'ai vu sur scène, je trouvais qu'il avait un côté Beko 2.0. J'étais subjugué, je l'avais jamais vu sur scène. Je trouve que la scène, c'est beaucoup mieux, et encore mieux que les disques pour le connaître. Pour ceux qui connaissent pas Icar, il faut aller le voir sur scène et vous allez voir qui est cette personne qui, entre les chansons, vous ennuyez jamais, et sur scène, il est fabuleux. Donc j'aime beaucoup cet homme, aussi bien lui que Benabar.
0: Oui, qu'on aussi. A entendu tout à l'heure, il y a Chico et les Gypsies.
1: Exactement. J'ai rêvé que j'étais
0: vivant. Voilà. On tape dans les mains.

0: des chansons qui donnent de l'élan. Il y a aussi des chansons qu'on connaît, comme l'archipel des séquelles avec Zazie.
1: Oui, je l'ai refait parce que ouais, je voulais lui donner une...
0: un côté plus guitare.
1: Une style, ouais, plus 70.
0: Ouais.
1: Entre, je sais pas, Simon and Garfunkel.
0: Ouais.
1: Et
0: America.
1: Ouais. C'est là qu'il y a le solo, non? Ah ouais, il faut écouter le début. Ouais, ce côté rock 70, ouais, j'adore.
0: C'est rock progressif, mais avant que ça devienne chiant. Moi, je trouve que le rock progressif, ça devient chiant dans les années 80, mais dans les années 70, c'est vachement bien.
1: Ouais.
0: Et là, c'est beau. Ouais.
1: Les Floyd et tout ça, ça c'est, ouais, c'est un peu ça. Enfin, on a essayé. Et le truc pour les gypsies, que ouais, je voudrais dire un tout petit mot, parce que Zazie, elle a le package complet. D'ailleurs, j'adore son nouveau single, peu importe. Les gypsies, c'est parce que mon père a toujours rêvé que je fasse un truc de flamenco. Mon père est plus là depuis 2011. Et parce que je suis espagnol aussi, je suis franco-espagnol, j'ai deux passeports. Et c'est vrai que c'est un exercice particulier pour moi, l'enfant du rock. Mais pour moi, c'était vraiment une performance de pouvoir ouais, chanter un truc flamenco comme ça. Mais j'en rêvais depuis longtemps. J'avais pas fait un album en entier. Et j'adore tout ces... Moi, j'adorais Manitas de Platas, etc. C'était vraiment... C'est les trucs qu'aimait mon père, quoi.
0: Ouais. Et puis alors, il y a le rock à guitare, ah oui, en français.
1: On va pas laisser l'intro en entier, elle fait 1 minute 30.
0: Axel Bauer.

0: c'est vraiment un mec qui m'a fait un pont entre le rock et la chanson en français. Son premier album, je le connaissais par cœur. Et d'ailleurs, quand je l'ai rencontré, il était très surpris que je connaisse toutes ses chansons. Donc, en fait, on a lié amitié comme ça au fur et à mesure depuis toutes ces années. C'est un super gratteux, mais au-delà de ça, c'est un mec super. C'est un mec qui aime la musique. Et ça, c'est le truc principal, quoi. Le mec, il pue la musique, quoi. C'est la folie. Et travailler avec des mecs comme ça, tu vois, bon. C'est un super musicien. Je suis très heureux qu'il ait accepté. Voilà.
1: Ce héritage volume 2 est disponible et le volume 1 paraîtra en octobre.
0: Le 23.
1: Voilà, on y attend. Véronique Sanson, William Scheller, Eddie Mitchell, Serge Lama, Santa, Calogero, David Hallyday, Gauvin Cerf, ouais. Isabelle Adjani.
0: Il y a du monde.
1: Merci.
0: C'est génial.
1: Voir, merci, hein, Pascal.
0: Merci. Et c'est vrai que ça fait toujours plaisir de. Comment dire de venir ici parce que voilà les personnes qui aiment la musique dans les radios là, donc je voulais simplement te le dire parce qu'on se tutoie dans la vie.
1: Oui, c'est vrai, quand le micro est éteint. Ben, je te remercie.
0: Quand le micro est éteint. C'est ce que j'ai remarqué à chaque fois. Merci d'aimer la musique et merci d'écouter les chansons.
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1: Le pianiste français le plus demandé au monde, aussi à l'aise à l'opéra qu'à Bercy. La...

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1: De l'ultime album du rocker belge Arnaud au Imagine de la cérémonie d'ouverture des Jeux Olympiques Paris 2024, Sofiane Pamart flirte avec le million de disques vendus. Il a dépassé tranquillou le milliard de streams. Il ne cesse de nous éblouir depuis 2019, début de sa carrière solo. Et il sera en avril 2027 le premier pianiste à se produire au Stade de France. Sofiane Pamart vient de sortir son quatrième album, Movie. On est fan et heureux de l'accueillir dans Décibel. Bonsoir Sofiane, bienvenue.
2: Bonsoir, merci pour cette magnifique introduction, pleine d'entrain, pleine d'enthousiasme. Ça me touche beaucoup.
1: Et d'admiration, Sofiane, on s'était vu pour la première fois au moment de Noche, votre troisième album. Le nouveau Movie vient de sortir. Et alors c'est fou, hein, à chaque fois, les titres de vos albums, c'est un mot. Le premier c'était Planète, le deuxième Letter, puis Noche, la nuit. Et là c'est Movie, film. Vous êtes fan de cinéma ?
2: J'adore le cinéma et je rêvais de composer la musique de mon propre film.
1: Ouais.
2: C'est un rêve que je pouvais rendre réalité avec un album musical où il y a une histoire. J'ai d'abord écrit un scénario qui commence par un lever du soleil, qui termine par un coucher du soleil. Dans ce scénario, en fait, c'est l'histoire d'une journée qui est tellement dense émotionnellement qu'on passe par peut-être tous les sentiments qu'on peut traverser à travers une seule vie. Donc, c'est très ambitieux. Ne vous inquiétez pas, cette journée est inspirante. Elle n'est pas lourde, trop autre chose.
1: Mais il y a des tempêtes émotionnelles quand même. Hein.
2: Voilà, c'est ça. Donc, c'est la promesse de cet album. Et je viens de le terminer. J'ai mis 2 ans et demi dessus et je suis trop heureux d'en parler et de le promouvoir parce que c'est un projet auquel je crois beaucoup.
1: On va se balader au cœur de ces nouvelles chansons, chère Sofiane Pamart. Mais avant, il faut qu'on se situe géographiquement. Vous, le nordiste, vous habitez à Los Angeles maintenant ? Alors ça, pour un fan de cinéma, c'est le rêve.
2: Exactement. Moi, j'ai envie de construire ma vie en fonction de mes inspirations artistiques, en fonction de mes cycles de création. Donc, quand j'ai décidé de faire un film, je me suis dit, où est-ce que je vais être le plus inspiré pour pouvoir le faire ? Et si j'allais à Hollywood? Donc c'était un rêve un peu d'enfant sur cet univers-là, glamour du cinéma, et surtout un désir de réaliser une œuvre vraiment ancrée dans un décor cinématographique.
1: Ouais.
2: Donc tous les jours, je me réveillais avec mon piano qui donnait sur cette sublime ville, sur la skyline de Los Angeles, et cette énergie de cette ville qui vibre.

0: qui est au milieu en fait de quelque chose de très urbain et quelque chose de très nature, et aussi avec toutes ces personnes qui sont acteurs ou actrices ou qui rêvent de le devenir, j'ai tout pris pour le mettre dans cet album.
1: Et il est très beau. Movie. Avant de le découvrir, on va faire un petit retour. Donc, Sofiane Pamar, on peut vous entendre en solo. Évidemment, je le disais tout à l'heure, hein, ça peut être dans un opéra. Vous pouvez évidemment, avec brio, jouer de la musique classique. Hein, vous êtes médaille d'or du Conservatoire National de Lille. Ça peut être donc sur vos compositions à vous. C'est vrai que tous les pianistes ne sont pas compositeurs. Vous, c'est le cas. Je parlais de Noce tout à l'heure. Je m'en suis toujours pas remis, moi.

Puis depuis le début de votre carrière, vous avez eu cet instinct et ce coup de génie d'aller jouer avec des artistes très différents. On peut vous entendre avec Edith Depréteau reprendre du William Scheller.

0: Alors le piano classique, votre piano à vous, le piano dans la chanson française, dans la variété, mais aussi dans le rap, tout ça, ça fait partie de vous. Vous avez réussi, en fait, ce que peu d'artistes arrivent à faire, c'est à mettre toutes vos facettes artistiques sous les yeux et les oreilles du grand public.
1: C'est vrai, et maintenant, ça s'entend. Et j'ai mis du temps à réussir à ne pas être rangé dans une seule case.
0: Oui.
1: C'était vraiment mon désir, c'est de faire en sorte que... Non, je ne suis pas juste un pianiste classique ou le pianiste des rappeurs ou un pianiste qu'on voit dans l'univers plus de la musique électronique. Ou... En fait, je ne voulais vraiment pas être dans une case.
0: Et c'est... Vous en aviez peur.
1: J'avais peur de ça, mais ouais. Surtout que c'était un désir de singularité, ouais. Où j'ai l'impression que toutes ces facettes multiples créent mon identité d'artiste, et c'est très difficile au début de prouver toute sa multiplicité. Ouais. Donc il faut du temps, et ce temps je l'ai pris en travaillant beaucoup. J'ai essayé de gagner du temps à essayer de produire en peu d'années un grand catalogue pour que justement je puisse m'élever en côtoyant plein de genres musicaux et plein de gens extraordinaires qui ont aussi des parcours complètement fous,
0: ouais.
1: Mais aussi pour essayer de montrer que finalement en fait tous ces mondes qu'on a tendance à ranger dans des boîtes et à diviser et à opposer, ils ne sont pas si éloignés que ça. Si jamais on s'intéresse juste à l'émotion, on peut relier un peu tout le monde.
0: Et oui, et notamment avec le piano. Là, vous nous l'avez prouvé, c'est sûr. Et alors, ce qui est génial, c'est que le public a compris ça, a répondu présent. Et l'année prochaine, dans moins d'un an, hein, en avril 2027, vous allez jouer au Stade de France. Ce qui, voilà, pour un musicien, pour un pianiste, est une grande première. Samedi 17 avril 2027, ça paraît loin parce que c'est l'année prochaine. Et en même temps, bah, c'est vite, c'est moins d'un an. Comment avez-vous eu cette idée, ce désir, comment on peut se dire je vais faire un Stade de France?
1: Wow, j'en perds mes mots tellement...
0: Je sais que c'est vertigineux.
1: C'est vertigineux.
0: Ouais.
1: C'est vertigineux, mais j'ai décidé de jalonner mon parcours d'artiste de grands actes qui vont nous servir de point de ralliement et de manière de raconter cette aventure. Il me manquait un grand événement pour pouvoir célébrer tout ça. Et je me suis dit, et si jamais c'était le moment pour faire un Stade de France, de la même manière que j'ai vécu l'expérience d'être le premier pianiste à jouer à l'Accor Arena à Bercy.
0: Bercy, et puis alors Bercy, un vrai Bercy ras la gueule, vraiment, ouais. Pardon, il n'y a pas d'autre mot, c'était plein, voilà. Quoi. Ouais, c'était fou.
1: Je me suis dit, ok, maintenant le mouvement est devenu encore plus grand, et si on allait chercher le Stade de France comme un grand moment de rassemblement, ouais. Populaire, mais aussi de rassemblement où il y a plein de valeurs qui se fédèrent à travers la musique, et où on se laisse aller dans nos sentiments, dans un voyage introspectif, mais en même temps spectaculaire.
0: Dans les grands rendez-vous qui rassemblent, Sofiane Pamart, vous en avez vécu un il y a 2 ans, la cérémonie d'ouverture des JO Paris 2024. Alors, le Comité international olympique laisse assez libre les villes de ce qu'ils mettent dans leur cérémonie d'ouverture. Mais il y a un truc qui n'est pas négociable, c'est qu'il faut jouer Imagine. Mmh. Et le deuxième truc pas négociable, vous vous doutez bien, c'est que Imagine, votre version doit être validée par les ayants droit de John Lennon, c'est-à-dire en l'occurrence Yoko Ono. Et donc ça vous est arrivé, Sofiane, vous avez joué Imagine, c'est Juliette Armanet qui chantait. Est-ce que vous pouvez me raconter ce que vous avez ressenti déjà quand on vous l'a proposé, et puis quand Yoko a dit « Yes !»
1: Alors déjà j'étais dans la confidence 2 ans et demi avant le projet.
0: Ah vous aussi, il fallait vous taire, rien dire à personne.
1: Personne,
0: même la famille.
1: Ouais, même la famille, ils l'ont appris une semaine avant parce que ça a fuité à un moment donné dans la presse. Et donc du coup j'ai été obligé de leur expliquer à ce moment-là, mais je respectais cette confidentialité, ouais. Et cette surprise que j'allais leur offrir. Et j'ai aimé prendre cette responsabilité de jouer Imagine, qui est une grande chanson de paix, avec cette flamme, le piano en feu sur la scène, comme si ça représentait cette flamme olympique, et un geste aussi que j'affectionne particulièrement, de mettre mon piano en feu.
0: Oui, c'est vrai, c'est votre truc. Jimi Hendrix mettait le feu aux guitares, à Sofiane Pamart, il met le feu au piano.
1: Voilà. Mais tout ça pour célébrer en fait un moment où en fait on a la chance de représenter quelque chose de profondément culturel et de profondément français aux yeux du monde. Donc avoir l'honneur d'être choisi aussi longtemps en avance pour pouvoir faire cet événement, je trouve ça complètement dingue. Et bien sûr que quand Yoko Ono a accepté la version et a beaucoup aimé la version...
0: On m'a dit qu'elle avait particulièrement apprécié.
1: Et ben, j'étais très honoré aussi. Et en fait, ça a donné un tableau très poétique. C'est un autre événement, on parlait des événements majeurs qui jalonnent un parcours. La cérémonie d'ouverture des Jeux Olympiques de Paris, c'était vraiment fou en 2024.
0: l'album Movie qui vient de sortir. Alors, on a parlé du côté cinématographique. Sofiane Pamart vous l'a dit, comme tout bon film et toute bonne journée à Los Angeles, ça commence par un lever de soleil.

0: Sunrise in your eyes, lever de soleil dans tes yeux. Vous nous avez habitués à du piano solo. Là, on entend dès le début des chœurs, on entend là les cordes. Donc, dès les premières secondes du disque, on se dit « Ah ouais, là, il a poussé un cran plus loin. Vous vouliez aller un cran plus loin et faire un pas vers les chansons, puisqu'il y a plein de chanteurs et de chanteuses qui sont invités sur votre disque.
1: Après 3 albums de piano solo, j'avais besoin de renouveler mon discours harmonique, ma manière de composer, donc j'ai voulu rajouter des ingrédients dans ma palette. Et c'est comme ça que je me suis dit, ok, la musique orchestrale, c'est une musique qu'on a beaucoup dans les films, je peux me permettre d'y aller. Donc pour la première fois, j'ai commencé à travailler, à composer pour l'orchestre, et entendre les pupitres des violons, donc je faisais 100 pas et j'entendais un peu de cuivre, j'entendais les bois, j'entendais les coups de timbales.
0: Vous entendiez tout ça dans votre tête, c'est ça qui est dingue. Non mais imaginez ça déjà, composer du piano, composer une mélodie, on se dit waouh. Et là c'est tous les instruments de l'orchestre, et puis c'est pas un petit orchestre.
1: Et c'est un orchestre de 70 personnes, et en fait il faut les laisser rentrer ces 70 voix à l'intérieur de soi. Et donc progressivement je commençais à trouver des clés. Et c'est pour ça que j'ai pris beaucoup de temps pour composer cet album, parce que c'est un album vraiment qui a été très artisanal dans sa manière d'être conçu et qui m'a obligé à m'élever. Donc il fallait que la proposition soit très claire dès le premier morceau, et c'est pour ça qu'on recommence par du piano quand même, tout au début. Et l'album termine par du piano, mais entre-temps, on a vite l'orchestre, le chœur et toutes ces voix qui arrivent, parce que j'avais besoin de me renouveler et parce que j'avais besoin de d'autres témoignages qu'uniquement le mien. Ma voix, c'est celle du piano, c'est le fil conducteur de cet album, mais j'avais besoin d'acteurs, j'avais besoin d'autres personnages qui apparaissaient dans ce film.
0: C'est intéressant de dire des acteurs, parce que pour le coup, toutes les personnalités qui sont en majorité des chanteurs et des chanteuses qui sont invitées dans votre disque, c'est des héros de film. Ils ont tous une personnalité, ils ont tous une aura, une dégaine. Je pense par exemple à Mélodie Gardot, c'est la première dont on va écouter la voix sur votre album. Mélodie Gardot avec ses lunettes noires, avec sa blondeur hollywoodienne, elle est incroyable, Mélodie Gardot. Et vous lui faites chanter le moment polar noir, évidemment. Exactement. 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
1: Vous la voyez, l'héroïne fatale, un peu vénéneuse. Moi, j'imagine avec un foulard dans les cheveux en train de fumer une cigarette.
2: C'est tout elle. C'est vraiment ça. Elle. On ne va pas faire semblant. Il n'y avait qu'elle pour jouer ce rôle-là.
1: Rôle, ouais.
2: Et à ce moment-là, qu'est-ce que ferait un réalisateur avec un acteur, avec une actrice, avec autant de personnalité? Il réinventerait complètement son film pour le faire sur mesure pour cette héroïne.
1: C'est ce qui s'est passé pour la chanson.
2: C'est ce qui s'est passé pour la chanson.
1: Ouais, Mélodie Gardot. Pour elle ou pour d'autres chanteurs, chanteuses qu'on trouve sur votre album, Sofiane, je pense à Wyclef des Fugees, à J Balvin, Laurine, Raïm de Christine and the Queens, Sia, enfin voilà, il y a des personnalités vraiment du monde entier. Comment vous leur avez présenté le projet? Vous leur avez dit, on va faire une chanson ou on va faire un film?
2: Je leur ai dit qu'on allait faire un film et que je leur réservais une scène rien qu'à eux. Et qu'il fallait absolument qu'ils jouent le jeu d'enlever leur carapace, d'être vulnérables, parce que pour beaucoup d'entre eux, ils ont jamais posé sur uniquement du piano.
1: Bah non.
2: Et donc je voulais que le fil conducteur, ce soit celui-là, que la patte, l'étalonnage du film, ce soit cette approche uniquement piano-voix, pour eux, pour les invités. Et en faisant ça, je pouvais aller chercher des artistes d'univers complètement différents, et à ce moment-là, en fait, finalement, il y a quand même une direction artistique claire qui se crée au fur et à mesure de le film. Sur le papier, quand on voit tous ces artistes au même endroit, on se dit mais comment ils se retrouvent autour du même banquet? Et en fait, finalement, quand on écoute l'album, vraiment, je peux vous le garantir, j'ai beaucoup travaillé pour arriver à cet effet-là, mais on a l'impression que ils viennent juste les uns après les autres, ouais, dans une pièce où il y a le piano qui les attend pour qu'ils puissent se livrer.
1: Comme dans tous les bons films, vous avez pensé à tout, Sofiane Pamar, et notamment à avoir un narrateur, une voix qui vous raconte. Et quelle voix, Jimmy Butler. C'est la première fois que dans une émission musicale, sans doute, on va parler de lui. C'est un grand basketteur.
2: Un champion de NBA que j'ai eu la chance de rencontrer à l'anniversaire d'un autre invité de l'album qui est J Balvin. Et quand il a pris la parole pour remercier J Balvin de sa générosité pour son anniversaire, dans sa manière d'accueillir ses amis proches, et je me suis dit mais quel narrateur extraordinaire, quelle voix
1: incroyable.
2: Et donc je cherchais une voix pour ce film et je lui ai dit, est-ce que tu veux être cette voix et est-ce que tu accepterais de raconter ton histoire, parce que j'ai besoin d'une voix réelle, parce que ce film est basé sur une true story, ouais, et c'est sur une histoire vraie. Et donc, il me fallait non seulement un narrateur charismatique, mais aussi un narrateur qui puisse être légitime dans son parcours de vie pour raconter quelque chose de fort. Et lui, il a été jusqu'à devenir grand champion de basket, mais aussi, il a perdu son papa, il a été père. Et en fait, il parle de tout ça. Et finalement, il a un langage, un discours très universel. Donc, je vous invite, soit, si vous connaissez l'anglais, à apprécier tout son discours, soit à regarder la traduction des paroles, parce que c'est très, très, très beau ce qu'il dit.
1: Et il le dit d'une telle manière.
3: I mean, I was a kid who didn't have much of anything. But there's a kind of clarity that you get when you're up alone at midnight too. Other people may have more than me, or an easier path, or whatever. But right now, I got you beat. And I know I'm gonna give more of myself to this day than anybody else would. Because I know what it feels like to have nothing. And so that's what I did. And I still do.
1: Un pianiste classique, oui, ça c'est sur le papier et au début du CV, mais Sofiane Pamar, c'est plus de 750 000 albums vendus, 1 milliard de streams, 29 singles d'or, des disques d'or aussi, 5, et puis de platine, et puis de diamants aussi, un Bercy complet, mais l'Opéra Garnier également. Il joue pour des marques de luxe, des familles royales, des amateurs de classiques, mais aussi de rap, de chansons, de rock, de musique latine. Il est là partout, Sofiane Pamar, et le meilleur partout, c'est celui qui réunit 80 000 personnes, le Stade de France, l'année prochaine en 2027. Est-ce que vous êtes un artiste comblé? Pour le moment.
2: Je suis un homme comblé parce que j'arrive à exprimer mes émotions de plein de manières différentes et que j'ai la chance d'avoir un public que j'arrive à entraîner dans cette aventure.
1: Ouais, ils vous suivent, voilà. Ils vous font confiance
2: très,
1: en fait.
2: Très, très fidèles et que je rencontre très souvent après mes concerts. Et grâce à ce lien, j'arrive à comprendre ce qui les fait vibrer et mon rôle dans leur vie, ouais, et leur rôle dans ma vie, je leur exprime aussi. Donc, oui, je suis comblé de cet amour-là.
1: Vous avez pris le risque, parce que c'est un risque quand on vient du classique et qu'on peut y rester. Vous auriez pu faire carrière simplement en tant qu'excellent concertiste. Vous avez pris ce risque de composer votre musique, d'imposer votre style, d'aller, vous l'avez dit tout à l'heure, contre cette idée qu'il faudrait rester chacun dans sa petite chapelle. Vous avez vraiment pété toutes les cages. Ce risque a été payant parce qu'aujourd'hui, j'ai l'impression que vous avez une liberté folle.
2: Ma liberté est totale grâce à ces risques-là, c'est clair. Après, j'ai une admiration folle aussi pour ceux qui suivent la spécialisation du pianiste classique, qui est un risque aussi, qui est un risque conséquent, mais en même temps qui est admirable. Je pense que le risque qui vaut le plus la peine d'être pris dans toutes les vies, c'est celui qui nous ressemble. C'est essayer de faire en sorte qu'on aille au bout de notre singularité, de notre caractère. Et pour ça, c'est jamais perdu. Tous les investissements, tous les efforts, ce n'est jamais une perte d'énergie. Et c'est ce que j'ai fait. J'ai cru très tôt en moi. Et ça m'a pris, en fait, finalement, beaucoup, beaucoup de temps parce que j'ai su vite ce que je voulais devenir.
1: Vous aviez quel âge, vous pensez, quand
2: même? J'avais l'âge du petit garçon qui était sur la pochette.
1: Ah oui.
2: De l'album.
1: Tellement mignon! Le petit Sofiane. Vous aviez quel âge, là, sur la...
2: J'avais 8 ans et j'avais déjà un plan très, très, très, enfin, un plan. J'avais pas un plan, mais j'avais un désir très fort de m'exprimer au piano parce que j'avais compris que c'était mon instrument et que c'était ce que j'allais devenir. Et le reste, c'est juste de l'entraînement au conservatoire, la discipline, les efforts, mais aussi beaucoup, beaucoup de rêves.
1: Ouais.
2: Et après, du voyage encore et encore et encore, et trouver une manière de faire en sorte que ce rêve prenne vie. Et là, maintenant que la machine est vraiment lancée, eh bien, je peux aller toujours un peu plus loin.
1: Vous avez eu cette intuition, finalement, à 8 ans, que votre vie, ce serait le piano. Mais alors, quand votre maman vous a mis au conservatoire, c'était même avant vos 8 ans, il me semble, est-ce qu'elle aussi, elle a eu l'intuition? Elle a dit, ce petit-là, il est pianiste? Parce que vous n'êtes pas d'une famille de musiciens classiques, pas du tout.
2: Non, pas du tout, pas du tout. Et en fait, ma mère qui me voyait jouer sur un
1: petit jouet, un petit Fisher-Price.
2: Ouais, un petit mini-clavier, elle s'est dit, il a l'air d'aimer ça, je suis admirative de ce monde-là, il faut absolument que je le mette au conservatoire pour lui donner tout ses chances, et à 6 ans, j'intègre le conservatoire, et depuis, j'ai continué tout ce parcours. Donc oui, j'ai eu les armes pour pouvoir m'exprimer, et c'est ce que j'encourage vraiment à tous les parents d'accompagner les intuitions des enfants, parce qu'elles sont souvent très très très justes, et même si ça passe par une organisation particulière et beaucoup d'efforts, ça vaut toujours le coup d'accompagner ça. Et moi, je suis reconnaissant à vie, à la fois de l'encadrement de mes parents, mais aussi des grands maîtres que j'ai eu au conservatoire et de l'institution publique dont j'ai pu bénéficier depuis que je suis tout petit.
1: Réaliser ses rêves, c'est aussi parfois inviter des artistes qu'on écoutait quand on était ado sur son album. Alors, j'ai vu le nom de Wyclef Jean dans la liste des invités de Movie et Sofiane Pamart. Wyclef, c'est les Fugees, c'est le plus grand groupe de la fin des années 90. Voilà ce que vous faites ensemble.

0: Je ne l'ai jamais entendu chanter comme ça. Qu'est-ce qui s'est passé ce soir-là? C'était la nuit, hein?
1: C'était la nuit. En fait, ce qui était beau, c'est que j'étais à New York. J'organisais des dîners dans une très belle suite où il y avait aussi un piano. Et parfois, j'improvisais au piano pendant la nuit. On me filme. Et je sais pas comment, mais cette vidéo atterrit dans le téléphone de Wyclef qui demande à me voir. Je le rencontre le lendemain dans la nuit, et d'ailleurs dans le studio d'Alicia Keys et sur le piano d'Alicia Keys.
0: Pardon, monsieur. Ah oui, non mais c'est vrai. C'est Hollywood, hein, les gars.
1: Et donc tout est surréaliste, mais tout est très beau. Et quand je le rencontre, vraiment, on a une des premières choses qu'il me dit. Donc d'abord, il vient avec sa guitare, on improvise au piano, et après il me regarde droit dans les yeux, il m'a dit, tu sais ce qu'on va faire? On va faire une chanson de paix. Ah. Et There Will Be a Day est une chanson de paix. Une chanson où en fait on s'imagine un monde où on est tous en train de boire la même eau, de boire, d'être réunis autour du même oasis, d'avoir des protections spirituelles, des armées d'anges qui font en sorte que on est en train d'œuvrer pour la paix. Elle est très très très belle, cette chanson, et c'est l'histoire d'une rencontre qui est devenue on est devenus de grands amis à partir de cette première rencontre en studio et en créant ce morceau.
0: Ah, là, il parle un peu français en plus, il est haïtien.
1: Exactement. Donc, voilà, c'est ce qui me dit. Et une des choses qu'il m'a dit, c'est aussi une histoire de paix et d'amour entre Haïti et la France qu'on va écrire. Il avait deux grands projets. Ouais.
0: C'est beau. Elle est magnifique, cette chanson. Elle s'appelle There Will Be a Day. Cet album est un film. Ce film est un voyage en 20 scènes avec des invités et puis aussi des moments où vous êtes tout seul, Sofiane. Qu'est-ce que je peux vous souhaiter pour la suite?
1: Qu'on soit toujours plus nombreux à se fédérer autour du piano.
0: Ah, c'est un beau vœu, et en plus vous ne le faites pas pour vous-même du coup, mais pour tout le monde, pour la communauté, j'aime beaucoup. Et merci beaucoup d'être venue nous voir, Sofiane.
1: Merci Émilie, j'ai passé un excellent moment, et je te remercie personnellement. Merci. Pour la classe et la manière de mettre en valeur tes invités. Je suis touché par ce qui vient de se passer.
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2: Cette chanson, symphonie des éclairs, est absolument magique parce qu'il n'y a pas un mot à retirer. 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Pas le transgresser, s'en servir plutôt.
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2: Quelquefois, des choses un peu difficiles donnent des bonnes choses. 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
4: Bonjour à toutes et à tous, j'espère que vous allez bien. Bon courage si vous reprenez le travail aujourd'hui. C'est reparti pour une semaine avec les meilleurs moments au taquet à l'heure du déjeuner. Ce lundi, Valérie Damido et Eric Bastien seront avec un futur marié, une passionnée de Disney qui a plusieurs tatouages sur ce thème, une apprentie spéléologue et une fan de Céline Dion. Nous les retrouvons juste après Daniel Balavoine, Mon fils, ma bataille, sur votre radio ici.
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0: Daniel Balavoine, mon fils Ma Bataille dans la playlist d'ici. Est-ce que vous êtes un petit peu aventureux? Aimez-vous ce qui sort un peu de l'ordinaire? C'est le cas d'Aurélie d'ici Dromardèche et de Lilian d'ici Gascogne. Tous deux testent des activités que ne feront jamais, mais vraiment jamais, Valérie Damido et Eric Bastien.
1: Nous sommes au taquet avec Aurélie et Lilian qui ont un point chacun. Aurélie qui va tout remporter car c'est ma deuxième candidate gagnante de la semaine.
2: Bien sûr.
3: J'ai la pression là quand même.
1: Non, n'aie pas la pression ma chérie, je vais tout faire pour que tu gagnes. Alors, en plus, non seulement t'es sportive, t'es prof des écoles, tu as même fait de l'ULM un jour, alors c'était bien ou pas?
3: Oui, mais c'était effrayant. Mais oui, c'était super. L'atterrissage un peu effrayant parce que en fait, on est vraiment... Le corps, en fait, il y a rien pour protéger devant, et donc on a l'impression qu'on va s'écraser sur la piste, et donc c'était assez impressionnant, mais c'était très chouette.
1: T'étais toute seule dans à bord de l'ULM, où il y avait un...
3: Non, il y avait mon mari.
1: D'accord.
3: Qui à l'époque n'était pas encore mon mari, et puis le moniteur.
1: Ah là là, je ne ferai jamais ça. Alors, autre truc que je ne ferai jamais, parce que je suis claustro dernier degré, tu as fait une sortie spéléologie en Ardèche.
3: C'est ça, oui. Oui.
1: Dans le noir, le froid, la boue, tout ça.
3: Ouais, il fallait ramper. C'était vraiment une expérience géniale. Ouais. Aucun bruit, aucune lumière. Et puis se sentir comme ça à l'intérieur de la montagne, c'est aussi un petit peu effrayant de se dire zut, s'il arrive quelque chose au moniteur, on est un peu on est coincé.
1: C'est bien, t'aimes bien de faire peur, oui.
4: Je trouve qu'elle a vachement bien vendu l'ULM et la spéléo. Oui, ça donne tellement envie, là.
3: Non, j'aime les expériences, mais je suis quand même toujours un petit peu stressée. J'ai toujours en tête le scénario catastrophe.
4: La mort.
1: La mort. Quand
3: même.
1: Ouais, enfin, t'as fait quand même 400 mètres, t'as rampé 400 mètres là, dans ton truc de spéléo. T'as oui. débarqué dans une grotte au bout d'un moment ou t'es resté que dans le noir et dans un tunnel?
3: Non, c'était que le noir. L'entrée, c'est par une petite grotte qui a rien d'exceptionnel, mais après on avance un petit peu et on s'est glissé dans une faille. Et à partir de là, on était dans le noir absolu. Et c'est vraiment le noir jusqu'au bout. Il n'y a pas d'endroit où on voit. On pourrait imaginer comme la veine d'Orniac là qu'on a en Ardèche,
1: ouais.
3: une très belle grotte. Et tout ça. Non, c'est pas le cas. On est dans le noir.
1: D'accord. Et bien, ce n'est pas pour moi.
4: C'est quoi, j'en ai fait de la spéléo longtemps. Il y a des passages qu'on appelle les passages boîte aux lettres.
1: Oui. Bah,
4: aussi. C'est... Et tu vois. Alors, t'es vraiment. Il y a rien, quoi.
1: Oui. Je sais.
4: Et t'es coincé.
1: Oui. Bah, jamais de la vie. Allez, tu vas marquer tout de suite ton deuxième point, ma petite spéléologue. Écoute bien, je te fais écouter un truc. Alors, cette magnifique chanson de Whitney Houston, eh bien, elle a été écrite spécialement pour le film Bodyguard. Est-ce que c'est vrai ou est-ce que c'est faux? Top chrono, 5 secondes.
3: Faux.
1: Et c'est une... Bonne réponse, parce que c'est une chanson écrite en 73 par Dolly Parton. Et ensuite, Whitney Houston a fait la reprise. Tiens, on écoute Dolly Parton. Voilà, c'est pas pareil. Voilà, 2 points pour Aurélie, bravo.
4: J'ai un message de la direction, la sortie de fin de saison, spéléo ULM pour toute l'équipe d'Otech.
1: Bien sûr,
4: plaisir.
1: Merci la direction.
4: On a hâte. Lilian est chauffeur poids lourd, dis donc.
5: Exactement.
4: Et je parlais des passages boîte aux lettres, là, en spéléo. Bah, toi, t'es chauffeur poids lourd pour qui? Pour?
5: Pour la poste.
4: Et voilà.
1: Ah, voilà. Ouais. Mais tu fais pas de spéléo, Lilian?
4: Non, bah non.
5: Ah non, ça, c'est pas mon truc. Par contre, l'ULM, ça m'aurait bien plu.
4: Ouais. Ah ouais, t'aimes prendre des risques. Ouais. Alors, t'as travaillé à Bruges, en Belgique. Mais pourquoi? C'était à quelle occasion? Qu'est-ce que tu faisais en Belgique?
5: Eh ben, parce qu'en fait, je suis originaire du nord de la France.
4: Ok. D'où ça? Où ça? Donc, t'es d'où?
5: De Lille.
4: De Lille, tout simplement, voilà, on salue tous les habitants
5: de Lille. De Lille, et on est parti, on a déménagé il y a 14 ans pour descendre dans les Landes.
4: Ok. Petit, tu voulais être ingénieur agronome, mais bon, voilà, tu voulais pas trop en faire à l'école. Tu sais qu'on a une institut là en face de nous, hein.
5: Ah ouais. Bah oui, c'est ça, c'est pour ça que j'ai la pression maintenant.
4: Ah non. Alors, tu fais du sport, surtout depuis que t'es dans les Landes. Qu'est-ce que tu fais comme sport?
5: Ouais, je fais du sport, c'est un bien grand mot. Je fais un peu de surf.
4: Ah oui,
1: ah oui, du surf. Ah, c'est dur le surf. Très dur.
5: Non, non, non, c'est pas dur.
4: Mmh. Ah ouais, c'est accessible le surf? Tu conseilles?
5: Non, non, c'est accessible. Oui, oui, c'est très bien. C'est franchement, on croit que c'est compliqué, mais c'est très, très bien. C'est la vague qui porte.
4: Ah oui.
5: Une fois qu'on prend bien au bon moment la vague, après, hop, elle nous emmène jusqu'à la plage.
4: C'est et tu fais bien. Ça avec ton pote Fred le dimanche matin, et tu fais ça, bah ouais, exact. En ce moment, là, d'avril à octobre.
5: Voilà.
4: Ok.
5: Exactement.

0: Runaway, One Republic sur votre radio ici. Cela fait combien de temps que vous êtes avec votre chérie? Valérie Damido et Eric Bastien sont maintenant avec Nicolas et Patricia. L'un est un futur jeune marié au moment de l'émission sur votre radio ici. Quant à l'autre, au contraire, elle a la bague au doigt depuis des dizaines d'années.
1: Alors, Nicolas, tu joues avec ici Touraine. Tu as 53 ans, tu habites à Montlouis-sur-Loire.
2: Oui, tout à fait.
1: J'ai bon jusqu'ici?
2: Ah oui, complètement.
1: Alors, on me murmure dans l'oreillette que le 25 avril... Bon. Tu vas passer la bague au doigt de Magali.
2: Oui, absolument.
1: Et que c'est une première mondiale, parce que tu l'as dit à personne.
2: Eh ben oui, c'est ça. C'est qu'en fait, comme on invite très peu de personnes... Il fallait un peu ne pas trop divulguer l'information.
1: On a le droit d'inviter qui on veut. Enfin, qu'est-ce que ça veut dire? On n'est pas obligé d'inviter 300 personnes.
2: Non, mais ça fait des jaloux, c'est pour ça. Après, c'est...
3: Bah là, tout le monde est au courant. Là,
1: tout le monde est au courant. Ah ouais.
2: Et maintenant, oui. Là.
1: Tant pis pour les rageux. Donc, ça fait combien de temps que tu es avec Magali?
2: Ça fait 10 ans.
1: Oh là là là là. Donc, la robe blanche, le costume blanc, comment ça se passe? On a déjà tout préparé?
2: Oui, mais là, il n'y a rien en blanc. Hein. C'est trop tard. Hein, ça
1: mais on fait ce qu'on veut, n'importe quel âge.
2: C'est pour ça. Donc, 53 ans, on parle de mariage plus vieux. Et effectivement, on est plus vieux que prévu.
1: Eh bien, plus vieux, mariage heureux. On le sait.
2: Eh bien, on va le souhaiter, effectivement. Ce serait bien que ça ne change pas.
1: Et oui, parce que tout le monde pense que c'est plus vieux la pluie. Pas du tout. C'est mariage plus âgé.
4: Ah, c'est ça?
2: Eh oui.
1: Mariage plus vieux, c'est pas la pluie. C'est mariage plus âgé. Voilà. Okay. Alors, tu es chauffeur pour des enfants polyhandicapés.
2: Tout à fait. Je fais du ramassage le matin et je les ramène chez eux le soir.
1: Ah bah écoute, c'est plutôt sympa, mais t'as fait plein de trucs dans ta vie, hein, parce que tu as été vendeur de vêtements, de matériel de jardinage, c'était vraiment un truc, t'as fait plein de choses, parce que de toute façon, petit, ce que tu voulais, bah, c'était rester à la maison et élever des enfants, voilà.
2: Voilà, tout à fait.
1: J'ai envie de dire, quel beau métier, en fait.
2: Eh ben, c'est ça, surtout qu'à 53 ans, finalement, j'ai fait plein de boulot et je n'ai pas d'enfant.
1: Ah ben, c'est pas grave, il n'est pas trop tard, hein. tu peux
2: encore... Non. Bon. J'ai vu Anthony Quinn à 85 ans, il est galéré pour le porter. Hein,
1: oui, mais enfin, t'as 53 ans, ça te laisse un peu de marge. Bon, voilà. Bon, je vais te faire tout de suite marquer ton premier point. Tiens, on va partir au Japon, hein. C'est de la pop japonaise. Hein. Alors écoute-moi bien.
2: D'accord.
1: Il paraît qu'au Japon, si tu donnes un pourboire, eh bien c'est très impoli. Voilà. Donner un pourboire au Japon, c'est très impoli. Vrai ou faux? Top chrono, 5 secondes.
2: Vrai.
1: Eh bien, c'est une totalement bonne réponse. Et oui, parce que la qualité du service, c'est considéré comme normal. Bien faire son travail ne mérite pas de bonus. Donner un pourboire, bah, ça peut être perçu comme gênant. Voilà. Un point pour Nicolas.
3: Je vais aller vivre au Japon, j'adore. Pour le vernis que je suis, c'est formidable. Patricia est avec nous, une schnorr, c'est le schnorr qui est à l'honneur. Bonjour oui. Patricia.
5: Bonjour Eric.
3: Oh, quelle jolie voix, souriante et tout, c'est vrai.
5: Ça va?
3: J'allais dire vous, tu as bu, on peut se dire tu hein, mais d'accord.
5: Patricia, oui, bien sûr.
3: Oui, j'ai un peu bu, oui.
1: Tu te rends compte,
5: on est jeunes tous les deux. Hein.
1: Vous êtes jeunes tous les deux, évidemment.
3: Ah, bien sûr. Alors, tu habites à Beuvry-la-Forêt, donc je l'ai dit, c'est dans le Nord. Mariée, pas mariée, Patricia?
5: Je suis mariée.
3: Depuis combien de temps? Ouais, à Jean-Paul.
5: Ça fait 45 ans.
3: Waouh, 45 ans.
5: Ah ouais, ça rigole pas.
3: Vous êtes rencontrés, vous êtes mariés quand vous aviez 20 ans, mais on va découvrir avant 13 heures que vous connaissiez depuis déjà tout petit.
5: Ouais, en primaire.
1: Oh, ah oui, ouais. C'est vraiment l'amour de ta vie.
3: C'est
1: quoi.
3: Grosse histoire d'amour.
5: C'est ça, il y a des destins hein, qui sont écrits.
3: C'est vrai. Deux enfants.
5: On va dire ça comme ça.
3: Mathieu, 43 ans, Rémi, 40 ans, donc c'est des grands, j'imagine qu'ils t'ont offert des petits-enfants.
5: Oui, deux.
3: Qui ont quel âge?
5: Il y a Maïlis et Paul, qui a 20 ans et 11 ans.
3: Ah ouais, donc c'est des grands déjà, majeurs, et puis le petit Paul qui a 11 ans. Bon, il y a un petit animal, petit chat hein, à la maison, comment elle s'appelle?
5: Elle s'appelle Zoé.
3: Zoé, elle est malvoyante, mais elle est extraordinaire.
5: Ouais, c'est super Zoé. Mmh. Encore ce matin, elle m'avait attrapé des souris, des trucs comme ça.
3: Sympa.
5: Et franchement, elle est très douée.
3: Tout ce qu'on aime. Puis il y a des petites poules aussi à la maison, voilà, hein, il y a un petit peu de monde.
5: Ouais. Ouais, on va dire ça comme ça.
3: Bienvenue Patricia, avec une première question. Tu es née quand Patricia? C'est quel mois de l'année?
5: Février.
3: Février, donc c'était il y a déjà deux mois. Parce qu'aujourd'hui il y a un anniversaire.
5: Happy birthday
3: moi j'affirme. Est-ce que c'est vrai, est-ce que c'est faux qu'aujourd'hui, lundi 13 avril, c'est l'anniversaire du président de la République, Emmanuel Macron. Aujourd'hui, 13 avril. Oh là là. Top chrono, 5 secondes, oui ou non ? Son anniversaire ou pas ?
5: Allez, moi je dis oui.
3: Tu dis oui ?
5: Ouais.
3: Eh bien...
5: Ah non !
3: Non, c'est l'anniversaire de sa femme, de Brigitte Macron. Aujourd'hui, on ne donne pas l'âge d'une femme. Mais non, c'est pas le sien, c'est celui de Brigitte. Oh non !

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Vous écoutez ici Johnny Clegg et Savuka, Scartlings of Africa. Faisons connaissance à présent avec Lydie d'ici Cotentin qui donne des noms à toutes ses vaches. Valérie Damido lui a donc demandé une faveur et Jacques d'ici Paris-Île-de-France qui a une petite habitude tous les soirs.

0: mais il ne veut pas la dire. Eric Bastien a eu un petit peu de mal à lui faire avouer sur votre radio ici.
1: Alors, mes petits chéris, nous allons parler de Lydie. Nous avons tout à l'heure dit qu'elle aimait Céline Dion. Alors, est-ce que tu as tous ces disques? Est-ce que tu l'as déjà vu en concert déjà?
2: Oui, j'ai déjà vu en concert au Stade de France.
1: Oh, pom, pom, pom. T'as tenté d'avoir des places pour
2: ah
1: le...
2: Non.
1: Bah non, bah bien sûr
2: non,
1: que non.
2: Non, je ne tente rien du tout là, non.
1: Bon oui, on va pas
2: j'ai
1: vendre...
2: J'ai trop peur de me faire avoir.
1: Bon, on va pas vendre 50 vaches pour aller voir Céline en concert. Hein. Bon, à un moment donné, oui. Faut mieux garder non. Les 130 vaches. Est-ce que, d'ailleurs, je t'ai pas demandé, tu leur as donné des prénoms aux vaches ou pas?
2: Oui, oui, ouais. Nous, on adore leur donner des petits prénoms parce que comme elles ont chacun leur caractère, donc des fois on change, mais il y a salon, il y a radio. Radio, elle a des cornes, donc c'est radio.
1: Et puis... oui. Ah non, mais moi, je voudrais, puis, que, je voudrais savoir tous les noms. Mais il y a radio, elle a des cornes, mais il y en a d'autres qui ont des prénoms marrants ou pas?
3: Est-ce qu'il y a Valérie, surtout?
1: Oh, bah Valérie.
2: Ah non, il n'y a pas Valérie, non. Il y avait Adeline, Adèle...
1: Bon, moi,
2: on adore les nommer.
1: Moi, je veux moi, je veux qu'il y ait une vache qui porte mon prénom. C'est, il faut que tu en trouves une qui s'appelle Valérie.
3: Est-ce que tu peux t'engager?
2: Pas lever, pas de problème.
1: Eh ben voilà. Voilà. Une petite Valérie. Alors, la rencontre avec Didier, ça s'est fait parce que c'était un copain de tes frères. Et vous êtes sortis. Et voilà, vous êtes sortis ensemble à 18 ans.
2: Oui.
1: Voilà. Et vous vous êtes séparés.
2: Oui. Bah oui, parce que bah, moi, je voulais faire des études et tout ça. Donc, on voulait voir autre chose. Et puis, en fait, à mes 20 ans, j'étais sortie. Hein, c'était un bal par chez nous. Et puis, lui, il partait en vacances. Et puis, en vacances, il y a un accident. Donc, ils sont revenus au bal où j'étais. Et puis, ça s'est fait. On s'est refermés ensemble à cette occasion-là. En fait.
1: Et voilà. Et ça fait combien de temps maintenant?
2: 30 ans.
1: Alors, on va déjà essayer de gagner un week-end en thalasso pour que tu te fasses chouchouter avec Didier, ce serait pas mal. Alors, on va parler, c'est la question à choix multiple, je pose la question, je propose des réponses, et t'as 10 secondes pour me donner ta réponse. Tiens, une petite chanson qu'on adore.
4: Mangez-moi.
3: Billy de Kick.
1: Ouais, on adorait, elle mangeait des champignons hallucinogènes. Alors là, on parle de champignons. Pas hallucinogènes, mais pourquoi pas, on sait pas. Écoute bien. Parmi ces champignons, lequel est comestible? La manite phalloïde, le bolet de Satan, la trompette de la mort ou les champignons de pied d'Éric Bastien? Allez, qu'est-ce qui est mangeable? La manite phalloïde, le bolet de Satan, la trompette de la mort ou les champignons de pied d'Éric Bastien? Top chrono, 10 secondes.
2: Le premier, la manite...
1: Phalloïde.
2: Oui.
1: Oh là là, mais non, c'est le pire, c'est le rouge à pois blanc. Non. C'est le pire de tout, c'est les trompettes de la mort qui sont comestibles. Ah. Le balai de Satan, c'est une horreur, et la manie de phalloïde, tu crèves tout de suite. Oh. Bon, pas de points.
3: Bon, Jacques, on a déjà 3 points, on est pas mal. Jacques, dans la région parisienne. Jacques, une petite habitude, Jacques. Hein. Tous les soirs à 18h, qu'est-ce que tu fais, ton petit rituel à toi? Merci beaucoup Jacques pour cette intervention qui nous a beaucoup extraordinaire. Jacques, Jacques?
5: C'est personnel.
3: Mais oui, mais tu l'as confié au professeur Coupez. Alors je ne parle pas de petits, tu manges une poignée d'amandes. Il y a pas de...
5: Oui, mais c'est toujours ma petite poignée d'amandes.
1: Oui, mais pas toute seule la petite poignée
3: d'amandes.
1: Non,
3: elle est accompagnée.
5: Non. Oui, c'est avec mon épouse, on se partage.
3: Avec un petit verre aussi.
5: Non, c'est rare. Un petit whisky de temps en temps.
3: Voilà.
1: Allez, Jacques et Catherine, on sait.
3: Bon, Jacques a déjà été aux États-Unis, en Russie, en Thaïlande, en Nouvelle-Calédonie, mais Jacques rêve d'aller, et il en a parlé à Gwenaël Coupez, en thalasso, à Saint-Malo. Bah dis donc, ça tombe bien, tu rêves d'aller à Saint-Malo.
5: Découvrir la ville, parce qu'on le voit souvent à la télévision, on n'a jamais eu l'occasion, donc voilà.
3: Bah, je te souhaite de gagner ce beau séjour, ou alors il y a le Mexique, que t'aimerais bien découvrir.
5: Oui, mais vous ne faites pas de voyage au Mexique.
3: Oh, ça viendra.
1: On te demande pardon.
3: Toutes les semaines, un voyage différent, tu sais, on ne sait pas. Et puis Arsène Lupin, c'est qui pour toi?
6: Le plus grand des voleurs.
3: Pourquoi j'ai quitté Arsène Lupin, pourquoi?
1: Comment?
3: Ben, je dis, pourquoi tu aimes Arsène Lupin?
5: Ben, parce que Arsène Lupin, ben, parce que c'est un grand voleur et qu'il se fait jamais prendre.
1: C'est magnifique.
3: Un grand voleur, il se fait jamais prendre.
1: Mais tu regardais la série avec Georges Descrières.
5: Oui, bien sûr.
1: Voilà.
3: Oh là là, bah oui, mais comment il s'appelle aussi Duris, Romain Duris, qu'il a interprété aussi.
1: Oui, voilà. Non, mais la série, c'était.
5: La première série, c'est Georges Descrières.
1: C'est Georges Descrières.
3: Chacun sa rêve, sa génération.
1: Bah, chacun sa génération, mon petit gars.
3: Exactement, oui, je te le fais pas dire.

0: Henria qui sera sur scène au Creusot le dimanche 30 août, soirée mondaine sur votre radio ici. Alors la France est un pays de râleurs, si si. Et généralement, on en est très fier. C'est le cas de Samuel d'ici Normandie qui le revendique auprès de Valérie Damidot et Éric Bastien. Quant à Isabelle, ce jour-là, elle se souvenait avec nostalgie d'un petit accident de trottinette sur votre radio ici.
1: Alors Samuel à 6, Isabelle à 6. Alors tu as une petite, un petit défaut, Samuel. Tu n'es pas que parfait.
2: Non, non, non, malheureusement.
1: Tu es maniaque. Alors ça veut dire quoi? Tu ranges tout, tu nettoies tout, tu...
2: Pas forcément, mais j'aime par exemple que rien ne traîne par terre. Par exemple, quand je travaille, il ne faut pas qu'il y ait un bout de carton par terre. J'aime bien les regrouper. Enfin, il ne faut pas que ça soit le bordel, quoi.
1: Oh là là là là.
2: Quand je travaille, même en maquettiste, par exemple, quand on travaille, il faut être minutieux. Il ne faut pas en laisser partout,
1: ah oui.
2: En avoir partout sur le plan de travail. Voilà, il faut avoir de la place pour travailler. Donc, je vais pousser les petites choses pour que... Voilà. Je suis un petit peu maniaque à ce côté-là, quoi. Être organisé, être un défaut, puis je pense en même temps une qualité. Donc,
1: oui. Oui, c'est une qualité, voilà, mais c'est... par exemple, tu n'es quand même, tu es quand même un gros râleur. Ça, c'est un défaut.
2: Ah ça, oui. Alors là, râleur, j'assume. Oui.
1: Ouais. Ouais. Oui. Tu râles sur tout, en fait.
2: Oui.
1: Oui, d'accord. Bon, bah, c'est magnifique. Alors, écoute-moi, t'es à égalité avec Isabelle. Vous avez 6 points tous les deux. Là, c'est la question à 5 points. Donc, ça serait bien que tu marques, hein. On y va, c'est parti. Tiens, une petite ambiance. Alors, on entend du violon. Et moi, ma question, c'est la suivante. Samuel, comment appelle-t-on une personne qui fabrique les instruments à cordes? Comment s'appelle la personne qui fabrique les instruments à cordes? Top chrono, 10 secondes.
2: Un luthier.
1: Et il s'agit...
2: Un luthier.
1: D'une bonne réponse, oui. Il fabrique, répare, entretient tous les instruments à cordes, les violons, les guitares, les violoncelles. Et le terme vient du luth, qui était un instrument à cordes ancien à la Renaissance. 11 points. Sans faute pour toi.
3: Isabelle, on va passer à la flûte.
1: À la flûte ?
3: Ah, puis la flûte...
1: Ah ouais, bah c'est beau, hein ?
3: La flûte, après avoir visité quelques caves, vous voyez, quand même, c'est... Ah oui. Alors, tu reconnais le mariage, hein ? C'est la chanson du mariage, ça. Alors, petite anecdote autour du mariage, et surtout, quelque chose... Écoute plutôt... On te parle de ça. Ah si, on t'en parle à chaque fois. Raconte un peu, à chaque fois on te chambre là-dessus.
4: Alors en fait, à mon mariage, j'ai une de mes tantes chez qui j'allais énormément en vacances et qui était agricultrice. Elle a décidé à mon mariage de m'offrir un seau, sauf que la belle famille n'était pas au courant de cette anecdote.
3: Mmh.
4: Et donc en fait, il faut savoir qu'à l'âge de 5 ans, quand j'étais en vacances chez elle, à l'heure de la traite, j'étais vraiment avec elle. Et j'ai eu peur de la vache qui arrivait, j'ai reculé, et je suis tombée dans le seau, les quatre fers en l'air. Donc mes fesses dans l'eau, dans l'eau qui permettait de nettoyer les pieds de vache.
3: Ouais, j'ai bien compris. Et du coup, c'est l'épisode qu'on te ressort à chaque fois, cette histoire de la vache. La belle famille te chambre en permanence.
4: La belle famille, pas trop, parce qu'elle est un peu moins au courant, quoi.
3: Oh bah maintenant, si, là, tout le monde est au courant depuis le mariage. Bah, un petit peu, quand même.
4: Ouais, un petit peu quand même, quoi.
3: Bon, elle est mignonne, ton anecdote.
4: Merci, Tata, quoi.
3: Bah ouais, puis merci ici d'avoir annoncé à toute la France. Puis t'as un petit côté quand même aussi distrait et grande blonde, hein. Oui, grand blond devient grande blonde. Parce qu'il t'est arrivé quand même quelques petites bricoles. Une fois, tu t'es vautré en trottinette du côté d'Amiens. Alors, t'as voulu faire ta maline, hein, genre j'ai rien, quoi.
4: Bah oui, même pas mal, là.
3: Ouais, même pas mal. Ouais, sauf voilà. Que tu t'es parti plus loin pleurer. Parce que tu t'es rendu compte que le genou était en feu, quoi. Et que t'étais en sang, quoi.
4: Bah, le genou était en sang. Alors, donc, je me suis dépêchée parce que je faisais de la trottinette pour aller récupérer le train pour rentrer à la maison. Sauf que c'est une fois rentrée à la gare de la ville où j'habite que j'ai vu que j'avais plus mes clés de voiture.
3: Ah, en plus, la loose, t'avais tout perdu, les clés, la carte bancaire, terrible. Bon,
4: ouais, allez. J'ai une image en des jours-là.
3: Restons joyeux et tentons de gagner 5 points avec Renault. Écoute.
5: Putain, style et blême, mon HLM.
3: Que signifie l'acronyme HLM. Chanson de Renaud. Allez, top chrono, 10 secondes. Qu'est-ce que ça veut dire HLM? HLM.
4: Je peux répondre?
3: Bien sûr.
4: Habitation à loyer modéré.
3: Et elle dit ça en toute sérénité. Oui! Bravo, bien sûr.
1: Alors, ça fait 11 partout. Il ne restera que le bingo pour vous départager. Vous avez fait tous les deux un sans faute.
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0: Si on chantait avec lui d'ailleurs dimanche prochain, car il sera en concert à Sainte-Anne-d'Auray dans le Morbihan, près de Vannes. Et si on jouait dans quelques instants avec Valérie Damido et Eric Bastien, c'est la question musicale pour Mylène d'ici Maine et Benoît d'ici Poitou. Il faut retrouver les mots manquants sur votre radio ici.
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2: Benoît, tu habites à Saint-Georges-les-Baillargeaux. Et alors Benoît, attention, il a un truc incroyable. Il a un jardin.
3: Dans ce jardin
2: extraordinaire. Alors, il paraît que tu as des 4000 mètres carrés, une piscine, des arbres fruitiers, abricotiers, cerisiers, pruniers, noyers, pop, pop, pop. Et alors, par contre, tu n'as pas de potager parce que tu as plein de lapins.
4: Ça c'est clair. Donc il y a plein de lapins tout autour du jardin. Donc quand on arrive principalement le soir, on arrive pour garer la voiture dans le garage, faut voir tous les petits pompons blancs qui courent dans le jardin. C'est assez c'est assez impressionnant.
2: Bon, c'est mignon.
4: Donc pas de potager.
2: Pas de potager, sinon les lapins ils boufferaient tout. Bon, tu as 2 points. Je vais te donner l'occasion de remarquer 2 points de plus. C'est le mot manquant. On va écouter une chanson qui va pas nous rajeunir, mais c'est Edith Piaf. Il y a 2 mots qui manquent. Ça va s'arrêter, ça va faire. Et tu vas devoir me trouver les 2 mots qui manquent. Edith Piaf, c'est parti.

0: Allez, venez Milord vous asseoir à ma table. Il fait si froid dehors, ici c'est...
1: confortable.
0: Ok, laissez-vous faire Milord et prenez bien vos aises, vos sur mon cœur et vos pieds sur une chaise.
1: Vos mains.
0: Eh ben, t'as dit confortable.
2: Et mains, ouais.
0: Et mains, eh ben on écoute tout de suite la réponse, vas-y, c'est parti.
3: Allez, venez Milord vous asseoir à ma table.
0: Il fait si froid dehors, ici c'est confortable.
2: Bravo, point.
0: Milord, et prenez bien vos aises,
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0: 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Tu as un point parce que tu as trouvé confortable. Bravo Benoît, tu as trois.
2: Bon, Mylène, avant de jouer au quiz musical, Mylène qui est maman d'une petite fille de 1 an et demi qui s'appelle Blanche, qui vit à Luard dans la Sarthe. Mylène, elle est fan, elle a une passion, c'est pour Disney, Mylène. Hein. Ah oui. Alors raconte un peu, tu collectionnes des figurines?
4: Ouais, j'en ai à peu près 90 figurines.
2: Pas mal.
4: Et j'ai quelques tatouages aussi en lien avec Disney.
2: Ah, est-ce qu'on peut connaître les tatouages? Qu'est-ce qu'ils représentent?
4: Alors sur les deux mains, j'ai Simba et Nala.
2: Ok.
4: Sur le bras, j'ai Peter Pan, Mickey, la petite sirène. J'ai la rose éternelle de la Belle et la Bête.
2: Ah ouais.
4: Sur la cuisse, je me suis fait tatouer Dream, c'est-à-dire rêve en anglais, bien mais sûr. Avec la calligraphie de Disney.
2: Ah mais fan de Disney là. Franchement, t'as cité au moins 10 ou 12 tatouages de Disney. Du coup, t'y vas au parc souvent, j'imagine, plusieurs fois dans l'année.
4: J'essaye d'y aller une ou deux fois dans l'année, ouais, mais après, ça fait quelques années que je ne suis pas allé là.
2: Okay.
0: Il faut y aller, là, il y a la Reine des Neiges.
2: Ben oui, il y a une nouvelle zone, la Reine des Neiges, libérée, délivrée, tout ça.
0: Ah oui, notre réalisatrice, elle a acheté des billets pour 10 ans, pour aller tous les jours, pendant 10 ans, voir la Reine des Neiges.
2: Libérée, délivrée. Bon, Mylène, on va essayer de se délivrer et essayer de récupérer surtout 2 points de plus avec un quiz musical. C'est le même principe, c'est une chanson, c'est pas Edith Piaf. On va jouer avec un classique et un tube de Barbara. À 2 reprises, tu l'as compris, on a les put-put qui fait que la chanson s'arrête. Il y a 2 mots manquant à identifier, on y va.
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0: et venant de nulle part.
1: Si, là, ils sont très rapprochés. Alors, un beau jour ou peut-être une nuit, près d'un lac, je m'étais endormi, quand soudain...
2: Semblant...
1: Crever le...
2: Ciel...
1: Et venant de nulle part, j'ai bien enregistré tes deux propositions, vérifions.
0: Bonjour, ou peut-être une nuit, près d'un lac,
3: oui.
0: Je m'étais endormi.
3: Attention.
0: Quand soudain... Semblant crever le ciel.
3: Ah bah voilà.
1: Crever le ciel, tu as les deux mots.
4: Ça fait quatre.
1: C'est bien ça, Mylène, bravo.

Parfait pour cet été. Fields, Calvin Harris, Katy Perry et Pharrell Williams. Et voilà, les meilleurs moments d'attaque sont terminés pour ce lundi. Nous recommençons demain sur votre radio ici. Au taquet avec Valérie Damido, Eric Bastien et nos super candidats, c'est tous les jours pour bien commencer la journée et aussi à midi avec les meilleurs moments de la saison. Restez avec nous à suivre ici dès 5h sur votre radio ici.

0: Bossa Nova de Chico Buarque pour commencer la journée sur votre radio ici.
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0: Bonjour à toutes et à tous, je suis ravie d'être avec vous toute cette semaine pour terminer l'été. Nous sommes ensemble jusqu'à 6h avec toute l'équipe, Emeline, Saveria, Diana et Valentine Lottès. Bonjour Valentine.
2: Bonjour Catherine, bonjour à tous.
0: Valentine, on commence cette journée par une médaille d'or.
2: Souvenez-vous des Bleus du Cécifoot, le football pour les déficients visuels. Champions paralympiques à Paris, ils ont remporté le championnat d'Europe hier soir à Strasbourg. La fête et leur victoire, c'est dans les infos de 5h.
0: Et puis faire des adaptations à son domicile pour rester chez soi, eh bien ça peut coûter cher. 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Valère Coréard vous explique tout vers 5h10. 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
0: Très bon réveil avec votre radio ici, lundi 24 août, il est 5h. Les informations, Valentine Lottès. Et à la une, un candidat de plus à l'élection présidentielle.
2: Et la fin d'un faux suspense. L'eurodéputé de gauche, Raphaël Glucksmann, s'est officiellement déclaré candidat hier soir dans le 20h de TF1, avant de présenter Elia Bergel une première partie de son programme.
3: D'abord, augmenter le salaire net.
4: Comment nous financerons cette baisse des prélèvements sociaux sur les salaires des Français? En taxant davantage les méga héritages, les 1% les plus gros.
3: 15 milliards d'euros à la clé, promet Raphaël Glucksmann. Sur l'école, mieux payer les enseignants, des classes moins remplies en primaire. Autre point, défense de la souveraineté de la France.
4: Moi, ce que je veux faire, c'est couper au scalpel les laisses qui enserrent le cou des Français. La laisse énergétique qui nous rend dépendants, la laisse technologique qui nous transforme en colonie américaine, la laisse industrielle parce qu'on a laissé partir nos usines.
3: Dans son interview sur TF1, Raphaël Glucksmann désigne ses principaux adversaires, Marine Le Pen, Gabriel Attal, Édouard Philippe, sans oublier, sur sa gauche, Jean-Luc Mélenchon.
4: La gauche française, elle ne fait pas des jeux sur les non-juifs dans les meetings.
3: Il faut arrêter d'avoir peur de Jean-Luc Mélenchon, martèle l'eurodéputé, qui participera à la primaire PS à l'automne. Raphaël Glucksmann ferme la porte à LFI, tend la main aux écologistes. Un non-événement, évacue-t-on à la France insoumise. Il n'a pas de programme, tacle un député. C'est une première, la candidature d'un courant d'air.
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0: C'est justement la rentrée du gouvernement ce lundi.
2: Emmanuel Macron convoque ce matin 10h un conseil des ministres pour préparer une rentrée déjà mouvementée après un été caniculaire et donc la présidentielle en toile de fond. Et ses ministres occupent déjà le terrain avec cette annonce dans la presse de la ministre déléguée chargée de la formation professionnelle. Un leasing social dédié aux apprentis des zones rurales pour leur donner accès aux voitures sans permis. On ne sait pas encore ni quand ni comment, Salomé Martin, mais clairement, la ministre Sabrina Roubache tente de relancer les formations en alternance.
5: Les crédits ont été sanctuarisés, assure Sabrina Roubache. Objectif assumé pour la ministre, rassurer les patrons de l'appui financier du gouvernement. Il n'y aura pas de nouvelle coupe dans l'aide à l'embauche d'un apprenti. Début 2026, elle a été réduite à 2000 euros pour les grandes entreprises, mais pour celles de moins de 250 salariés, elle est toujours de 5000 euros, rappelle la ministre. Elle interpelle les patrons. Investissez dans notre jeunesse, alors que derrière cet appel plane le risque de voir certains jeunes contraints de renoncer à leur formation s'ils ne trouvent pas de contrat. Et par ricochet, une nouvelle augmentation du chômage des 15-24 ans, déjà en hausse de 2,5 points sur un an. L'apprentissage est le levier le plus efficace pour lutter contre le chômage des jeunes, martèle Sabrina Roubache, qui assure que 2 sur 3 trouvent un emploi dans les 6 mois suivant leur alternance.
2: Et pourtant, le nombre de contrats d'apprentissage est à la baisse, moins 5% en 2025, une première en 10 ans. Principal suspect dans l'incendie d'un bar à Cran Hannah, la nuit du Nouvel An. Le patron du Constellation, Jacques Moretti, est en détention provisoire. Rien à voir avec l'enquête sur le départ de ce feu dans la station de ski suisse. 41 morts, on le rappelle, et 115 blessés. Le Français a été arrêté pour violence conjugale. Selon nos confrères de France Info, sa femme Jessica Moretti est à l'hôpital.
0: 5h04, la première journée de Ligue 1 de foot s'achève sur un match nul.
2: De partout, entre le Paris Saint-Germain et le Stade Rennais, malgré une défaite promise aux Parisiens en début de rencontre, le PSG peut remercier sa nouvelle recrue, Ferran Torres, auteur d'un doublé. Quand les bleus du Cessi Foot brillent tout en or ce matin, la France est à nouveau championne d'Europe. 2 ans après la première place des tricolores aux Jeux paralympiques de Paris, les Français ont remis ça hier soir, Louise Adélaïde Boinard, face aux Anglais.
6: Voilà. Si ça exprime tout, on est au taquet, c'était génial.
7: Isabelle est absolument euphorique. Elle a découvert le Cessi Foot par hasard pendant les Jeux de Paris, car elle était bénévole lors des compétitions et elle est devenue accro.
6: C'est prenant et ils sont époustouflants. Ouais. Moi, j'ai deux yeux, j'ai deux pieds, je rate toutes les balles. Eux, ils voient pas et ils en ratent pas une. C'est impressionnant.
7: Juste à côté, Pierre arbore un immense chapeau aux couleurs des bleus. Il est fan.
8: On habite à Eunheim, donc à côté de Schiltigheim, qui est un grand club de Cessi Foot. Donc oui, moi j'ai déjà eu l'occasion d'aller à la rencontre, notamment de nos médaillés, qui sont venus devant une assistance d'une vingtaine de personnes pour présenter leurs médailles. On ne pouvait pas rater ça.
7: Il est donc ému de voir 1000 spectateurs dans le stade, tout comme le footballeur français Martin Baron, honoré d'avoir pu gagner 2 compétitions à la maison.
9: J'estime vraiment la grande chance qu'on a de jouer 2 compétitions majeures consécutives chez nous, ici en France, et ça c'est quelque chose qu'on ne reproduira pas de sitôt. Du coup, ça décuple les énergies et les émotions forcément.
7: Mais il va falloir aller un poil plus loin la prochaine fois, puisque la France a décroché son billet pour les Jeux de Los Angeles hier soir.
0: Ça fait du bien.
2: Voilà la victoire des Français du Cessi Foot à Strasbourg hier soir. La météo, Catherine.
0: Eh bien, le ciel est mitigé ce matin avec des nuages un petit peu partout et des orages sur une bonne partie de l'Aquitaine et en Pays de la Loire. Je vous rappelle d'ailleurs qu'il y a une vigilance orange aux orages aujourd'hui en Dordogne, Corrèze, Lot-et-Garonne, Lot, Aveyron, Gers, Haute-Garonne, Tarn-et-Garonne et Tarn. Et puis dans le sud-est, le temps sera dégagé ce matin. Pour les températures ce matin, à Belfort 18, Paris-Auxerre 19, Rennes 20, Limoges 23, Bordeaux 25, Marseille et Toulouse 26. Cet après-midi, les orages vont prendre plus de place avec même des risques de grêle vers Vichy, Aurillac, Montpellier. Seul le nord-est de la France devrait être épargné et garder un ciel dégagé. Puis pour les températures, cet après-midi, on gagne quelques degrés. 24 à 31 sur la moitié nord et 26 à 32 sur la moitié sud. Et puis demain, Météo France prévoit le retour d'un temps plus calme avec quand même quelques pluies ici ou là.
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0: Une pensée si vous êtes déjà au travail pour les autres. Un thé, un café, de la musique maintenant avec Michel Berger. Il n'y a pas de honte sur votre radio ici.

0: Vous écoutez ici Michel Berger, il n'y a pas de honte, 5h10.
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0: Alors Valentine, chez les poissons ovipares, la reproduction est externe.
2: Très bien.
0: Ça veut dire que la femelle pond ses œufs, les mâles les fécondent et puis ensuite... Hein, advienne que pourra.
2: Ah oui, c'est comme ça chez les
0: voilà,
2: poissons.
0: Exactement. Bon, certains se cachent quand même et prennent soin de leurs œufs, puis d'autres non. Dans la première catégorie, donc ceux qui prennent un petit peu soin de leurs œufs, nous retrouvons l'apogon, qui est un petit poisson de la Méditerranée de couleur rouge avec de très gros yeux noirs barrés de deux lignes blanches. Alors, l'apogon est une espèce nocturne qui vit dans des grottes. Sachant cela, on peut penser naturellement, Valentine, que les œufs fécondés sont mis à l'abri dans les grottes.
2: Tout à fait.
0: Eh bien, pas vraiment. Figurez-vous qu'une fois les œufs fécondés, ils sont récupérés par les mâles qu'il émet, je vous le donne en mille, dans sa bouche.
2: Quoi ? Mais il les mange ?
0: Mais non, il les protège, il les met dans ses joues. Il les garde plusieurs jours pour être sûr que les petits œufs deviennent bien des larves. C'est mignon ?
2: C'est totalement fou, ouais. La nature.
0: C'est ce qu'on appelle le partage des tâches. Merci
2: aussi.
0: Messieurs les apogons et merci à Ici Roussillon pour l'information. Allez, on quitte la mer, Valentine, pour rejoindre nos forêts.
2: Particulièrement sèches, c'est sûrement le cas près de chez vous. Les arbres se parent déjà de leur couleur d'automne. Nous sommes en Franche-Comté dans un instant où les conséquences écologiques mais aussi économiques pour les forestiers sont catastrophiques.
0: Et pour la musique, dans une poignée de minutes, les Bee Gees. Too Much Heaven, une chanson dont les droits d'auteur sont reversés à l'UNICEF pour financer des projets caritatifs. Et puis du côté des porte-monnaies, nous faisons des économies maintenant avec Valère Correa, c'est votre radio ici. Bonjour Valère Correa, chaque jour avec vous un bon plan pour notre pouvoir d'achat. Aujourd'hui, vous vouliez nous parler autonomie.
3: Si vous constatez qu'il va devenir nécessaire de faire des aménagements chez vous pour continuer d'y vivre dans de bonnes conditions, sachez qu'il existe des aides pour effectuer ces travaux, ces aménagements. C'est très peu connu, ça s'appelle Ma Prime Adapt. Ma Prime Adapt permet de financer les travaux pour continuer de vivre chez soi plus longtemps, lorsqu'on avance en âge ou en cas de handicap, de perte d'autonomie. Concrètement, elle peut servir cette prime à remplacer une baignoire par une douche de plein pied, installer un monte-escalier, des barres d'appui ou encore élargir des portes pour faciliter les déplacements. Alors l'aide est réservée aux ménages aux revenus modestes et très modestes, mais elle est aussi accessible aux propriétaires bailleurs. Selon les ressources du foyer, elle peut prendre en charge jusqu'à 50% ou même 70% du montant des travaux, dans la limite bien sûr des plafonds prévus.
0: Et alors Valère, quelle est la marche à suivre pour bénéficier d'une aide ?
3: Allez voir sur le site france-rénov.gouv.fr et vous allez dans la rubrique aide. Alors le parcours est simple. D'abord, il faut se renseigner auprès de France Rénov, un CCAS, une maison France Service. Et puis, il faut ensuite vérifier si vous entrez dans les critères de l'aide pour vous assurer que vous êtes bien éligible. Et là, c'est parti pour le dossier qui peut aussi bien être fait en version papier ou en ligne. Vous serez alors orienté vers un assistant à maîtrise d'ouvrage, habilité autonomie, qui validera avec vous les besoins que vous avez. Et si vous avez un accord, c'est parti pour la demande de subvention, les devis, les travaux. Et vous pouvez vivre dans de meilleures conditions avec un logement adapté. Bon, quand j'ai dit que c'était simple, je suis peut-être allé un petit peu vite. Mais enfin, c'est accessible, c'est méconnu, mais ça peut rendre un gros service. Ma Prime Adapt. Est-ce que vous en aviez entendu parler ou vous connaissez peut-être quelqu'un qui a déjà fait la demande ? Racontez-moi. Mon mail, c'est parici-les-économies@radiofrance.com.
0: Merci Valère Correa. À demain pour d'autres économies avec une plateforme pour apprendre à mieux gérer son budget. Et puis pour écouter tous les épisodes de Paris et les économies, rendez-vous sur ici.fr.
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0: 5h14, nous sommes le 24 août et Valentine Letès, pourtant nos paysages prennent déjà des couleurs d'automne.
2: Énième conséquence des fortes chaleurs de l'été et d'une sécheresse historique, les feuilles des arbres sont déjà jaunes, marron et rouges dans de nombreuses régions quand elles ne sont pas déjà tombées au sol, à l'image gabin-grûlé de ces bois en Franche-Comté.
6: Sur le chemin, un tapis de feuilles mortes craque sous les baskets de Mathieu et Fanny.
7: On se croirait en automne, hein ?
8: Sur le chemin, là-bas, en plein soleil, c'est sec, sec, hein.
6: Le couple montre à la pointe des arbres les feuilles jaunes, rouges, marron.
8: C'est triste, après, on se sent un peu impuissant aussi, enfin, on peut rien faire.
7: Non, mais malheureusement, on est les premiers acteurs de ça, hein. réchauffement climatique, c'est pas les animaux, c'est les hommes.
9: On va s'enfoncer un petit peu dans le peuplement.
6: Denis Donzé, ancien maire, 18 ans de mandat, continue d'assurer la gestion du bois communal.
9: Regarde ça, c'est un champ de ruines, ça. Tout est grillé. On dirait que le feu est passé là, pratiquement.
6: On s'approche d'un hêtre.
9: C'est tout rouge là. Il n'y a plus une feuille, il n'y a plus rien. Celui-là, je ne donnerai pas cher de sa peau. Il faudrait revenir au printemps prochain, mais je ne le vois pas s'en tirer. C'est des hêtres qui ont 80 ans, 90 ans, ça. C'est un patrimoine. Ça me désole. Je suis désolé de voir ça. C'est vraiment une catastrophe, quoi.
6: Et puis, la valeur du hêtre vient de son bois blanc. Quand on le coupe en ce moment, on découvre une teinte rougeâtre.
9: Il y a énormément d'arbres qu'on vend 3, 4 fois moins cher que ce qu'ils valaient quand ils étaient en bonne santé. Ce qui risque d'arriver, c'est que d'ici 10 ans, on ne puisse plus couper grand-chose parce qu'il faudra décompter tout ce qui a été enlevé accidentellement, il faudra revoir les aménagements, et c'est à ce moment-là que les communes pourront vraiment tirer un impact financier de cette catastrophe, quoi.
6: Les recettes forestières représentent en moyenne un quart du budget des communes de moins de 500 habitants en Franche-Comté.
10: S'ils les ont plus, ils ne peuvent plus fonctionner, quoi.
6: Michel Bourgeois, président de l'Union régionale des communes forestières.
10: Les communes aussi vont être en difficulté. On aimerait bien que le gouvernement est une politique forestière. Investir pour l'avenir, quoi. Parce qu'aujourd'hui, on la voit pas, la politique forestière.
6: Planter aussi des pins, des cèdres, des espèces de chênes venues du Midi. Dans la forêt, Denis, lui, craint d'autres sécheresses.
9: Tous les forestiers se posent la même question. Qu'est-ce qu'on va devenir ?
6: Celle de cet été restera gravée dans le cœur des arbres. Plus tard, quand on coupera un tronc, on ne verra aucun cerne d'accroissement correspondant à l'année 2026.
2: Et avec la sécheresse des bois, le risque de feux de forêt encore élevé aujourd'hui dans 10 départements français.
0: 5h17, chaque fin d'été, l'amour revient sur M6 avec L'amour est dans le pré. Karine Lemarchand sera avec nous dans quelques instants pour nous parler de la nouvelle saison de cette émission mythique. Mais pour le moment, Valentine, profitons de la douceur des Bee Gees. Too Much Heaven sur votre radio ici.

0: Too Much Heaven dans la bande son est d'ici 5h21 et bon réveil, surtout bon anniversaire si vous êtes né un 24 août. Comme l'acteur anglais Rupert Grint, mondialement connu pour son rôle de Ron dans la saga Harry Potter, il a 38 ans aujourd'hui. Et puis aujourd'hui, c'est aussi l'anniversaire du compositeur Jean-Michel Jarre. Pour Jean-Michel Jarre, c'est l'anniversaire de l'écrivain Paolo Coelho, 79 ans, l'auteur de L'Alchimiste. Et puis lui, il aurait eu 110 ans ce 24 août.
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0: Léo Ferret, évidemment. Bonne fête au Barthélémy. Envoyez un petit message si vous en connaissez, ça fait toujours plaisir. Et puis pour le dicton du jour, à la Saint-Barthélemy, s'il fait beau, du vin plein les tonneaux. À la vôtre, mais toujours avec modération. En revanche, Valentine, à la vôtre.
2: Je vous regarde, vous êtes coquine ce matin.
0: Et
2: vous
0: ben
2: avez
0: évidemment.
2: Déjà envie de boire un verre de vin à 5h22.
0: Avec modération, évidemment.
2: Toujours.
0: En revanche, ce qui est sans modération ce lundi, c'est l'amour à la télé. Et on en parle maintenant avec Patrice Gascoin sur votre radio ici.
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0: On retrouve Patrice Gascoin avec ses coulisses télé. Comme chaque fin de mois d'août, le lundi soir, on se régale devant L'Amour est dans le Pré sur M6. Et aujourd'hui, Patrice, vous êtes allé voir à l'ami des agriculteurs, Karine Lemarchand.
4: Ils sont 14 agriculteurs à répondre aux questions de la pétillante marieuse de M6, Karine Lemarchand.
2: Comment t'es avec une femme?
5: Ah bah si je suis amoureux, je suis très...
2: Tu voudrais te marier?
5: Ah ça, ouais.
2: T'es une petite midinette quand même.
5: Un petit peu.
6: D'avoir quelqu'un en face qui me fait vibrer. Je sens le feu qui monte en moi, quoi.
4: Place donc à la 21e saison de L'Amour est dans le Pré, chaque lundi soir sur M6. 10 hommes et 4 femmes ont confié leurs espoirs amoureux dans l'émission. Leur portrait a été diffusé en janvier dernier. Tous ont reçu des courriers de prétendantes et de prétendants. Les premières rencontres vont pouvoir commencer et tous vont avoir sur le dos, entre guillemets, pendant les speed dating, Karine Lemarchand, par des petits conseils. J'ai l'impression, Karine Lemarchand, que vous vous appliquez de plus en plus dans ce moment crucial de l'émission.
2: Dans les speed dating, cette fois-ci, je suis celle qui leur parle à l'oreille, qui suis un peu maîtresse du temps. Et disons que l'accompagnement, il a été filmé, mais je l'ai toujours eu depuis que je fais les speed dating. Là, ce qui est marrant, c'est qu'on me filme aussi dans les non-dits. Bah, toute la difficulté, c'est quand même qu'il faut les accompagner, mais il faut que ce soit leur choix. En aucun cas, on peut prendre cette responsabilité-là. Donc, c'est très compliqué. En fait, je pense qu'on le saisit bien de les mettre sur la voie de personnes qui leur sont compatibles alors qu'ils peuvent être totalement emballés par quelqu'un qui leur plairait physiquement. Et il faut vraiment leur faire comprendre que l'attirance ne veut pas dire la compatibilité. C'est tout mon rôle en fait.
4: Est-ce que traditionnellement, ce moment-là, c'est un moment qui est particulièrement fort dans une saison?
2: C'est surtout le moment essentiel où il ne faut pas se tromper, parce que de cette rencontre-là va naître l'envie de prendre deux personnes à la ferme. Et si jamais ils se trompent de casting, s'ils se trompent de personne, ça n'ira nulle part.
4: Est-ce qu'il y a encore parfois un moment où un agriculteur vous surprend dans sa réaction? Est-ce que ça vous fait penser à quelqu'un, par exemple? Vous vous dites, alors ça, je ne m'y attendais pas du tout.
2: Ah, mais toujours, il y a toujours des fois des coups de cœur, je ne vois pas du tout la chose arriver. Je me dis, pour moi, c'était évident. Qu'elle ne lui plaisait pas, il se passait rien, il n'avait rien à se dire. Et quand elle repart, il dit j'adore. Et alors là, les bras m'en tombent. Et chaque saison, ça arrive comme ça.
4: Les petits secrets de l'ouverture des courriers dans L'Amour est dans le Pré, chaque lundi soir sur M6. À demain pour un peu d'amour et beaucoup de coulisses télé.
0: Et surtout de l'aventure, Patrice Gascoin, car demain, il sera question de la nouvelle saison de Koh-Lanta. Dans un instant, Stéphane Bern et l'invention du stéthoscope. Parfois, des idées viennent de manière inattendue. Ça sera juste après Pierre Demar. Je pense à vous sur votre radio ici.

0: Je pense à vous sur votre radio ici, Pierre Demar, qui sera en tournée à partir du mois de novembre. Première date à Reims, Strasbourg et Grenoble. 5h27 chaque jour avec ici un peu d'histoire avant l'actu avec Stéphane Bern. Et ce matin, on voyage au temps de la médecine et de la bienséance. Les deux faisaient bon ménage.
1: Quand un médecin cherche comment écouter le cœur d'une patiente sans poser directement son oreille sur sa poitrine. Direction deux siècles d'auscultation. Début 19e siècle, diagnostiquer une maladie pulmonaire reste très artisanal. Les médecins regardent les patients tousser, tapotent le thorax, écoutent vaguement la respiration. Bref, on est parfois plus proche de la devinette que du scanner.
2: Ne confondons pas. Est-ce que ça vous chatouille ou est-ce que ça vous gratouille ?
1: À l'hôpital Necker, René Laennec examine une jeune femme souffrant de troubles cardiaques. Problème, les méthodes habituelles ne lui apprennent pas grand-chose. Et poser directement l'oreille sur sa poitrine. Le médecin breton juge ça, disons, peu convenable.
3: L'ennui avec moi, c'est que je suis un grand timide.
1: Le 19e siècle adore la science, mais apprécie encore plus la pudeur. Quelques heures plus tôt, près du Louvre, Laennec a observé des enfants jouer avec une poutre en bois. L'un gratte une extrémité pendant que l'autre écoute le son transmis à distance. Le médecin tente alors quelque chose. Il roule une feuille de papier en cylindre, la pose sur la poitrine de sa patiente et écoute à l'autre bout. Et la surprise, les battements du cœur lui paraissent plus distincts qu'en écoutant directement. Pour arriver à Grey's Anatomy, il fallait donc passer par MacGyver.
4: Le docteur miracle arrive, il ausculte aussitôt.
1: Laennec perfectionne ensuite l'objet avec un cylindre de bois démontable. Le stéthoscope est né. Aujourd'hui encore, le stéthoscope reste le symbole du médecin. Pas mal pour un tube à pudeur improvisé avec une feuille de papier. Comme quoi, certains tubes deviennent des hits sans jamais passer à la radio. Enfin, jusqu'à ce matin.
0: Évidemment, merci Stéphane Bern pour ce voyage dans le temps qui demain nous emmènera jusqu'en 1659 dans le sud-ouest de la France où deux pays se disputaient la propriété d'une île. Une petite radio portable solaire qui fait aussi réveil, lampe, torche et plein d'autres choses. Appelez-nous pour la gagner 0810 055 056. Appelez-nous maintenant. 5h30 sur votre radio ici. Toute l'actu en France et dans le monde, c'est maintenant avec le 90 secondes de Valentine Letess.
5: La présidentielle de 2027, déjà dans le viseur de cette rentrée très politique. L'eurodéputé de gauche, Raphaël Glucksmann, s'est officiellement déclaré candidat hier soir sur TF1. À la veille d'un conseil des ministres de rentrée, Emmanuel Macron s'entoure de son gouvernement à 10h ce matin. Patrick Bruel n'est pas le bienvenu à Dijon, comme à Laval. Leurs maires le disent à votre radio ici ce matin. Les concerts du chanteur prévus à l'automne sont qualifiés d'inappropriés par les élus.

0: Patrick Bruel est mis en examen dans 4 affaires pour viol, agression sexuelle ou tentative. Des voitures sans permis en leasing social pour les apprentis des zones rurales. La ministre déléguée à la formation professionnelle l'annonce dans Le Parisien aujourd'hui en France, sans dire quand ni combien de voitures seront proposées en location à bas prix. Sabrina Roubache appelle les entreprises à investir dans la jeunesse. Moment de joie et d'aventure pour certains, invivable pour d'autres. L'Ultra Trail du Mont Blanc commence à Chamonix, 23e édition désormais d'une semaine de course dans le massif de Haute-Savoie. 10 000 coureurs participent encore cette année et plus de 100 000 spectateurs attendus. À la 11e place, désormais des meilleurs joueurs de tennis au monde, le français Arthur Fils, grâce à sa victoire hier au Masters 1000 de tennis à Cincinnati aux États-Unis. Le joueur de 22 ans frappe très fort à une semaine de l'US Open. Et puis à l'heure du petit déjeuner, voici le plus grand plateau de fromage du monde. 388 mètres de fromage de chèvre, record hier dans le Périgord, à voir en vidéo sur ici.fr.
1: L'info du jour, c'est la très forte augmentation du prix du fioul.
0: L'été s'achève sur une belle grimace pour les 2,5 millions de foyers encore chauffés par ce dérivé du pétrole. C'est le moment de remplir les cuves avant l'hiver et le prix moyen ce lundi grimpe à 1691 euros pour 1000 litres. 1 euro de plus depuis hier, Sam Perrier, et ça ne fait qu'augmenter jour après jour.
2: Oui, Jean-Luc s'en est bien rendu compte. Pour remplir les 500 litres de sa cuve de fioul, il a déboursé 810 euros.
3: Ça fait une belle semaine encore, ça, hein ?
2: Mais ce retraité d'Aubagne n'a pas eu le choix.
3: Ça a été dans l'urgence, puisque je me suis rendu compte que la cuve en était presque vide. Et effectivement, ça a été la surprise. L'année dernière, on a payé 1,10 € le litre. Ça a drôlement augmenté et c'est pas normal.
2: Une hausse de 50% en seulement un an. Forcément, cela change les habitudes des clients. Christophe, le livreur, le remarque presque à chaque tournée.
4: C'est devenu un budget. Avant, c'était pas trop un budget. Pour le fioul, c'était quelque chose qui était pas très cher. Mais maintenant, on est sur des personnes qui vont faire des 200, 300, 500 litres sur une cuve de 1000. Mais le plein, ça se fait plus.
2: Celui qui s'en rend bien compte, c'est le patron de la société. À l'ESLC Provence à Marseille, les journées sont calmes. 5 livraisons par jour en ce moment. L'an dernier, à la même période, les camions enchaînaient 20 rotations. Les clients attendent, c'est ce que constate le directeur Pascal Fillot.
5: Ils consultent, c'est-à-dire qu'on a quand même des appels pour avoir le prix, mais quand on leur donne le prix, ils se posent la question, c'est vrai que c'est l'été, ils n'ont pas de besoin. Ils hésitent, ils nous demandent conseil, malheureusement on n'a pas la boule de cristal. Les gens sont complètement perdus.
0: Une augmentation depuis la mi-février, lorsque la guerre au Moyen-Orient a commencé. Le prix du fioul, comme celui du carburant, subit les conséquences de la fermeture du détroit d'Ormuz, par laquelle transite environ 20% du commerce mondial de pétrole.
1: Merci Valentine. Du côté de la météo, eh bien pour un temps sec, il faudra un ciel dégagé. Pour un temps sec, il faudra être dans le sud-est, excusez-moi, ce matin, car partout ailleurs, c'est couvert et il y a des orages sur une bonne partie de l'Aquitaine et en Pays de la Loire. Attention à la vigilance orange aux orages prévus en Dordogne, Corrèze, Lot-et-Garonne, Lot, Aveyron, Gers, Haute-Garonne, Tarn-et-Garonne et Tarn. Pour les températures ce matin, il fait bon. Lille, 16 degrés, Metz, 17, Strasbourg, 18, Paris, 19, Brest, Annecy, 20, Montpellier, 25 et Biarritz, 27 degrés. Ça, c'est ce matin. Cet après-midi, le temps va continuer de se dégrader avec des orages annoncés par Météo France sur une majeure partie du pays. De la grêle est également prévue en Auvergne-Rhône-Alpes et en Provence-Alpes-Côte d'Azur. Seul le nord-est de la France devrait être épargné avec des éclaircies au programme. Et pour les températures, cet après-midi jusqu'à 31 dans le nord et 32 sur la moitié sud. Et puis demain, un temps plus calme est prévu avec quelques pluies ici ou là.
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1: Et ici, pour vous aider à bien démarrer ou continuer cette journée, qui est peut-être synonyme de retour au travail d'ailleurs, et oui, c'est déjà la rentrée pour certains. Quoi de mieux que la musique avec votre petit déjeuner, Zazie Larsen sur votre radio ici.

0: En tournée à partir du mois de mars prochain, avis aux fans, Zazie Larsen dans la playlist d'ici 5h39.
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0: Valentine,
2: oui.
0: Comment faites-vous pour rencontrer des gens, des amis, hein, j'entends, ne me parlez pas de vos histoires d'amour. Hein.
2: Très bien, je promène le chien. Vous voulez une vie sociale, prenez un chien. Tout le monde vous parle.
0: C'est vrai ? Même ceux qui n'ont pas de chien d'ailleurs.
2: Tout le monde.
0: C'est une bonne idée. Et vous, comment faites-vous pour rencontrer des amis ? Vous participez à des soirées, vous multipliez les activités, vous parlez à quelqu'un dans la rue au hasard, vous les choisissez au travail, parce que c'est quand même plus pratique. Appelez-nous pour nous dire comment vous avez rencontré, par exemple, votre meilleur ami. 0810 055 056, 0810 055 056. Et on en parle juste avant 6h. Alors, pour éviter de rencontrer des arnaques cette fois-ci, comptez sur votre rendez-vous. Vous, c'est pas vrai. Et ce matin, Valentine, on parle de Doctolib.
2: Oui, de faux mails avec une promesse, un kit médical gratuit, compresse, pansement et même stéthoscope pour jouer au docteur, pourquoi pas. Évidemment, tout est faux. Audrazo nous explique tout à 5h40.
0: Et pour la musique, pas d'arnaque. Dans moins de 5 minutes, Damien O'David.

0: Next Summer d'Anne-Lo David sur votre radio ici. Et bonjour Christophe.
1: Bonjour Christophe.
2: Bonjour.
0: Christophe, vous êtes en Gironde à Mérignac.
2: Oui, c'est ça.
0: Comment allez-vous Christophe ce matin?
2: Mais ça va très bien.
0: Bon. Pourquoi vous êtes debout si tôt?
2: Au travail depuis 4 heures.
0: Ah, qu'est-ce que vous faites comme travail Christophe?
2: Conduire un camion poubelle.
0: Un camion poubelle, ok.
2: Oui.
0: Et vous travaillez jusqu'à quelle heure?
2: Là, j'en ai jusqu'à 10h30, 11h, à peu près.
1: Ah, c'est long quand même la tournée, Christophe.
2: Ben oui.
0: Bon. Vous avez pu prendre un peu de vacances cet été ou pas?
2: Oui, je suis parti. Enfin, j'ai pris 15 jours, mais je suis parti une semaine.
0: Vous êtes parti où? Dites-nous tout, on veut tout savoir.
2: Je suis parti dans les Landes, proche de Parenti.
0: Bon, et c'était bien? Qu'est-ce que vous avez fait là-bas dans les Landes?
2: Ah, ben, Farniente, camping, Farniente, piscine, voilà.
1: C'est génial. Vous n'avez pas été trop bousculé par les incendies, Christophe?
2: Sur Bordeaux, oui, mais après, dans les Landes, non, ça allait.
1: Bon, super.
0: Bon. Eh bien, vous avez gagné la radio portable. Vous avez une petite radio dans votre camion poubelle, d'ailleurs?
2: D'accord.
0: Vous avez une petite radio dans votre camion ou vous nous écoutez sur le téléphone?
2: Non, j'écoute sur la radio normale.
0: Bon, et bien là, vous allez avoir une petite radio portative. Elle fait tout, lampe de poche, Bluetooth. Bon, voilà, vous pourrez l'emmener partout où vous voulez. Ça sera pour vous ou vous avez envie de l'offrir?
2: Non, ce sera pour moi.
1: Vous avez bien raison, gardez-la, Christophe, gardez-la.
2: Après, si on n'est pas trop lucidité, mais on verra.
1: Mais voilà. Si, au camping, ce sera super. Elle fait même lampe torche.
2: Ouais, ça captait rien là où on était. Donc,
0: Donc vous êtes content d'être venu au travail pour nous écouter sur la radio ici, alors?
2: Oui, mais c'était bien aussi sur Internet. Hein.
0: Je vous comprends. Bon, je vous souhaite une très très belle journée.
2: Dans Internet, c'était très bien, ça nous allait très bien.
0: Je vous souhaite une très très belle journée, puis bon courage pour dans le camion.
2: Merci.
0: Allez, bonne journée. Bonne journée, Christophe. Au revoir.
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0: 5h43, chaque matin, votre radio ici vous aide à jouer les pièges et les arnaques du quotidien avec votre rendez-vous. C'est pas vrai, Aude Raso, on fait attention aux faux mails d'Octolib, ils tournent beaucoup en ce moment.
5: Oui, dernière en date, c'est ma maman qui l'a reçu l'autre jour et il y a plusieurs collègues qui m'en ont parlé aussi. Le faux mail avec le logo d'Octolib et qui vous propose un kit médical gratuit. Un Medicare kit, c'est ce qui est écrit. Avec dedans, il y a une photo, un stéthoscope, des pansements, des compresses, du sparadrap, etc. Le mail vous dit que vous avez été sélectionné, agissez vite, seul un petit nombre de clients ont été invités.
0: Et Aude, c'est un gros mensonge, on ne recevra jamais ce kit médical gratuit.
5: Non, effectivement, et d'ailleurs soyez vigilants toujours quand un message arrive de nulle part et vous promet un cadeau. Il y a souvent anguille sous roche, vous avez aussi en ce moment le faux mail Vinci Autoroute, vous l'avez peut-être reçu, celui qui vous dit que vous avez gagné une glacière. J'ai vu aussi la fausse pharmacie qui nous fait miroiter une brosse à dents électrique et du dentifrice gratuit. Alors, question que vous me posez souvent, comment démasquer ces messages piégeux? Eh bien, ce qui doit vous mettre la puce à l'oreille toujours, c'est la l'adresse de l'expéditeur, l'adresse qui vous écrit. Je reviens sur le faux mail Doctolib que ma maman a reçu. Alors, c'est trompeur, parce que je vois bien écrit Doctolib quand je regarde le nom de l'expéditeur tout en haut. Mais regardez bien, l'adresse se termine en .us et pas en .fr. Et Doctolib, c'est français. La plateforme ne vous écrira pas avec une adresse américaine. Donc, passez votre chemin, parce que l'escroc, comme d'habitude, en veut à votre compte en banque. Le faux cadeau a beau être soi-disant gratuit, il y a toujours un moment où vous allez devoir entrer votre numéro de carte bleue.
0: Comme par hasard. Merci Aude Raso. Et si vous aussi, vous avez une arnaque à nous signaler, l'adresse ne change pas. ici.arnaqueaupluriel@radiofrance.com. Est-ce que vous savez pourquoi le décement des Pyrénées est surnommé rat-trompette? Rendez-vous dans un instant pour le savoir après Damien O'David, Next Summer, sur votre radio ici.

0: Soft Summer, Damien Audabiz sur votre radio ici à 5h48. Bienvenue dans le monde merveilleux du vivant. Aujourd'hui, trois choses à savoir sur le dessement des Pyrénées. Bonjour Benoît Prospero.
1: Au programme, trompette, boule et le chiffre 2. Bonjour à toutes et tous. Vous voyez à quoi il ressemble le dessement des Pyrénées? Non, vous voyez pas? Je vous donne un petit indice. Première chose à savoir, il est surnommé rat trompette. Rat, parce qu'il a un corps qui rappelle fortement celui du rat. Et trompette, parce qu'il joue de la trompette. Non, mais pas du tout. Mais regardez pas comme ça, c'est pas vrai. Trompette, c'est à cause de son museau très allongé, si bien que l'on dirait une trompette, voilà, oui, exactement. Un museau de 2,5 cm de long qui lui donne un air d'ornithorynque. Mais attention, ne vous trompez pas, son nom est trompeur, car il appartient en réalité à la famille de la taupe. Et par les baskets de la sauterelle, devinez où vit le dessement des Pyrénées.
0: Je dirais dans les Pyrénées.
1: Et je perçois là votre sens de la déduction, votre intelligence, votre génie. Le dessement des Pyrénées est endémique des Pyrénées et des massifs espagnols voisins. Et au-delà de ça, deuxième chose à savoir, le dessement des Pyrénées est une boule de poils mouillés. Je m'explique, ce tout petit mammifère insectivore, qui pèse à peine 60 petits grammes, est un petit mammifère semi-aquatique. Ce qui signifie qu'il passe la majorité de son temps dans l'eau, exactement. Et croyez-moi, il est très bien adapté au milieu aquatique. Pattes palmées, clapet de fermeture des narines et des oreilles, poils sensoriels sur sa longue trompe mobile et sur sa queue. Et notez qu'il peut se déplacer de jour comme de nuit et que sa trompe est toujours en mouvement. Vous savez pourquoi ? Parce qu'à l'air libre, c'est pour sentir les odeurs et dans l'eau, c'est pour identifier et rechercher des proies.
0: Et en fait, si on le connaît peu, c'est parce qu'il est difficile à voir.
1: Eh bien ça oui, hein. Et avec son corps, qui pourrait nous faire croire qu'il vient d'ailleurs de notre continent, il nous rappelle que la biodiversité juste à côté de chez nous et partout sur la planète est beaucoup plus riche qu'on ne le croit. Et à ce sujet, troisième chose à savoir, il n'existe seulement que deux espèces de dessement dans le monde. Le dessement des Pyrénées donc, et le dessement de Russie, qui est 8 fois plus gros. Le monde vivant est merveilleux, préservons-le. Et pour en savoir plus sur la nature qui vous entoure grâce à des magazines formidables pour les grands, les ados, les enfants, rendez-vous sur le site de la maison d'édition La Salamandre, salamandre.org.
0: Et nous savons désormais pourquoi le dessement des Pyrénées pourrait jouer de la trompette. Merci Benoît Prospero.
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0: Vous vous êtes peut-être déjà retrouvé seul un midi ou un soir au restaurant, dans un bar ou au camping. À ce moment-là, c'est vrai, on n'ose pas forcément aller vers un groupe d'amis qui se connaissent déjà et que nous, on ne connaît pas. Alors, deux collègues et amis ont eu une idée, Robin Bernot.
3: Imaginez une application pour faire de nouvelles rencontres amicales juste autour de vous.
4: J'ai beaucoup voyagé aussi moi à l'étranger, j'utilisais une application similaire. Ça m'a permis de me faire des amis pour la soirée que j'ai retrouvée ensuite.
3: À Perpignan, Clément Alès a co-créé l'application Link Us que l'on pourrait traduire par connectons-nous, se lier entre nous. Et l'idée est toute simple, créer du lien là où les gens sont déjà réunis mais pas forcément ensemble.
5: Ça s'adresse par exemple à des lieux de vie comme les bars, les boîtes de nuit, les campings. Donc vraiment des lieux de vie de façon générale.
3: Mais alors, comment ça marche? Voici les explications de Clément à John Bourgeois d'ici Roussillon.
5: Alors c'est très simple, déjà bon, vous vous inscrivez et puis après c'est un peu comme un réseau social localisé dans un lieu. Par exemple, vous êtes proche d'un bar partenaire, vous allez être géolocalisé à l'intérieur, vous souhaitez rentrer dans le lieu et là vous allez voir les personnes qui sont connectées en même temps que vous. Vous pouvez discuter avec eux via des chats éphémères.
3: Alors ici, à Perpignan, ça marche, mais vous, qu'en pensez-vous? C'est vous.
6: Comme moi, je voyage tout le temps, je suis souvent seul, justement. C'est même le problème.
3: Pour Ludovic, la quarantaine, c'est une excellente idée. Bon, faut dire que Ludo, dans le train, aux yeux des autres voyageurs, c'est un peu un ovni.
6: Les gens, des fois, sont surpris quand je leur dis bonjour. Ils sont surpris, ils me regardent étonnés, alors que c'est la base de se regarder, droit dans les yeux, se dire bonjour.
3: Jeanne, elle, semble un petit peu plus mitigée.
7: C'est une tentative de recréer du lien entre les gens, mais c'est triste qu'on ait besoin d'une application pour le faire. Parce qu'on a juste à se regarder et à se parler. Je pense que si on veut, ça marche.
3: Oui, sur le principe, je suis d'accord. Mais encore faut-il oser. Et ça, ce n'est pas une évidence pour tout le monde.
4: Je pense qu'il y a des personnalités plus timides que d'autres. Et en tout cas, pour les personnes qui sont plus timides, je pense que c'est bien.
3: Aujourd'hui, à Perpignan et désormais aussi à Toulouse, l'application LinkUS, L-I-N-K-U-S, gratuite et téléchargeable sur toutes les plateformes, annonce avoir déjà créé plus de 50 000 connexions.
0: Merci Robin Bernou. On vous retrouve demain avec une autre idée qui marche, celle du dispositif Argent de Poche. Et vous, qu'en pensez-vous ? Comment vous faites-vous des amis grâce à des activités, le hasard, des rencontres au travail ? 0810 055 056, appelez-nous maintenant pour nous raconter. Et on se parle juste après Louis Bertignac sur votre radio ici.

Louis Bertignac qui sera sur scène en novembre pour quelques dates. Profitez-en, ces idées-là sur votre radio. Ici 5h57 et on continue en musique à présent avec The Ronettes. C'est parfait pour se réveiller de bon matin. Bibam Baby, on va chanter et danser avec Valentine sur votre radio ici.

0: RCF, Be My Baby. Merci d'avoir passé ce début de journée avec nous. On se retrouve demain avec Valentine Letesse, car maintenant, place à l'équipe d'ici matin à vos côtés. Bonjour à tous.
1: Bonjour Catherine, bonjour les Franc-Comtois. Ben, ça y est, hein, c'est la rentrée radiophonique, c'est officiel. Et qui dit rentrée dit le retour d'une voix exceptionnelle qu'on avait oubliée peut-être, mais qui est de retour et je suis très content de vous retrouver. Bonjour Anne Fauvarc.
2: Moi aussi, je suis ravie de vous retrouver.
1: C'est reparti pour l'information avec vous en Franche-Comté. Je salue Julien, qui sera notre technicien ce matin, donc qui enverra les jingles. Vous allez entendre un des tout nouveaux jingles sur l'antenne d'ici Besançon pour cette rentrée. Et puis également Richard, qui vous attendra à l'accueil d'ici Besançon. On va jouer avec le WhatsApp ce matin, notamment avec le 03 80 833 111, et encore plein de beaux cadeaux à vous offrir.
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1: 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Il est 6h.
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1: Le journal, c'est avec vous, Anne Fauvarc. Nos forêts souffrent de la chaleur.
2: Avec cette sécheresse historique et des épisodes de canicule à répétition, vous avez sûrement constaté que le paysage est automnal. Les arbres ont pris des couleurs marron, jaune, voire rouge, et les feuilles jonchent déjà le sol. Ce sont les conséquences à court terme, mais ce ne seront pas les seules. Alerte Denis Donzé, ancien maire de Guyandurne, entre Ornans et Valdaon, dans le Doubs, chargé du bois communal, mais aussi technicien pour l'ONF, l'Office national des forêts, pendant 35 ans.
5: La forêt n'est pas verte, elle devrait être verte comme un poireau à cette époque-ci de l'année. Mais elle est jaune, ça veut dire que les arbres sont déjà presque en hibernation. Ils ne puisent plus rien dans le sol, ils n'élaborent plus de sève, ils se mettent comme si c'était en hiver. Il n'y a plus de photosynthèse qui se produit, les feuilles jaunissent, elles tombent. Et l'impact, il est difficilement visible tout de suite. C'est pas comme un champ agricole qui est fichu, on replante et puis après ça repart. La forêt, c'est pas comme ça. Peut-être que l'impact de cette sécheresse terrible, elle se reverra dans 5, 6, 7, 8 ans, où les arbres commencent à dépérir, ils essayent de survivre, ils se défendent comme ils peuvent, puis au bout de 5 ans, ils en peuvent plus, boum, ils crèvent.
2: Les recettes forestières, quant à elles, risquent de baisser. Elles représentent en moyenne un quart du budget des communes de moins de 500 habitants en Franche-Comté. La sécheresse des forêts, nous y reviendrons avec l'invité d'ici matin à 7h45, Philippe Lacroix, lui président du syndicat Francilva en Franche-Comté.
1: De nouveaux coups de feu ont éclaté en début d'après-midi hier dans le quartier de Planoise à Besançon.
2: 10 jours après une fusillade qui avait déjà fait 3 blessés graves. Cette fois, un jeune homme âgé d'une vingtaine d'années a été touché à la jambe. Son pronostic vital n'était pas engagé, selon le parquet de Besançon, qui précise qu'aucun lien n'est établi entre les coups de feu d'hier et ceux du 12 août dernier. Hier, 2 hommes ont été interpellés et placés en garde à vue. Les investigations se poursuivent pour déterminer leur degré d'implication. 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Une disparition inquiétante dans le Doubs, celle d'un jeune homme de 18 ans habitant de Vaufray, près de Pont-de-Roide-Vermondan, vu pour la dernière fois à Besançon. C'était jeudi dernier. La gendarmerie a lancé un appel à témoins et déployé une vingtaine de militaires aidés de chiens et de drones jusqu'à la tombée de la nuit hier soir, en vain. Aperçu pour la dernière fois jeudi dans la capitale comtoise, Mathieu Oliveira portait des habits noirs. Il est susceptible de s'être rendu dans le centre-ville ou dans les secteurs de Velotte et du Rosemont. Il y a eu 2 accidents de moto sur les routes du Doubs hier après-midi. D'abord du côté de Corcelles-Ferrières au-dessus de Saint-Vite sur la départementale 13. Un motard de 24 ans a été grièvement blessé, transporté au CHU Jean Mingeot, puis sur la D464 dans le Haut-Doubs, à Fournay-Blanche-Roche, à la frontière suisse. Un pilote de 72 ans a lui aussi été gravement blessé et héliporté à l'hôpital de Besançon. Un important incendie s'est déclaré hier peu avant 18h sur la commune de Vandelans, près de Rio en Haute-Saône. Un ancien corps de ferme rénové a été touché par les flammes, il n'y a pas eu de blessés. L'incendie a pu être maîtrisé vers 20h, 35 pompiers ont été mobilisés, une personne a été relogée.
1: Nous sommes à 8 jours de la rentrée des classes et les fournitures scolaires sont en bonne place dans les supermarchés.
2: Bonne nouvelle, selon une étude de la Fédération d'associations Familles de France publiée mercredi dernier, le panier moyen de fourniture pour une entrée en 6e coûte 181 €, soit 30 € de moins que l'an dernier. Gérald Bollier, directeur du Super U de Pouillé-les-Vignes dans le Grand Besançon, assure que les prix sont effectivement en baisse.
4: Le prix des fournitures est en baisse cette année d'une manière conjoncturelle. Ça fait déjà 2 ans qu'il y a une baisse de prix. On était monté très haut il y a 2 ans et demi suite à une augmentation forte des fournisseurs. Aujourd'hui, on arrive sur des prix donc en baisse entre 10 et 14% selon les études qui ont été faites. Les matières premières ont baissé. Les fournisseurs et nos acheteurs ont fait leur travail de manière à pouvoir justement revenir sur un prix de marché plus cohérent. Bien évidemment que c'est toujours trop cher. Et on a toujours du mal à voir les baisses de prix. On voit surtout les hausses, moi le premier. Et en plus, il y a une vraie volonté de rendre la rentrée des classes le plus cohérent possible en termes de prix. Donc on a fait une opération pour doubler les remises, qui a vraiment très très très bien marché, qui permet de rendre la rentrée des classes un peu moins douloureuse.
2: Famille de France qui conseille d'anticiper bien sûr les achats de fournitures scolaires, car leur prix risque d'augmenter avec les tensions géopolitiques autour du détroit d'Ormuz. Reportage en longueur de Gabin Grulé à suivre dans l'info d'ici Besançon tout à l'heure, 6h32.
1: 6h05 sur ici Besançon, le sport avec le premier tour de la Coupe de France de football ce week-end.
2: Et les entrées en lice des équipes de D4 à D1, les échelons départementaux. 54 matchs au total en Franche-Comté, parfois sur des terrains particulièrement secs en raison de la sécheresse. Une situation malheureusement amenée à se répéter dans les prochaines années. Certaines communes misent donc désormais sur des pelouses synthétiques, un revêtement qui se développe de plus en plus, confirme Daniel Rollet, le président du district Doubs Territoire de Belfort, au micro ici Besançon d'Alexandre Rubin.
6: On va avoir de plus en plus de synthétiques puisqu'on en a entre 3 et 5 de plus chaque année sur le Doubs territoire de Belfort et 10 à peu près de plus sur la Ligue Bourgogne-Franche-Comté. Donc c'est l'avenir parce qu'on est sûr de nous, quelle que soit à peu près la saison, encore que quelquefois ils peuvent être gelés au mois de février, mais autrement on n'est quasiment jamais embêté, même s'il y a plu beaucoup le samedi ou le dimanche matin, le dimanche après-midi tu peux jouer. Je ne crois pas, comme certains le demandent, qu'on commence le championnat plus tard, qu'on finisse fin juin, j'y crois pas une seconde, parce que chez nous, on a la trêve hivernale qui est incontournable, alors que dans certains secteurs, oui, ils peuvent, parce que la trêve hivernale, ils peuvent la comprimer, nous on peut pas.
2: Il y a plus d'une bonne quarantaine de terrains synthétiques sur tout le district du Doubs, territoire de Belfort. Deuxième tour de la Coupe de France avec l'entrée en lice des équipes d'échelon régional le week-end prochain. En hand féminin, le SBF termine bien sa préparation. Victoire des handballeuses bisontines 30-29 hier face à Paris 92. Petite finale de la Tigers Cup, un tournoi de pré-saison dans la Drôme. Début du championnat de D1 le week-end prochain avec un déplacement relevé à Brest samedi 29 août.
1: Retour de l'actualité en France et dans le monde tout à l'heure à 6h30, Anne.
2: Raphaël Glucksmann, cofondateur de Place Publique, candidat à la primaire organisée par le PS en vue de l'élection présidentielle, il l'a annoncé sur TF1 hier soir. Championne paralympique en titre, l'équipe de France de cécifoot conserve son titre de championne d'Europe après sa victoire contre l'Angleterre.
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2: Alors, quelles sont les prévisions de Météo France pour aujourd'hui, Loïs?
1: On va alterner en fait entre belles éclaircies et puis nuages aujourd'hui. La grisaille sera surtout dans l'ouest de la région ce matin. Et puis ensuite, ça se déportera tout doucement comme ça vers le nord. Mais ciel gris ne veut pas dire pluie, d'après Météo France. Pas de gouttes annoncées pour aujourd'hui. C'est en revanche la chaleur qui fait son grand retour avec 30 degrés annoncés pour Besançon, Grès, Ronan et Champagnole dans l'après-midi. Un petit coucou aux Champagnolais qui nous écoutent sur le 98.4, la toute nouvelle fréquence de ici Besançon dans le secteur. 29 aussi pour Vesoul et Baume-les-Dames, jusqu'à 27 si vous êtes à Pontarlier, Mèche et puis Morteau, ou encore 32 dans les secteurs de Dole, Lons-le-Saunier et Saint-Claude. C'est vraiment dans le Jura qui fera le plus chaud aujourd'hui. Un petit peu moins chaud pour ce qui est de demain, et puis on aura aussi le retour des orages partout en Franche-Comté. Vous prenez la route, et bien peut-être qu'il y a quelques bouchons. Ce matin, vous nous prévenez via le WhatsApp d'ici Besançon avec le 03 80 800 33 11. Vous faites un petit vocal ou un petit message, et comme ça, on aura l'information, on peut relayer ça. On a actuellement quelques ralentissements, notamment pour les frontaliers qui voudraient passer donc la frontière au niveau du Locle ou encore de Valorbe. C'est le retour des bouchons. La rentrée commence aussi pour certains. On parle d'une dizaine de minutes à chaque fois, sinon ça circule sans trop d'encombre partout en Franche-Comté.
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1: Ah oui, nouvelle rentrée, on ne change pas évidemment. Actu locale, musique et bonne humeur. L'actu locale qui reviendra, donc vous l'aurez compris, à l'admi tout à l'heure. Et puis pour l'instant, c'est la musique d'ici Besançon qui reprend ses droits avec Elie Medeiros à Bailar Calypso, histoire de bien lancer cette journée avec vous les Franc-Comtois.

0: Abaïlar Calypso pour lancer cette journée à vos côtés, les Franc-Comtois et Elie Médéros.
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0: Ah, c'est la petite actu people du moment, hein. Anthony Hopkins, eh bien, va sortir un album. Alors, on le connaissait, hein, en tant qu'acteur, hein, pour ses rôles dans Le Silence des Agneaux ou de Phaser, par exemple. Et cet album, bah, ce sera du classique. Et le premier morceau a été dévoilé, on l'écoute. C'est un morceau qui nous réveille en douceur, hein. Ce matin, il y aura 12 titres dans ce qui s'appellera Life is a Dream, hein, donc l'album de Anthony Hopkins. Et d'après lui, ça fait 60 ans qu'il prépare ça, hein, qu'il travaille dessus. Je rappelle qu'il a 88 ans, il fait encore des films, il fait encore des albums. Enfin bref, Anthony Hopkins, c'est quand même un sacré personnage. Et vous retrouvez plein d'informations, hein, sur Internet et puis les premiers extraits aussi de ses musiques sur YouTube, par exemple. Lui, il fait son grand retour ce matin, c'est la rentrée radiophonique, hein, sur Ici Besançon. Et le coucou suisse arrive dans un instant, ce sera toujours avec David Aubry.
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0: Eh oui, oui, fin des vacances pour nous à la radio, puis aussi fin des vacances pour lui, pour David Aubry. Bonjour David.
6: Bonjour Loïs, bonjour à tous.
0: Alors fin des vacances, ça peut paraître triste comme ça, mais je suis très heureux de vous retrouver. J'espère que vous avez passé un bel été.
6: Oh là là, et ils nous ont fait conneries pour conneries, je vais vous raconter tout ça.
0: Ah oui, les Suisses n'arrêtent pas. Alors selon vous, votre analyse d'ailleurs géopolitique, hein, depuis 7 ans, le coucou suisse, eh ben, est enfin reconnu, on peut le dire ce matin.
6: Oui Loïs, combien de fois ici, courageusement, le matin, je vous ai parlé de leur armée d'opérettes. La 7e compagnie version Helvète, spécialiste en boulettes. J'en ai dénoncé, hein, des conneries et mis le doigt sur leurs innombrables imperfections. Et là, eh ben, certains se disaient, il exagère, hein, il dit ça parce qu'il les aime pas. Eh ben pas que, figurez-vous. Parce qu'enfin, voilà que les autorités suisses elles-mêmes viennent d'avoir un éclair de lucidité en lâchant, tenez-vous bien, notre armée suisse n'est pas prête en cas de guerre.
0: Ah.
6: Hein. Ils ont cru qu'en lâchant ça en plein été, j'allais pas entendre l'info. Eh ben les gars, vous m'auriez écouté tous les matins, il y a longtemps que vous seriez aperçu, parce que c'est exactement ma conclusion à chaque chronique sur vos bidasses en folie.
0: Et puis en plus, ça devient officiel, donc ça doit être un sacré choc, hein, pour eux, là, maintenant, David.
6: Ouais, ben, comment des Suisses peuvent-ils admettre de façon diplomatique qu'ils sont à la rue? Je cite, l'armée suisse doit s'adapter pour sa logistique aux exigences d'un conflit armé. Le projet est globalement abouti, mais il demande des améliorations. Alors, entre les lignes, ça veut dire, au secours, on est foutu. Ce que la presse helvète résume encore mieux en un seul mot, véridique, c'est fiasco. Mm. Alors forcément, ils cherchent des solutions. Hein. En bon suisse, ils se pensent qu'avec un portefeuille bien garni, ça devrait suffire. 10 milliards sur la table qu'ils sont prêts à mettre pour réussir à s'adapter. Vous imaginez la panique pour être prêt à lâcher à ce point-là les valises de pifton. Hein. Mais avant ça, les gars, eh ben, faut aller au bout et pas essayer de minimiser l'ampleur des dégâts. Parce qu'ils cherchent à tempérer quand même, hein, en disant leur logistique est excellente, mais gros bémol, elle serait inefficace en temps de guerre. Eh ben ça, c'est ballot, hein. Ben voilà le souci. Fallait réfléchir dès le début à quoi ça sert une armée. C'est des troupes de combat qu'il fallait former, pas des boy scouts.
0: Bon, puis quelles sont les solutions possibles à envisager?
6: À part me recruter pour revoir de A à Z leur stratégie, hein, vous voulez dire, j'imagine. Eh ben, ça va être compliqué sans mettre un grand coup de Rangers dans la fourmilière. Ils ont pas encore compris. Alors, je vous livre une nouvelle analyse brute de décoffrage. Quand un clown ménage dans un palais, il ne devient pas roi, le palais devient un cirque. Alors, quand c'est toute une troupe, vous voyez le résultat. Je répète donc haut et fort, ils sont vraiment pas du tout prêts et même pas à changer, je le crains.
0: Ouais, encore une analyse bien poussée ce matin de David Aubry. Et vous aviez raison, depuis 7 ans maintenant, oui, 7 ans que vous faites la chronique et vous serez de retour demain, toujours pour le Coucou Suisse avec d'autres infos insolites. Je peux vous appeler Général Aubry quelque part maintenant?
6: Rompez.
0: Enfin, parce que depuis le début, je me tiens à droit. Merci beaucoup, David. Excellente journée. À demain. Et puis lui, il revient aussi. C'est la rentrée pour tout le monde sur Ici Besançon. C'est Thierry M qui sera là, toujours à la rencontre des gens d'ici, pour vous présenter un petit peu ce qu'ils font dans le coin, notamment eh bien, un bar-restaurant qui sera mis à l'honneur aujourd'hui, juste après Imagination, pour la musique sur Ici Besançon. Là, c'est les bons classiques. Je sais que vous avez chanté, même en yaourt. Hein, vous faites plaisir ce matin. 6h18, Just an Illusion. Et puis on revient dans quelques instants.

0: Bastoni le jeune, Imagination, vous avez choisi ici Besançon et vous avez très très bien fait. On a encore plein de nouveaux rendez-vous, hein. C'est la rentrée à vos côtés et on partage évidemment ensemble encore plein de choses, notamment sur le Facebook d'ici Besançon, avec la météo proche de chez vous. Vous pouvez donner par exemple les températures, parce qu'apparemment ça va se réchauffer aujourd'hui. Bon, puis j'ai envie de vous dire que c'est à vous de jouer, hein. Cette fois-ci, on ne change rien cette année à cette heure-là. On fait un peu de place, hein, pour les gens d'ici. Les gens d'ici, c'est vous, c'est moi, c'est les Franc-Comtois, hein, quoi. Et puis Thierry M, vous avez re-signé votre contrat, hein, pour une toute nouvelle saison. C'est vous qu'on envoie et puis qu'on enverra encore et encore, hein, sur le terrain à 6h20 et puis à 8h20 aux côtés des Franc-Comtoises et des Franc-Comtois. Du coup, pour cette première de l'année, vous êtes avec qui, Thierry?
1: Alors, parmi les gens d'ici, je suis avec le patron du café du Pont.
2: Oui. Au 23 avenue de la 7e armée américaine.
1: Voilà. Et c'est quoi ce lieu, alors, dites-moi?
2: Le restaurant du Pont.
1: Oui, c'est pas qu'un bar, hein.
2: Non, non, ça fait restaurant. Tous les midis, on fait des menus du jour. Menu du jour complet, 20 euros, voilà, pour tout le monde.
1: Quand vous êtes arrivé, vous, Patrick, à cette activité?
2: Moi, je suis arrivé ici en 91. 35 ans de présence ici.
1: C'est une paye.
2: Ça commence à faire. Ouais. Bon, pensez un peu à la retraite, mais pas maintenant, hein, que je suis encore jeune. Ça sonne 15 ans, ça va.
1: Et vous ne le faites pas, hein? On travaille en amitié ici?
2: Ah oui.
1: Ouais.
2: Ici, c'est un peu la famille. Voilà, il n'y a pas de chichi, tout le monde est mélangé, les ouvriers, les patrons, c'est, tout le monde mange à la même table et pareil. Moi, je veux que ça reste un bistrot. Voilà.
1: Avec l'esprit qui va avec?
2: Avec l'esprit qui va avec.
1: Ok. Voilà. Et donc, c'est uniquement le midi?
2: Oui, je fais le midi parce que, bon, j'ai plus 20 ans. Donc je ferme le soir, là, je suis encore un peu ouvert jusqu'à 20h et puis voilà, je fais un peu l'après-midi. Avant j'ouvrais le dimanche, mais maintenant c'est fini, je me repose. Voilà. Je vais à la chasse le dimanche quand c'est l'ouverture, puis un peu à la pêche, puis voilà.
1: Et avant d'arriver ici au café-restaurant du Pont,
2: ouais.
1: Vous faisiez quoi, Patrick?
2: J'ai tenu un bar,
1: ah oui.
2: Le Café Doudou, à Taragno. Là il y avait un petit bar, ça s'appelait le Café Doudou, je l'ai tenu 3 ans. Puis avant j'étais à Troyes, j'étais tourneur-fraiseur.
1: Ouais.
2: Bah, c'est une belle région, hein. C'est sympa, les gens ils sont sympas, voilà. Après, j'ai beaucoup d'amis, beaucoup de copains, je suis bien dans cette région, puis je repartirai pas, je suis tout seul maintenant, je suis perdu ma femme, je suis veuf, voilà.
1: Qu'est-ce que vous diriez d'ici, alors? C'est un endroit un peu emblématique, mais pas tellement connu.
2: Velotte, c'est quand même connu un peu, mais le Café du Pont, il commence à être un peu connu, parce que depuis que je suis ici, j'ai quand même... Les entreprises du bâtiment, j'en ai servi quelques-unes. Hein.
1: Ah oui.
2: Je vais avoir à peu près entre 200 et 250 cartes de visite. Hein. J'ai connu les grands-pères, les fils, et maintenant je connais les petits-fils dans les entreprises. En 35 ans, ça a tourné. Hein.
1: Qu'est-ce que vous faites de bon à manger, alors? Racontez-nous.
2: Je change tous les jours. À midi, j'ai fait de la moussaka. Hier, j'ai fait la joue de bœuf. Je fais spécialité tête de veau, rognon de veau, andouillette. Voilà, mais sur recommande. La tête de veau surtout, parce que je suis à chaque fois, si on me prévient pas, je peux pas servir. J'en fais une fois ou deux fois par mois, ça dépend. Quand j'ai les demandes, et puis j'en ai trop, je peux pas en mettre plus de 60, alors je refais une deuxième fournée. Et voilà, ça contente tout le monde.
0: Ah, et puis ça ne s'arrête jamais. Merci en tout cas à Patrick qui a répondu aux questions encore de Thierry M ce matin. Thierry, vous serez de retour, hein, à 8h20 avec d'autres gens d'ici, des Franc-Comtoises et des Franc-Comtois formidables. Et vous les retrouvez en image avec aussi plus d'informations encore, hein, sur notre site ici.fr Besançon. L'horoscope, c'est après Céline Dion. Bonjour, pardon, merci.
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0: C'est le tout nouveau titre de Céline Dion sur Ici Besançon et qui sera de retour très bientôt pour des concerts à Paris. Ça approche désormais. Si vous avez pu avoir votre place, eh bien, je sens que la tension monte. Et la tension monte peut-être aussi si vous ne savez pas ce que vous réserve cette journée aujourd'hui. Bah, rassurez-vous, il y a l'horoscope de Catherine Viguet qui sera là dans 30 secondes.
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0: L'horoscope, c'est toujours avec vous, Catherine Viguet, on ne change pas les bonnes habitudes. Bonjour, alors les Vierges sont valorisées.
4: Le soleil visite le signe de la Vierge jusqu'au 23 septembre. Bélier, eh bien peu à peu vos priorités sont une organisation au top et vous veillez aussi sur votre santé. Taureau, excellente période avec des joies liées à un être aimé et aux enfants. Gémeaux, vous êtes aidé, vous appréciez de n'être pas seul pour gérer vos ressources. Cancer, gare aux emballements, faites attention à ce que vos mots ne dépassent pas vos pensées. Lion, l'accent est mis sur vos gains, votre argent vous permet de bâtir un projet tout neuf. Vierge, à vous de jouer. En cette période anniversaire, révélez-vous à l'intérieur et à l'extérieur. Balance, face à une décision à prendre, ne brûlez pas les étapes, sachez patienter. Scorpion, c'est avec un regain d'énergie que vous achevez ce mois d'août. Sagittaire, les finances sont d'actualité et si vous attendez un retour côté travail, eh bien vous l'aurez. Capricorne, essayez de négocier côté job et en couple, essayez aussi de vous entendre. Verseau, cette fin août met l'accent sur vos possessions financières et spirituelles. Poisson, vous pourriez faire la rencontre du siècle ou signer le contrat de votre vie. Et pour nous tous, on espère se voir offrir le meilleur.
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0: Dans l'info d'ici, dans quelques instants, dans une demi-heure, Anne Fauvarc.
5: L'état des forêts de Franche-Comté est préoccupant. On se croirait en automne, une catastrophe environnementale, mais pas que. L'impact est aussi économique pour toute la filière bois, nous expliquera à 7h Claude Courvoisier, le président de l'Association départementale des communes forestières du Doubs. Une disparition inquiétante dans le Doubs, celle d'un jeune homme de 18 ans, habitant de Vaufray, près de Pont-de-Roide-Vermondan. Vu pour la dernière fois à Besançon, c'était jeudi dernier. La gendarmerie a lancé un appel à témoins. La rentrée scolaire, c'est dans 8 jours, mardi 1er septembre. Il est temps de préparer son cartable. Reportage avec parents et enfants dans l'info d'ici Besançon à 6h32. Gabin Grulé était à leur côté dans un supermarché du Grand Besançon. Il est 6h30, l'info en France et dans le monde. C'est le 90 secondes info.
6: Des orages violents arrivent sur toute une moitié sud de la France. 16 départements sont en vigilance orange, de l'Allier jusqu'au

0: Gers à l'ouest et au Var à l'est. Attendez-vous à de puissantes rafales de vent jusqu'à 120 km/h et à de potentielles tornades, prévient Météo France. Contre la venue de Patrick Bruel, de nouveaux maires s'expriment. Celle de Dijon ou encore celui de Laval désapprouve le maintien de sa tournée dans leur ville. Le chanteur est mis en examen dans 4 affaires pour viol, agression sexuelle ou tentative et visé par une 30aine de plaintes. Avis aux apprentis des zones rurales. Des voitures sans permis en leasing social sont promises par la ministre de la formation professionnelle. Mais dans son interview au Parisien aujourd'hui en France, Sabrina Roubache ne dit encore ni quand ni combien de voitures seront proposées en location à bas coût. Un 20e candidat à l'élection présidentielle, Raphaël Glucksmann, met fin au suspense. L'eurodéputé de gauche s'est déclaré officiellement hier soir aux 20h de TF1. On vous présente tous les candidats en lice sur ici.fr. Pire semaine de l'année pour certains, magique pour d'autres. L'Ultra Trail du Mont Blanc commence en Haute-Savoie pour une semaine de course dans le massif. Probablement la dernière année sous ce format, puisque le maire de Chamonix entend réduire l'événement trop grand désormais pour sa ville. Comme beaucoup, vous les avez sûrement découverts pendant les Jeux Paralympiques de Paris. Les Bleus du Cécifoot, le football pour déficients visuels. Nos Français sont désormais double champions d'Europe après leur victoire 1-0 hier soir face aux Anglais.
1: Merci Valentine Letesse, on vous retrouve dans une heure. L'info d'ici Besançon avec la dernière ligne droite pour l'achat des fournitures scolaires. Selon la Fédération d'associations Familles de France, le panier moyen pour une entrée en 6e, c'est 181 € cette année contre 211 l'an dernier. Panier en baisse donc, mais qui reste onéreux, même si les enseignants portent une attention particulière à la liste qu'ils demandent. Reportage de Gabin Grulé dans un supermarché du Grand Besançon.
2: Une liste à la main, Mélanie parcourt du regard les cahiers, stylos, gomme.
3: Un grand cahier, deux porte-vues, des stylos, des équerres, des règles.
2: Cette maman fait les courses de rentrée pour son fils.
3: CE1, du coup, c'est pas non plus, il n'y a pas autant de fournitures que quand ils sont au collège ou quand ils sont un peu plus grands. Donc, ça reste correct.
2: Dans le rayon d'en face, Yannick, 9 ans, choisit ses trousses.
4: Une de rechange, deux pour travailler.
5: Ouais, c'est assez conséquent quand même. Ouais.
2: Son père, Stéphane.
6: Après, bon, nous, ils nous fournissent une liste et puis on achète ce qu'il y a besoin. Après, ça reste nécessaire parce qu'à l'école, quand même, ils leur demandent beaucoup de travail.
7: J'ai un nouveau cartable aussi.
2: Stéphanie pousse son caddie vers la caisse.
8: Pour une fois, on n'a pas eu de grosses dépenses, je dois dire.
2: 3 enfants autour d'elle, 250 €. C'est plutôt 350 d'habitude.
8: Moi, ils aiment bien garder leurs affaires. Et puis, effectivement, quand même, maintenant, les professeurs, ils demandent de garder d'une année sur l'autre les cahiers. Hein, quand même, dans ton collège, toi.
9: J'avais une trousse chat qui est super. Et puis, moi, ma trousse, je l'adore. Et du coup, j'ai pas envie de changer. Je la garde.
8: Bien, quoi, ouais, j'ai proposé. Tu voulais rien de plus. Bah, tant mieux. Hein. Comme ça, on peut acheter plus d'habits, plus d'autres choses.
2: À quelques kilomètres de là, Marjorie Brenet, enseignante en CM2 dans une commune périurbaine de Besançon, montre sa liste.
10: Classeur agenda, c'est peut-être le seul vraiment papeterie, papier qu'on demande.
2: Dessus, il y a écrit d'éviter les marques ou stylos fantaisie.
10: Je vois bien que ouais, c'est quand même un budget et on fait attention pour demander en fait le plus simple possible. Franchement, on essaye de pas faire des coûts qui sont inutiles. Enfin, puis nous, on fait un petit budget. En fait, nous, quand on fait ça, on voit à peu près ce que ça coûte et on essaie que ça dépasse pas une 30aine d'euros.
2: L'institutrice est aussi co-secrétaire du syndicat SNUIPP dans le Doubs.
10: Pour nous, on estime que si on veut vraiment une égalité d'accès à l'école, il faut une gratuité totale. Pour que l'école, on arrive à l'école et on est tous égaux par rapport à ça.
2: Des écoles de Besançon proposent des packs à 26 €. Le syndicat réclame des packs gratuits, car chaque année, certains enfants arrivent le jour de la rentrée sans trousse ou sans stylo.
1: 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Les prévisions de Météo France, ça se passe comment ? Aujourd'hui, on aura chaud ou pas ?
11: On aura plutôt chaud, puis parfois un peu de soleil, puis des nuages, et puis du soleil, puis des nuages. Ça va être une alternance hein, comme ça entre de la grisaille, puis de la pluie en Franche-Comté. D'abord, des nuages dans l'ouest de la région, hein, plutôt sur le département du Jura ce matin, et puis secteur de Grès en Haute-Saône. Et puis ensuite, ça se déportera tout doucement, cette grisaille, vers le nord de la région. Ce sera pas grand ciel bleu hein, pour le reste du territoire, hein, le long de la frontière suisse. Mais en tout cas, pas de pluie annoncée par Météo France. Oui, il va faire chaud parce qu'on va repasser la barre des les 30 degrés aujourd'hui, hein, 30 annoncés pour Besançon, Grès, Ornans et Champagnole par exemple, jusqu'à 29 annoncés pour Vesoul et Baume-les-Dames, jusqu'à 27 du côté de Pontarlier, de Mèche et puis de Morteau, et puis c'est dans le Jura encore une fois qui fera chaud, hein, c'est du côté du Jura qu'on aura la grisaille puis à la fois la chaleur aujourd'hui décidément, avec 32 pour Dole, Lons-le-Saunier ou encore Saint-Claude. Et je fais un petit coucou à nos amis du Haut-Jura qui nous écoutent maintenant sur une toute nouvelle fréquence d'ici Besançon, le 95.5. Alors demain on aura un petit peu moins chaud pour le coup, et puis ce sera aussi le retour des orages, notamment en altitude, hein, dans la région en Franche-Comté. Alors pour l'instant sur la route ça se passe globalement bien, on a quelques petits coups de frein pour passer le col des Roches et aller vers le Locle et la Chaux-de-Fonds, hein, donc secteur Villers-le-Lac, et puis aussi également un petit peu difficile de passer la douane de Valorbe, hein, on part à chaque fois d'une bonne dizaine de minutes de ralentissement, pas beaucoup plus. Sinon vous nous mettez un petit message sur le WhatsApp d'ici Besançon avec le 03 81 833 111.
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11: Ah, il donne envie de chanter, hein, ces nouveaux jingles là. J'aime bien cet habillage, comme on dit dans le jargon de la radio. C'est la rentrée, on est à vos côtés, la rentrée radiophonique. On va rentrer des élèves et des étudiants dans une semaine. Et c'est aussi la rentrée de Gold, tiens, avec Laissez-nous chanter, ça tombe bien.

0: Gold avec le titre Laissez-nous chanter sur ici Besançon à 6h41. On a plein de neufs pour vous en cette rentrée radiophonique du Nouveau Monde, par exemple, qui arrive dans quelques minutes.
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0: Ah là là, il est de retour cette saison aussi. Oui, on parlera de jardin et ce sera toujours avec la référence en la matière sur ici Besançon. Alors pour les fidèles, vous le connaissez déjà, vous voyez très bien de qui je veux parler. Puis pour les nouveaux, je vous présente Monsieur Roland Motte. Hein. Bonjour Monsieur Roland.
3: Bonjour Monsieur Loïs, bonjour à tous.
0: Oh là là, mais quel plaisir. Et j'ai attendu ce moment pendant tout l'été, moi.
3: Mais moi, j'ai rien fait, j'ai pas dormi, j'ai attendu, mais c'est quand? Puis ça y est, c'est ce matin.
0: Ah, ce matin, ça y est, on vous a appelé, quoi, Roland Motte. Ah, oui. Je rentends votre voix, quoi.
3: Était temps, hein. Voilà. Moi, j'ai eu du mal à tenir pendant aussi longtemps sans votre voix, j'allais dire excitante, mais non, c'est pas le mot exact. Bon.
0: On ne cherchait pas le mot, c'est très bien comme ça. Non, mais en plus, moi, mon jardin depuis est complètement mort parce que j'avais plus de conseils. Donc, moi, tout est mort. Avec en plus la canicule, c'est devenu quelque chose de.
3: Oh non, la canicule, c'est accessoire. Je pense que c'est le manque de conseils qui a fait ça.
0: Oui, je pense que si j'avais eu des conseils, ça aurait été. Oui. Et justement, on va parler ce matin d'une fleur qui va apparaître peut-être bientôt dans les jardins, une petite fleur rose qui va apparaître au milieu de tout ce qui est fané. En fait, c'est quoi?
3: Eh ben c'est le colchique. Alors on dit on va apparaître parce qu'effectivement avec le temps que nous avons eu, eh bien tout est un petit peu bousculé, ça va changer et donc normalement colchique dans les prés c'est la fin de l'été. Vous connaissez la chanson, donc j'espère du moins vous l'avez apprise à l'école.
0: À nous.
3: Colchique dans les prés, fleurissent. Bah, vous avez connu ça quand même.
0: La pluie arrive.
3: C'est... Oui, la pluie, si seulement. Très bien, laissez donc faire. Donc, ça annonce la fin de l'été. Et le colchique est aussi une très jolie plante. Alors, à ne pas déguster parce qu'elle est très toxique, donc c'est pas la peine. Mais c'est vrai que c'est joli parce qu'à l'automne, fin d'été, on va la voir se développer un peu partout et elle touche à peu près toute la France.
0: Parce qu'on pourrait tenter de la manger, ça ressemble à quelque chose de comestible par exemple.
3: À moins d'être vraiment trop animateur de radio, mais sinon non, ça se mange pas, c'est pas possible. Non, on la mange pas du tout. Toutes ces parties contiennent un poison vraiment assez puissant, donc on va surtout pas la manger. On va par contre prendre des photos, l'observer parce que elle est admirable, quoi. C'est magnifique.
0: Bon, j'ai dit, on attend aussi des conseils. Votre conseil pour la conserver, pour l'avoir dans le jardin?
3: Oh ben laissez-les fleurir, laissez-les parce que ça va enfin nous faire de la fleur. Ça va. On a eu tellement l'habitude de voir les gazons tout secs, donc là, avoir un peu de fleurs, ça fait du bien.
0: Bon ben, on écoute ça, on garde ses conseils. Roland, c'était un plaisir et puis on vous retrouve demain, après-demain, puis toute la saison.
3: Cette fois, c'est parti là. Ah là là là là. Bah oui, c'est déjà long. Hein.
0: Ouais, vous mettez le réveil, hein, vous oubliez pas. Hein.
3: Ah oui.
0: Parce que
3: ce
0: matin, il a fallu que je vous secoue un petit peu quand même pendant la musique.
3: Ah beaucoup même.
0: Mais bon, c'est bon. Vous êtes bien là et je vous dis à demain.
3: Allez, à demain.
0: À demain, 6h40 et je vous bouscule. S'il faut. Hein. Merci beaucoup, Roland Motte, les conseillers jardins qui se réécoutent sur ici.fr à tout moment. Et puis, on va aussi s'intéresser à nos animaux parce que j'ai bien vu, Roland Motte, hein, que vous aviez pris des cahiers pour votre superbe rentrée à la radio. Ben, figurez-vous que lui aussi prépare la rentrée, mais avec les animaux. Hein. C'est Pierre Fabin, notre vétérinaire, qui sera là dans une toute petite minute maintenant.

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4: À 7h moins le quart, je dis bonjour Pierre Fabin.
5: Bonjour Loïse, bonjour à tous.
4: Je suis content de vous retrouver pour une nouvelle saison avec vous. Alors on prend soin de nos animaux tous les jours à cette heure-là. Et vous nous proposez de préparer la rentrée ce matin, parce que c'est vrai que nos chiens vont à nouveau avoir une nouvelle journée, des journées tout seuls surtout.
5: Alors effectivement, le passage brutal d'une présence permanente à une absence de plusieurs heures par jour peut générer un choc émotionnel pour nos chiens. Si vous reprenez le travail du jour au lendemain, ils risquent de paniquer un petit peu. Ils peuvent détruire le mobilier, hurler à la mort ou s'oublier sur le tapis par pur stress. Il faut impérativement recréer de la distance dès aujourd'hui. Pour ça, instaurez des fausses absences. Sortez 10 minutes, puis 20, puis une heure sans lui. Le but est de lui prouver que vous partez, mais que vous revenez toujours. Et surtout, banalisez le départ. Ne lui faites pas de grands câlins dramatiques. Partez dans l'indifférence. Et pareil au retour, c'est la seule façon de lui montrer que l'absence est un non-événement total.
4: Et Pierre, une fois qu'on a repris le travail, comment on l'occupe, notre toutou ?
5: Essayez de transformer son environnement en un immense jeu de réflexion. Un chien qui dort en vous attendant s'ennuie. Virez sa gamelle classique, donnez-lui sa ration de croquettes dans des jouets distributeurs ou des tapis de fouille juste avant de partir. Il va devoir chercher, renifler, lécher, ce qui va le fatiguer mentalement. Congeler de la pâtée dans un jouet très résistant, ça peut l'occuper pendant plusieurs heures. Vous pouvez aussi cacher des friandises un peu partout dans le salon avant de franchir la porte. L'objectif, c'est que votre départ devienne le signal de la grande chasse au trésor et non plus le début d'une longue déprime.
4: Et puis côté activité physique, on va changer nos rythmes de promenade aussi avec la reprise. Est-ce qu'on pourra par exemple faire des longues balades le week-end pour compenser les petites de la semaine, Pierre ?
5: C'est un piège de la rentrée, le syndrome du chien du dimanche. On culpabilise de le laisser la semaine, alors le week-end, on le fait courir pendant 3 heures en forêt. C'est le meilleur moyen de provoquer des tendinites. Votre chien a besoin de régularité. Il vaut mieux se lever 20 minutes plus tôt le matin pour lui offrir une vraie balade dynamique où il peut se vider la tête avant votre départ. Le soir en rentrant, même si vous êtes fatigué, on ressort impérativement pour une bonne balade. Un chien a besoin d'exploration et de stimulation au quotidien, pas juste d'un marathon une fois par semaine.
4: On prépare la rentrée pour les élèves, les étudiants, mais aussi pour le chien. Merci beaucoup Pierre Fabin. 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Alors dans un petit instant, un petit monsieur que j'aperçois là-bas au coin du studio va nous rejoindre et co-animer avec nous cette émission avec Anne Fauvarc aussi. Et faire David pour l'instant avec Words.

0: Et qui n'a pas de souvenir avec FR David qu'on vient d'écouter sur Ici Beau Dansant avec Words. Je pense qu'il y en a qui a des souvenirs justement avec ce titre et qui vient de nous rejoindre en studio.
1: Vous insinuez que je suis vieux ?
0: Mais ce n'est pas ce que je dis, ce n'est pas ce que
1: ça
0: je dis.
1: Ça commence bien.
2: Vous n'êtes pas l'ancien.
1: Heureusement que vous êtes là. Anne.
2: Exactement.
0: Merci, heureusement qu'Anne est là. Mais quelle est cette voix ? Pour ceux qui écoutent Ici Besançon depuis un bout de temps, vous l'aurez peut-être reconnu. Arnaud Fromage, bien le bonjour.
3: Bonjour Loïs, bonjour Anne, bonjour à tous.
0: C'est la grande nouveauté de cette année, parce que vous êtes là maintenant à partir de 6h50 environ. Vous serez donc là pour co-animer cette émission, pour partager des moments avec nous.
3: Exactement.
0: Pour des rendez-vous dans tous les sens. Alors tous les jours, Arnaud, vous allez nous apporter notamment les 3 plus, les infos pratiques, l'éphémérie du jour, bref, 3 infos essentielles pour bien débuter la journée. On commence par l'actualité, c'est la rentrée radio aujourd'hui. Et vous faites quoi là? Qu'est-ce que vous faites?
3: Eh ben, c'est ma nouvelle place, vous l'avez dit cette année, je serai avec vous jusqu'à 10h, ce qui me donne en ce jour de rentrée l'occasion de vous détailler minute par minute les nouveaux rendez-vous de l'antenne. Alors à suivre, 6h58, la petite humeur de Pierruc José, place à l'humour made in Franche-Comté. Le Haussonnois viendra tous les matins pour nous faire marrer un bon coup. Alors 7h, ça ne change pas le journal. 7h14, mon œil. Ah, il y a un nouveau jeu à 7h20. Ça s'appelle Ici ou ailleurs. Vous nous expliquerez les règles.
0: Oui, bah écoutez, je suis là pour ça. J'essaie, en tout cas.
3: Très bien, parce que moi, j'ai pas suivi.
0: J'espère que je serai clair. Quoi.
3: Et ensuite, alors, on a Ici, ça marche. Les belles initiatives en Franche-Comté. Le 90 secondes info à la... Ah, la nécessaire minute comptoir. Ça, c'est moi, ça. Ça, c'est 7h40. Hein.
0: Ouais,
3: et puis, quand vous aurez écouté ça, vous serez tranquille pour le reste de la journée. N'hésitez pas, d'ailleurs, à aller réécouter régulièrement cette séquence. Ça, c'est pour mes droits d'auteur. Voilà, donc, à retenir pour cette nouvelle saison. Des trucs pas ouf. Et donc, moi, à 7h40 pour la minute comptoise.
0: Ouais, vous perdez pas le nord. Bon, on a compris. Vous n'êtes quand même pas la seule nouveauté, Arnaud, s'il vous plaît. Quoi.
3: C'est vrai, désormais entre 9h et 10h, c'est vous qui aurez la parole. On va échanger ensemble autour de sujets d'actualité dans Ici, c'est vous. Cyril Seguin avec son portrait de franc-comtois qui innove, qui invente, qui font bouger la Franche-Comté. Ici, ça marche, grand format, de 10h à 11h. Et puis les défis d'ici, ça ne change pas, ce sera entre 11h et midi.
0: Bon, nous sommes le 24 août aujourd'hui, des anniversaires peut-être à souhaiter, Arnaud.
3: Évidemment, c'est aujourd'hui le jour de la naissance de Geoffroy V d'Anjou, duc de Normandie. Il était né en 1113, le petit Jojo. Léo Ferré était également du 24 août, tout comme l'humoriste Alex Lutz, dont la différence avec les deux premiers, c'est qu'il n'est pas mort. Il fête ses 48 ans aujourd'hui. C'est aussi l'anniversaire de Rupert Grint, celui qui avait interprété Ron Weasley dans Harry Potter, mais qui a aussi joué dans le clip de cette chanson d'Ed Sheeran. Où il joue un fan flippant du chanteur anglais. On le voit construire et casser une maison en Lego. On le voit accrocher un cadre à un mur. On le voit marcher dans un couloir en béton. Bref, que des trucs que Ed Sheeran fait réellement dans la vraie vie. Voilà, je pense qu'avec tout ça, bien informé pour la journée.
0: On est bien informé pour la journée, même si bon, l'actualité en général, c'est quand même Anne Fauvarc. N'oublions pas qu'il sera de retour à 7h. Anne, vous bougez pas, heureusement que vous êtes là pour le journal. Vous l'avez dit, la petite humeur de Pierruc José aussi arrive. Là, on va parler du frigo aujourd'hui. C'est quand on ouvre le frigo, il y a des teams. Il y a ceux qui ouvrent le frigo, ils trouvent plein de choses à l'intérieur, plein de trucs périmés parfois aussi. C'est un peu mon cas, j'essaie de faire attention. Et puis il y a ceux qui ouvrent et qui ne trouvent rien à l'intérieur. Et à chaque fois, c'est un casse-tête pour réussir à faire à manger. Il nous parlera de ça après Patrick Fiori. Et je sais où aller, moi je sais où il faut rester, c'est sûr, ici Besançon.
3: Et oui.

0: qui n'a pas entendu beaucoup chanter.
1: Voilà pourquoi vous ne m'avez pas entendu chanter.
0: La pluie revient en Franche-Comté. On a déjà eu Roland Motte qui nous a chanté une chanson ce matin à 6h40 à notre.
1: Ah, qu'est-ce que vous voulez, c'est la rentrée, on fait des chansons.
0: Oh, c'est terrible. Alors lui, il chante et plutôt bien, figurez-vous. C'est Perruque José qui sera dans un petit instant pour sa petite humeur du jour. On va parler frigo aujourd'hui.
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0: Attention, parce que cette saison, à cette heure-là, Perruque José viendra avec la petite humeur du jour de vous informer sur plein de sujets du quotidien, des sujets de société. Et il est avec vous ce matin, Stéphane Beau.
4: Salut le Steph, comment que c'est ?
5: Très heureux de te retrouver pour la grande rentrée de la petite humeur du jour.
4: Ah bah la même, le Steph. Et ça tombe bien, en plus j'ai une question existentielle, tiens, ce matin, j'en ai une. Ouais. Pourquoi, tu sais, on ouvre le frigo ? Et puis on sait très bien ce qu'il y a dedans, mais on l'ouvre, on regarde, et on referme. Puis 3 minutes plus tard, on revient. Et puis, tu sais, on croit qu'il s'est passé quelque chose entre temps. On croit que le fraisier il a apparu spontanément derrière la moutarde, qu'il y a 2 œufs qui se reproduisent. Alors attends, on vérifie, on sait jamais, tu vois. Puis le pire, c'est que on fait ça qu'avec le frigo. Il y a personne qui ouvre son armoire toutes les 4 minutes. Non, toujours mes chemises. Le frigo, lui, on laisse une chance. Moi, parfois, j'ouvre, j'ai même pas faim. Je suis juste là devant, la lumière, elle m'éclaire le visage. On dirait que j'attends une réponse. Ma délicieuse, elle me dit, tu cherches quoi ? Bah, je sais pas, le bonheur, mon cœur. Je cherche le bonheur. Et puis, il y a toujours ce moment où, faute de mieux, tu commences à négocier avec des aliments qui t'intéressaient absolument pas 3 minutes avant. Bon, tiens, cornichon, pourquoi pas ? Tu manges un cornichon debout, directement devant le frigo, même pas d'assiette. Et là, tu te dis que t'es descendu très bas, tu vois, finalement. Et je crois qu'on n'ouvre pas le frigo parce qu'on a faim. On l'ouvre parce qu'on garde espoir. Et puis tant qu'il restera un bout de comté derrière le beurre, l'humanité continuera d'avancer. Je te laisse là-dessus, le Steph. Bonne reprise à toi aussi. Allez, la bise sur les cajous. Ciao, ciao.
0: Ouais, tant qu'il y a du fromage dans le frigo, moi je suis d'accord avec vous, c'est toujours très très bien. Perruque José qui reviendra eh bien, dès demain à la même heure. 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
0: 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Il est 7h.
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0: Le journal, c'est avec vous, Anne Fauvard, qu'on se croirait en automne. Les arbres sont jaunes, marrons, voire rouges, conséquence d'une sécheresse historique avec des canicules à répétition.
6: Une catastrophe environnementale, mais pas que. L'impact est aussi économique pour toute la filière bois, notamment pour les communes forestières. Les recettes forestières représentent en moyenne entre 20 et 25% du budget des communes de moins de 500 habitants en Franche-Comté, selon l'Union régionale des communes forestières. Et Claude Courvoisier, le président de l'association départementale des communes forestières du Doubs, craint de lourdes conséquences à court et long terme.
7: La sécheresse a commencé très tôt. Dans le feuillu, on se dit qu'il y a une bonne partie qui va repartir au printemps prochain, comme si de rien n'était, en fait. Mais pour une autre partie, notamment des essences qu'on connaît bien, comme le hêtre, là, ça va être plus compliqué. On a une perte de qualité dans ce qu'on va vendre. On a un prix qui va suivre une baisse par rapport à ce qu'on aurait pu les vendre initialement, quoi. Ce sont des finances qui ne sont pas au rendez-vous. Et là, ça peut être très compliqué pour certaines communes qui ont encore des revenus forestiers sur lesquels elles s'appuient pour faire des travaux, quoi, bien sûr. Il faut imaginer que ce qu'on a connu jusqu'à maintenant, c'est fini, quoi. Hein, il va falloir passer et tourner la page une bonne fois pour toutes. Et cette page, elle est lourde à tourner parce qu'il y aura des trous de production, il y aura des trous de recettes aussi. Il faut juste qu'on se décide d'avancer à grands pas, quoi.
6: Claude Courvoisier défend la plantation de nouvelles essences comme le chêne du Midi ou le cèdre pour diversifier donc les forêts et les adapter au changement climatique. La sécheresse de nos forêts, nous y reviendrons tout à l'heure avec l'invité d'ici matin à 7h45. Il s'agit de Philippe Lacroix, le président du syndicat Francilva en Franche-Comté.
0: De nouveaux coups de feu ont éclaté en début d'après-midi hier dans le quartier de Planoise à Besançon.
6: 10 jours seulement après une fusillade qui avait fait déjà 3 blessés graves. Cette fois, un jeune homme âgé d'une 20aine d'années a été touché à la jambe. Son son pronostic vital n'était pas engagé selon le parquet de Besançon, qui précise qu'aucun lien n'est établi entre les coups de feu d'hier et ceux du 12 août dernier. Hier, deux hommes ont été interpellés et placés en garde à vue. Les investigations se poursuivent pour déterminer leur degré d'implication. Les recherches restent vaines depuis la disparition jeudi d'un jeune homme de 18 ans originaire de Vaufray, près de Pont-de-Roide-Vermondon dans le Doubs. Mathieu a quitté le domicile de ses parents lundi dernier. Il a été aperçu pour la dernière fois à Besançon, jeudi donc, après plusieurs arrêts sur la route, Alexandre Rubin.
8: Ses parents reçoivent d'abord régulièrement des nouvelles par téléphone de la part de leur fils, mais à partir de mercredi soir, plus rien. Ce jeune de 18 ans, brun, aux yeux marrons, avec une légère moustache, est alors aperçu à Allangeois vers 3h du matin, entre mercredi et jeudi. Il se trouve à proximité de la maison de sa mamie décédée. Il réapparaît ensuite le lendemain, jeudi 20 août, à Besançon. Des caméras de vidéosurveillance le filment. Il a l'air hagard, selon le parquet de Montbéliard. Son véhicule est retrouvé garé vers la citadelle de Besançon. Son téléphone sur un chemin de randonnée de la ville. Ce sont des promeneurs qui tombent dessus par hasard. Le jeune homme a pu se rendre dans le centre-ville ou dans les secteurs de Velotte et du Rosemont, selon les gendarmes. Mais pour l'heure, les recherches n'ont rien donné.
6: Oui, la gendarmerie a déployé encore hier une vingtaine de militaires aidés de chiens et de drones jusqu'à la tombée de la nuit, hier soir donc. Toutes les pistes concernant cette disparition sont envisagées par les enquêteurs. La photo de ce jeune homme est à retrouver sur ici.fr Besançon et votre appli ici. Il y a eu deux accidents de moto sur les routes du Doubs hier après-midi. D'abord du côté de Corcelles-Ferrières, au-dessus de Saint-Vite, sur la départementale 13. Un motard de 24 ans a été grièvement blessé puis transporté au CHU Jean Mingeau. Puis sur la route départementale 464 dans le Haut-Doubs, à Fournay-Blanche-Roche, à la frontière suisse, le pilote de 72 ans a lui aussi été gravement blessé et héliporté à l'hôpital de Besançon. Un important incendie s'est déclaré un peu avant 18h hier sur la commune de Vandelan, près de Rio en Haute-Saône. Un ancien corps de ferme rénové a été touché par les flammes. Il n'y a pas eu de blessés. L'incendie a pu être maîtrisé vers 20h. 35 pompiers ont été mobilisés. Une personne a dû être relogée.
0: 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Retour de la Coupe de France de football avec le premier tour ce week-end.
6: Oui, les équipes de D4 à D1 sont entrées en lice. Ce sont les échelons départementaux. En Franche-Comté, 54 matchs étaient au programme sur des terrains parfois très secs. Alexandre Rubin, vous avez assisté à la rencontre entre l'US Havane-Avenay et l'US Léfonge 91, club proche d'Arc-sous-Sicon dans le Doubs. Et même si quelques brins d'herbe commencent à repousser grâce aux pluies de la semaine dernière, le terrain était encore particulièrement sec.
8: Sur le bord du terrain, Michel Guerra-Borges, la présidente de l'US Havane-Avenay, ne peut que constater l'état de la pelouse.
9: Il y a des crevasses, il y a des taupinières, c'est pas un terrain de foot.
8: Le résultat d'un été caniculaire sans aucun arrosage, c'était interdit.
9: Mais toutes les semaines, on venait prendre des photos pour voir ce qu'on pouvait faire. On a demandé à la mairie de le tondre la semaine dernière. C'était un souhait de ne pas le tondre tout l'été pour pas que ça sèche vraiment, même depuis les racines, on va dire.
8: Et ça a été plutôt efficace, des brins d'herbe repoussent par endroits, mais le sol reste quand même très dur. Le plus difficile, c'est pour les joueurs.
10: Il y en a beaucoup qui ont les genoux rouges et puis qui ont saigné. C'est vrai, après, c'est des petits bobos, mais en soi, il n'y a pas de blessures graves.
8: Arnaud Fèvre, c'est le capitaine de l'ES Fonge 91.
10: Surtout sur les appuis, on va avoir un petit peu plus mal aux pieds. Les ballons, il y a beaucoup plus de rebonds, donc c'est dur de relancer depuis l'arrière ou d'essayer de poser le jeu parce que les ballons rebondissent un petit peu plus et il faut faire attention sur les contrôles. Après, je trouvais que le terrain ici était quand même assez beau par rapport à ce qu'on peut avoir à côté de chez nous.
8: Face à cette situation amenée à se répéter dans les prochaines années, certaines communes se tournent vers des terrains synthétiques. On en compte une bonne quarantaine dans le district du Doubs et du territoire de Belfort.
6: Oui, mais un terrain synthétique n'est pas à l'ordre du jour, indique la maire d'Havane-Avenay. L'entretien de l'existant coûte déjà cher à la commune, 10 000 euros par an. Ils font compter 1 million d'investissements environ pour l'installation d'un terrain synthétique. Le deuxième tour de la Coupe de France avec l'entrée en lice des équipes d'échelon régional, c'est le week-end prochain et ce sera sans Havane-Avenay éliminé hier. En hand féminin, le SBF termine bien sa préparation. Victoire des handballeuses byzantines hier, 30 à 29 face à Paris 92. Petite finale de la Tigers Cup, un tournoi de pré-saison dans la Drôme. Début du championnat de D1 le week-end prochain avec un déplacement relevé puisque c'est à Brest samedi 29 août. La rentrée scolaire c'est dans 8 jours, mardi 1er septembre et il est déjà temps de préparer son cartable. Reportage avec parents et enfants dans l'info d'ici Besançon à 8h32 Gabin Grulé était à leur côté dans un supermarché du Grand Besançon.
0: Et qu'est-ce qui fera l'actu en France et dans le monde à 7h30, Man?
6: Raphaël Glucksmann est candidat à la primaire organisée par le PS en vue de l'élection présidentielle. Le cofondateur de Place Publique l'a annoncé hier soir sur TF1. Une décision, dit-il, prise avec gravité. L'équipe de France de cécifoot, championne paralympique en titre, conserve son titre de championne d'Europe après sa victoire contre l'Angleterre.
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6: Pour l'instant, ça a l'air nuageux.
0: Oui, mais en fait, on va passer la journée, je pense, à mettre la casquette, puis l'enlever, puis mettre la casquette, puis l'enlever, parce que c'est une alternance, en fait, entre nuages et puis soleil éclairci, hein, qui nous attend aujourd'hui. Ce matin, la grisaille est surtout sur l'ouest de la région, hein, sur le département du Jura, un petit peu secteur de Grès aussi, en Haute-Saône. Ça va se déporter tout doucement ensuite vers le nord, hein, vers la Haute-Saône cet après-midi, mais dans tous les cas, on n'aura jamais vraiment un vrai ciel bleu, hein, parfois un peu de nuages, et puis parfois donc de belles éclaircies en Franche-Comté, mais pas de pluie annoncée par Météo France aujourd'hui. Les températures, elles regrimpent un peu, par contre. On ira jusqu'à 30 degrés à Besançon, Grès, Ornans et puis Champagnole. Les Champagnolais, coucou, parce que certains nous entendent enfin, cette fois-ci avec le 98.4.
5: On a mis une antenne.
0: On l'a posée là-bas, on l'a mis, ça y est, le 98.4, vous nous captez. Ben, bonjour les Champagnolais, ça y est, toute nouvelle fréquence d'ici dans le secteur. 29 pour ce qui est de Vesoul et puis Baume-les-Dames aujourd'hui, là on nous captait déjà, pas de souci. 27 à Pontarlier et puis Morteau, et puis 32 aussi à Dole, Lons-le-Saunier et puis Saint-Claude. Et là aussi on a posé une antenne à Saint-Claude avec le 95.5.
5: Et c'était pas simple. Parce qu'il a fallu monter jusque là-haut.
0: Je vous ai vu, moi, avec vos petits bras là, monter l'antenne.
5: Grimper comme ça là, pour installer les petits poteaux là, la petite antenne.
0: Puis Saint-Claude en hiver, je peux vous dire que, faut y aller, faut le faire.
5: Mais le service public toujours là.
0: Toujours là, toujours à vos côtés. Même dans le Jura, on peut le dire maintenant. Bon, il fera un peu moins chaud demain. Attention aussi aux orages qui vont arriver ce soir et puis qui vont se prolonger aussi sur la journée de demain. Donc, pour la route, ça se passe bien globalement en Franche-Comté. Vous passez la frontière suisse, vous entrez dans Besançon sans trop de soucis ce matin. Sinon, vous êtes un petit message à Richard à l'accueil d'ici Besançon sur le WhatsApp avec le 03 80 833 111.
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0: Bah oui, c'est comme ça, hein, maintenant, il va falloir que je vous supporte, quoi, à chaque fois.
5: Et oui.
0: Là, même, même dans la météo, quoi.
5: Avec mes super blagues, vraiment toujours très drôles et toujours fortes à propos.
0: Et puis je pense qu'on vous croit, en fait. À chaque fois, quand on vous dit quelque chose, on se dit, mais c'est sûr, il est allé mettre l'antenne à Saint-Claude, c'est lui qui l'a monté, qui est allé la mettre en plein hiver, il y avait 2 mètres de neige, il y avait du vent,
5: vous
0: ça soufflait.
5: Pas,
0: Moi, je vais rien dire, je ne dirai rien là-dessus. Bon, il y a un nouveau jeu qui arrive tout bientôt et on va jouer avec le WhatsApp d'ici Besançon là aussi. 03.
5: Parce que le standard est pété.
0: Bah, faut pas le dire trop fort.
5: Ouais. Ah oui.
0: On choque le WhatsApp. Bon, c'est toujours le même numéro par contre, 03 80 833 111. On vous explique tout, rassurez-vous. Ce sera juste après les Rita Mitsuko. Je le disais, c'est comme ça, la boucle est bouclée, 7h10.

0: taisez.
1: Ah bah non, c'est bien, Hirita Mitsuko.
0: Oui, mais que c'est mieux quand c'est eux.
1: Ah, Julien, notre technicien, il l'avait en tête ce matin et on la passe actuellement, donc c'est parfait. Il paraît qu'il faut les écouter justement pour les enlever de la tête. Hein. C'est comme ça qu'on va l'écouter sur Ici Besançon. C'est la rentrée radiophonique. Hein.
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1: Parce que oui, votre rentrée à vous, ce sera la semaine prochaine. Je parle pour les élèves, les étudiants, puis pour certains aussi qui reprendront le boulot peut-être la semaine prochaine. D'autres ont déjà repris. On va s'intéresser justement à une papeterie artisanale à Pontarlier dans quelques minutes, hein, qui vous propose donc des fournitures, des cahiers, des stylos. Enfin bref, on vous expliquera tout. Ça se passe en Franche-Comté. Et puis c'est aussi l'heure de vous présenter un tout nouveau jeu, Arnaud. Ah. Le Ici ou ailleurs. Je rappelle que déjà vous êtes avec nous, parce que peut-être qu'il y en a qui nous ont rejoints entre temps.
0: Oui, désolé.
1: C'est la grande nouveauté de l'année. Arnaud Fromage est à nos côtés à partir de 6h50 le matin.
0: C'est sûr que le reste à côté, c'est que dalle.
1: Ah bah, écoutez, non, il y a quand même de 6h à 6h50, il y a du contenu, parce qu'on est toujours là de 6h à 9h et vous prolongerez même jusqu'à 10h. On aura l'occasion de rappeler ce que vous faites après. Ici ou ailleurs, un tout nouveau jeu.
0: Pouvez-vous me rappeler les règles ?
1: Alors écoutez, c'est assez simple, c'est ici ou ailleurs, quoi, finalement.
0: Eh ben merci.
1: Voilà, c'est tout simple. Non, je vais vous donner une affirmation, une petite info insolite. Il faudra me dire si ça s'est passé en Franche-Comté ou ailleurs, ça peut être partout dans le monde, évidemment. Si vous avez la bonne réponse, eh bien, il faudra juste le WhatsApp d'Ici Besançon avec le 03 81 833 311 et vous envoyez donc ici ou le mot ailleurs en fonction de votre réponse. Avec deux passes, une journée pour profiter du festival Cheuil dans le ciel aujourd'hui, Arnaud.
0: Oui, le festival qui va vous transporter dans le monde des rêves, ça se passe sur le plateau de Montciel. C'est à Lons-le-Saunier, ça va se dérouler le week-end prochain de vendredi à dimanche. C'est un super moment à passer en famille, vous allez voir.
1: Alors, écoutez-moi bien, des ouvriers qui travaillaient sur un chantier sont tombés sur une boîte un peu étrange dans un mur. Ils l'ont donc ouverte, hein, parce que c'était assez intriguant. Et là, surprise, il y avait 9 millions d'euros de lingots d'or en pièces d'or, hein, à l'intérieur. De lingots d'or et de pièces d'or, pardon, à l'intérieur. Uh-huh. Est-ce que pour vous, c'est ici ou ailleurs ? Pardon, vous n'avez pas la réponse. Ça vous dit quoi, vous, ça ?
0: Bah, moi, comme ça, je me dis que j'aimerais bien que ce soit ici, mais j'aimerais bien que ce soit chez moi. Donc, ce que je peux vous dire,
1: chez
0: c'est
1: Arnaud
0: que...
1: Fromage ou ailleurs ? Est-ce que ça s'est passé
0: pas ici
1: ou ailleurs ? Voilà, bon, en tout cas, vous tentez votre chance, 0380 833-111 pour jouer avec nous sur le WhatsApp d'Ici Besançon. Et tout de suite, nous, on va bien tourner notre œil sur l'actualité. C'est toujours avec David Ossiou que ça se passe. La rentrée scolaire, on le disait, c'est dans une semaine, et l'éducation nationale n'a pas l'air d'être vraiment prête, en fait, David.
4: Vous savez, je n'aimerais pas être proviseur en ce moment, prof non plus, parce que pendant qu'une bonne partie d'entre nous était en vacances, l'éducation nationale s'est fait pirater. Des hackers sont entrés dans ces systèmes informatiques, ont récupéré des données, et depuis, pour sécuriser tout ça, le ministère a dû couper ou limiter l'accès à certains outils. Vous avez dans plusieurs académies des chefs d'établissement qui reprennent le travail sans messagerie, sans certaines applications administratives. Il y a un proviseur qui a trouvé une bonne expression pour ça. Chômage technique, dit-il. Exemple tout simple. Pour joindre un parent, il faut son numéro de téléphone, stocké sur un serveur inaccessible. Même chose pour vérifier les affectations des enseignants. Tout ça donc à quelques jours de la rentrée. Ce qui m'interpelle surtout, c'est que cette attaque arrive juste après une autre, celle qui a touché les impôts. On parle pas de deux petites administrations, hein, mais bien de deux piliers du pays, les impôts, l'argent qui permet à l'État de fonctionner, et l'éducation nationale, l'école de nos enfants, de nos petits-enfants. En quelques jours, les deux ont été victimes de pirates informatiques. Alors évidemment, il ne s'agit pas de dire que c'était mieux avant. Qui voudrait revenir à la déclaration d'impôts en papier ? Et qui regrette vraiment les bulletins scolaires en papier aussi, qu'on retrouvait parfois froissés au fond d'un cartable ? La numérisation nous a simplifié la vie. Le problème, c'est d'avoir rendu certains services tellement dépendants qu'au moindre gros incident, eh bien, il n'y a plus de plan B. À quelques jours de la rentrée, l'éducation nationale est donc en train de sécuriser ses serveurs en urgence. Et cette année, avant de vérifier si les élèves ont bien leur stylo et leur cahier, il faudra peut-être commencer par vérifier si les ordinateurs, eux, sont prêts pour la rentrée.
1: Ah, le grand bug de la rentrée, ça peut faire peur. Hein. Merci beaucoup, David aussi. Vous serez de retour encore une fois cette année, à chaque fois à cette heure-là, un tout petit peu après 7h15. Le ici ou ailleurs, c'est dans 30 secondes. Il faut nous envoyer, hein, si ça s'est passé ici ou ailleurs, au 03 81 833 sur le WhatsApp.
0: Et si je puis me permettre, est-ce que vous pouvez nous rappeler la petite histoire ?
1: Bah, il faudrait la petite histoire, parce que sinon, ils savent pas si ça s'est passé ici ou ailleurs. Et les gens qui nous écoutent, c'est le tout nouveau jeu, hein, sur Ici Besançon pour la rentrée. Je vous dis que des ouvriers, en fait, qui travaillent sur un chantier sont tombés sur une drôle de boîte qui était cachée dans un mur, et dans cette boîte, surprise, il y avait 9 millions d'euros de lingots et de pièces d'or. Ça s'est passé ici ou ailleurs, vous allez sur le WhatsApp d'Ici Besançon et vous nous envoyez donc ici ou ailleurs et on joue dans 30 secondes.
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1: Ici ou ailleurs, c'est le nouveau jeu hein. Pour cette rentrée. On vous donne une affirmation, une petite histoire et il faut trouver ça s'est passé ici ou ailleurs. Ça s'est forcément passé, c'est une vraie information. Oui. On a réellement trouvé 9 millions d'euros de lingots d'or et de pièces d'or quelque part dans un coffre qui était caché dans un mur. Nathalie, bonjour.
5: Bonjour.
1: Vous avez très bien fait ce matin, vous avez envoyé votre petit message sur le WhatsApp d'ici Besançon, toujours avec le 0380 833 111 pour participer avec nous. Nathalie, c'est quelque chose que vous êtes quand même la première candidate officielle du ici ou ailleurs sur ici Besançon, ça fait quelque chose quand même j'imagine, non?
5: Ah bah ouais, super, j'ai dit allez, je vais tenter.
0: Bah, mais imaginez qu'un jour, il y a eu une première candidate à question pour un champion. Ouais. Et ça fait 30 ans que ça dure.
1: Et vous êtes la première du ici ou ailleurs. Oh là, et Nathalie, c'est quelque chose quand même. Hein. Bon, alors je vais vous rappeler la petite histoire, mais d'abord, on peut peut-être rappeler le cadeau hein, pour lequel vous jouez. C'est deux passes, une journée en fait, hein, pour donc le Festival Chahut dans le ciel qui revient vendredi, samedi et dimanche, Arnaud.
0: Avec une dizaine de spectacles, de musique, de théâtre, pour passer un bon moment, tout ça en famille. Au milieu du plateau de Montciel, c'est juste à côté de Lons-le-Saunier.
1: Voilà, dans le Jura, donc c'est magnifique, vous avez passé un bon moment. Je racontais donc cette histoire d'ouvriers en fait qui ont travaillé sur un chantier, qui ont démoli un mur et dans ce mur il y avait une boîte. Et dans la boîte, et bien là c'est la surprise plutôt sympathique, je dois dire. Ils ont trouvé 9 millions d'euros de lingots et de pièces d'or. Alors à leur place, je vous avoue que moi j'aurais vraiment gardé le bulletin, mais ils ont été assez honnêtes, ils ont prévenu les autorités. Ça, on a l'information. Nathalie, est-ce que pour vous ça s'est passé ici ou ailleurs, cette chose?
5: Ça s'est passé ici.
1: Vous en êtes certaine, Nathalie?
5: À peu près, oui.
0: Mmh. Ça se serait passé où?
5: Je ne sais plus, mais j'ai lu l'article l'autre jour, d'ailleurs, à ma famille, donc voilà. Donc c'est que forcément, je l'ai vu par ici.
1: Avec 9 millions, hein, vous êtes sûre, Nathalie? Parce que bon, moi j'ai des doutes, je vous le dis quand même.
5: C'est vrai?
1: Mmh, j'ai un doute, Nathalie.
5: Bon, ben ailleurs, alors.
1: On dit ailleurs, et c'est une bonne réponse, voilà. Bravo.
0: On vous aura pas aidé. Hein.
1: Pas du tout.
0: Mais alors, pas du tout.
1: Mais je demande l'article, Nathalie, hein, parce que si vous avez vu un article sur une information, moi, je suis preneur. Là, pour le coup, celle-là, l'information, ça s'est passé à Saint-Gilles-les-Termondes, j'espère que je le prononce bien, c'est en Belgique. Et donc, la police belge a eu l'information, l'argent n'a pas été caché, n'a pas été gardé par les ouvriers. Nathalie, l'essentiel, c'est que vous ayez votre passe, vos deux passes, même pour profiter du festival Chahut dans le ciel qui revient à Lons-le-Saunier. Je rappelle que c'est tout ce week-end, même à partir de vendredi, samedi et puis dimanche. Merci, et puis à très bientôt, Nathalie.
5: Merci beaucoup, belle journée à tous.
1: Très belle journée.
0: On va autant vous dire que les prochains candidats, on les aidera moins. Hein. Ah bah... Parce que là, c'était trop facile.
1: Oui, non mais Nathalie, c'était la première. Voilà.
0: Et puis c'était Nathalie.
1: Mais oui, il fallait quand même bien lancer le concept. Louis Soyer qui reviendra demain exactement à la même heure. Et puis là, pour le coup, dans quelques minutes, je vous en ai parlé aussi, on va parler d'une papeterie qui se trouve en Franche-Comté, hein, dans le Haut-Doubs, vers Pontarlier, et qui propose plein de nouvelles fournitures hein, pour la rentrée avec des prix voilà, qui sont vraiment des prix chocs. Vous verrez juste après Florent Pagny et Ma liberté de penser. Et là, je sais que ça va chanter, n'est-ce pas, Arnaud Fromage?

0: À titre bien connu de Florent Pagny, sur Ici Besançon, ma liberté de penser. Ah, jusqu'à la dernière note, hein, jusqu'à la petite note finale.
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0: 7h26, alors c'est la rentrée radiophonique ce matin, mais la vraie rentrée pour tout le monde, bah c'est la semaine prochaine, hein, du moins pour les élèves et les étudiants. Et je voulais donner un petit coup de pouce à ceux qui

0: prix en ce moment?
1: Alors oui, effectivement, on déstocke pas mal. Tout le site globalement est en promotion et le déstockage se concentre forcément sur les affaires scolaires, la papeterie essentielle. On a aussi de la papeterie fantaisie qui peut très bien se coordonner avec du scolaire. Ça va de la trousse, gomme, crayon, on a vraiment tout, cahier, classeur, trieur.
0: Voilà. Ouais. Alors si vous êtes en déstockage, c'est aussi parce que c'est la fin de l'été, que la rentrée approche, hein, vous l'avez dit. Alors comment elle s'est passée la période estivale? Est-ce qu'il y a vraiment une grosse hausse, des ventes à ce moment-là, Lola? Est-ce qu'on voit une différence?
1: Alors pour nous, oui, on a constaté une hausse, surtout au niveau de la partie web, vu qu'on a fait le grand changement. Donc c'est vrai que ça, c'est une partie qui est assez croissante au prorata de ce qui peut se passer sur le marché en général des magasins physiques.
0: Ah, c'est un peu le gros chiffre de l'année pour vous, quoi, cette période.
1: Ah oui, c'est une grosse période, oui.
0: C'est quoi le produit qui parle le plus? Je sais pas, c'est les stylos, les cahiers, qu'est-ce qu'ils demandent les écoliers?
1: Alors,
0: là, en ce moment,
1: cette année, grosse surprise, je pense à tous les nostalgiques des années 2000, mais c'est la papeterie plutôt du côté de Diddl qui fonctionne très bien.
0: Ah oui, c'est le retour de Diddl, la mode des...
1: Ouais, oui.
0: Ah oui, est-ce qu'on peut rappeler peut-être pour les plus jeunes qui nous écoutent ce que c'est que Diddl justement, parce que... Non mais je
1: alors,
0: pense à ça
1: Diddl,
0: parce que...
1: Oui, c'est de la papeterie fantasy qu'on s'échangeait dans la cour de récré telle des cartes Pokémon, et du coup ils proposent quand même des affaires scolaires malgré le fait que c'était normalement plutôt que de la papeterie avec des feuilles qui sentent, etc.
0: Et puis c'est très coloré, ça fait envie. Et puis je voulais terminer avec un petit point assez sympa, c'est aussi pour ça que je voulais vous passer un coup de fil ce matin, Lola. Vous faites aussi des live shopping sur TikTok, ça consiste en quoi? Parce que je pense qu'il y en a plein qui nous écoutent, ils se disent un live shopping, qu'est-ce qu'elle peut bien raconter?
1: Alors nous on aime bien vendre en ligne, mais on aime bien quand même le contact humain, et on a créé nos rendez-vous du vendredi soir. Donc on essaie d'être le plus régulière possible, c'est-à-dire qu'on se met en live sur TikTok, on présente tous les produits de la boutique. Donc soit on se fait une soirée à thème, soit c'est à la demande. Et on fait des paniers en live, comme ça, ça permet d'avoir cette proximité client, d'avoir quand même le produit sous les yeux et de pouvoir le regarder sous tous les angles, puis de répondre aux multiples questions qu'on peut avoir sur nos produits.
0: Donc après, ça met des commentaires et vous répondez à toutes les questions directement sur
1: c'est
0: le live.
1: Ça.
0: Quoi,
1: hein. C'est ça, c'est bonne ambiance et puis voilà, on s'amuse bien.
0: Ah, c'est bien sympa, le bazar des papetières, c'est à côté de Pontarlier. C'est du click and collect hein, pour avoir plein de fournitures pour la rentrée, puis même pour les artistes hein, qui veulent toute l'année bien se faire plaisir avec du matériel de qualité. Vous allez là-bas, vous trouvez facilement sur TikTok en mettant le bazar des papetières, et puis sur votre site aussi, on a plein d'informations. le-bazar-papetières avec un s.com. Merci beaucoup en tout cas.
1: Ben merci à vous.
0: Et à très vite.
1: À très vite, merci.
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0: Et on va se pencher sur l'info d'ici, ce sera avec vous, Anne Fauvarquin.
5: Un homme d'une vingtaine d'années blessé par balle dans le quartier de Planoise à Besançon hier. Deux hommes interpellés, placés en garde à vue. Des investigations sont en cours, précision tout à l'heure, 8h. L'état des forêts de Franche-Comté est préoccupant, on se croirait en automne. Conséquence de la sécheresse et des épisodes de canicule à répétition. À Besançon, des agents de la commune tentent de limiter les dégâts sur les arbres en les protégeant. Explication à 8h et dans l'info d'ici Besançon, 7h32, reportage dans une commune forestière du Doubs, Guyandurne, entre Ornans et Valdaon. Vous entendrez que la catastrophe est bien sûr environnementale, mais aussi économique pour toute la filière bois. Les recettes forestières vont baisser.
0: On va aussi se pencher un petit peu sur la météo. Hein, dans quelques instants, vous verrez qu'aujourd'hui, on retrouvera de belles éclaircies et pas de pluie.
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6: De potentielles tornades, des vents jusqu'à 120 km/h et de la grêle. 16 départements de la moitié sud sont en vigilance orange pour des orages violents cet après-midi. Vous avez la carte sur ici.fr. Mais la prudence est de rigueur, de la Vendée à la Bourgogne, insiste Météo France, tant leur localisation interprévisible. Et déjà des dégâts dans le sud-ouest. 7500 foyers privés d'électricité dans les Landes. Une portion de l'autoroute A641 fermée. Des départs de feu et des inondations. Selon la préfecture, la commune de Peyrorade est particulièrement touchée. Pour des questions de responsabilité et de décence, le maire de Dijon appelle à son tour Patrick Bruel à reporter sa

0: La tournée prévue à l'automne, le chanteur, mis en examen dans 4 affaires pour viol, agression sexuelle ou tentative, est également visé par une trentaine de plaintes. Un candidat de plus à l'élection présidentielle, l'eurodéputé de gauche Raphaël Glucksmann officialise sa candidature. Il se soumettra à la primaire du Parti Socialiste dans l'objectif, je cite, de refonder la gauche. L'élection présidentielle, c'est dans 8 mois. Des voitures sans permis pour les apprentis des zones rurales. La ministre à la formation professionnelle annonce une nouvelle campagne de leasing social sans donner de date ni le nombre de ces voitures proposées à la location à prix bas. C'est seulement le 5e Français à remporter un Masters 1000 de tennis. Arthur Fils s'impose à Cincinnati aux États-Unis et avec cette victoire, il passe de 21e à la 11e place du classement mondial.
1: Merci Valentine. Un prochain point sur l'actu en France et dans le monde dans une heure. L'info d'ici Besançon avec la sécheresse historique et ses conséquences sur nos forêts. L'impact est environnemental bien sûr, mais aussi économique pour la filière bois et en particulier pour toutes les communes forestières dont la vente de bois représente une grande partie du budget. Exemple à Guyandurne, à mi-chemin entre Besançon et Pontarlier dans le Doubs, où la forêt communale Gabin-Grulé porte déjà de lourds stigmates liés à cette sécheresse.
2: Sur le chemin, un tapis de feuilles mortes craque sous les baskets de Mathieu et Fanny.
3: On se croirait en automne, hein ?
4: Sur le chemin, là-bas, en plein soleil, c'est sec, sec, hein.
2: Le couple montre à la pointe des arbres les feuilles jaunes, rouges, marron.
4: C'est triste, après, on se sent un peu impuissant aussi, enfin, on peut rien faire.
3: Non, mais malheureusement, on est les premiers acteurs de ça, hein. Réchauffement climatique, c'est pas les animaux, c'est les hommes.
5: On va s'enfoncer un petit peu dans le peuplement.
2: Denis Donzé, ancien maire, 18 ans de mandat, continue d'assurer la gestion du bois communal.
5: Regarde ça, c'est un champ de ruines, ça. Tout est grillé. On dirait que le feu est passé, là, pratiquement.
2: On s'approche d'un hêtre.
5: Qui est tout rouge, là. Il n'y a plus une feuille, il n'y a plus rien. Celui-là, je ne donnerai pas cher de sa peau. Il faudrait revenir au printemps prochain, mais je ne le vois pas s'en tirer. C'est des hêtres qui ont 80 ans, 90 ans, ça. C'est un patrimoine. Ça me désole. Je suis désolé de voir ça. C'est vraiment une catastrophe, quoi.
2: Et puis la valeur du hêtre vient de son bois blanc. Quand on le coupe en ce moment, on découvre une teinte rougeâtre.
5: Il y a énormément d'arbres qu'on vend 3-4 fois moins cher que ce qu'ils valaient quand ils étaient en bonne santé. Ce qui risque d'arriver, c'est que d'ici 10 ans, on ne puisse plus couper grand-chose parce qu'il faudra décompter tout ce qui a été enlevé accidentellement, et il faudra revoir les aménagements. Et c'est à ce moment-là que les communes pourront vraiment tirer un impact financier de cette catastrophe, quoi.
2: Les recettes forestières représentent en moyenne un quart du budget des communes de moins de 500 habitants en Franche-Comté.
6: S'ils les ont plus, ils peuvent plus fonctionner, quoi.
2: Michel Bourgeois, président de l'Union régionale des communes forestières.
6: Les communes aussi vont être en difficulté. On aimerait bien que le gouvernement est une politique forestière. Investir pour l'avenir, quoi. Parce qu'aujourd'hui, on la voit pas, la politique forestière.
2: Planter aussi des pins, des cèdres, des espèces de chênes venues du Midi. Dans la forêt, Denis, lui, craint d'autres sécheresses.
5: Tous les forestiers se posent la même question. Qu'est-ce qu'on va devenir ?
2: Celle de cet été restera gravée dans le cœur des arbres. Plus tard, quand on coupera un tronc, on ne verra aucun cerne d'accroissement correspondant à l'année 2026.
1: 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Alors aujourd'hui, à quelle sauce serons-nous mangés ?
7: Vous voulez du soleil, vous en aurez. Vous voulez des nuages, vous en aurez. Vous voulez de la pluie, vous n'en aurez pas. Voilà, c'est ce qu'il faut retenir aujourd'hui. Pas de pluie annoncée par Météo France. Le retour de la chaleur aussi, de la grisaille déjà bien présente pour l'instant sur le département du Jura et puis l'ouest du département de la Haute-Saône. Grisaille qui va se déplacer un peu plus vers le nord ensuite en deuxième partie de journée. Mais globalement, on aura une alternance comme ça entre des éclaircies et puis donc la grisaille, les nuages en Franche-Comté. Je vous disais, il fera un peu plus chaud. On va repasser la barre des 30 degrés dans certains secteurs. Il fera 30 par exemple à Besançon, Grès, Ornans et Champagnol, jusqu'à 29 si vous êtes dans le secteur de Vesoul ou encore dans la basse vallée du Doubs vers Baume-les-Dames. 27 tout le long de la frontière suisse, hein, Mèche, Pontarlier, Morteau, et puis jusqu'à 32 au meilleur de la journée. C'est là qu'il fera le plus chaud, à Dole, Lons-le-Saunier, puis même à Saint-Claude, hein, où vous nous écoutez maintenant sur le 95.5, parce que voilà, on a une nouvelle fréquence dans ce secteur, il faut le rappeler. Un petit peu moins chaud à partir de ce soir, hein, dans la nuit, avec le retour des orages en Franche-Comté, orages qui se maintiendront demain.
8: Et donc aussi, attention.
7: Ah oui, mais attention aux branches qui pourront tomber sur la route. D'ailleurs, si des branches tombent sur la route, vous faites une parfaite transition. C'est parfait, ça, Arnaud Fromage.
8: Merci.
7: Eh bien, vous pouvez nous mettre un petit message sur le WhatsApp d'ici Besançon avec le 03 81 833 111 parce qu'on fait la route ensemble, ça ne change pas, hein, avec vous à vos côtés. Pour l'instant, ça roule autour de Besançon, ça roule le long de la frontière suisse et puis pas de soucis particuliers non plus du côté de Vesoul ou par exemple de Gris.
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7: Ah, je vous vois surpris, Arnaud.
8: Oui, c'est le jingle qui m'a surpris. Il faut quand même rappeler qu'il fera 27 degrés cet après-midi à Meudon.
7: J'en peux plus.
0: Déjà ?
7: J'en peux plus de ce monsieur. Jour 1. Oh là là, Arnaud Fromage, c'est la nouveauté de la rentrée, mais s'il vous plaît, sauvez-moi. Sauvez-moi de ça, sauvez-moi. Bah tiens, on écoute John Mas justement avec ce titre.

0: Jeanne Mas et son titre Sauvez-moi, vous écoutez ici Besançon et c'est la rentrée radiophonique.
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0: Allez, d'ailleurs, sauvez-moi, parce que l'une des nouveautés de la rentrée radiophonique, c'est qu'Arnaud Fromage ne vient plus uniquement pour la nécessaire minute comptoise à 7h40. Vous êtes là depuis 6h50. Vous me regardez avec votre grand sourire, là. Il me rend fou.
3: Je suis content.
0: Il me rend fou. On est au premier jour de la rentrée de la saison et je suis déjà en train de péter un plomb, je crois. Bon, 7h40, ça ne change pas. On a maintenu votre chronique de la nécessaire minute comptoise, Arnaud, et vous commencez la saison par un gros boom ce matin.
3: Et oui, parce qu'aujourd'hui, jusqu'au 17 octobre, s'ouvre la fenêtre dans laquelle a eu lieu l'éruption du Vésuve en l'an 79. Vous savez, c'est cette éruption qui a enseveli les villes de Pompéi et d'Herculanum. Il n'y a pas une grande certitude sur la date parce que les Romains n'ont pas été très précis dans les textes. Alors il nous faut faire avec les récits de Pline le Jeune et de son papa Pline l'Ancien. Ce qu'on sait en revanche, c'est que vers 13h, le bouchon naturel qui se situait en haut du volcan a cédé sous la pression. Des centaines de milliers de tonnes de terre, de pierre et de gaz s'envolent alors à une altitude estimée à 32 km. Wow. Par comparaison, un avion de ligne vole à 10-12 km d'altitude. Mais ça, eh bien, ça n'est que le début parce que, évidemment, tout finit par retomber et ça prend la forme d'une pluie de pierres ponces, ce qui est assez douloureux. Mais ça n'est toujours pas terminé puisque la première explosion n'a fait que fragiliser les bords du volcan qui, le lendemain, s'effondrent sous leur propre poids. Résultat, des coulées de lave, de boue et de gaz toxiques qui filent à une vitesse prodigieuse vers Herculanum, puis Pompéi, piégeant les habitants et figeant les deux cités dans l'éternité.
0: Ouais, ça fout les boules, ça fait peur, mais est-ce que c'est arrivé en Franche-Comté? Est-ce qu'on a eu des volcans, nous aussi, Arnaud?
3: Alors, oui et non. Des volcans aussi impressionnants et dangereux que le Vésuve, non. Mais de l'activité volcanique, alors là, oui. C'était il y a méga longtemps quand, de toute façon, il n'y avait pas d'humains sur Terre. Il y a 230 millions d'années, tous les continents du monde sont collés, c'est ce qu'on appelle la Pangée. La frontière entre ce qui deviendra l'Europe et ce qui deviendra l'Amérique du Nord est alors une chaîne de montagnes géantes aussi haute que l'Himalaya actuel. Au fil des millénaires et de la dérive des continents, tout ça a bougé, s'est érodé pour donner le massif des Ardennes, le massif armoricain, mais aussi le massif de la Serre, près de Dole, tout comme le massif des Vosges ou encore la Forêt Noire, côté allemand. Des mouvements qui n'ont pas engendré de volcans, mais qui ont plutôt fait remonter à la surface des roches volcaniques, du basalte, des roches qui se sont solidifiées presque instantanément. Et oui, à ce moment-là, le Jura était devenu un océan, si bien que du côté de Planchébas, eh bien, on peut encore aujourd'hui tomber sur de drôles de pierres lisses et noires qui ressemblent un peu à des coussins et affirmer qu'il s'agit bien de roches volcaniques, même si elles ne sont pas apparues dans un torrent de feu pétaradant. Pour les observer, il faut vous rendre sur la commune de Planchébas-le-Mont, un peu au-dessus de la bien nommée rue des Planches. Alors, c'est pas aussi impressionnant qu'à Pompéi, mais on ne va pas s'en plaindre.
0: On ne va pas s'en plaindre. Puis pour ceux qui ont un vélo, bah après, vous pouvez monter la planche des belles filles, là. C'est le secteur.
3: Voilà.
0: C'est le secteur. Vous aimez bien que vous foutez.
3: Faut être en forme quand même.
0: Vous faites peur, en fait, vous, hein, le matin, comme ça, avec les histoires de volcans, de feu et de pluie, de cailloux. Ça fait mal, quoi.
3: Vous allez tous mourir.
0: Il nous fait peur ce matin, Arnaud Fromage. Bon, on va justement vous parler des volcans. C'est vrai qu'il y a des éruptions, parfois un peu de flammes, de la chaleur. Et c'est vrai qu'avec cette chaleur, la sécheresse en ce moment, bah, il y a aussi des risques avec les feux de forêt. On va en discuter avec l'invité d'ici matin qui sera dans 30 secondes. C'est Philippe Lacroix, il est président du syndicat Francilva en Franche-Comté, hein, donc il gère les forêts privées.
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0: Nous sommes le 24 août et pourtant, à la couleur des arbres, on se croirait en automne, hein, conséquence de la sécheresse, des épisodes de canicule et du manque d'eau. L'invité d'ici matin, c'est donc Philippe Lacroix, président du syndicat Francilva, Fédération des forestiers privés en Franche-Comté.
5: Bonjour Philippe Lacroix.
6: Oui, bonjour.
5: Un mot tout d'abord pour qualifier notre forêt, vous diriez quoi? Alors, c'est difficile.
6: Qu'elle est malade, effectivement.
5: Malade, ce serait le mot que vous utiliseriez.
6: La maladie, c'est un changement négatif de l'état de santé, donc c'est bien ça. Alors après, la question, c'est est-ce que le pronostic vital est engagé ou pas? Alors ça, c'est une autre question.
5: Alors d'abord, sur la situation, sur l'état de santé des arbres en Franche-Comté, il est comment? Et puis surtout, est-ce qu'il est homogène?
6: Alors, bon, tout dépend un peu des secteurs, hein, parce que la cause de ces maladies, c'est la canicule et c'est la sécheresse. Donc, c'est très dépendant du sol. On appelle la réserve utile ou le réservoir utile du sol. C'est la capacité que le sol peut retenir en eau, donc il va pouvoir continuer d'alimenter s'il ne pleut pas. Mm-hmm. La différence entre les secteurs qui sont à sol superficiel ou les secteurs qui sont à sol profond, ça différencie l'état de santé des arbres.
5: Oui, fonction donc si l'arbre se situe, enfin la forêt en altitude ou en plaine par exemple, là on voit des différences, c'est ce que vous dites.
6: Voilà, c'est ça. Mm-hmm. Et en plaine, tout dépend où, hein, parce qu'il y a des plaines où le sol est plus profond que d'autres, voilà.
5: Oui, justement, la couleur...
6: Et puis après, il y a la question des essences.
5: Oui, on va y venir. Juste un mot, la couleur automnale, justement, on la voit, hein, dès qu'on sort de Besançon, ce n'est pas le cas partout, donc c'est ce que vous dites aussi. Il y a des endroits où ça reste plus vert.
6: Il y a des endroits où c'est plus vert que d'autres, justement, en fonction du sol, puis en fonction des essences.
5: Oui, alors justement, ces essences, ça veut dire que quel type d'arbre en particulier est touché par cette sécheresse, et puis quel arbre surtout s'en sort le mieux ?
6: Alors, les arbres qui sont les plus touchés, disons, ce sont les feuillus, enfin c'est ce qui est le plus visible sur les feuillus, c'est le hêtre. Mm-hmm. Le hêtre, donc le foyard, comme on dit chez nous. Et puis aussi les érables,
5: ouais.
6: Les charmes. Puis en ce qui concerne les conifères, c'est les sapins qui ont des branches qui rougissent, et les épicéas. Mmh. Et là, c'est plus en altitude où là, le scolite a pu recommencer son travail.
5: Mais dites-nous quand même, quel arbre reste vert,
6: mieux, ce sont les chênes. A priori, les chênes, les peupliers, parce qu'ils sont dans des zones très humides, mais on a quand même des peupliers qui rougissent.
0: Philippe Lacroix, président du syndicat France Silva en Franche-Comté, est invité d'ici matin.
5: Alors, vous le disiez juste avant de poursuivre, mais est-ce que justement ces arbres sont condamnés ? Est-ce que le pronostic vital, comme vous le disiez, est engagé ?
6: Alors, on le saura l'année prochaine.
5: D'accord.
6: Parce que les arbres, en fait... Comment ça se passe? Ben, ils ferment leur stomate, c'est quoi? C'est des orifices microscopiques qui sont à la face intérieure des feuilles. Ça provoque le rougissement. Donc, la croissance est stoppée. Bon, c'est un réflexe de survie. Ils consomment les réserves d'eau internes du bois, ce qui fait que les tissus se contractent. Donc, le diamètre du bois, c'est incroyable, mais le diamètre d'un arbre, il va diminuer légèrement, parce qu'ils consomment toute cette eau intérieure. Il y a une forte tension hydrique qui se passe dans les vaisseaux, et si jamais il y a des bulles d'air qui apparaissent, puisqu'en fait la sève, il faut qu'elle monte, pour qu'elle monte, il ne faut pas qu'il y ait de bulles d'air. Donc s'il y a des bulles d'air qui apparaissent en quantité, ben, ça fait une embolie gazeuse. Et à ce moment-là, l'arbre va crever.
5: Alors, Philippe Lacroix, on entend votre inquiétude. Vous êtes président du syndicat France Silva en Franche-Comté. Qu'est-ce que vous demandez aujourd'hui en quelques mots en tant que syndicat ?
6: Ben moi, je voudrais alerter, sensibiliser les propriétaires forestiers, hein, qui sont la moitié des surfaces de la forêt en Franche-Comté. Ça appartient à des propriétaires. Les alerter sur le fait que l'année prochaine, on va avoir des arbres qui vont être morts, et qu'ils vont être contactés par différents marchands de bois qui vont leur proposer d'acheter des bois, etc. Et je leur conseillerais d'adhérer au syndicat, parce que nous, on pourra les conseiller.
5: Ouais.
6: Parce que pour moi, l'avenir, c'est de couper peu et souvent. Ça sera de plus en plus valable, de façon à ce qu'on puisse vraiment, corriger les états de santé de certains arbres au fur et à mesure. Et puis, pour limiter aussi ce risque, il faut diminuer la quantité d'arbres dans la forêt, mais sans aller trop loin.
5: Bien sûr.
6: Puisque à partir du moment où le sol est dégagé, à ce moment-là, ça dessèche le sol et c'est encore pire.
5: Donc, merci. Ouais, merci beaucoup Philippe Lacroix, en tous les cas, pour votre témoignage, président du syndicat France Silva en Franche-Comté. On l'a entendu, hein, donc notre forêt qui souffre beaucoup, beaucoup, beaucoup. 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
0: l'instant, on ne change pas les bonnes habitudes. Eh bien, un certain Stéphane Bern sera avec nous pour nous raconter l'histoire. Et puis, j'ai aussi une surprise pour vous, pour Anne et puis pour Arnaud.
7: Oh là là.
0: Voilà, c'est la surprise. Alors, il y a une première surprise, c'est que c'est Bruno Mars qu'on écoute avec I Just Might. Et après, vous verrez, vous allez vous régaler, je crois, sur les six besoins.

0: Ouais, je l'adore ce titre, Bruno Mars, I Just Might, ça réveille hein, sur ici Besançon, la radio qui vous accompagne aussi sur les routes. J'ai un petit mot à vous donner ce matin parce que sur notre carte, visiblement, on a un gros ralentissement sur la D75 quand vous arrivez depuis Serres-les-Sapins pour aller en direction de Pirée. Et bien là, ça coince juste avant le rond-point, vous savez le rond-point qui vous emmène donc vers Pirée et Pouilly-les-Vignes par exemple pour reprendre Besançon, donc sur cette départementale-là, attention, vigilance, on ne sait pas encore si c'est un accident, s'il y a autre chose, hein, donc si vous êtes dans le secteur, un petit WhatsApp 03 81 833 111 et comme ça on pourra passer l'information. Il est temps de vous offrir un petit truc. Oui, je vous avais promis une surprise hein, juste avant Bruno Mars pour vous Arnaud et puis pour vous Anne Fauvard. Hein, vous savez que l'équipe d'ici matin fait sa rentrée radiophonique hein, avant la rentrée tout court hein, qui aura lieu le 31 août lundi prochain. Je me suis dit, je me penche parce que j'avais caché ça quand même.
1: Ah oui, d'accord.
0: Que je vais essayer d'attraper.
1: Ah, c'est très radiophonique ce que vous êtes en train de faire.
0: Oui, écoutez,
1: là, je penche sur le côté.
0: Ah, merci pour la description. Je me suis dit des petits caramels locaux. Oh, on ne citera pas la marque. Vous ferez plaisir.
1: C'est dans le secteur de Morteau, ça.
0: Ouais, les caramels de Morteau, je pense que ça parlera.
2: Non, on a des cadeaux. Oh, bon, bah, c'est chouette.
1: C'est trop bien.
2: Merci Loïs.
0: Écoutez, c'est pour la rentrée. C'est
1: alors, ça tombe bien parce que j'avais justement également un cadeau pour vous. Qu'est-ce qui est dans ma poche.
0: Qu'est-ce que c'est?
1: Qu'il s'agit. Alors, c'est très radiophonique également. Il s'agit de petites lunettes.
0: Oh là.
1: Très chic, lumineuses.
0: Oh mon
1: voilà,
0: Dieu.
1: Des petites lunettes à LED orange. J'ai hâte que la télé reprenne.
2: Hein. C'est
1: vraiment,
2: ça.
1: Là. Parce que là, vous avez l'air vraiment d'un prix Nobel.
0: Alors déjà, non seulement, je vous promets que je les mettrai pour la rentrée télé, parce que c'est quelque chose de rentrée télé qui devrait se faire normalement lundi prochain. Puis on va mettre sur les réseaux aussi, sur Facebook, sur Instagram, parce que c'est vrai que là, j'ai l'air vraiment d'une lumière, je pense. Enfin, d'ailleurs, je claire.
1: Disons que même Elton John n'aurait pas osé. Voilà. Bon. Je ne dirais que ça.
2: Non, mais c'est
1: en information.
2: Bien.
0: Oh mon Dieu.
2: Ah non, moi j'adore.
0: Je ressemble à rien.
2: Je trouve ça. Non, mais ça met de la gaieté. C'est
0: voilà
2: chouette.
0: En plus, voilà, on a les collègues qui entrent dans le studio, qui commencent à nous prendre en photo avec les lunettes. Ça, voilà. Ça n'a aucun sens. Ouais, écoutez, je vais les mettre. Peut-être pas jusqu'à la fin de l'émission parce que je vois pas très clair.
1: Elles sont pas à votre vue. Hein. Je suis désolé, j'ai pas pu.
0: Éclair en tous les sens, ça clignote, mais par contre, moi avec, je vois pas très clair. c'est la petite surprise de la rentrée, quoi, finalement.
1: Voilà. Hein,
0: bon, bah, merci beaucoup, Arnaud. Là, il n'y a pas de surprise pour le coup. Je pense que je ne vous présente plus. Il s'appelle Stéphane Bern. Ça vous parle?
1: Oui.
0: Oui, oh, vous le connaissez bien.
1: Mais je le connais très bien.
0: Mais c'est vous.
1: C'est moi-même.
0: Mais vous êtes Stéphane. Oh mon Dieu, quelle imitation. Oui, donc il sera dans quelques instants. Stéphane, on ne change pas. On parle un petit peu d'histoire et on va parler de l'étrange invention du tube à pudeur aujourd'hui. Oui, le tube à pudeur, ça existe.
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0: En plus, j'ai découvert qu'il y a plusieurs modes sur votre lunette.
1: Oui.
0: Ça peut clignoter, ça peut clairer tout court.
1: Oh, c'est pas que de la gnognotte.
0: Non, mais c'est génial, votre cadeau est génial. Du caramel, des lunettes, on a tout ce qu'il faut. Et on a aussi Stéphane Berg qui est avec nous. Bonjour Stéphane.
6: Bonjour.
0: Ah, là, c'est le vrai, pour le coup, c'est pas vous, Arnaud Fromage. Ce matin, on voyage au temps où la médecine et la bienséance, et bien on fait bon ménage.
7: Quand un médecin cherche comment écouter le cœur d'une patiente sans poser directement son oreille sur sa poitrine. Direction deux siècles d'auscultation. Début 19e siècle, diagnostiquer une maladie pulmonaire reste très artisanal. Les médecins regardent les patients tousser, tapotent le thorax, écoutent vaguement la respiration. Bref, on est parfois plus proche de la devinette que du scanner.
8: En ne confondant pas, est-ce que ça vous chatouille ou est-ce que ça vous gratouille?
7: À l'hôpital Necker, René Laennec examine une jeune femme souffrant de troubles cardiaques. Problème, les méthodes habituelles ne lui apprennent pas grand-chose. Et poser directement l'oreille sur sa poitrine. Le médecin breton juge ça, disons, peu convenable.
9: L'ennui avec moi, c'est que je suis un grand timide.
7: Le 19e siècle adore la science, mais apprécie encore plus la pudeur. Quelques heures plus tôt, près du Louvre, Laennec a observé des enfants jouer avec une poutre en bois. L'un gratte une extrémité pendant que l'autre écoute le son transmis à distance. Le médecin tente alors quelque chose. Il roule une feuille de papier en cylindre, la pose sur la poitrine de sa patiente et écoute à l'autre bout. Et la surprise, les battements du cœur lui paraissent plus distincts qu'en écoutant directement. Pour arriver à Grey's Anatomy, il fallait donc passer par MacGyver.
6: Le docteur miracle arrive, il l'ausculte aussitôt.
7: Laennec perfectionne ensuite l'objet avec un cylindre de bois démontable. Le stéthoscope est né. Aujourd'hui encore, le stéthoscope reste le symbole du médecin. Pas mal pour un tube à pudeur improvisé avec une feuille de papier. Comme quoi, certains tubes deviennent des hits sans jamais passer à la radio. Enfin, jusqu'à ce matin.
0: Jusqu'à ce matin, grâce à vous. Oui, merci beaucoup. Stéphane Bern avec encore plein d'anecdotes historiques que vous retrouvez toujours sur notre site ici.fr Besançon.
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0: Et le journal, c'est avec vous, Anne Fauvard, que de nouveaux coups de feu ont éclaté dans le quartier de Planoise à Besançon hier en début d'après-midi.
2: Un homme d'une vingtaine d'années a été blessé par balle. Des faits Alexandre Rubin qui interviennent 10 jours après une fusillade dans ce même quartier qui s'était soldée par 3 blessés graves. C'était le 12 août.
10: Des nouveaux coups de feu dans un contexte particulier à Planoise. La présence policière est renforcée dans ce quartier depuis le 12 août dernier. La CRS 83, une compagnie spécialisée dans le maintien de l'ordre, est même venue quelques jours, mais visiblement, cela n'a pas suffi. Pour le moment, on ne sait pas grand-chose sur les faits qui se sont déroulés hier vers 14h, si ce n'est qu'un jeune homme âgé d'une vingtaine d'années a été touché à la jambe par balle. Son pronostic vital n'était pas engagé, selon le parquet de Besançon. Deux hommes ont été interpellés et placés en garde à vue. Des investigations sont en cours pour déterminer leur degré d'implication. Alors forcément, ces nouveaux tirs à Planoise ont de quoi interpeller, mais pour le moment, aucun lien n'est établi entre les coups de feu d'hier et ceux du 12 août dernier, précise le parquet.
2: Détails à retrouver sur ici.fr Besançon et votre appli ici. Une disparition inquiétante dans le Doubs, celle d'un jeune homme de 18 ans habitant de Vaufray près de Pont-de-Roi de Vermondan, vu pour la dernière fois à Besançon, c'était jeudi dernier. La gendarmerie a lancé un appel à témoins et déployé une vingtaine de militaires aidés de chiens et de drones jusqu'à la tombée de la nuit encore hier soir. En vain, aperçu pour la dernière fois jeudi dans la capitale comtoise, Mathieu Oliveira portait des habits noirs. Il est susceptible de s'être rendu dans le centre-ville ou bien dans les secteurs de Velotte et du Rosemont. Deux motards victimes de 2 accidents de la route dans le Doubs hier après-midi du côté de Corcelles-Ferrières au-dessus de Saint-Vite dans le Grand Besançon. Sur la départementale 13, un pilote de 24 ans a été grièvement blessé et transporté au CHU Jean Mingeau. Puis sur la D464 dans le Haut-Doubs, à Fournay-Blanche-Roche à la frontière suisse, un motard de 72 ans a lui aussi été gravement blessé et héliporté à l'hôpital de Besançon. Un important incendie s'est déclaré sur la commune de Vandelan près de Rio en Haute-Saône un peu avant 18h hier soir. Un ancien corps de ferme rénové a été touché par les flammes, il n'y a pas eu de blessés. L'incendie a pu être maîtrisé vers 20h. 35 pompiers ont été mobilisés et une personne a dû être relogée.
0: Nos forêts souffrent de la chaleur et du manque d'eau.
2: Avec cette sécheresse historique et des épisodes de canicule à répétition, vous avez bien sûr constaté que le paysage est automnal. Les arbres ont pris des couleurs marron, jaune, voire rouge. Les feuilles jonchent déjà le sol. À Besançon, des salariés de la commune tentent de limiter les dégâts en protégeant ces arbres. Même si face à une telle sécheresse, ils ne feront pas de miracle, c'est ce que reconnaît Jean Kessedjian, responsable du bureau d'études des espaces verts à la ville de Besançon. Gabin Grulé l'a rencontré devant des arbres en plein dépérissement.
11: On peut observer des pertes importantes de feuilles, du jaunissement. Vous voyez, le bois est complètement sec. Il casse comme du verre. On ne sait pas encore les arbres qui ont complètement desséché et sont morts, des arbres qui se sont mis en repos végétatif et ont perdu leurs feuilles. On peut aider. Mais on ne va pas pouvoir arroser toute la ville, toutes les forêts. Donc la solution, elle passe plutôt par désimperméabiliser les sols, favoriser l'infiltration des eaux. On fait des tests chaque année de nouvelles espèces qu'on implante et on voit comment elles se comportent. Certains arbres ont été peints en blanc avec une protection contre les échaudures. Les échaudures, c'est une brûlure physique, un peu comme un coup de soleil sur la peau, qui va conduire au dépérissement de l'arbre. Il ne faut pas vouloir venir en secouriste auprès des arbres. Il faut leur rendre la vie plus douce.
2: À Besançon, les arbres les plus touchés sont les érables et les frênes. À 9h, reportage en longueur dans les bois de la commune de Guyandurne, cette fois entre Ornans et Valdahon, dans le Doubs.
0: 8h04 hein, sur Ici Besançon, nous sommes à 8 jours de la rentrée des classes.
2: Et il est temps de se préoccuper des fournitures scolaires. Alors, plutôt rassurant, le coût de la rentrée en 6e a baissé, selon une étude de la Fédération d'associations Familles de France, publiée mercredi dernier. Il s'élève en moyenne à 181 euros, c'est 30 euros de moins que l'an dernier, après un pic d'inflation atteint en 2023. Mais cela reste quand même bien sûr onéreux, même si les enseignants font de plus en plus attention à ce qu'ils demandent aux élèves, affirme Karine Laurent, directrice d'école quartier planoise à Besançon et co-secrétaire du syndicat SNUIPP-FSU dans le Doubs.
12: On sait que l'achat de fournitures scolaires représente un coût qui n'est pas forcément facile à assumer pour l'ensemble des familles. Pour des enfants de maternelle, on va juste demander une paire de chaussons, une ou deux boîtes de mouchoirs. Et pour les élèves d'élémentaire, on va demander un cartable, une trousse avec toutes sortes de stylos, gommes, taille crayon. Dans notre pays, l'école étant gratuite et obligatoire, normalement, nous ne devrions pas exiger à des parents l'achat de quoi que ce soit pour la scolarité de leurs enfants. On trouve que le budget qui est alloué par la municipalité n'est pas tout à fait assez suffisant. Donc on se permet quand même de demander un petit peu en essayant de ne pas en demander trop pour que ce soit pas excessif la charge pour les familles.
2: Des écoles de Besançon proposent des packs de fournitures à 26 euros pour les familles. Le SNUIPP-FSU demande leur gratuité, hein, comme c'est le cas dans certaines communes de France. En hand féminin, le SBF termine sa préparation sur une bonne note. Les Byzantines ont battu Paris 92, 30 à 29 hier. Petite finale de la Tigers Cup, un tournoi de pré-saison dans la Drôme. Le début du championnat de première division pour le SBF, ce sera le week-end prochain avec un déplacement relevé à Brest, samedi 29 août. Retour de la Coupe de France de football avec le premier tour ce week-end. Les équipes de D4 à D1 sont entrées en lice. Ce sont les échelons départementaux. En Franche-Comté, 54 matchs étaient au programme sur des terrains parfois très secs. Une situation malheureusement amenée à se répéter dans les prochaines années. Certaines communes misent donc désormais sur des pelouses synthétiques. Un revêtement qui se développe de plus en plus. Surtout le district Doubs territoire de Belfort, on en compte déjà une bonne quarantaine. Le deuxième tour de la Coupe de France avec l'entrée en lice cette fois des équipes d'échelon régional. Ce sera le week-end prochain.
0: À 8h30, retour de l'actualité en France et dans le monde, Anne.
2: La maire de Dijon se joint à la fronde de plusieurs maires de France opposés à la tournée de Patrick Bruel. L'élu estime notamment que la présence sur scène de l'artiste mise en examen pour des violences sexistes et sexuelles est inappropriée. Arthur Fils, 22 ans, décroche le Master 1000 de Cincinnati aux États-Unis. De bon augure à une semaine maintenant de l'US Open.
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2: Toujours pas d'eau, hein?
0: Non, pas d'eau, pas de pluie, c'est vrai, en Franche-Comté. Et pourtant, la grisaille sera bien là, hein, déjà ce matin, à l'ouest de la région, sur le département du Jura principalement, un petit peu aussi l'ouest du département de la Haute-Saône. Grisaille qui va se déplacer ensuite vers le nord, mais pas de pluie annoncée par Météo France. Et puis, on aura globalement, pour le reste de la région, une alternance entre de belles éclaircies, puis donc des nuages. Les températures, elles vont aussi un petit peu regrimper par rapport au dernier jour, hein. On ira jusqu'à 30 degrés à Besançon, Grès, Ornans et Champagnole. 29 annoncés pour Vesoul et Baume-les-Dames au meilleur de la journée. Si vous êtes à Pontarlier, Morteau, Mèche ou encore Charquemont, 27. Et puis 32 degrés, ce sera la maximale à l'échelle de la région. On observera ça à Dole, Lons-le-Saunier ou encore Saint-Claude. La température va par contre redescendre à partir de ce soir avec l'arrivée des orages. Attention donc aussi aux fortes bourrasques de vent, hein, qui pourront se manifester partout en Franche-Comté, mais surtout dès les premiers plateaux. Les orages qui seront toujours présents demain avec des températures beaucoup plus agréables et donc quelques gouttes aussi qui seront possibles. Sur la route, à part la D75, j'ai pas grand chose à vous dire, hein. La D75, c'est la petite route entre Serres-les-Sapins et Piré, et bien juste avant le rond-point, hein, pour aller rejoindre aussi Pouilly-les-Vignes ou Besançon par exemple. On a visiblement un bouchon de 10-15 minutes ce matin. On sait pas s'il y a eu un accident ou s'il y a juste des ralentissements occasionnés par des travaux peut-être dans le secteur. Et bien vous pouvez nous prévenir 03 81 800 33 100, vous passez par le WhatsApp d'ici Besançon.
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1: Et ça fait
14: tchik tchiki boum, tchik tchiki boum, tchik tchiki.
0: J'ai presque fait peur, non,
1: le masque.
0: Je le fais bien, non?
1: Voilà, oui, vous le faites très bien.
0: Tchiki boum, voici Niagara.

0: Chicky Boom, Niagara à l'instant sur ici Besançon. Mais attendez, qu'est-ce que c'est?
1: C'est une chouette musique déjà.
0: J'aime bien ce petit jingle. On a envie de se plonger dans ce tout nouveau jeu. Un nouveau jeu qu'on vous présente sur ici Besançon, parce que c'est la rentrée, c'est l'heure de jouer une nouveauté avec le 4 à la Suisse. Il va falloir identifier en fait 4 extraits musicaux de suite en moins d'une minute. Mais avec une petite particularité quand même, c'est qu'ils sont joués au ralenti. Parce que nos amis suisses, ils parlent lentement, n'est-ce pas?
1: Ah, c'est ça le. Ah, c'est la blague.
0: C'est ça la blague derrière le 4 à la Suisse. Hein. Avec aussi le jeu de mots et 4 à la suite, vous aurez compris de questions pour un champion.
1: Ah, oui.
0: Bon, comme on est sympa. On met le premier extrait, ça vous va?
1: Ouais, allons-y.
0: Allez, on essaie. Ah, c'est lent, hein?
1: On a encore mis les pingouins qui glissent le plus loin sur ce jeu. Hein.
0: C'est très très lent. Bon, si vous l'avez, vous pouvez nous mettre un petit message sur le WhatsApp d'ici Besançon. Vous mettez le mot Suisse ou avec le 03 81 833 111 et vous pourrez peut-être partir avec deux passes journées pour le festival Chahut dans le ciel à Lons-le-Saunier. Arnaud.
1: Oui, le festival Chahut dans le ciel, c'est le grand rendez-vous des arts de la rue avec du théâtre, des fanfares. Ça se passe sur le château de Montciel. C'est la 11e édition cette année avec un spectacle que moi j'ai adoré quand il est passé à Besançon. Ce spectacle s'appelle Gagarine is not dead. C'est l'histoire de la conquête spatiale, mais joué avec une espèce d'échelle télescopique. C'est hyper drôle, c'est très poétique, c'est passionnant, c'est impressionnant. Si vous réussissez le 4 à la Suisse, si vous identifiez les 4 morceaux d'affilée. Alors là, moi, je vous offre le maxi méga cadeau.
0: Ah bah oui. Parce que, attendez, il y a un cadeau.
1: 50 euros en carte carburant. Donc là, on va au moins faire un quart de plein.
0: Vous voulez dire que s'ils ont le 4 à la Suisse, ils ont non seulement les 2 passes,
1: oui,
0: et les 50 euros de carte carburant.
1: Oui.
0: Oh là là là, mais ça c'est.
1: Eh ben oui, parce qu'on est riche aussi en Suisse.
0: Oh là là, ah bah oui, c'est ça.
1: C'est logique.
0: Le 4 à la Suisse. 4 extraits à la suite au ralenti, c'est 4 à la Suisse. Vous nous appelez, enfin vous nous mettez un petit message, parce qu'aujourd'hui c'est plus simple comme ça sur le WhatsApp d'ici Besançon. 03 81 833 111. Vous envoyez le mot Suisse et tout ira bien. On joue dans quelques minutes. Pour l'instant, il est temps de s'intéresser aux arnaques du quotidien, de les éviter surtout grâce à Aude Razo. On va parler notamment des faux mails d'Octolib qui circulent pas mal ces temps-ci. Aude Razo, vraiment, il faut rester très très vigilant.
2: Oui, dernière en date, c'est ma maman qui l'a reçu l'autre jour. Il y a plusieurs collègues qui m'en ont parlé aussi. Le faux mail avec le logo d'Octolib et qui vous propose un kit médical gratuit. Un Medicare kit, c'est ce qui est écrit. Avec dedans, il y a une photo, un stéthoscope, des pansements, des compresses, du sparadrap, etc. Le mail vous dit que vous avez été sélectionné, agissez vite. Seul un petit nombre de clients ont été invités.
0: Et en fait, c'est un gros mensonge. On ne recevra jamais le kit médical gratuit.
2: Non. Effectivement, et d'ailleurs, soyez vigilants toujours quand un message arrive de nulle part et vous promet un cadeau. Il y a souvent Anguille sous roche. Vous avez aussi en ce moment le faux mail Vinci Autoroute. Vous l'avez peut-être reçu, celui qui vous dit que vous avez gagné une glacière. J'ai vu aussi la fausse pharmacie qui nous fait miroiter une brosse à dents électrique et du dentifrice gratuit. Alors, question que vous me posez souvent, comment démasquer ces messages piégeux? Eh bien, ce qui doit vous mettre la puce à l'oreille toujours, c'est l'adresse de l'expert. Éditeur, l'adresse qui vous écrit. Je reviens sur le faux mail Doctolib que ma maman a reçu. Alors, c'est trompeur, parce que je vois bien écrit Doctolib quand je regarde le nom de l'expéditeur tout en haut. Mais regardez bien, l'adresse se termine en point US et pas en .fr. Et Doctolib, c'est français. La plateforme ne vous écrira pas avec une adresse américaine. Donc passez votre chemin, parce que l'escroc, comme d'habitude, en veut à votre compte en banque. Le faux cadeau a beau être soi-disant gratuit, il y a toujours un moment où vous allez devoir entrer votre numéro de carte bleue.
0: Merci beaucoup en tout cas, Aude Razo. On restera très attentif. ici.arnaque@radiofrance.com pour partager vos mésaventures et puis que donc on prévienne l'ensemble des francs-comtois ensuite. Merci beaucoup, Aude. C'est bientôt l'heure de jouer au 4 à la Suisse, le nouveau jeu de la rentrée. Mais pour le moment, on fait une petite pause.
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0: Et pour bien circuler, c'est aussi sur Ici Matin que ça se passe, hein, avec le WhatsApp d'Ici Besançon. Vous pouvez bien communiquer, hein, les petits accros, les ralentissements, les choses qui se passent sur les routes franc-comtoises. Et on nous a signalé, Fabrice nous a signalé que sur la D75, hein, où il y a un ralentissement pour aller vers le rond-point qui vous mène vers Pirée, Pouilly-les-Vignes, en fait, il y a des tracteurs qui sont en train de tondre les bas-côtés. C'est pour ça que ça crée quelques ralentissements. Je voyais depuis ce matin sur la carte que c'était tout rouge. Je me disais, mais qu'est-ce qui se passe dans le coin? Rien de grave, mais bon, vous savez que vous perdez une bonne dizaine de minutes, hein, si vous passez par cette D75. Pas de souci alors. Merci beaucoup, Fabrice. Oh là là, mais je l'adore. Là, ce jingle, on a envie de se prendre pour un animateur télé. C'est le 4-1 la Suisse. Vous nous écoutez sur Ici Besançon, c'est le tout nouveau jeu de la rentrée. C'est simple, des extraits qui sont joués au ralenti. Si vous arrivez à trouver les 4 à la Suisse, vous avez un méga cadeau. Et si vous en trouvez au moins un, ou deux ou trois d'ailleurs, hein, eh bien vous gagnerez aujourd'hui des places pour le festival Chahut dans le ciel, Arnaud.
1: Oui, tout à fait, ce festival installé sur le plateau de Montciel à Lons-le-Saunier. Il faudra pour cela identifier les 4 à la Suisse, parce que si vous avez les 4 à la Suisse, eh bien là, paf, on vous rajoute les 50 euros en carte carburant.
0: Oh là là.
1: Mais évidemment, beau fastoche.
0: Ouais, c'est quelque chose, c'est quelque chose. On peut espérer que Vincent, notre premier candidat à tenter le 4 à la Suisse, y arrive. Bonjour Vincent.
11: Bonjour Loïc.
0: Vous nous appelez des fins, c'est bien ça?
11: Exactement.
0: Bon, ça va ce matin? Il fait chaud, enfin, ou il fait frisquet le matin là, à 8h18?
11: On est revenu à des températures de saison, donc il fait assez frais. On a eu une petite averse ce matin, mais c'est très bien pour la végétation.
0: Enfin, on respire quelque part. Vincent, vous avez un avantage certain, c'est que vous habitez proche de la frontière suisse. Vous connaissez bien la Suisse.
11: Exactement.
0: Vous connaissez leur accent et vous savez qu'ils ont un débit de parole un peu plus lent que nous. Voilà, c'est pour ça que le 4 à la Suisse devient finalement un petit blind test avec des musiques au ralenti. C'est ça l'idée.
1: Comme on a été sympa, voilà, on a quand même donné le premier extrait.
0: C'est ça. Et on espère que vous l'aurez quand on relancera le chrono. Vous aurez un peu moins d'une minute pour essayer de faire le 4 à la Suisse. À chaque fois que vous me donnez soit le titre, soit l'interprète, on a accepté deux, Vincent, on passe à l'extrait suivant. C'est bien d'accord?
11: Ok.
0: Donc si vous en avez un, deux ou trois, vous aurez dans tous les cas les deux passes pour aller à Chahut dans le ciel. Et on espère que vous irez chercher la carte des 50 euros de carburant en réalisant le 4 à la Suisse. Vincent, est-ce que vous êtes prêt?
11: Vincent? Je suis prêt.
0: Ok, tout va bien. Alors, on est parti, on lance le chrono et on lance le premier extrait.
11: Niagara,
0: c'est tout bon, deuxième extrait. Ah, c'est de l'anglais, hein. Vincent?
11: Oui.
0: Où est-ce que vous l'avez? L'artiste, certain George, ça vous dit rien?
11: Ah, George Michael.
0: Ah, c'est pas Michael. Ah, il reste plus beaucoup de temps. Vincent? George commence, c'est pas Michael? Ah, c'est très très lent en plus, hein. Attention, ouais. On arrive sur la fin du chrono. Ah, 3, 2, 1. Aïe. Bah, on s'arrêtera là. On s'arrêtera là, mais Vincent, c'est pas grave parce que vous avez au moins trouvé le premier extrait. Donc, c'est bon, les deux passes sont pour vous.
1: Vous avez réalisé le 1 à la suite. Et ça, c'est formidable.
0: Le 1 à la Suisse. Vincent,
1: ah oui, le 1 à la Suisse.
0: Vous avez eu en tout cas le privilège d'être le premier candidat de toute l'histoire des Cibles Besançon à participer au 4 à la Suisse. Et rien que pour ça, vous pouvez être fier de vous.
1: Et la bonne nouvelle, c'est que le titre sur lequel vous avez bloqué, eh bien, ce sera le titre par lequel on démarrera demain.
2: Ah, donc on dit pas?
1: Ah non, on dit surtout pas.
2: Malheureuse.
0: Non. Oui, parce que Infobark a dit le nom pour essayer de vous aider, puis heureusement le micro était coupé, on l'a pas entendu. Donc demain, oui, on repartira avec l'extrait sur lequel vous avez bugué, Vincent, et on rejouera au 4 à la Suisse. Merci Vincent.
11: Ok, merci beaucoup.
0: Excellente journée, à très très bientôt. Nous, on va continuer à s'intéresser à vous. Les Franco-Ontois avec les gens d'ici. C'est présenté par Thierry M. Il sera là dans quelques instants. Vous allez voir que ce matin, on va se mettre dans une ambiance un peu Far West avec lui. C'est bien en Franche-Comté que ça se passe, hein. C'est vraiment les gens d'ici. Et vous verrez que ça change un petit peu le décor après Pascal Obispo. Et l'important, c'est d'aimer.

0: L'important, c'est d'aimer, c'est bien vrai. C'est signé Pascal Obispo sur Ici Besançon.
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0: Ah, j'ai envie de dire que c'est à vous de jouer cette fois-ci. Hein. On ne change rien cette année. À cette heure-là, ben, on fait un petit peu de place pour les gens d'ici. Les gens d'ici, c'est vous, c'est moi, c'est vous Arnaud, c'est vous Anne Fauvard, que c'est les Franc-Comtoises qui nous écoutent. Et Thierry, vous avez signé votre contrat pour une toute nouvelle saison à leur côté. Hein. C'est vous qu'on envoie et qu'on enverra, hein, donc tous les matins à 6h20 et 8h20 pour échanger avec eux. Aux côtés donc de nouveaux habitants de la région. Et du coup, pour cette première de l'année, vous êtes avec qui? Vous êtes où?
2: Je suis dans une institution à beurre ici, ça s'appelle Boutique Cheval, hein, pour ceux qui connaissent cette boutique qui est dans le virage, là, juste avant d'entamer la côte de beurre. Jean-Pierre Joriot est le responsable de cette affaire-là. Ça va se terminer, Boutique Cheval?
3: Ben oui, je peux parler, j'ai 85 ans. Hein. Je cherche à donner l'exploitation de la boutique

0: Les westerns, c'était très mal vu à l'époque. C'était mal vu. Les gars, vous voyez, oh, cowboy, ben, on monte demain chez toi. Alors, j'avais tous les chirdans, tout bib, les professions libérales, les gros. Ils venaient chez moi, c'était décontracté. On allait à la ferme, on passait à la ferme de la Jourande. On allait à la chapelle des Buis. On tombait sur des mariages le samedi soir. C'est les chevaux qui nous ramenaient.
1: Excellent.
0: C'était bon. J'ai eu tout beaucoup de profs, hein, beaucoup de. J'ai eu de l'enseignement aussi. Moi, j'ai déconnu, mais c'est vrai qu'on allait à la Vaise, on allait à Montfaucon. On faisait des petites balades de 2-3 heures, quoi. Puis après, j'ai fait des randonnées sur Chassagne, des allers-retours et tout.
1: Bon, alors là, c'est une boutique, effectivement. Il y a de la Santiago, il y a aussi, évidemment, tous les équipements pour le cheval.
0: Oui, bien sûr. J'étais le premier à faire de la Santiago, j'en avais 500 paires. Ce coup-là, je ne commande plus parce que je suis fatigué. Et puis, les qualités ont diminué et les prix ont augmenté.
2: Ouais. Là, il fait plus frais ici. Il fait plus frais.
1: Voilà, ben, je suis dans la boutique, je suis dans l'antre. Alors la première chose qu'on respire, c'est le cuir. Ici, ça sent le cuir.
0: Je le sens plus, moi.
1: Ah oui, mais moi, je le sens.
0: Ah oui, au bout de 40 ans, 50, 53 ans, ça nous dit.
1: Puis alors, ce serait dommage, on va fermer la porte parce qu'on va garder la fraîcheur.
2: Ouais.
1: Parce qu'il fait super bon. Hein. Ces vieilles maisons sont bien isolées. Hein.
2: Ouais, ouais.
1: Bon, il y a des selles.
0: Ah oui, c'est le moins qu'on puisse dire.
1: Ouais. Alors tout ça, ça va partir.
0: Ben, j'espère.
1: Ouais.
0: Je recherche quelqu'un, je lui confie tout. Il me donne rien, il me paye le stock une fois qu'il a vendu. Le plus dur, c'est de faire la vente.
3: Et ça fonctionne très bien comme ça. Merci à Jean-Pierre qui a répondu à vos questions ce matin, Thierry M. Je rappelle que vous mettez des images, parfois même des vidéos sur les réseaux, sur notre site, hein, ici.fr Besançon. Puis il y a une version podcast aussi. On écoute encore plus longuement le parcours des Franc-Comtois, des gens d'ici que vous nous présentez chaque jour. Merci Thierry, vous êtes de retour tous les jours, comme ça, à 6h20 et puis à 8h20 le matin pour nous présenter les Franc-Comtois. Et nous, on va se pencher sur l'actualité d'ici une petite trentaine de secondes.
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3: Avec vous, il faut voir qu'on se penche sur l'info d'ici.
8: L'état des forêts de Franche-Comté est préoccupant. On se croirait en automne. Les arbres sont jaunes, marrons, voire rouges, tant la sécheresse est rude et les épisodes de canicule conséquents. Une catastrophe environnementale, mais pas que. L'impact est aussi économique pour toute la filière bois, en particulier pour les communes forestières. Nous irons à Guyandurne, entre Ornans et Valdaon, dans le Doubs, à 9h. Une disparition inquiétante, celle d'un jeune homme de 18 ans, habitant de Vaufray, près de Pont-de-Roide, Vermondan, dans le Doubs, vu pour la dernière fois à Besançon. C'était jeudi dernier. La gendarmerie a lancé un appel à témoins. Une vingtaine de militaires aidés de chiens et de drones ont été mobilisés jusqu'à la tombée de la nuit hier soir, en vain.
3: Et puis on jettera un petit coup d'œil aussi à la météo en Franche-Comté. Un pas de pluie annoncé, en tout cas pour aujourd'hui.
8: Il est 8h30, l'info en France et dans le monde. C'est le 90 secondes avec vous, Valentine Letès.
9: Tonnerre, grêle, rafales de vent et peut-être même des tornades. Météo France se montre très prudent sur l'arrivée cet après-midi d'orages violents sur la moitié sud de la France. 16 départements en vigilance orange, mais d'autres, de la Vendée à la Bourgogne, sont susceptibles de basculer d'ici là. Et déjà de gros dégâts dans le sud-ouest, dans une vingtaine de communes des Landes, indique la préfecture. Celle de Peyrorade en particulier, l'autoroute à proximité, la 641 est même fermée sur une portion. Et 7500 foyers sont encore privés d'électricité. L'effondrement de la production de pommes de terre à cause de la sécheresse. L'Union nationale des producteurs en France anticipe la baisse d'un quart environ de leur récolte, soit une perte d'au moins 400 millions d'euros. Fin du faux suspense. Raphaël Glucksmann est candidat à l'élection présidentielle. C'est dans 8 mois et déjà 20 candidatures officielles après celle de l'eurodéputée de gauche. Sa compagne Léa Salamé annonce par la même occasion son retrait du journal de 20h de France 2. C'est le plus beau titre de sa jeune carrière et seulement le 5e français de l'histoire à décrocher un Masters 1000 de tennis. Arthur Fils, vainqueur à Cincinnati aux États-Unis hier soir. Au classement des meilleurs joueurs, il passe de la 21e à la 11e place. Vous les avez sûrement découverts pendant les Jeux Paralympiques de Paris. Les Bleus du Cécifoot, le football pour déficients visuels. Eh bien, nos Français sont désormais double champions d'Europe après leur victoire 1-0 hier soir face aux Anglais.
8: L'actu en France et dans le monde avec vous.

0: Valentine Lattès, merci beaucoup. L'info d'ici Besançon et l'achat des fournitures scolaires à 8 jours maintenant de la rentrée. Famille de France, Fédération d'associations estime le panier moyen pour une entrée en 6e cette année à 181 euros contre 211 l'an dernier. Panier en baisse donc, mais qui reste onéreux, même si les enseignants portent une attention bien sûr particulière à la liste qu'ils demandent. Le reportage de Gabin Grulé dans un supermarché du Grand Besançon.
1: Une liste à la main, Mélanie parcourt du regard les cahiers, stylos, gommes.
2: Un grand cahier, deux porte-vues, des stylos, des équerres, des règles.
1: Cette maman fait les courses de rentrée pour son fils.
2: CE1, du coup, c'est pas non plus, il n'y a pas autant de fournitures que quand ils sont au collège ou quand ils sont un peu plus grands. Donc ça reste correct.
1: Dans le rayon d'en face, Yannick, 9 ans, choisit ses trousses.
3: Une de rechange, deux pour travailler.
4: Ouais, c'est assez conséquent quand même. Ouais.
1: Son père, Stéphane.
5: Après, bon, nous, ils nous fournissent une liste et puis on achète ce qu'il y a besoin. Après, ça reste nécessaire parce qu'à l'école, quand même, ils leur demandent beaucoup de travail.
3: J'ai un nouveau cartable aussi.
1: Stéphanie pousse son caddie vers la caisse.
6: Pour une fois, on n'a pas eu de grosses dépenses, je dois dire.
1: Trois enfants autour d'elle, 250 euros. C'est plutôt 350 d'habitude.
6: Moi, ils aiment bien garder leurs affaires. Et puis, effectivement, quand même, maintenant, les professeurs, ils demandent de garder d'une année sur l'autre les cahiers. Hein, quand même, dans ton collège, toi.
7: J'avais une trousse chat qui est super. Et puis, moi, ma trousse, je l'adore. Et du coup, j'ai pas envie de changer. Je la garde.
6: J'ai proposé, tu voulais rien de plus, tant mieux. Comme ça, on peut acheter plus d'habits ou plus d'autres choses.
1: À quelques kilomètres de là, Marjorie Brenet, enseignante en CM2 dans une commune périurbaine de Besançon, montre sa liste.
8: Classeur agenda, c'est peut-être le seul vraiment papeterie, papier qu'on demande.
1: Dessus, il y a écrit d'éviter les marques ou stylos fantaisie.
8: Je vois bien que ouais, c'est quand même un budget et on fait attention pour demander en fait le plus simple possible. Franchement, on essaye de ne pas faire des coûts qui sont inutiles. Puis nous, on fait un petit budget. En fait, nous, quand on fait ça, on voit à peu près ce que ça coûte et on essaie que ça dépasse pas une trentaine d'euros.
1: L'institutrice est aussi co-secrétaire du syndicat SNUIPP dans le Doubs.
8: Pour nous, on estime que si on veut vraiment une égalité d'accès à l'école, il faut une gratuité totale pour que l'école, on arrive à l'école et on est tous égaux par rapport à ça.
1: Des écoles de Besançon proposent des packs à 26 euros. Le syndicat réclame des packs gratuits car chaque année, certains enfants arrivent le jour de la rentrée sans trousse ou sans stylo.
0: 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Alors aujourd'hui, des nuages, du soleil, un petit peu de tout. On mélange tout.
9: Oui, on c'est a ça. On fait une petite bouillie avec ça, une petite purée, une petite salade. Une ratatouille de météo, comme vous le dites si bien. Donc, votre micro était coupé. On vous a quand même entendu.
10: Oui, parce que je gueule. Vous voulez me censurer jamais.
9: Parce que c'est là. Oui, pour ceux qui sont arrivés peut-être entre temps. Parce qu'il y en a peut-être qui viennent d'arriver et se disent mais pourquoi il est là lui.
10: Et c'est qui l'autre
9: Parce que c'est la nouveauté de la rentrée à partir de 6h50. Il est là, il est à nos côtés, Arnaud Fromage, pour plein de rendez-vous. Et puis pour ces sauts d'humeur parfois comme ça où il se met à crier là au milieu, on ne comprend pas. En tout cas aujourd'hui de la grisaille, des éclaircies, bref une journée un peu avec plein de temps différents, mais pas de pluie annoncée par Météo France dans un premier temps. La pluie elle viendra ce soir avec les orages et puis également demain ça se poursuivra avec retour de la fraîcheur aussi pour ce qui est de mardi, parce qu'aujourd'hui on va plutôt avoir chaud, 30 degrés annoncés pour Besançon, Grès, Ornans et puis Champagnole. Le coucou qui va bien aux Champagnolais qui nous écoutent maintenant sur le 98.4, la toute nouvelle fréquence d'ici Besançon dans le secteur. On a aussi 29 degrés annoncés pour Vesoul et Baume-les-Dames, jusqu'à 27 si vous êtes à Mèche, Morteau ou Pontarlier, puis si vous êtes à Dole, Longs-Saussonnes et puis Saint-Claude dans l'après-midi, préparez la clim, il fera 32 degrés au total au meilleur de la journée. Voilà, donc un peu moins chaudement, on espère que vous pourrez en profiter, respirer en Franche-Comté, en tout cas on respire sur les routes, ça roule sans aucun souci maintenant partout dans le département du Douai, en Haute-Saône ou encore dans le nord du Jura. Sinon un petit WhatsApp nous fera plaisir avec le 03 81 833 111, vous mettez un petit message avec les informations qui vont bien.
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9: Ils sont géniaux, ces nouveaux jingles là, ça chante, on a envie de chanter avec eux. Et je vous cache pas que cette chanson me fait plaisir aussi, parce qu'elle dure 4 minutes 22 exactement, et que j'ai envie d'aller aux toilettes. Donc ça va me permettre d'y aller.
10: Ah oui, vraiment, il y a plus de filtre.
9: France Cal, bien je t'emmène.

0: France Gall, et le titre vient, je t'emmène. C'est de l'actu local, c'est de la musique, c'est de la bonne humeur. C'est ici Besançon que vous écoutez.
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0: Oui, c'est bien dit, c'est notre slogan, on est de retour. Ouais, c'est la rentrée de toutes les radios aujourd'hui et donc de ici Besançon aussi. Hein. On a une semaine d'avance par rapport aux élèves et aux étudiants. Et la nouveauté, c'est qu'Arnaud Fromage est à nos côtés maintenant toute l'émission à partir de 6h50. Hein. On est à l'antenne nous avec Anne depuis 6h, mais vous arrivez à 6h50 et vous continuez ensuite jusqu'à 10h. On aura l'occasion de rappeler ce que vous ferez ensuite. Parce que pour l'instant, à 8h et presque 42 minutes, Arnaud, on va s'intéresser à ce qui se passe ici. Les hebdomadaires du Doubs et puis de la Haute-Saône sont donc à l'honneur chaque matin. Et aujourd'hui, vous êtes sur la presse byzantine des Ponticellènes et on commence par un anniversaire.
4: Et oui, parce que c'était au début de l'été, les 30 ans du journal C'est-à-dire dans le Haut-Doubs. À l'époque, c'était une expérience, le tout premier journal gratuit d'information, et il faut croire que la formule a fonctionné parce qu'ils sont toujours là 30 ans après. Et C'est-à-dire, c'est 30 000 exemplaires distribués à chaque numéro.
0: Alors justement, dans le prochain numéro du journal C'est-à-dire, vous avez repéré le portrait d'un jardinier qui a décidé de changer ses habitudes.
4: Oui, le portrait de Michel Verneret. Il est retraité et comme nous tous, eh bien, il a vu son potager souffrir de la chaleur avec la sécheresse cet été, car même s'il réside à Grand Combe-Châtelet, eh bien, le thermomètre est monté très haut cet été. Alors, dès le mois de juin, lors de la deuxième canicule, Michel a réfléchi à un moyen simple de préserver ses récoltes. Il explique ça donc au journal C'est-à-dire. Il leur a expliqué qu'il s'est inspiré de ce que faisaient les viticulteurs, qui tendent de grandes tentures au-dessus des plants de vigne pour éviter que le raisin ne brûle pendant les fortes chaleurs. Il a donc divisé son jardin en parcelles plus petites et légèrement surélevées. Il a planté des piqué en bois, découpé des voiles d'ombrage dans une bâche de récup et le tour était joué.
0: Bon alors, bilan, ça marche ou...
4: Eh ben, très bien, Michel Verneret a effectué des relevés de température. Son système, relativement simple, il l'évalue à une cinquantaine d'euros par parcelle, permet de faire baisser le mercure d'une quinzaine de degrés dans la terre. Ah, résultat, oui. Avec un arrosage régulier mais modéré, eh bien, il a pu récolter tout l'été ses salades et il propose désormais de vous expliquer comment il a fait dans le détail. Eh ben, vous trouverez tout ça dans l'hebdo, C'est-à-dire.
0: Et puis à Morteau, cette fois, ce sont les commerçants qui fêtent leur anniversaire aussi.
4: 90 ans pour l'association Morteau Votre Ville qui les réunit et qui a concocté pour l'occasion une grosse surprise. Après Paris, Marseille, Annecy et même Besançon, même la truculente commune de Moncu, Morteau va avoir son édition officielle du Monopoly. Ah. On y retrouvera les marqueurs de la vie mortuacienne, on pourra se payer le comice agricole, les conscrits, les quartiers de la ville, bien sûr. Il faudra placer des hôtels pour ruiner vos adversaires, mais aussi les lieux emblématiques comme l'hôtel de ville ou encore la nautique, nous dit l'article.
0: Alors, j'ai quand même une question, parce que pour les gares, on fait comment? Parce qu'il n'y en a qu'une à Morteau. Hein.
4: Alors certes, mais qu'est-ce qui fait le véhicule commercial de la ville de Morteau? Sa gastronomie, ah, bien sûr. Les gares ont donc été remplacées dans cette édition par des haltes gourmandes, les sirops aiment la chocolaterie, la Rèche, ou encore une primeur qu'on connaît bien à ici Besançon, les Jacoulot primeurs. Eh bien, on pourra les acheter aussi. Ce seront les gares de cette édition du Monopoly version Morteau. Il a fallu un an et demi de travail, de négociation aussi avec la marque Hasbro qui détient la franchise Monopoly. Et ce qui a donc pu rendre ces éditions possibles, une édition collector qui sera tirée à moins de 2000 exemplaires, commercialisée à partir de la fin novembre chez certains commerçants et au marché de Noël, au prix de 40 euros la boîte de jeu.
0: Je me suis demandé pourquoi vous étiez signé à Julien, notre technicien, mais vous aviez tout prévu.
4: Oui.
0: Petit extrait musical qui va bien de Zazir, Rue de la Paix, édition Morteau du Monopoly attendue donc pour la fin de l'année. Et pour en savoir plus, vous lisez le journal, C'est-à-dire un hebdomadaire gratuit dans le Haut-Doubs. Merci beaucoup Arnaud. Restez là, vous partez pas, parce que vous allez nous expliquer ce que vous allez nous raconter entre 9h et 10h, parce qu'il y a une nouvelle émission qui
4: arrive.
0: Il y a pas mal de choses à expliquer dans 30 secondes.

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2: À 8h46, dans moins de 20 minutes, c'est vous qui avez la parole, un nouveau rendez-vous de la rentrée qui s'appelle Ici, c'est vous. Et Arnaud, quels sont les premiers sujets que vous allez aborder? Parce que c'est vous qui allez incarner cette émission.
6: Eh bien, on va s'intéresser à la sécheresse. Hein. Ce sont pas les quelques derniers jours avec les quelques gouttes de pluie qui vont effacer un été très sec. On en parlait tout à l'heure avec notre invité Philippe Lacroix. Il nous disait la forêt est malade. Les arbres sont en... Le pronostic vital des arbres est engagé. Alors, est-ce que ça a eu des conséquences chez vous pour votre jardin, dans votre travail? Vous pouvez venir nous raconter tout ça tout à l'heure entre 9h et 9h30. Pour cela, vous nous envoyez un petit message sur le WhatsApp ici Besançon au 03 80 833 111. Et puis à partir de 9h30 et jusqu'à 10h, second thème. Et pour vous présenter un petit peu ce thème, il fallait que je vous raconte une petite histoire. Ça se passe à mon retour de vacances. J'étais en voiture, je me suis arrêté dans un petit resto routier. Je m'y arrête parce que c'est souvent très simple, très bon.
2: C'est sympa.
6: C'est pas cher et que je déteste prendre l'autoroute. À la table, à côté de moi, il y a une dame, une touriste en vacances, qui cherchait une balade à faire à vélo avec ses 3 enfants. Son premier réflexe, faire sa demande à l'intelligence artificielle. Ah. Elle connaît ma famille, elle connaît mes enfants, donc elle saura exactement quoi me proposer, explique-t-elle à sa mère qui est assise juste à côté d'elle, et qui est un peu interloquée quand même de la manière
2: oui,
6: de procéder.
2: Oui, c'est nouveau.
6: Et je me dis que dans sa situation, moi j'aurais demandé au serveur, j'aurais demandé aux locaux, j'aurais regardé un des dépliants proposés à l'entrée du restaurant, parce qu'il y en avait, et dont certains en plus proposaient des itinéraires à vélo. Sauf que si j'y réfléchis bien, je l'ai pas fait non plus. Pour ma halte à midi, pour les activités à faire dans le coin que je connais pas, et pour connaître le moyen le plus simple de m'y rendre, avouez qu'aujourd'hui, sans forcément faire appel à l'IA, on passe tous par notre téléphone portable. Que ce soit la liste des activités, les horaires des séances de cinéma, les bons spots de baignade, les dates des marchés, pour faire des photos aussi, pour le GPS. Est-ce que vous arrivez, vous, à vous passer de votre smartphone en vacances, ou du moins à ralentir la marée? Eh bien, est-ce que vous arrivez donc à vous passer de votre
2: téléphone.
6: Et puis surtout, si vous gardez vos proches, vos amis, votre famille, est-ce qu'ils sont accros? Est-ce que ça vous énerve pendant les vacances de voir les enfants scotchés sur leur téléphone? On en parle ensemble ce matin entre 9h30 et 10h.
2: Ah, deux thématiques, il y a encore plein d'émissions à vous présenter, hein, parce que c'est la rentrée d'Ici Besançon. Après, c'est Cyril Seguin qui prendra la suite pour une autre émission, Ici ça marche, pour présenter un petit peu les acteurs locaux.
6: Les francs pas comme les autres.
2: C'est ça, on va le dire comme ça, c'est parfait. Écoutez, justement, des francs-comtois pas comme les autres, il y en a un en
6: et
2: particulier qui fait parler de lui ces temps-ci, il s'appelle Cyprien Rose.
6: Ah, je croyais que c'était Teddy Swims.
2: Non, ce qui n'est pas du coin, je crois pas. Pas Teddy Swims, hein, ça sonne pas vraiment franc-comtois. Cyprien Rose, il est président du festival Ébullition et on va en parler dans quelques instants. Pour l'instant, voici Mr. Know It All.

0: Quelle voix, Teddy Swims, à l'instant sur Ici Besançon. Bon Arnaud, si je vous dis le festival de la bière et du son, vous me dites...
1: Ébullition !
0: Ébullition, c'est parfait, on va en parler ce matin. Il revient vendredi et samedi à Montfaucon, c'est la 8e édition. Et Cyprien Rose est avec nous pour en discuter. Bonjour Cyprien.
2: Bonjour, bonjour à tous.
0: Je rappelle que vous êtes président du festival. Vous avez vu Arnaud, il est à fond, il est déjà prêt.
1: Ah ben moi je suis au taquet. Il y a les négresses vertes, je suis content.
0: Ah bah oui, on va en parler de la programmation. Avant, je voulais quand même savoir ce que vous faites là à 4 jours de l'événement et comment on se sent, Cyprien.
2: Alors, ce que je fais à cette heure-ci, comme tous mes bénévoles, moi je suis au travail.
0: Ouais.
2: Mais clairement, ça fait 3 week-ends qu'on s'active et à partir de cette semaine, voilà, on est toute une troupe de bénévoles à peaufiner le montage. Et puis voilà, on peaufine les derniers petits détails et à partir de mercredi, ouais, on monte là tout ce qui est décoration pour voilà, apporter la petite touche finale pour donner cet aspect fête foraine qu'on a décidé de faire cette année.
0: Ouais, ça veut dire qu'en 2 jours, vous êtes capable de changer complètement le décor, c'est pas rien. Vous êtes combien à peu près dans l'équipe pour se rendre compte?
2: Le festival Ébullition à l'année, c'est 18 personnes, mais ouais. Cette semaine, on va être une centaine et le week-end du festival, on est 300 pour servir tout le monde, gérer la logistique, accueillir nos artistes et puis aussi servir le public. Quoi. Ouais, ça représente 300 personnes, une belle.
0: Ah oui, non, mais ça demande vraiment beaucoup de monde pour réussir à créer une ambiance. Alors justement, vous avez commencé à en parler. C'est quoi la DA, l'ambiance en fait que vous voulez installer sur place? Vous avez parlé de fête foraine un peu?
2: C'est ça, chaque année on essaie de trouver un nouvel univers et cette année on est parti sur le principe d'une fête foraine, donc ça jouera surtout sur la décoration, de donner un aspect, voilà, proposer des pop-corn, des bar à papa, ce genre de choses, même si le fond du festival reste toujours le même avec 2 scènes et puis un aspect intime, convivial où chacun a sa place dans le festival, mais cette année voilà, on va décorer 2-3 petits manèges, voilà, accueillir les gens voilà, avec toujours la même chaleur, on va dire, quoi.
0: Ouais, non, mais ça promet, avec en plus Lilywood and the Prick, avec mon superbe accent pour ce qui est de la programmation, terreau, carbone. Vous le disiez, Arnaud, les négresses vertes seront là aussi, hein, on peut les écouter un petit peu, peut-être un petit extrait. Ah, pour ceux qui ne voyaient plus de quoi on parlait avec les négresses vertes, et puis aussi pour ceux qui sont plus électro, moi j'ai noté qu'il y aura quand même Sound of Legend. Hein.
2: Sound of Legend et Synapson qui sont voilà de pointure de la scène française, quoi.
0: Ouais, mais c'est clair qu'avec ça on va pouvoir profiter d'un bon moment sur place. Là encore une fois aussi côté bière et restauration, on sera servi, j'imagine, Cyprien.
2: Ben oui, on a de la bière et du son, donc côté bière, effectivement, on travaille avec des brasseurs locaux, des gens qui nous brassent notre brassin spécifique Ébullition. Voilà, on essaie d'avoir un large choix pour proposer un peu et de la bière locale et quelques bières, on va dire plus industrielle, on va dire, pour avoir un large choix. Quoi.
0: Non, à consommer avec modération, je le rappelle, mais est-ce qu'on a peut-être quelques produits à nous vendre ce matin?
2: On travaille avec les deux fûts depuis des années, la brasserie des deux fûts qui nous brasse ce brassin Ébulli bio, une bière bio. On a la brasserie de Nancré qui est toujours partenaire depuis toujours, et puis la brasserie Cuc qui sera présent aussi cette année, et un gros partenariat avec chez Dufay, les caves de Dufay qui nous font le reste de la consommation, parce que voilà, par exemple les sodas, on travaille avec les Mortuassiennes de chez Riem, enfin voilà, on essaie de rester en local pour avoir vraiment cette empreinte de la proximité et de faire travailler les gens de notre région au cœur du village de Montfaucon.
0: Ouais, et c'est très bien comme ça. C'est le festival de la bière et du son. C'est le festival Ébullition. Ça revient vendredi et samedi du côté de Montfaucon pour la 8e édition. Merci beaucoup, Cyprien.
2: Ah, merci à vous. À bientôt.
0: Et excellente journée.
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0: Bon, et vous ne changez pas de créneau, hein, docteur Kerzek, vous êtes avec nous pour parler un peu de la santé. Aujourd'hui, justement, en parlant de bonnes habitudes avec la rentrée qui se profile, eh ben, c'est le moment idéal, hein, pour, les résolutions. Est-ce que c'est vraiment plus efficace qu'en janvier de les faire au moment de la rentrée de septembre? Bonjour, docteur.
5: Bonjour à tous. C'est la rentrée. Vous êtes nombreux à être déjà retombés dans les embouteillages, les réveils difficiles et la machine à café. Mais cette rentrée, elle a aussi du bon. C'est le moment idéal pour prendre de nouvelles résolutions. On estime même que septembre est plus efficace que le 1er janvier pour tenir ses engagements. Vous allez me dire, pourquoi? Parce que le mois de septembre possède un super pouvoir que janvier n'a pas. On l'appelle l'effet fresh start, l'effet de nouveau départ. C'est un phénomène psychologique bien connu qui nous booste chaque fois que la vie nous offre une page blanche, un nouvel emploi du temps, un déménagement, un anniversaire ou la rentrée, puisque là, c'est la rentrée scolaire qui va bientôt démarrer. Plusieurs raisons l'expliquent. D'abord, notre cerveau associe naturellement la rentrée à une page blanche. Pour beaucoup d'entre nous, c'est la rentrée dans une nouvelle école ou une nouvelle classe. On a appris que septembre rime avec nouveaux cahiers, nouvelles règles, nouveaux défis. Cette habitude reste ancrée même à l'âge adulte. Ensuite, contrairement à janvier où les jours sont courts, le moral parfois en berne et l'énergie en baisse, là, septembre, on est reboosté, reposé. L'été nous a permis de faire le plein de vitamine D, de baisser notre cortisol. Et plutôt que de se fixer un objectif sur 12 mois, on peut viser tout simplement les 4 prochains mois qui nous séparent de Noël, un laps de temps plus court qui là aussi va être moins intimidant et plus facile à visualiser.
0: Alors concrètement, comment on peut mettre toutes les chances de notre côté, docteur, pour ne pas abandonner ces fameuses résolutions?
5: 3 petites astuces. D'abord, on fractionne. Au lieu de décider « je vais me remettre au sport », on se fixe un objectif minuscule, très précis. « Je marcherai 10 minutes à pied chaque jour ». Les petits pas, même très petits, mènent à de grands changements. Ensuite, on attache la nouvelle habitude à une routine existante. Par exemple, on se dit « après m'être brossé les dents du soir, je médite 2 minutes ». Et enfin, on surveille son sommeil. Une étude a montré que les personnes fatiguées sont beaucoup plus vulnérables aux écarts. Dormir suffisamment, c'est un pilier pour garder sa motivation à flot. Allez, bonne reprise pour les concernés. Bonne suite de vacances pour les vénards, bien sûr. Et d'ici là, portez-vous bien.
0: Merci beaucoup, docteur Kerzek. Vos conseils, toujours disponibles sur ici.fr Besançon, sur l'application ici. Puis vous serez de retour tous les matins, du lundi au vendredi, juste avant les infos de 9h.
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0: Oui, actu locale, musique et bonne humeur, mais aussi rentrée à la radio avec de nouveaux programmes. Vous avez remarqué ce matin que Arnaud Fromage était à mes côtés et avec Anne Fauvarc aussi pour
1: c'est
0: faire ce
1: si
0: trio.
1: Mal. Bah, c'est pas si mal, je vais revenir demain.
0: On peut retenter, je pense qu'on peut remettre ça. Donc 6h50 vous arrivez, et puis dès 6h on vous accompagne. Et puis il y a un nouveau rendez-vous aussi entre 9h et 10h que vous incarnez, Arnaud. On va parler de quoi dans Ici c'est vous?
1: Ici c'est vous et votre nouvelle émission pour discuter ensemble, pour se raconter un petit peu les choses importantes du quotidien. On va évoquer dans un instant la question de la sécheresse, parce que cet été a été particulièrement sec en Franche-Comté comme partout ailleurs. Les signaux d'alerte sont là. Est-ce que vous avez constaté quelque chose dans votre jardin? Est-ce que ça a eu une incidence sur votre travail aussi, cette sécheresse? On va en discuter avec vous et bien sûr avec vos messages au 03 80 833 111 sur le WhatsApp ici Besançon.
0: Et bien, excellente émission, et puis à demain dès 6h50, monsieur Fromage.
1: À demain.
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1: 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Il est 9h. Le journal avec Anne Fauvarc, bonjour.
6: Bonjour.
1: Les recherches restent vaines depuis la disparition d'un jeune homme de 18 ans originaire de Vaufray, près de Pont-de-Roi de Vermondan, dans le Doubs.
6: Mathieu a quitté le domicile de ses parents lundi dernier. Il a été aperçu pour la dernière fois à Besançon, jeudi, après plusieurs arrêts sur la route. La gendarmerie a déployé une vingtaine de militaires aidés de chiens et de drones jusqu'à la tombée de la nuit hier soir. Toutes les pistes concernant cette disparition sont envisagées par les enquêteurs. La photo du jeune homme est à retrouver sur ici.fr Besançon et votre appli, ici. De nouveaux coups de feu ont éclaté en début d'après-midi hier dans le quartier de Planoise à Besançon, 10 jours après une fusillade qui avait déjà fait 3 blessés graves. Cette fois, un jeune homme âgé d'une vingtaine d'années a été touché à la jambe. Son pronostic vital n'était pas engagé selon le parquet de Besançon, qui précise qu'aucun lien n'est établi entre les coups de feu d'hier et ceux du 12 août. Hier, 2 hommes ont été interpellés, placés en garde à vue. Les investigations se poursuivent pour déterminer leur degré d'implication. De victime de 2 accidents de la route dans le Doubs hier après-midi, du côté de Corcelles-Ferrière, au-dessus de Saint-Vite, dans le Grand Besançon. Sur la D13, un pilote de 24 ans a été grièvement blessé et transporté au CHU Jean Mingeot. Puis sur la D464, dans le Haut-Doubs, à Fournay-Blanche-Roche, près de la frontière suisse, un motard de 72 ans a lui aussi été gravement blessé, héliporté à l'hôpital de Besançon.
1: Nous sommes face à une sécheresse historique et ses conséquences sur ces forêts sont visibles.
6: Le paysage est autonome. En France. Franche-Comté. L'impact est environnemental, bien sûr, mais aussi économique pour la filière bois, en particulier pour toutes les communes forestières dont la vente de bois représente une grande partie du budget. Exemple à Guyan-Durne, à mi-chemin entre Besançon et Pontarlier, dans le Doubs, où la forêt communale, Gabin-Grulé, porte déjà de lourds stigmates liés à cette sécheresse.
7: Sur le chemin, un tapis de feuilles mortes craque sous les baskets de Mathieu et Fanny.
8: On se croirait en automne, hein ?
9: Sur le chemin, là-bas, en plein soleil, c'est sec, sec. Hein.
7: Le couple montre à la pointe des arbres les feuilles jaunes, rouges, marron.
9: C'est triste, après, on se sent un peu impuissant aussi, enfin, on peut rien faire.
8: Non, mais malheureusement, on est les premiers acteurs de ça. Hein. Réchauffement climatique, c'est pas les animaux, c'est les hommes.
10: On va s'enfoncer un petit peu dans le peuplement.
7: Denis Donzé, ancien maire, 18 ans de mandat, continue d'assurer la gestion du bois communal.
10: Regarde ça, c'est un champ de ruines. Ça. Tout est grillé. On dirait que le feu est passé là, pratiquement.
7: On s'approche d'un hêtre.
10: Qui est tout rouge là. Il n'y a plus une feuille, il n'y a plus rien. Celui-là, je ne donnerais pas cher de sa peau. Il faudrait revenir au printemps prochain, mais je ne le vois pas s'en tirer. C'est des hêtres qui ont 80 ans, 90 ans, ça. C'est un patrimoine. Ça me désole. Je suis désolé de voir ça. C'est vraiment une catastrophe, quoi.
7: Et puis la valeur du hêtre vient de son bois blanc. Quand on le coupe en ce moment, on découvre une teinte rougeâtre.
10: Il y a énormément d'arbres qu'on vend 3-4 fois moins cher que ce qu'ils valaient quand ils étaient en bonne santé. Ce qui risque d'arriver, c'est que d'ici 10 ans, on ne puisse plus couper grand-chose parce qu'il faudra décompter tout ce qui a été enlevé accidentellement, il faudra revoir les aménagements, et c'est à ce moment-là que les communes pourront vraiment tirer un impact financier de cette catastrophe. Quoi.
7: Les recettes forestières représentent en moyenne un quart du budget des communes de moins de 500 habitants en Franche-Comté.
11: S'ils les ont plus, ils ne peuvent plus fonctionner. Quoi.
7: Michel Bourgeois, président de l'Union régionale des communes forestières.
11: Les communes aussi vont être en difficulté. On aimerait bien que le gouvernement est une politique forestière. Investir pour l'avenir, quoi. Parce qu'aujourd'hui, on la voit pas, la politique forestière.
7: Planter aussi des pins, des cèdres, des espèces de chênes venues du Midi. Dans la forêt, Denis, lui, craint d'autres sécheresses.
10: Tous les forestiers se posent la même question. Qu'est-ce qu'on va devenir ?
7: Celle de cet été restera gravée dans le cœur des arbres. Plus tard, quand on coupera un tronc, on ne verra aucun cerne d'accroissement correspondant à l'année 2026.
6: Photos et reportages complets à retrouver bien sûr sur ici.fr, Besançon et votre appli ici.
0: Et la sécheresse, on continue d'en parler avec vous au 0380 830 300. Vous nous envoyez des petits messages sur WhatsApp pour nous dire comment est-ce que vous avez fait face à cette sécheresse, comment est-ce que vous l'avez supportée, est-ce que vous l'avez supportée, quelles sont vos solutions aussi pour aller un petit peu mieux.
6: La maire de Dijon se joint à la fronde de plusieurs maires de France opposés à la tournée de Patrick Bruel. L'élu estime notamment que la présence sur scène de l'artiste, mise en examen pour des violences sexistes et sexuelles, est, je cite, inappropriée. Raphaël Glucksmann est candidat à la primaire organisée par le Parti Socialiste en vue de l'élection présidentielle. Le cofondateur de Place Publique l'a annoncé hier soir sur TF1. Une décision, dit-il, prise avec gravité. Le sport avec en hand féminin, le SBF qui termine sa préparation sur une bonne note. Les Byzantines ont battu Paris 92, 30 à 29 hier. Petite finale de la Tigers Cup, un tournoi de pré-saison dans la Drôme. Le début du championnat de première division pour le SBF, ce sera le week-end prochain et ce déplacement à Brest samedi 29 août. L'équipe de France de cécifoot, championne paralympique en titre, conserve son titre de championne d'Europe après sa victoire contre l'Angleterre.
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6: Le manque d'eau, on y est confronté quasi chaque jour, hein, encore
0: oui,
6: aujourd'hui.
0: Exactement, avec une journée qui va se découper en deux finalement. On va avoir globalement du beau temps sur la première partie de journée, avec du soleil quelquefois entrecoupé de nuages. Et puis, dès la fin d'après-midi, début de soirée, eh bien, tout ça va virer à l'orage. Le vent va se lever assez fort, jusqu'à 80 km par heure dans les plaines du Jura. Donc soyez prudents ce soir. De forts cumuls de pluie qui vont certes faire un petit peu du bien aux terres,
6: oui.
0: Mais ça ne sera toujours pas suffisant, malheureusement. Les températures cet après-midi, elles sont en hausse, jusqu'à 32 degrés. À Dole et Besançon, 31 degrés pour Vesoul. Il fera un petit peu moins dans le Haut-Doubs, 25 degrés cet après-midi du côté de Pontarlier.
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1: Ici, c'est vous, c'est votre nouveau magazine sur Ici Besançon. Cette saison, on a décidé plus que jamais de vous donner la parole sur ce qui fait l'actualité en Franche-Comté. Cette année, vous allez pouvoir partager vos points de vue, vos avis, ou trancher ou pas d'ailleurs, vos questionnements, vos doutes. Une grande agora où vous serez au centre. Alors pour que ça se passe bien, il faut qu'on passe un petit contrat entre nous, hein. Vous allez entendre forcément des choses qui ne vont pas vous plaire, des avis que vous ne partagez pas, mais aussi, souhaitons-le, des idées avec lesquelles vous allez vous retrouver. C'est normal, après tout, on est ici pour discuter ensemble, sans s'invectiver, sans s'énerver jusqu'à 10h, avec deux thèmes chaque jour. Le second interrogera notre relation au téléphone portable. Aujourd'hui, 91% des Français possèdent un smartphone. Nous y passons chaque jour de 3h30 jusqu'à 5h, et parfois même plus chez les jeunes. Et vous, est-ce que vous êtes nomophobe? C'est-à-dire, est-ce que vous ne pouvez pas vous passer de votre téléphone portable pendant toute une journée? Est-ce que vous avez profité de l'été pour déconnecter un peu? On en discutera tout à l'heure à 9h30, car dans un premier temps, on va évoquer le fléau de cet été, c'est la sécheresse.
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1: Depuis le début des mesures de Météo France, les sols n'ont jamais été aussi secs que cet été. Il n'a quasiment pas plu de l'été. Vous l'avez entendu dans les différents journaux d'ici Besançon. La sécheresse a touché tout le monde, à l'image du Doubs à sec à Villers-le-Lac qui a fait le tour de France. Les producteurs de choux qui s'inquiètent, les céréaliers comme les éleveurs de Montbéliard et les sylviculteurs qui tirent eux aussi la sonnette d'alarme, à l'image de Claude Courvoisier, c'est le président de l'association départementale des communes forestières du Doubs, qui craint des conséquences à court et à long terme. Je vous propose de l'écouter.
10: J'ai travaillé dans ces forêts pendant 35 ans. La première fois que je vois la nature aussi desséchée, alors ça fait vraiment mal au cœur, quoi. Il faut se battre pour essayer d'endiguer ça, mais ça c'est au niveau mondial qu'il faudrait se battre. Alors, au niveau communal, on ne peut pas faire grand-chose. Hein. Sinon, essayer de trouver des essences qui s'adaptent, économiser l'eau, faire attention à tout ce qu'on fait, quoi. Et quand on a des présidents de grandes nations qui disent que c'est du cinéma, qu'il n'y a pas de changement climatique. C'est vrai qu'il y a toujours eu des épisodes un petit peu difficiles. Seulement, ils se sont étalés sur des milliers d'années. Nous, c'est depuis la fin de la guerre de 45, tout s'est accéléré. On a tapé dans la nature, quoi, complètement. Il faudrait que ça s'arrête. Alors, les scientifiques, ils alertent depuis 50 ans, 60 ans. Personne ne les écoute. Les écolos aussi, personne ne les écoute. Maintenant, il faudra bien qu'on les écoute un peu, sinon tout va cramer. Hein.
1: Et vous, comment est-ce que vous avez vécu cet été de sécheresse en Franche-Comté? Est-ce que vous avez cherché? Est-ce que vous avez trouvé des solutions? Faut-il faire évoluer les essences d'arbres, par exemple les cultures dans la région? Appelez-nous pour nous donner votre avis. Laissez-nous un message écrit, un petit vocal sur WhatsApp, sur la page Facebook Ici Besançon. Tous nos créneaux sont ouverts. Le numéro, vous le connaissez. C'est le 03 81 833 111. Ici, c'est vous, jusqu'à 10h.
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0: Renault, dès que le vent soufflera sur Ici Besançon.
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0: Votre nouveau rendez-vous de la rentrée, le magazine Ici, c'est vous. Chaque matin, on vous ouvre l'antenne pour partager vos avis, vos points de vue aussi sur les questionnements qui font l'actualité. On évoque aujourd'hui le problème de la sécheresse qui a beaucoup impacté la région, en plus de la canicule. On a un premier appel, c'est celui de Philippe qui nous rejoint. Bonjour Philippe.
3: Bonjour Arnaud.
0: Comment est-ce que la canicule, vous, elle vous a impacté? Comment est-ce que la sécheresse a atteint le jardin?
3: Eh ben, c'est la première année que je vois que... Enfin, moi, j'ai une floraison, on va dire, programmée. Programmée, ça veut dire que tout au long de... À partir du printemps, il y a différentes fleurs qui poussent. Donc, ça commence par... il y a déjà les tulipes, après enfin les primes verts, après il y a le muguet, après il y a les
0: certain ordre dans le jardin.
3: Pardon ?
0: Il y a un certain ordre.
3: Oui, et là cette année effectivement comme ça a commencé très tôt, tous les glaïeuls les tiges ont poussé mais aucune fleur. Cette sécheresse, cette canicule, effectivement, elle a des conséquences. Bon, alors on pourrait se dire c'est que ce ne sont que des fleurs, mais les fleurs, il y a les pollinisateurs, c'est-à-dire les abeilles, il y en a beaucoup moins, et c'est toute une chaîne qui effectivement est touchée. Ça devient catastrophique.
0: Ce qui est particulier cette année, c'est que c'est vraiment la première fois où on s'en rend compte dans notre quotidien. C'est-à-dire que vraiment, là cette année, on n'a pas pu passer à côté, quoi.
3: Ah ben non, là, autant il y avait eu d'autres années, effectivement, il avait fait chaud, mais c'est surtout la répétition de ces épisodes-là. De mémoire, les autres années, on n'avait pas eu ça aussi longtemps et aussi intense.
0: Est-ce que vous, ça vous a incité à changer ce que vous alliez mettre dans votre jardin pour l'année prochaine? Est-ce que vous vous êtes dit, je vais mettre d'autres fleurs qui sont peut-être plus adaptées, qui tiennent un petit peu plus, ou on s'accroche?
3: Peut-être, mais je ne sais pas lesquels. Et moi, ce qui m'inquiète au-delà des fleurs, c'est plus au niveau de voir qu'il y a beaucoup moins d'insectes, beaucoup moins d'abeilles, beaucoup moins d'oiseaux. Les oiseaux, là, d'habitude, il y a toujours des oiseaux qui viennent. Et là, cette année, franchement, je ne sais pas si les gens s'en rendent compte, mais là, c'est quand même problématique. Hein.
0: Philippe Lincroix du syndicat des propriétaires forestiers privés du Doubs, qui était notre invité tout à l'heure à 7h45, disait que les résultats sur les arbres, les conséquences sur les arbres de cette sécheresse de cette année, on les verra seulement l'année prochaine. Il y a aussi toutes les conséquences qu'on va avoir dans le long terme avec ces canicules.
3: Oui, c'est ça. Et puis, je pense que, moi, je suis grenoblois d'origine. Comme je dis souvent, en 2003, il y avait cette canicule. On avait 33 degrés à Grenoble. C'était déjà chaud. Mmh. Et quand je venais sur la Franche-Comté à l'époque, c'était un bonheur parce que effectivement, il faisait frais. Il n'y avait pas les mêmes températures. Ces températures 33, qui étaient un peu exceptionnelles, sont devenues quotidiennes. Mais on est à en Besançon, on est quand même beaucoup plus haut. Et en fait, tout remonte. Et on voit bien que sur toute la France, c'est remonté, remonté, remonté. Ça ne fait que s'amplifier. Donc, pour les arbres, je pense qu'effectivement, le temps qu'on réagisse, malheureusement, la canicule et la sécheresse va plus vite que nous, quoi.
0: C'est ça. Est-ce que vous êtes inquiet ou est-ce que vous avez confiance quand même dans la suite des choses? Est-ce que vous vous dites, allez quand même, on va en prendre la mesure de ce qui s'est passé cet été?
3: La mesure, je suis quand même inquiet parce que ça va tellement vite qu'on n'aura peut-être pas la capacité ou la réflexion ou le temps pour agir. Et puis, la nature, replanter des arbres, ça demande un certain temps. Ça veut dire que là, on est déjà dans un processus où on a un temps de retard, quoi.
0: Merci beaucoup pour votre appel, Philippe. Je vous souhaite une bonne journée. Bon.
3: Oui, merci, il faut rester optimiste quand même.
0: Hein. Exactement.
3: Je pense que dans notre quotidien, ce qu'il faut se dire, c'est qu'effectivement, gérer nos ressources, et puis, un insecte, quand je parle des insectes, c'est toujours embêtant, oh, les mouches, oh, les moustiques, tout ça, mais ça fait partie de toute une chaîne, et puis on s'aperçoit que il va y avoir des conséquences. Moi, ce qui m'inquiète surtout, c'est pour toutes les petites bestioles, les oiseaux, etc. Donc,
0: parce que ça fait partie de la grande chaîne aussi de la biodiversité en Franche-Comté et ailleurs. Si vous aussi, eh bien, vous avez un témoignage, un avis sur cette canicule, sur cette sécheresse, si ça a eu des conséquences pour vous dans votre jardin, dans votre travail, dans votre activité, si vous êtes inquiet ou pas du tout, eh bien, n'hésitez pas à nous envoyer un petit message sur WhatsApp au 03 80 833 111. On continue d'en discuter ensemble jusqu'à 9h30. Charlotte Cardin, nouveauté ici Besançon, voici The Way We Touch, c'est ici Besançon.

0: La jeune canadienne Charlotte Cardin, The Way We Touch, à l'instant sur ICI Besançon.
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0: On discute ensemble de ce qui fait l'actualité en Franche-Comté jusqu'à 10h dans cette première partie. On évoque la sécheresse de l'été en Franche-Comté qui a des conséquences sur à peu près tout, hein, parce qu'on a vu les producteurs de choux qui s'inquiètent. Les choux sont beaucoup trop petits à cette période. On a vu les céréaliers qui s'inquiétaient, les éleveurs de Montbéliard aussi parce qu'il n'y a quasiment plus de foin à donner aux bêtes. Les sylviculteurs ont tiré la sonnette d'alarme. Et puis nous, on a vu les conséquences à la fois sur les routes qui se mettaient à fondre, sur les jardins qui sont complètement à sec. Est-ce que vous, ça vous inquiète? Est-ce que vous avez réussi à trouver une petite parade pour lutter contre cette sécheresse? Comment est-ce qu'on va faire pour s'adapter à la suite? Est-ce qu'on est prêt, par exemple, à enlever les sapins du Haut-Doubs et à les remplacer par une nouvelle variété qui serait beaucoup plus résistante à la sécheresse? Est-ce que vous, ça vous toucherait? Ça vous ferait peut-être bizarre? N'hésitez pas à témoigner. 0380 800 33 11. Vous nous envoyez un message sur le Facebook ICI Besançon, sur le WhatsApp ICI Besançon également. Et puis j'aimerais beaucoup entendre un agriculteur avec nous. Si vous nous écoutez là ce matin depuis le tracteur, n'hésitez pas à nous dire eh ben voilà à quoi ça ressemble là au plus proche de chez vous. Le petit message sur le WhatsApp ICI Besançon au 0380 800 33 11. Lui, il joue de la musique, c'est Calogero, et c'est ICI Besançon à 9h25.

0: Calogero avec Je joue de la musique sur Ici Besançon.
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0: Ici, c'est vous, c'est votre nouveau rendez-vous de la rentrée. On évoque ce qui fait l'actualité en Franche-Comté et ailleurs. On va parler de vos vacances, tenez. Vos vacances avec votre téléphone ou pas. Parce que là, c'est bon, maintenant, on peut dire que tout le monde a un téléphone portable. 91% de la population française dispose d'un smartphone. On y passe entre 3h30 et 5h par jour. C'est même un peu plus, jusqu'à 6h chez les 18-35 ans. 21 Français se déclarent nomophobes, c'est-à-dire qu'ils sont parfaitement incapables de passer une journée sans leur smartphone. Sauf que là, il y a eu les vacances. Les vacances, on est censé se déconnecter un petit peu, on est censé passer à autre chose. Sauf que là encore, le téléphone portable, eh bien, il est très pratique. Que ce soit pour la halte de midi, pour une activité à faire dans un coin qu'on ne connaît pas. Le moyen de s'y rendre aussi grâce au GPS. Mais le téléphone, on s'en sert aussi pour faire des photos souvenirs, pour connaître la date des marchés ou encore les bons spots de baignade, les horaires de séances de cinéma, la liste des activités à faire. Bref, c'est de plus en plus difficile de se passer de son smartphone en vacances, ou du moins de ralentir. Est-ce que ça vous agace, vous, cette dépendance qu'on a d'une certaine manière au téléphone portable? Est-ce que ça vous agace aussi de voir vos proches, votre famille, vos amis totalement accros à leur téléphone? Vos témoignages au 0380 833 111 sur le WhatsApp Ici Besançon.
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0: Ici Besançon, vos idées sorties en Franche-Comté avec le festival Ébullition, de la bière et du son. Ce sera ce vendredi, ce samedi, les 28 et 29 août, à Montfaucon, dans un décor de fête foraine. Vous allez replonger dans les sonorités des négresses vertes. Il y aura du rock, de l'électro, dans un splendide décor, et toujours avec les brasseurs du secteur. Et puis, Ici Besançon est également partenaire de la Comédie de Besançon, avec le nouveau spectacle Un couple presque parfait. Ça va démarrer jeudi et ce sera jusqu'à vendredi prochain. Beaucoup de rire en perspective avec cette pièce de théâtre qui était déjà venue nous rendre une petite visite dans la région. Que vous soyez amoureux, que vous soyez cocu ou divorcé, veuf ou traumatisé affectif, eh bien ce spectacle est fait pour vous. Plus de 40 000 spectateurs ont déjà ri avec ce spectacle en 2020. Pour découvrir ce spectacle, rendez-vous donc à partir de jeudi et jusqu'à samedi à la Comédie de Besançon.
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0: Est-ce que vous en avez marre de vous avec le téléphone? Est-ce que vous en avez marre de vos proches, de vos ados qui ne savent pas en décrocher pendant les vacances? Vous nous envoyez un message au 0380 833 111 sur le WhatsApp Ici Besançon. On en discute avec vous jusqu'à 10h. Et après, Rock Voisine, Hélène sur Ici Besançon.

0: rock voisine avec ce classique des années 90. Hélène sur Ici Besançon, 9h35.
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0: On s'intéresse à votre relation au téléphone portable, au smartphone pendant l'été. Qu'est-ce que c'est pour vous pendant l'été? Est-ce que c'est un simple objet de distraction? Est-ce que c'est précieux parce que vous y conservez vos photos de vacances dessus? Ou au contraire, est-ce que c'est un fil à la patte qui vous embête, qui vous agace? 0381 833 111, vous nous envoyez un petit message ce matin sur le fil WhatsApp d'Ici Besançon. On partage évidemment nos avis, nos témoignages ensemble à l'antenne d'Ici Besançon ce matin. On est d'ailleurs allé vous poser la question aussi dans les rues, savoir quelle était votre relation au téléphone pendant les vacances.
3: Le téléphone, objet désormais indissociable de l'été.
4: Bah, c'est vrai que tout le monde a le téléphone à la main.
5: Savons-nous encore déconnecter pendant les vacances d'été?
6: Mais moi, je ne suis pas addict au portable, mais la plupart des gens autour de moi, bah, ça fait partie de leur corps, j'ai envie de dire.
7: Même un groupe d'amis, ils ont le téléphone chacun de leur côté. Moi, je suis en vacances ici. Des fois, là, tu les vois là, ils ont le téléphone à la main, où ils parlent, où ils regardent les réseaux, sur Facebook, tout ça, par exemple.
5: Quand on part à l'étranger, on a besoin de téléphone quand même, pour découvrir la ville, on n'a pas d'autre moyen de le faire. J'ai besoin de mon téléphone, par exemple, pour payer, pour regarder les activités, le lieu et tout, donc on a toujours besoin de téléphone.
0: Le téléphone pendant les vacances, c'est le sujet de Ici, c'est vous, jusqu'à 10h. On attend vos témoignages au 0381 833 111 sur le WhatsApp Ici Besançon. Catherine Lara, je n'ai pas vu qui c'était, mais c'est la roqueuse de diamants qui est ici avec nous. Belle matinée avec Ici Besançon.

0: La roqueuse de diamants, c'est Catherine Lara sur ici Besançon.
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0: Ici, c'est vous. On parle de ce qui vous concerne au quotidien. On a évoqué la sécheresse dans une première partie d'émission. Sécheresse qui a été assez intense hein, en Franche-Comté, qui continue évidemment de nous toucher avec des restrictions d'eau un petit peu partout dans la région. Mais là, on s'intéresse désormais à notre relation au téléphone portable pendant l'invité. Vous savez, le téléphone qui est l'invité dont on ne se débarrasse absolument jamais pendant les vacances, qui est là aussi bien pour nous conseiller, parce que l'air de rien, ça a quand même beaucoup d'avantages d'avoir son téléphone portable, mais qui peut aussi devenir assez facilement addictif. On a reçu un petit message de la part de Jacqueline, je voulais vous le lire, parce que Jacqueline nous dit ceci, elle a un téléphone portable, mais elle n'a internet que chez elle, et en wifi, si elle le met, ce qui permet eh bien, d'avoir un meilleur contrôle. On n'est pas tout le temps comme ça, avec les notifications dans tous les sens qui arrivent, et puis elle nous dit-elle, elle sort très régulièrement sans téléphone, un bon moyen aussi de vivre sans. Tout simplement, si vous, eh bien, au contraire, vous ne pouvez pas vous en passer de votre téléphone, si vous, comme Jacqueline, vous arrivez parfaitement à vous raisonner avec tout ça, eh bien, vous n'hésitez pas à vous nous envoyer un petit message sur le WhatsApp ici Besançon au 03 81 833 111. Alex Warren avec Ordinary sur ici Besançon.

0: Alex Warren avec Ordinary sur ICI Besançon, 10h moins le quart.
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0: On discute de notre relation à notre smartphone aujourd'hui et je vais vous faire remonter dans un temps où, vous savez, ça n'existait pas tout ça. Comment est-ce qu'on faisait pour vivre avant les téléphones portables, entre le légendaire téléphone fixe et le mobile dans les années 80? Il y avait des petits appareils qui avaient été lancés, les tam-tam, les tatou, les kobi, les bibop qui bipaient, qui nous envoyaient des petits messages tout simples du style « rappelle maman de toute urgence » ou « pense à acheter une baguette pour ce soir ». C'était moderne et l'avantage, c'est qu'on ne pouvait pas forcément répondre, et ce qui était moderne à l'époque a fini par devenir ancien au fil du temps. C'est notre pépite de l'INA du jour.
3: Ils ont pour nom Tatou, Tam Tam ou Kobi. La nouvelle génération de messagerie portable a de plus en plus de succès. La plupart de ces appareils sont vendus sans abonnement. Avantage, ils sont fiables et en tout cas plus économiques qu'un téléphone. Reportage d'Olivier Tosser et Loïc Lemoigne.
4: Un petit boîtier multicolore qui reçoit des messages téléphoniques. Et pour que ça plaise aux jeunes, on les a baptisés Tam Tam, Kobi ou Tatou.
5: Putain, si t'as vraiment un événement marquant, genre si t'as une guerre nucléaire qui éclate, ou s'il y a une bombe qui pète dans leur verre, accessoirement, il y a un flash spécial, ouais. Et tu le reçois directement avant tout le monde.
6: Tous les combien ?
5: Trois ou quatre fois par jour, ouais.
4: La clé de la réussite, la simplicité d'utilisation.
7: Votre message est envoyé à votre correspondant.
8: Ah, tiens.
4: Là, vous êtes en train de souhaiter la bonne année à votre ami, bloqué à la cafétéria en compagnie d'un rival. Et voilà, Tatou, c'est tout, sauf de longs discours. Mais c'est idéal pour tous ceux qui n'ont pas les moyens de se payer un téléphone portable. La communication est payée par celui qui appelle et les prix des boîtiers sont abordables, entre 500 et 1000 francs. Ce jeune homme, lui, n'a pas du tout de téléphone. Il veut pouvoir être joignable par ses parents de Reims. Eh bien, c'est raté.
9: Il m'a dit que c'était pas valable sur Reims. Donc là, il y a un petit problème. Il faut que je réfléchisse. C'est valable uniquement sur Paris, la Méditerranée et Nord-Pas-de-Calais.
4: Alors, la radio-messagerie, c'est peut-être sympa. Mais pour le moment, seules les plus grandes agglomérations sont couvertes par tous les réseaux.
0: À la archive INA de 1995, merci à nos copains de l'INA qui vont nous fournir comme ça chaque jour des petites pépites issues de leur collection. Le téléphone, est-ce que vous avez une relation particulière avec lui? Est-ce que vous arrivez à en décrocher pendant vos vacances? C'est le sujet d'ici chez vous jusqu'à 10h. On continue en musique avec une petite pépite issue du répertoire de Stéphane Echer. Voici Manteau de gloire sur ICI Besançon, 10h moins 10.

0: Captain Sharp avec You sur ici Besançon. Il est 9h58, c'est le moment d'accueillir dans ce studio Cyril Seguin. Bonjour.
1: Bonjour Arnaud, bonjour tout le monde.
0: Bon, je vois quelques petites cabanes qui s'installent juste derrière vous sur la place Granvelle, oui. Et il me semble que c'est le sujet de votre émission.
1: On va en parler dans Ici ça marche, l'émission. C'est un nouveau rendez-vous pour la rentrée, un rendez-vous dans lequel tous les jours on va mettre à l'honneur ceux et celles qui font bouger cette Franche-Comté, qui inventent, qui innovent et puis qui proposent des choses vraiment sympas. Et le rendez-vous derrière que vous évoquez derrière nous, place Granvelle, c'est le rendez-vous des instants gourmands. Comment vendre, faire la promotion des produits régionaux autrement que par un simple marché? Aux instants gourmands, on a trouvé la recette à Besançon, à coup de dégustation, d'animation, de musique et de produits régionaux qui ne sont pas forcément franc-comtois mais qui boostent la vente d'autres produits franc-comtois. On parlera de ces techniques dans quelques minutes sur Ici Besançon avec notre invité pour la première d'Ici ça marche, l'émission.
0: Eh bien, bonne émission à vous. Et puis, il me semble qu'on aura aussi des petits cadeaux à faire à nos auditeurs.
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0: À tout à l'heure.
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2: Ici Besançon, première radio locale en Franche-Comté, il est 10h. Et l'info vide ici avec vous, Anne Fauvarc. Bonjour Anne.
3: Bonjour Cyril.
2: Le jeune homme de 18 ans, originaire de Vaufret, près de Pont-de-Roi de Vermondan dans le Doubs, a été retrouvé.
3: Il est en bonne santé, selon les gendarmes. Mathieu avait quitté le domicile de ses parents lundi dernier. Il avait été aperçu pour la dernière fois à Besançon, jeudi. Jusque tard hier soir, une vingtaine de militaires aidés de chiens et de drones étaient encore à sa recherche. La gendarmerie indique que le jeune homme a été retrouvé à 7h ce matin, sain et sauf. De nouveaux coups de feu en début d'après-midi, hier dans le quartier de Planoise à Besançon, 10 jours après une fusillade qui avait déjà fait 3 blessés graves. Cette fois, un jeune homme âgé d'une vingtaine d'années a été touché à la jambe. Son pronostic vital n'était pas engagé, selon le parquet de Besançon, qui précise qu'aucun lien n'est établi entre les coups de feu d'hier et ceux du 12 août. Hier, 2 hommes ont été interpellés et placés en garde à vue. Les investigations se poursuivent pour déterminer leur degré d'implication. Un ancien corps de ferme rénové, détruit par un incendie hier peu avant 18h sur la commune de Vandelans, près de Rio en Haute-Saône. Il n'y a pas eu de blessés. 35 pompiers ont été mobilisés. Une personne a été relogée. La maire de Dijon se joint à la fronde de plusieurs maires de France opposés à la tournée de Patrick Bruel. L'élu estime notamment que la présence sur scène de l'artiste, mise en examen pour des violences sexistes et sexuelles, est, je cite, inappropriée. Raphaël Glucksmann est candidat à la primaire organisée par le Parti Socialiste en vue de l'élection présidentielle. Le cofondateur de Place Publique l'a annoncé hier soir, une décision prise avec gravité, dit-il. Philippe Bouvard, légende de la radio et animateur historique des Grosses Têtes sur RTL, est mort. On l'a appris il y a quelques minutes. Philippe Bouvard avait 96 ans.
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3: Quel est le menu, Cyril ?
2: Avec un lundi qui sera assez chahuté aujourd'hui, il y a de très belles éclaircies pour commencer la journée. Et puis on va dériver petit à petit vers une dégradation qui sera un peu orageuse en fin d'après-midi. Voilà ce qu'annonce Météo France. L'ensemble de la semaine est plutôt sympa, avec quelques nuages, quelques petites gouttes par-ci par-là, mais c'est vraiment encore une impression d'été qui vous accompagne pour les prochains jours. Et puis le thermomètre va remonter. 30 à 31 degrés de Vesoul à Besançon, en passant par la vallée du Doubs à Baume-les-Dames, sans oublier le pays de 26 à 27 degrés de Pontarlier à Morteau et du côté du Haut-Jura à Saint-Claude et à Champagnole.
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2: Tous les matins, à partir de 10h, on va vous faire découvrir ce qui fonctionne, ce qui cartonne en Franche-Comté. Et derrière ces succès, il y a forcément des humains et des parcours de vie. Vous allez pouvoir avoir un best-of de la Franche-Comté chaque jour pendant une petite heure. Aujourd'hui, on va se poser la question: comment faire la promotion des produits régionaux autrement que par un traditionnel marché? À coup de dégustation, d'animation musicale, Besançon réinvente le marché de producteurs. Et notre invité dans quelques instants, Julie Poète de Locab à Besançon, viendra nous donner la recette de ce succès, puisqu'effectivement les instants gourmands, ces deux dont on parle, n'en sont pas à leur première édition. La manifestation rencontre un succès grandissant au centre-ville. On en parle sur Ici Besançon jusqu'à 11h.
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0: dans les années 80 sur Ici Besançon. Julie Pietri ce matin, le nouveau single de Marc Lavoine et Patrick Fiori. C'est un duo totalement surprenant. C'est à écouter dans la playlist du matin.
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0: Comment faire la promotion des produits régionaux autrement que par un simple marché de commerçants? On a trouvé la solution à Besançon et ce depuis 31 ans avec les instants gourmands qui marquent la fin de l'été et le début d'une nouvelle rentrée, d'une nouvelle promesse de saveur. On va en parler avec notre invité ce matin dans cette émission Ici ça marche puisqu'ils ont trouvé la solution. C'est Julie qui est avec nous. Bonjour Julie.
3: Bonjour Cyril.
0: Bienvenue. Alors on va parler de l'OCAB, l'office du commerce, je pourrais le résumer comme ça, à Besançon. Vous y travaillez depuis une quinzaine d'années, vous êtes à la tête de l'OCAB depuis quelques années déjà maintenant, vous avez monté en grade.
3: Oui, tout à fait, oui, depuis 4-5 ans.
0: Ouais. Et cet OCAB, alors, il regroupe des tonnes de rendez-vous, de dispositifs pour booster le commerce à Besançon. Alors, il y a différentes activités, on va parler des instants gourmands dans un instant. Il y a notamment des dispositifs qui sont réalisés sous forme de chèques qu'on offre. Là, c'est beaucoup de magasins partenaires dans Besançon et la périphérie, je crois plus de 250.
3: Alors, donc il s'appelle le dispositif Besac Cadeau. C'est le chèque des commerces et des commerçants de Besançon. Il regroupe environ 200 commerçants partenaires. Et la particularité de ce chèque, c'est qu'il est tant valable dans les commerces de centre-ville que de quartier, que de périphérie. Donc ça nous laisse vraiment le libre choix, celui qui le reçoit, de pouvoir le dépenser dans divers domaines d'activité.
0: Ouais, dans les années 80-90, il y avait une carte que beaucoup de Franc-Comtois n'ont pas oubliée, la fameuse carte client roi, qui était une sorte de carte de fidélité pour le centre-ville. Elle n'existe plus, mais l'idée n'a pas été totalement abandonnée.
3: Non, c'est une nouvelle corde qu'on a remis à l'Office du Commerce. Et donc on a repris le dispositif depuis l'année dernière. Donc ça fait un peu plus d'un an que l'Office du Commerce et de l'Artisanat donc s'occupe du programme de fidélité de Besançon. Et donc cette carte maintenant s'appelle Besac Fidélité. Et donc elle regroupe une trentaine de magasins partenaires au centre-ville, dans les Halles Beaux-Arts et dans différents aussi domaines d'activité. Et c'est un système en fait de cagnottage où chaque achat en fait permet à celui qui détient la carte de pouvoir cagnoter 5% et de pouvoir le redépenser chez les magasins partenaires de l'opération.
0: Et à l'Office, vous ne manquez pas d'idées puisque vous êtes aussi à l'origine des samedis piétons, c'est un peu la troisième partie du dispositif pour booster le commerce local. Il y en a régulièrement, bientôt un en septembre d'ailleurs.
3: Le 12 septembre, donc il y a 5 rendez-vous dans l'année. Donc c'est une animation qui dure depuis une dizaine d'années. Et donc l'idée en fait, c'est de pouvoir proposer aux clients qui viendraient à l'occasion de ces samedis piétons de pouvoir recevoir des chèques cadeaux en récompense de leurs achats.
0: Et ça, ce rendez-vous-là, il permet aussi de rendre le centre-ville totalement clair, sans voiture, sans rien.
3: Alors, il a de nom le mot piéton. En revanche, les bus et
0: circulent,
3: les voitures.
0: Voilà, ouais, les circulent. Bus circulent, ouais.
3: On va dire que c'est plutôt une animation commerciale où on est sur un samedi shopping.
0: Marc Lavoine, Patrick Fiori sur Ici Besançon, 10h10. C'est leur tout nouveau single et ça s'appelle Occupé. On parle ce matin des instants gourmands, mais pas que dans un instant, avec le souvenir de notre invité. Julie est avec nous ce matin jusqu'à 11h. Ça sera vintage. On va parler du fameux tourne-disque que beaucoup d'entre vous ont connu. Je n'étais pas là.

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1: Et ils sont dense, les garçons, Marc Lavoine et Patrick Fiori avec Occupé. C'est leur nouveau single sur Ici Besançon. Il est 10h15. L'émission Ici, ça marche. Ce matin, on parle des instants gourmands. Comment faire découvrir des produits régionaux autrement que par un simple marché. On en parle avec notre invité, Gilly Poète, qui est avec nous jusqu'à 11h. Et puis, on écoutera Billy Paul dans un instant avec Your Song. Julie, vous avez un bon souvenir à nous présenter dans un instant. Votre souvenir quand vous aviez 5-10 ans, on remontera dans les années 90 au son du vinyle, d'accord?
2: Oui. Tout à fait.
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1: Avec aujourd'hui notre invitée Julie Poète, on va parler d'un objet vintage qui illustre à merveille votre enfance, Julie. C'est le tourne-disque. Je pourrais même dire carrément le tourne-disque familial. Vous allez nous l'expliquer dans un instant. Avant cela, on va se replonger au début des années 90 où le vinyle avait cessé d'être fabriqué avant de reconnaître 20 ans plus tard une explosion. Mais dans ces années-là, dans votre jeunesse, c'était pas évident de trouver un disque vinyle.
11: Plus un seul disque vinyle à vendre à l'hypermarché Auchan de la Défense, 200 mètres carrés de surface à la gloire du disque laser, le 33 tours ne fait plus recette. Les grandes surfaces et les magasins spécialisés ne jurent presque plus que par le CD, le compact disque. Mais il reste bien sûr les accros du vinyle, ils flânent dans les derniers endroits qui défendent le bon vieux 33 tours.
12: J'aime pas le CD parce que ça coûte trop cher déjà d'une, puis les disques c'est moins cher.
13: La pochette d'un compact et l'emballage d'un compact, c'est vraiment horrible. Tandis que pour un vinyle, c'est superbe.
1: Et c'est ce que vous êtes dit, vous, entre le CD et le vinyle, vous avez choisi le vinyle, Julie, et le tourne-disque, puisque ça vous ramène à vos 5 ans quasiment. Hein.
2: Oui, c'est ce que je voulais vous raconter aujourd'hui. C'est un souvenir qui me tient particulièrement à cœur, puisque quand j'étais enfant, le bonheur avait une odeur et un son. Et l'odeur, c'était les pâtisseries que fabriquait ma grand-mère, mais il y avait aussi le son du tourne-disque de mon grand-père. Et il nous a bercés avec ses vinyles pendant de nombreuses années. Il lançait en fait souvent la compagnie créole, où je me rappelle que le bal masqué ou C'est bon pour le moral faisait partie un peu de notre rituel. Et on dansait, on riait, c'était vraiment un moment hyper sympathique. Et aujourd'hui, ce que je voulais faire, c'était un petit clin d'œil pour lui renvoyer ses bons souvenirs de son tourne-disque et le symbole des vacances passées chez eux.
1: Évidemment. Alors ce sont des tubes qui sont restés dans votre tête, la compagnie créole. Vous étiez du genre à danser autour du tourne-disque, alors avec
2: oui,
1: la famille.
2: Oui, on dansait, ouais. On se déguisait, on écoutait Ça fait rire les oiseaux, et puis tout le monde était heureux de partager ce moment ensemble. C'est vraiment un super souvenir.
1: Et maintenant que vous avez grandi, il y a un tourne-disque à la maison, il y a des vinyles.
2: Oui, il y en a un qui tourne de temps en temps, et puis j'aime bien encore aller en brocante, acheter des vinyles, les retrouver dans des états un peu à l'ancienne.
1: À l'ancienne, vraiment... les petits craquements du vinyle. Ouais. Ouais. Mm-hmm. Mais on le disait, c'est vrai que ce vinyle, il a eu deux vies. S'est arrêté dans les années 90, comme on l'écoutait avec cette archive. Il a reconnu une popularité énorme depuis une quinzaine d'années. Vous avez vraiment connu les deux périodes, l'original et le retour, le comeback, en fait, Julie.
2: Voilà, tout à fait.
1: Exactement. Vous avez beaucoup de vinyles dans la collection
2: Oui, j'en ai quelques-uns. Après, je ne suis pas une collectionneuse, mais c'est vrai que j'aime bien le son, en fait, que dégage le tourne-disque. C'est un son assez pur et j'aime bien pouvoir en mettre de temps en temps dans mes oreilles.
1: Et voilà, la compagnie créole qui fait par exemple partie de votre playlist, le bal masqué. On va parler soul music maintenant, je sais pas si c'est un domaine que vous aimez, avec Billy Paul et Your Song. On se replonge dans les années 70 avec notre invité ce matin, Gilly Poète. On est là pour parler des instants gourmands qui se déroulent à partir de jeudi sur la place Granvelle à Besançon. C'est plus qu'un marché de producteurs comme on le verra dans cette émission jusqu'à 11h.

Billy Paul avec Your Song, c'est sur Ici Besançon. Notre invitée ce matin, Julie Poët, est directrice de Locab, cet office qui fait tourner le commerce en Franche-Comté et qui a inventé un super dispositif qui n'est pas tout jeune, c'est le chèque Bezac Fidélité. On va en parler dans quelques minutes. Ce chèque qui permet de faire des cadeaux, c'est aussi une application. Ça marche chez nous en Franche-Comté. On

0: Avec le groupe Raft, l'ambiance est bonne ce matin sur ICI Besançon. C'était il y a qu'à danser. On est avec Jolie Poète pour parler des instants gourmands. Le grand rendez-vous qui mêle à la fois exposants, producteurs, artisans, viticulteurs et restaurateurs. Et beaucoup de musique également. C'est à partir de ce jeudi et c'est jusqu'à dimanche avec ICI Besançon sur la désormais célèbre place Granvelle puisqu'elle est associée à cet événement. C'est la 31e édition. On en parle jusqu'à 11h dans ICI Ça Marche, l'émission sur ICI Besançon.
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0: Un agenda avec des idées de sortie à ne pas manquer dans les jours qui viennent. Ça fait partie des derniers festivals de l'été, le grand festival Ébullition, avec de la bière et du son, des invités prestigieux cette année. Pour le week-end qui arrive, vous applaudirez Lilywood and the Prick, les Négresses Vertes ou encore Synapson. Il y a plein de groupes locaux également qui se donnent rendez-vous à ce moment pas comme les autres, pas très loin de Besançon, aux portes de Besançon, du côté de Montfaucon. Vous pouvez prendre des passes pour les deux jours. 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Un moment spectacle, un moment humour pour terminer les vacances d'été et aborder la rentrée avec un énorme sourire, c'est le spectacle qui s'appelle

0: Positif, il n'est pas tout neuf. Julie Poète, vous étiez à l'Office de commerce hein, quand il a été lancé. Il a quoi, une grosse quinzaine d'années
1: Oui, c'était à peu près en 2012 où l'Office a rencontré en fait la Fédération nationale des centres-villes, qui est une fédé nationale qui met en place en fait ces dispositifs et qui accompagne les structures qui souhaitent mettre un chèque cadeau en place. Donc, nous avions rencontré le président de Nancy avec les membres de l'équipe de la Fédération nationale des centres-villes. Et puis, donc, nous avons lancé ce chèque-là. On avait un objectif de 50 commerçants à la base pour pouvoir après, ensuite, vendre le chèque. Donc, chose qu'on avait réussi à faire. Ouais. Et donc, depuis, le chèque a grandi. Aujourd'hui, c'est plus de 200 commerçants partenaires et plus de 800 000 euros de chèques vendus chaque année au service qui est redépensé dans les commerces de Besançon.
0: Et ce chèque, il touche le quotidien, j'ai envie de dire, des franc-comtois, des franc-comtoises, puisqu'à l'occasion d'une invitation, d'une naissance, d'un mariage, le chèque cadeau, il fonctionne très très bien, en fait.
1: Oui, on peut en plus soit l'offrir sous forme de chèque ou de carte cadeau. Et puis, donc, la personne qui reçoit ce chèque pour une occasion ou une autre, un mariage, une naissance, un départ en retraite, peut avoir le libre choix d'aller dépenser une certaine somme dans un endroit, une autre dans un autre, et donc comme ça pouvoir se faire plaisir quoi qu'il arrive.
0: L'argent dépensé à Besançon retourne à Besançon, en fait c'est un cercle vertueux.
1: Oui, tout à fait, c'est une économie circulaire où ça bénéficie aux commerces locaux.
0: Et comme ce genre de dispositif s'est numérisé, évidemment il y a désormais une application.
1: Oui, cette application donc s'appelle Besac & Co. Et donc sur cette application, vous pouvez retrouver donc les commerçants partenaires, vous pouvez retrouver les actualités et puis également pouvoir inclure votre carte cadeau que vous avez eu en cadeau sur votre application et pouvoir retrouver le fil des dépenses que vous faites.
0: Ça marche tout au long de l'année évidemment pour la dépenser.
1: Oui,
0: il y a une petite limite de temps évidemment quand on achète.
1: À partir de la date d'émission, le chèque ou la carte a une durée de validité de un an.
0: Et ça marche vraiment? Il y a une mesure d'impact sur ces chèques cadeaux qui sont vendus? On parle de 800 000 euros vendus chaque année, le chiffre est énorme. Ça bénéficie à tout le monde, à tous les commerçants?
1: Oui, c'est vraiment un dispositif qui permettant de le dépenser dans les commerces de centre-ville, dans les commerces de quartier ou de périphérie. Et donc, les commerçants partenaires sont très contents de ce dispositif et de soutien qu'on leur apporte.
0: Vanessa Paradis sur Ici Besançon, il est 10h30.
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0: belle cette chanson de Vanessa Paradis, Divine Idylle. Vous êtes sur Ici Besançon, il y aura Chris de Burgh dans quelques minutes.
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0: Ici, ça marche, l'émission. On va aujourd'hui continuer de parler des instants gourmands. Ce rendez-vous, la 31e édition à Besançon, place Granvelle à partir de jeudi avec Ici Besançon pour faire la promotion de nos produits de bouche, de nos restaurateurs. Et puis on va dans cette émission chaque matin vers 10h30 partir en France pour retrouver une autre initiative qui marche et dont on peut s'inspirer. Vous êtes peut-être déjà retrouvé seul à midi ou un soir au restaurant, dans un bar ou au camping. À ce moment-là, bah c'est vrai, on n'ose pas forcément aller vers un groupe d'amis qui se connaît déjà. Alors deux collègues et amis ont eu une idée, Romain Bernouf.
3: Imaginez une application pour faire de nouvelles rencontres amicales juste autour de vous.
4: J'ai beaucoup voyagé aussi moi à l'étranger, j'utilisais une application similaire. Ça m'a permis de me faire des amis pour la soirée que j'ai retrouvée ensuite.
3: À Perpignan, Clément Alès a co-créé l'application Link Us que l'on pourrait traduire par connectons-nous, se lier entre nous. Et l'idée est toute simple, créer du lien là où les gens sont déjà réunis mais pas forcément ensemble.
5: Ça s'adresse par exemple à des lieux de vie comme les bars, les boîtes de nuit, les campings. Donc vraiment des lieux de vie de façon générale.
3: Mais alors, comment ça marche? Voici les explications de Clément à John Bourgeois d'ici Roussillon.
5: Alors c'est très simple, déjà bon, vous vous inscrivez et puis après c'est un peu comme un réseau social localisé dans un lieu. Par exemple, vous êtes proche d'un bar partenaire, vous allez être géolocalisé à l'intérieur, vous souhaitez rentrer dans le lieu et là vous allez voir les personnes qui sont connectées en même temps que vous. Vous pouvez discuter avec eux via des chats éphémères.
3: Alors ici, à Perpignan, ça marche, mais vous, qu'en pensez-vous? C'est vous.
6: Comme moi, je voyage tout le temps, je suis souvent seul, justement. C'est même le problème.
3: Pour Ludovic, la quarantaine, c'est une excellente idée. Bon, faut dire que Ludo, dans le train, aux yeux des autres voyageurs, c'est un peu un ovni.
6: Les gens, des fois, sont surpris quand je leur dis bonjour. Ils sont surpris, ils me regardent étonnés, alors que c'est la base de se regarder, droit dans les yeux, se dire bonjour.
3: Jeanne, elle, semble un petit peu plus mitigée.
7: C'est une tentative de recréer du lien entre les gens, mais c'est triste qu'on ait besoin d'une application pour le faire. Parce qu'on a juste à se regarder et à se parler. Je pense que si on veut, ça marche.
3: Oui, sur le principe, je suis d'accord. Mais encore faut-il oser. Et ça, ce n'est pas une évidence pour tout le monde.
4: Je pense à des personnalités plus timides que d'autres. Et en tout cas, pour les personnes qui sont plus timides, je pense que c'est bien.
3: Aujourd'hui à Perpignan et désormais aussi à Toulouse, l'application Link Us, L-I-N-K-U-S, gratuite et téléchargeable sur toutes les plateformes, annonce avoir déjà créé plus de 50 000 connexions.
0: Et ça marche. Encore une fois, on vous donnera la preuve de ces applications, de ces innovations techniques tous les matins à 10h30. Ça se passe en Franche-Comté chez nous, les instants gourmands. On en parle jusqu'à 11h. Ce grand marché qui n'est pas seulement de la nourriture, qui n'est pas seulement un marché de producteurs, avec beaucoup de sons pour faire venir du monde en Franche-Comté. Et ça marche depuis déjà plus de 30 ans. Chris de Burgh dans les années 80 avec Eye on Emotion. Vous êtes sur Ici Besançon. Et c'est une belle rentrée qu'on vous souhaite aujourd'hui. En tout cas, Ici Besançon, l'affaire avec vous, avec plein de nouveaux programmes aujourd'hui.

0: Chris de Burg, Ion Emotion, c'est sur Ici Besançon. Les instants gourmands vont se dérouler Place Granvelle à Besançon à partir de jeudi avec des dégustations, avec des producteurs, avec des restaurateurs, avec beaucoup de musique. On en parlera avant les infos de 11h. Un événement que parraine Ici Besançon.
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0: Et notre invitée Julie Poët aujourd'hui, elle est directrice de l'Office du commerce et de l'artisanat de Besançon. On va, pour ce rendez-vous de la bonne adresse, Julie, quitter la capitale comtoise. Vous faites pas tout à Besançon, loin de là. Vous allez nous emmener dans le Haut-Doubs, du côté de Rochejean, pour nous présenter un restaurant, alors vraiment original, sous tout rapport, où on mange de la fondue. C'est vraiment le genre de plat que vous aimez retrouver dans un resto?
11: Oui, c'est vrai que du coup, après une randonnée, je trouve que c'est réconfortant aussi de manger une bonne fondue avec un bon comté. Et donc l'endroit où je voulais vous emmener aujourd'hui, il s'agit de la Petite Échelle, donc située en fait à côté, à 1h30 de Besançon, au cœur du massif du Jura. Et c'est un endroit perché en fait à 1150 mètres d'altitude sur les hauteurs du Mont d'Or, où on est à seulement 200 mètres de la frontière suisse. Ouais. Et c'est vraiment un restaurant authentique, traditionnel, qui fait également refuge et donc dans les types d'hébergement un peu insolites, avec un côté aussi éco-responsable, on peut s'offrir une expérience en pleine nature de déconnexion, et c'est vrai que j'affectionne particulièrement cet endroit.
0: Ce lieu-là, vous m'avez dit, on peut même manger à la bougie à certains moments, carrément.
11: Oui, puisque en fait, l'hébergement n'est pas relié à l'électricité, et donc le côté un peu authentique aussi se retrouve dans le fait de pouvoir être éclairé avec une bougie, et donc c'est vraiment hyper sympa.
0: Alors j'imagine que comme ce lieu est très isolé, on ne tombe pas dessus forcément du premier coup. Comment vous l'a fait découvrir, vous, Julie, le lieu?
11: Alors, moi, c'est de la famille qui habite du côté de Pontarlier, qui m'a fait découvrir ce lieu en hiver, où on était monté donc en randonnée jusqu'à la Petite Échelle.
0: Ça se mérite.
11: Oui, tout à fait. Et j'y suis retournée récemment aussi en famille, sur une autre saison, au printemps, et on a passé vraiment un super moment, hyper agréable.
0: On dit que les fondues sont incroyables là-bas. C'est copieux également, j'imagine?
11: Oui, c'est copieux, donc les fondus se partagent souvent à deux ou à plusieurs, et ils font également des rösti vraiment délicieux. Donc je vous conseille de découvrir cet endroit, réservé au préalable, c'est préférable, mais en tout cas c'est vraiment un endroit que j'affectionne.
0: Et pour digérer, vous redescendez à pied, justement, une petite marche digestive.
11: Oui, c'est préférable.
0: Après la fondue. 11h moins le quart sur Ici. C'est Christophe Maé avec La Lune, Julien Clerc dans quelques minutes, et les Pet Shop Boys dans la playlist d'Ici Besançon. On parle des instants gourmands dans quelques minutes à Besançon. Elle.

0: on n'en a qu'une.
1: Christophe Maé avec La Lune et Christophe Maé qui partira en tournée tous cet automne et durant l'hiver. Il passera par Dijon avant Noël et puis on vous offrira évidemment des invitations pour tous ces beaux concerts à venir dans les mois et dans les semaines qui viennent.
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1: 11h-10 à Besançon, centre-ville, on a trouvé le moyen de faire découvrir les produits régionaux en alliant un grand moment festif. Le rendez-vous s'appelle les Instants Gourmands, place Granvelle à partir de ce jeudi avec Ici Besançon. C'est Julie Poët qui est notre invitée aujourd'hui pour l'évoquer. C'est vrai que c'est un moment bien marqué, c'est la 31e édition. Les chalets arrivent traditionnellement à la fin de l'été, c'est un rendez-vous qui marque la rentrée. Il y a beaucoup de restaurateurs qui jouent le jeu à Besançon, hein, désormais de ce rendez-vous, Julie.
4: Oui, on remarque depuis quelques années, les restaurateurs bisontins ont investi la place Granvelle pour cet événement et donc c'est tout un honneur pour l'événement aussi de se dire que les tables qui vivent toute l'année à Besançon sont aussi présentes pendant les Instants Gourmands.
1: Se délocalise
4: et leur permet aussi d'avoir une vitrine puisque on a à peu près 10 000 visiteurs qui viennent pendant les 4 jours et donc ces restaurateurs en fait proposent aussi ce qu'ils savent faire dans le restaurant à l'extérieur. Et donc, on les remercie infiniment d'être les partenaires et les exposants de cette édition.
1: Voilà, des producteurs, des productrices dans tous les domaines, du sucré, du salé, des viticulteurs, des brasseurs. On en a à Besançon, d'ailleurs, pas mal. Et puis, vous vous êtes dit, ces dernières années, il faut toujours se renouveler, en fait. Donc, vous avez monté, en plus, des Instants Gourmands, les Instants Sons, en parallèle, avec de nombreux concerts et de nombreux artistes. Ça booste vraiment le rendez-vous, j'ai l'impression.
4: Oui, au départ, la programmation musicale, elle avait lieu plutôt en déambulation, plutôt sur un temps de midi un peu court et puis un concert le soir. Et c'est vrai que les Instants Sons, au fil des années, permettent également au tissu artistique bisontin de pouvoir avoir une scène pour se présenter, puisque tous les artistes sont des artistes locaux. Et donc aujourd'hui, en fait, chaque jour, du 27 au 30 août, nous aurons un temps musical entre midi et 14h, puis un temps à partir de 18h. Et cette année, le dimanche 30 août, l'association Bill Indy viendra proposer de la danse participative.
1: Ouais, donc d'accord.
4: On aura un moment un peu
1: sympa pour terminer les Instants Gourmands. Et puis il y aura aussi des ateliers cuisine qui seront dispensés pour les enfants parce que l'initiation au goût, ça commence très tôt en fait.
4: Oui, donc c'est notre exposant Hugo Mathieu du restaurant Le Sauvage qui proposera les Instants Cuisine, donc des ateliers de dégustation pour les enfants à partir de 7 ans. Accompagnés des parents, qui auront lieu le vendredi, samedi et dimanche de 10h30 à 11h30.
1: Avec des nouveautés, des verres en verre qui vont accompagner les visiteurs durant tous ces instants gourmands. Ils sont réutilisables et j'en profite pour faire une mini parenthèse. Restez avec nous sur Ici Besançon, on vous offrira des verres aux couleurs des instants gourmands, mais des verres particuliers qui peuvent rapporter très gros. J'en dis pas plus, mais mercredi, toute la journée, il faudrait être sur le secteur de Besançon. On vous en dira plus dans quelques jours. Merci beaucoup Julie Poët d'être venue nous voir tous aux Instants Gourmands, jeudi, vendredi, samedi et dimanche. On a commandé le beau temps, croise les doigts. Voilà.
4: Merci bon Cyril.
1: À bientôt Julie, au revoir.
4: À bientôt.
1: Julien Clerc, sur Ici Besançon. Les Pet Shop Boys dans quelques minutes dans les années 80, 11h-10.

Julien Clerc et Cœur de Rocker, c'est sur ICI Besançon. Pour la suite de l'émission à partir de 11h, on a gardé les défis d'ici pour cette nouvelle rentrée et on n'a qu'une envie, c'est de vous gâter, de vous offrir les meilleurs cadeaux pour la rentrée. Après les infos de 11h, vous gagnerez notamment le pass VIP pour aller visiter la Franche-Comté, 14 sites d'exception, des Ciroriem et les meilleurs spectacles en Franche-Comté. Rendez-vous après 11h pour jouer avec nous sur ICI Besançon.

0: Un truc incroyable qui sortait dans les années 80, une chanson qui révolutionnait tout au niveau de la musique, c'était les Pet Shop Boys en 87. Avec It's a Sin sur Ici Besançon, on écoutera Jean-Jacques Goldman après les infos de 11h. Vous resterez avec nous si vous aimez Michael Jackson ou encore Zazie. Passez une très bonne matinée en Franche-Comté.
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0: Ici Besançon, première radio locale en Franche-Comté, il est 11h. Christophe May est là pour l'info vue d'ici. Bonjour Christophe.
2: Bonjour.
0: Le jeune homme de 18 ans recherché depuis jeudi à Besançon a été retrouvé sain et sauf ce matin.
3: Oui, sa disparition avait été jugée inquiétante. Il avait quitté le domicile de ses parents à Vaufray dans le Nord Franche-Comté lundi dernier et n'avait plus donné de nouvelles depuis mercredi. Le jeune homme avait été aperçu pour la dernière fois à Besançon jeudi. Sa voiture découverte près de la citadelle et son téléphone découvert sur un sentier des collines bisontines. Jusque tard hier soir, une vingtaine de gendarmes avec des chiens et des drones étaient encore à sa recherche. Les gendarmes qui annoncent que ce jeune homme a donc été retrouvé à 7h ce matin à Besançon, en bonne santé. Info à retrouver sur ici.fr Besançon. De nouveaux coups de feu hier après-midi dans le quartier bisontin de Planoise, 10 jours après une fusillade qui avait fait 3 blessés graves. Cette fois, un jeune homme d'une vingtaine d'années a été touché à la jambe. 2 hommes ont été interpellés et placés en garde à vue. L'enquête se poursuit pour déterminer leur degré d'implication. Le parquet de Besançon précise qu'aucun lien n'est établi entre les coups de feu d'hier et ceux du 12 août dernier. Un automobiliste intercepté cette nuit vers 2h du matin à Besançon alors qu'il circulait à 125 km/h rue de Dole, rue de Dole limitée à 50. Le conducteur a été privé immédiatement de son permis et le véhicule a été mis en fourrière. Un ancien corps de ferme détruit par un incendie hier peu avant 18h à Vendelan près de Rio en Haute-Saône, un corps de ferme qui avait été rénové pour y habiter. Il n'y a pas eu de blessés, une personne a dû être relogée. Et puis la forêt de Franche-Comté subit de plein fouet les conséquences de la canicule et de la sécheresse et affiche dès à présent un paysage prématurément automnal. Cet état de dépérissement varie fortement d'un secteur à l'autre. Ça dépend de la nature des sols, de la profondeur des réserves en eau et de l'altitude. Les arbres les plus touchés sont les feuillus, les hêtres et les érables. C'est ce que nous disait ce matin sur notre antenne Philippe Lacroix, le président du syndicat de propriétaires forestiers France Silva. Son interview est à réécouter sur ici.fr Besançon.
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3: Du soleil, en tout cas pour l'instant.
0: Oui, pour l'instant, parce que la suite de ce lundi pourrait voir le retour de quelques orages, d'un ciel un peu plus couvert en Franche-Comté, avec des températures qui repassent en haut des 30 degrés cet après-midi, 30 à 31 degrés si vous êtes entre Besançon, Dole, le secteur de Lure-Luxeuil en Haute-Saône, sans oublier la vallée du Doubs, à Clerval et l'Isle-sur-le-Doubs, des températures proches de 26 degrés sur les reliefs entre Morteau et Pontarlier, dans le Haut-Jura également, 26 à Champagnole. À tout à l'heure, Christophe, à midi.
3: À tout à l'heure.
0: Pour le journal. On va jouer au défi d'ici sur Ici Besançon dans la prochaine heure. Avec ce jeu que vous avez adoré la saison dernière, on s'est dit, mais une saison 2. Mais oui, banco, on y va. Vous avez envie de beaux cadeaux et notamment de visiter la Franche-Comté. J'ai ce qu'il faut. Je vous offrirai peut-être dans quelques minutes 14 sites d'exception à découvrir dans la région avec le pass Franche-Comté Évasion en mode VIP. 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Les parfums. Fin fraise rhubarbe pour prolonger les saveurs de l'été, saveur pêche, saveur châtaigne pour préparer l'automne, on a tout ça. Je vous offre également des invitations pour un spectacle de votre choix à la Comédie de Besançon. Vous et la personne que vous avez envie d'aller emmener faire rire, vous verrez peut-être Psychomédie, vous verrez peut-être un couple presque parfait pour cette rentrée, cette fin août. Il y a des tonnes de spectacles à voir à la Comédie de Besançon. Vous allez jouer avec nous pour vous sélectionner, vous nous envoyez par votre WhatsApp, l'application WhatsApp au 03 81 833 111 le mot de défi en début de message, vos coordonnées derrière. Et on vous rappelle dans quelques minutes, 03 81 833 111 via le WhatsApp pour jouer avec nous.
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0: 11h05, Laurent Voulzy, le soleil donne parce que c'est encore l'été en Franche-Comté, 11h05.

0: Laurent Voulzy, le soleil donne, c'est sur ICI Besançon ce matin, 11h10. Notre rayon de soleil, c'est aussi Marie ce matin qui joue avec nous, notre première candidate pour cette rentrée à Buzy. Bonjour Marie.
1: Coucou Cyril.
0: Comment allez-vous Marie?
1: Écoutez, ça va très bien. Ouais. Et vous?
0: Pleine forme, nous, on fait une bonne rentrée depuis ce matin, 6h. J'espère que ça vous plaît. Il y a plein de nouveaux programmes à découvrir tout au long de la matinée avec des rendez-vous qu'on a voulu au plus proche de vous. Voilà, on veut être utile à tous nos auditeurs encore cette année et puis être toujours à vos côtés, la première radio locale en Franche-Comté. Voilà, c'est notre mission, Marie. On est habité par ça.
1: Ouais.
0: Qu'est-ce que vous faites de beau dans la vie, Marie, du côté de Buzy? Dites-moi tout.
1: Là, je suis en train de cuisiner un gâteau pour les vendanges.
0: Ah, pas mal. Vendanges dans quel coin alors? De Franche-Comté, le Jura, la Haute-Saône?
1: Le Jura, aux portes d'Arbois. Vendanges familiales dans quelques jours. Donc voilà, on commence à se préparer.
0: Pas mal, vous avez un petit lopin de terre alors?
1: Oui, qui viennent de mes beaux-parents. Ouais. Ouais.
0: Et vous faites un petit vin alors, j'imagine, un petit vin local?
1: Oui, on partage avec tous nos amis Buzillo et la famille.
0: Voilà. Ah, ça c'est génial. Bon, il y a de la convivialité alors au menu pour les vendanges, Marie.
1: Tout à fait.
0: Je suis très heureux, moi, de vous accueillir sur les défis d'ici parce que c'est la même chose, convivialité, bonne humeur, beau cadeau tous les matins entre 11h et midi. On a voulu une saison 2 des défis d'ici, un plateau de 38 cases derrière chacune des cases, des défis à réaliser et des beaux cadeaux. Est-ce que vous avez déjà une idée du cadeau que vous voulez gagner, Marie?
1: Je disais à Richard, moi, j'aimerais bien le pass Franche-Comté Évasion.
0: Le pass Franche-Comté Évasion, avec plus d'une dizaine de sites à visiter. Je vous fais le détail des sites dans un instant si vous gagnez, hein, Marie. Parce qu'effectivement, il faut gagner. Et je compte sur vous.
1: J'espère.
0: Oui. Alors, tout commence par lancer les dés. Ça ne change pas pour cette nouvelle saison. On va se balader sur le plateau de 38 cases. Je vous donne les deux dés. Et à vous de nous dire top départ.
1: Top départ.
0: Ok, on y va. C'est parti. Pour Marie. On est parti de la case numéro 1, on débute le jeu. Vous faites un 3, quelle est l'épreuve?
2: Le GPS.
3: Tournez à gauche, allez tout droit.
0: Ah, l'épreuve du GPS. On va vous donner quelques indices géographiques. Ah bah tiens, on parlait du Jura, je vais pas en dire plus, mais bon. Voilà, Jura, et à vous de retrouver où est-ce que nous sommes avec ces indices, Marie, d'accord?
1: Okay.
0: Nous sommes à une quarantaine de minutes de Besançon par la route. On a longé la vallée de la Furieuse pour découvrir cette petite ville. Cette petite ville qui est connue pour son hôtel, pour un site touristique, pour un lieu où on s'y baigne, un lieu où on s'y repose. Et c'est un ancien lieu où on fabriquait les plus belles faïenceries de la Franche-Comté. Quelle route avons-nous prise pour arriver dans quel coin de Franche-Comté, Marie?
1: Est-ce qu'on serait pas à Salins-les-Bains?
0: Salins-les-Bains, on est d'accord. Salins-les-Bains, et voilà. Et c'est un peu votre territoire, Marie, Salins-les-Bains, si j'ai bien compris.
1: Complètement.
0: Mais voilà.
1: À quelques kilomètres de la vigne.
0: Oh, ça fait plaisir. Alors ça, j'adore, c'est beaucoup du hasard, voyez. Alors, on est à Salins-les-Bains, où il fait bon vivre, on est d'accord, Marie? On y mange bien, Terma Salina, parce qu'on s'y baigne, parce qu'on y fait du bien à son corps. Les anciennes célèbres faïenceries, il y en a encore quelques-unes en activité le long de la route, quand on arrive à Salins depuis Besançon, très peu, très peu. Tout à fait, le Mont Poupet, on a une petite chapelle, je crois même de mémoire, en haut de Salins, je crois que j'avais fait des
1: les ruines du château de Bourgnon, à quelques kilomètres.
0: Les ruines de là, du château, enfin vous connaissez le lieu comme votre poche, Marie. Génial, j'ai ma première gagnante de la saison, on vous offre le site, le pass Franche-Comté Évasion en mode VIP, 14 sites pour explorer différemment la Franche-Comté, vous passerez peut-être par les jardins à Corus du côté d'Autoreille, la citadelle de Besançon, les vedettes de Besançon sur le Doubs, le musée des maisons comtoises, pour vous rafraîchir parce qu'il va encore faire chaud cette semaine, la grotte de la Glacière, la grotte de Selle, et puis la saline royale d'Arquesnan évidemment, et celle de Salins-les-Bains, on peut pas y couper, quel beau cadeau Marie.
1: Merci Cyril, merci à toute l'équipe de France Bleu, merci à ICI Besançon.
0: On a été ravis de vous avoir et bonne vendange en famille, merci. À bientôt, bye bye Marie. Michael Jackson et Black or White dans les années 90. Pour jouer avec nous ce matin et gagner de beaux cadeaux, vous prenez votre téléphone, l'application WhatsApp au 03 81 833 111. Vous nous envoyez un message qui commence par le mot défi. Votre adresse, votre téléphone, on vous rappelle pour jouer jusqu'à midi.

0: Black or White, Michael Jackson sur Ici Besançon, Zazie dans un instant et son nouveau single, ça s'appelle Peu importe. On écoutera ce matin Johnny Clegg et Samouka, il y aura un de Chine, La Rousseau, un gros tube du début des années 2000. Et puis évidemment plein de cadeaux pour jouer avec nous sur Ici Besançon, les défis d'ici tous les matins entre 11h et midi. On vous offre peut-être vos bouteilles de sirop de la marque Riem ou encore des invitations pour le spectacle de votre choix pour aller rire à la Comédie de Besançon.
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0: Zazie, de retour avec un nouvel album et ce single qui a enchanté l'été, c'est peu importe sur Ici Besançon. On va jouer avec Marie-Colette qui est avec nous à Ornan, la vallée de la Loue. Bonjour Marie-Colette.
1: Bonjour.
0: Eh ben, ce matin, encore une fois, je vais le dire beaucoup dans cette saison, mais je suis très heureux de vous retrouver pour jouer ensemble tous les matins entre 11h à midi au défi d'ici, vous offrir des beaux cadeaux. Est-ce que vous connaissez notre jeu, Marie-Colette?
1: Oui, j'écoute assez régulièrement.
0: Ce plateau de 38 cases est sur chacune des cases des cadeaux à gagner avec un défi à faire. Il y a vraiment 100% de chance de votre côté, vous lancez des dés. Il y a effectivement un petit facteur chance qui fait que des fois on aime plus un défi musical, un défi géographique, un défi d'actualité. Mais dans l'ensemble, voilà, je sais que vous êtes des super candidats et que vous allez encore tout dépoter pour cette année. Marie-Colette, on va lancer les dés tout de suite?
1: Oui.
0: Top. Eh ben, top départ. Ok. On part de la case numéro 3. Vous faites un 5, c'est la case numéro 8.
2: La montre.
0: L'épreuve de la montre. On est toujours pressé, on va jouer contre la montre. Je vais vous donner un thème et vous avez 15 secondes pour me donner un maximum de mots ou d'idées associés à ce thème, Marie-Colette, d'accord?
1: Oui,
0: d'accord. Pas très compliqué, hein. A priori, vous pouvez me sortir tout ce que vous voulez. On a appris avec une grande tristesse ce matin la disparition de Philippe Bouvard, qui a été un animateur de radio immense, un journaliste incroyable, un présentateur télé impertinent. Quelle carrière! Philippe Bouvard nous quitte à l'âge de 96 ans. On va se faire un jeu de la montre autour de Philippe Bouvard. 5 mots autour de Philippe Bouvard, c'est parti.
1: La classe, les grosses têtes.
0: Les grosses têtes, oui, oui, je retiens les grosses
1: le
0: têtes.
1: Le théâtre.
0: Le théâtre de Bouvard, oui. La classe, c'était pas lui, par contre. Je retiens 2 mots déjà. Allez, encore 3.
1: La télé.
0: Oui, la télé, oui, très bien. Allez, d'autres mots, vite, vite, vite.
1: Et la radio.
0: La radio, et puis un dernier mot, il m'en faut un dernier. Radio-télé, il a aussi écrit...
1: Ah oui, oui.
0: Oui, alors oui, oui. Bah, ça passe pas. Ah, je suis désolé, Marie-Colette, le chrono était terminé. C'était une façon de rendre hommage à Philippe Bouvard, qui effectivement a été l'un des premiers journalistes assez impertinents à poser des questions qui dérangeaient, à pousser les invités dans leur retranchement. C'est vraiment lui qui a inventé ce style-là. On lui rendra hommage sur ici, parce que c'était un très grand nom de la radio, vous l'avez dit, un grand nom de la télévision, avec les années 70, le théâtre de Bouvard dans les années 80, et puis la presse. Il a fait les beaux jours de grands titres de presse. Marie-Colette, je suis désolé, il manquait un mot pour qu'on soit complet sur ce contre-la-montre autour de Bouvard. Vous reviendrez jouer très vite avec moi, hein, Marie-Colette. Vous promettez. Qu'est-ce que vous allez faire aujourd'hui, lundi, Colette? C'est quoi le programme?
1: Cet après-midi, je vais aller marcher un petit coup, et puis voilà.
0: Ouais. Vous avez vos petits coins autour d'Ornan, vos petits sentiers préférés?
1: Oui, oui. Oui, la Rose du Mont, la Planche Thomas.
0: Ah oui, voilà. D'accord, ok. Et moi, je suis monté aux ruines du château. C'est costaud, hein, pour aller à Ornan, hein, cet été. Hein.
1: Oui, voilà. Oui. Une fois qu'on est au-dessus, c'est bon, mais il faut y arriver.
0: Oh, la vue est belle, mais effectivement, et comme dirait l'autre, ça se mérite. Hein. Merci Marie-Colette pour ce petit clin d'œil. À très bientôt. Au revoir.
1: Et ben, belle journée, au revoir.
0: 11h25, Johnny Clegg et Francis Cabrel dans la playlist d'ici Besançon. Quelques idées de sortie pour déjà préparer le week-end, c'est dans quelques minutes avec Anna Jada ici Express. Et ce beau souvenir de Francis à la guitare, rien que pour vous sur Ici Besançon.

0: l'encre de tes yeux. Et Francis Cabrel, vous êtes sur Ici Besançon. Vous jouez avec nous au défi d'ici en nous envoyant par l'application WhatsApp au 03 81 833 111. Un message qui commence par le mot défi. Vos coordonnées derrière, on jouera peut-être dans quelques minutes pour de beaux sirops fabriqués par IEM, le célèbre limonadier. On va prolonger les saveurs d'été avec ce cadeau que je vous offre dans moins de 10 minutes.
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0: Avec Ici Besançon, des événements à ne pas manquer pour cette fin de semaine. Il y a tout d'abord sur la place Granvelle à Besançon, les Instants Gourmands. C'est la 31e édition de ce moment où effectivement on mange bien, on rencontre des producteurs, des productrices. On passe également de nombreuses heures avec des orchestres, avec des chanteurs, car les Instants Gourmands se sont déclinés en instants sons. 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On vous en dira plus sur cette belle opération qui vous permettra d'aller déguster ce que vous proposent les cavistes là-bas. 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Du côté de la Haute-Saône, on vous propose de découvrir l'escalade tout ce week-end du côté de Loulans-Verchamps avec un mur mobile d'escalade qui sera installé sur la place du village. C'est totalement gratuit. Place du Vival, vous allez découvrir les sensations fortes de l'escalade. Pas besoin d'apporter votre matériel. Tout est fourni sur place pour la découverte de l'escalade et encore une fois, c'est gratuit.
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0: Dans les années 80, Johnny Clegg et Sabouka sur Ici.

0: C'était encore l'un des grands tubes des années 80 ce matin, et ce souvenir de Johnny Clegg et Savuka à Sibodanga, midi moins 25. C'est Thierry qui joue avec nous depuis Parcé, notre troisième candidat. Ça dépote ce matin et on enchaîne pour les cadeaux. Bonjour Thierry.
1: Bonjour.
0: Bienvenue sur Ici Besançon. La vie est belle ?
1: Oh, bah, on essaye de faire. Hein.
0: Vous faites quoi de beau alors justement pour qu'elle soit belle, Thierry ? Quelle est votre recette ?
1: Oh ben moi, pour le moment, je suis en fauteuil roulant, alors, vous savez, j'ai pas grand-chose à...
0: Oh ben, du devoir, oui, effectivement, alors... Mais vous avez quoi ? Maison, appartement, Thierry, vous ?
1: Maison, oui.
0: D'accord, ok, vous êtes resté au frais cet été, tranquille ?
1: Oui, on a fait comme on a pu.
0: Oui, et puis avec Ici Besançon, j'espère qu'on vous permet de passer de bons moments, alors, comme ça, Thierry.
1: Exactement.
0: Bon, qu'est-ce qui vous ferait plaisir comme cadeau ? Parce que moi, j'ai que cette envie-là, Thierry, vous voir repartir avec le sourire. Qu'est-ce qui vous ferait plaisir ?
1: Ah bah moi j'ai demandé le sirop.
0: Ah, et pas le sirop, mais les sirops, parce qu'il y a trois bouteilles de sirop, carrément Thierry. Et bah oui, et vous allez pouvoir faire Tom Cruise dans le film Cocktail, là, hein, préparer les apéros, les cocktails pour tout le monde.

0: vous envoie un sirop fraise rhubarbe, un sirop châtaigne, un sirop pêche si vous gagnez, ainsi qu'un beau t-shirt aux couleurs de Chérie M. Et oui, on prolonge les saveurs de l'été, Thierry.
1: Voilà.
0: Pas mal du tout. Est-ce que vous voulez lancer les dés, Thierry? Parce que c'est ça le truc. Un plateau de 38 cases, derrière chacune des cases, des défis à réaliser. Vous me dites top départ?
1: Okay.
0: Allez. On l'a bien entendu, le top de Thierry. Vous faites 7. On arrive sur la case numéro 15.
2: Le Radio Réveil.
0: Oh, l'épreuve du Radio Réveil, c'est une épreuve musicale, Thierry. Le Radio Réveil se met en marche chaque matin. On entend une chanson qui passe à la radio. À vous de me dire qui chante ce titre, d'accord, Thierry?
1: Oui.
0: Allez, c'est parti.

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1: On ne va parler d'elle que d'elle pour cette rentrée et pour les mois à venir parce qu'elle fait son retour. Est-ce que vous avez reconnu qui chante, Thierry?
2: Jeanne-Masse?
1: Oui,
2: je crois.
1: Non, pas Jeanne-Masse. Ah non. Non, non. C'est pas Jeanne-Masse. Artiste mondialement connue. Elle chante aussi en français. Oh, il n'y a personne pour vous souffler, Thierry?
3: La canadienne.
1: Bah oui, la canadienne, mais c'est terminé. Bah oui. C'était elle, c'était Céline Dion, Thierry. Avec l'intro d'un de ses tubes, les derniers seront les premiers. Céline Dion, c'est elle qu'il fallait reconnaître. Oh, dommage, Thierry. Mince, c'est arrivé un peu tard.
3: Ben oui.
1: Vous m'en voulez pas?
3: Ah,
1: un petit peu quand même. Mais Thierry, je laisse jamais personne repartir boudé ou boudeur, puisque vous reviendrez avec nous très très vite. Je vous déroule le tapis rouge pour que la prochaine fois vous soyez prioritaire au standard ici Besançon, Thierry, d'accord?
3: Pas de souci.
1: Merci beaucoup, passez une bonne journée à Parçay. Surtout vous restez avec nous tout au long de la journée. On découvre de nouveaux programmes sur ici Besançon. Et puisque vous avez joué avec l'épreuve du Radio Réveil, un petit clin d'œil à mes deux copains d'ici Besançon qui vous réveillent tous les matins. Désormais, Loïs Paton et Arnaud Fromage que vous retrouvez de 6h à 9h avec beaucoup de bonne humeur, avec des cadeaux également, de la bonne musique. Et le but, c'est d'être utile à tous ceux, toutes celles qui commencent la matinée avec ici Besançon très tôt le matin. Rendez-vous demain dès 6h pour les retrouver. Indochine, leur chant des signes sur ici Besançon. La Rousseau dans quelques minutes, midi moins 25 pour jouer.

Indochine et le chant des signes, c'est sur Ici Besançon, midi moins 20. Vous jouez avec nous ce matin au 03 81 833 111 en vous sélectionnant via l'application WhatsApp. Vous nous envoyez un message au 03 81 833 111 qui commence par le mot défi. Vos coordonnées derrière et au standard, on a les meilleurs. On a Richard ce matin, il va vous rappeler, il va vous sélectionner. Et moi, je vais essayer de vous faire jouer au défi d'ici dans quelques minutes pour faire gagner de beaux cadeaux. Alors, on a toujours des belles bouteilles de sirop qui n'ont pas trouvé preneur encore. Notre précédent candidat est passé à côté. Trois bouteilles de sirop faites en Franche-Comté par IM, le limonadier. J'ai également pour vous, si vous le voulez, vos invitations pour aller à la Comédie de Besançon voir le spectacle.

0: Et la Rousseau sur Ici Besançon, tu m'oublieras, il est midi moins le quart. Marie-Françoise sera notre dernière candidate pour les défis d'ici aujourd'hui. Bonjour Marie-Françoise.
1: Bonjour Cécile.
0: Bonjour, l'été n'est pas fini mais on peut déjà faire un petit bilan. Vous êtes partie en vacances, vous avez vu 2-3 amis, des copains, copines?
1: Oui, j'ai vu des amis, je me suis promenée un petit peu mais exclusivement en France.
0: Oui, et on n'est pas obligé de prendre l'avion à chaque fois pour aller en vacances et même jamais.
1: On va aller dans le Nord.
0: Bah oui.
1: Voilà, je suis allée dans le Nord voir des amis dans les Ardennes.
0: Ah.
1: Et puis voilà.
0: Alors c'est bien parce que je crois que le sport de tout le monde c'était de fuir la chaleur le plus possible et de partir sur le Nord de la France. Mais je crois même que là-bas, vous avez même eu chaud, hein, Marie-Françoise, je pense.
1: Oui, tout à fait. C'était semblable à la région ici.
0: Ouais, hein, exactement. Mais bon, on voit ce qu'on aime, on en profite. L'été, c'est un rythme différent. C'est cool.
1: Exactement.
0: Ça.
1: C'est toujours du bonheur de rencontrer des amis.
0: Moi, j'aimerais vous offrir un beau cadeau. Ça serait mon petit plaisir de fin de matinée, Marie-Françoise. Jouant au défi d'ici. Qu'est-ce qui vous ferait plaisir, Marie-Françoise?
1: Ce qui me ferait plaisir, ça serait aller à la comédie.
0: Ah, la comédie.
1: Besançon, c'est super bien, enfin voilà, on passe de très très bons moments à s'amuser, à rire, voilà, des acteurs sont super. Ouais,
0: c'est du théâtre, voilà, tout au long de l'année, il y a le couple presque parfait là qui va jouer à partir de jeudi et jusqu'à dimanche, puis il y en aura tout au long de ces prochaines semaines. Alors on joue pour ça, Marie-Françoise, génial, c'est noté.
1: D'accord, très bien.
0: On est sur le plateau des défis d'ici, on s'est arrêté sur la case numéro 15, vous allez lancer les dés et voir ce que vous réserve la suite du jeu, Marie-Françoise. C'est du hasard, c'est de la chance.
1: D'accord, très bien.
0: On y va ? Allez. J'ai envie de savoir. Je m'impatiente, là. C'est à 6. Vous tombez sur la case 21.
2: L'IA, intelligence artisanale.
0: L'épreuve de l'intelligence artisanale, l'IA. Ouais, chez nous, ça veut dire ça. Alors, je ne sais pas si vous savez comment fonctionne l'intelligence artificielle, les chats GPT et compagnie. Quand on veut une information, on donne une petite phrase à l'intelligence artificielle. Mais vous, je vais faire appel à vous, Marie-Françoise, à votre intelligence artisanale, à votre cerveau. C'est l'anniversaire de Jean-Michel Jarre aujourd'hui.
1: Oui.
0: Je vais vous demander de me faire une petite biographie, mais très rapide, en quelques mots, de Jean-Michel Jarre. C'est la consigne que je donne à votre intelligence artisanale, Marie-Françoise. C'est parti, petite biographie de Jean-Michel Jarre, allez-y.
1: Il était un compositeur.
0: Oui.
1: Compositeur, interprète, musicien.
0: Ouais.
1: Je crois qu'il est né de parents, enfin, un de ses parents doit être américain ou étranger.
0: Ah oui. Mais Marie-Françoise, mais vous avez une intelligence artisanale au top. On est d'accord. C'est gagné. Effectivement.
1: Oh, merci beaucoup, c'est très gentil. Merci.
0: Le synthétiseur a été son instrument de prédilection. C'est l'anniversaire de Jean-Michel Jarre qui a joué, alors lui, véritablement sur toutes les scènes du monde. Un artiste français qui fait partie de ceux qui ont le plus vendu de disques à l'international. On écoute là par exemple Equinox dans les années 70. C'est tout bon pour vous, Marie-Françoise. C'est un cadeau, vous repartez avec vos invitations pour la comédie à Besançon.
1: Je vous remercie infiniment, c'est très gentil. Hein.
0: Vous avez été une candidate formidable, Marie-Françoise. Merci. Tout le plaisir était pour nous.
1: Extraordinaire.
0: À très bientôt. Bye bye, Marie-Françoise. Au revoir.
1: Merci.
0: On rejouera demain avec de nouveaux beaux gros cadeaux entre 11h et midi au défi d'ici. C'est comme ça tous les matins pour la saison 2 de notre jeu. On écoute William Scheller, on calme le tempo avec Dans un vieux rock'n'roll et dans quelques minutes un animal qu'on met à la honneur sur ici.
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0: William Scheller, comme dans un vieux rock'n'roll, c'est sur Ici Besançon, midi moins 5.
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0: Belle nouveauté, c'est Enora Malagré que vous allez retrouver après les infos de midi et toute sa bande, l'actu, la bonne humeur, dans quelques minutes sur Ici Besançon.
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0: On voulait pour cette rentrée continuer à donner un coup de main à tous ceux, toutes celles qui bossent dans les SPA en Franche-Comté et surtout aux animaux qui sont dans ces refuges et qui attendent avec impatience un nouveau maître. C'est le cas d'Arquet par exemple, il est arrivé au refuge de Besançon avec son compagnon d'infortune après un début de vie qui n'a pas été vraiment simple au premier abord. Arquet est un peu craintif, il a peut-être tendance à aboyer face aux nouvelles personnes qu'il rencontre, mais une fois la confiance installée, Arquet, qui est un beau berger belge, a un tout autre caractère, un chien qui sera très proche de vous, qui apprécie les câlins, qui aime passer du temps avec ses maîtres. Il cherche le contact en permanence, il est patient, il est bienveillant, il faudra une famille très équilibrée pour pouvoir l'accueillir. Vous allez le voir en photo, Arquet, dès maintenant sur notre Facebook Ici Besançon. On vous mettra tous les jours en photo les liens pour aller retrouver les animaux et les sortir très très vite des refuges. Midi moins 5, c'est Queen sur Ici Besançon avant le journal de midi.

0: c'est sûr, ici Besançon, One Bite the Dust, vous restez avec nous tout au long de la journée. Beaucoup de nouveautés, vous allez retrouver notamment Romain Parot qui vous accompagne avec des après-midi en musique. Très utile, avec beaucoup de loisirs à découvrir, c'est à partir de 13h30 sur ICI.
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0: ICI Besançon, première radio locale en Franche-Comté, il est midi. Les infos avec vous, Christophe May. Bonjour Christophe.
2: Bonjour.
0: Le jeune homme de 18 ans recherché depuis jeudi à Besançon a été retrouvé sain et sauf ce matin.
2: Oui, un soulagement, hein, parce que sa disparition avait été jugée inquiétante. Il avait quitté le domicile familial à Vaufray dans le Nord Franche-Comté et n'avait plus donné de nouvelles depuis mercredi. Il avait été aperçu pour la dernière fois à Besançon jeudi. Sa voiture avait été découverte près de la citadelle et son téléphone sur un sentier des collines bisontines. Hier encore, une vingtaine de gendarmes avec des chiens et des drones étaient à sa recherche. Le jeune homme a été retrouvé en bonne santé ce matin à 7h30 après avoir réussi à joindre sa famille par téléphone. Malgré des propos un peu incohérents, il a pu être localisé sur le secteur de la Malatte, le long du Doubs. Il a été conduit au CHU de Besançon pour des examens. Info à retrouver sur ici.fr Besançon. De nouveaux coups de feu hier après-midi dans le quartier bisontin de Planoise, 10 jours après une fusillade qui avait fait 3 blessés graves. Cette fois, un jeune homme d'une vingtaine d'années a été touché à la jambe. 2 hommes ont été interpellés et placés en garde à vue. L'enquête se poursuit pour déterminer leur degré d'implication. Selon le parquet de Besançon, aucun lien n'est établi entre ces coups de feu d'hier et ceux du 12 août dernier.
0: Ivre, il s'en est pris violemment à ses parents octogénaires. Un Vésulien de 46 ans, Christophe, a été interpellé hier par la police.
2: Il venait de frapper son père et sa mère, âgés tous deux de 81 ans, leur mettant une claque et un coup de poing. Son interpellation a été mouvementée. Il a essayé de frapper les policiers, y compris le conducteur de la voiture qui l'emmenait vers le commissariat. L'homme placé en garde à vue présentait un taux d'alcoolémie de 3,16 g par litre de sang. Un automobiliste intercepté cette nuit vers 2h du matin à Besançon alors qu'il circulait à 125 km/h rue de Dole sur une portion limitée à 50, hein, rue de Dole. Le conducteur a été privé immédiatement de son permis de conduire et le véhicule a été mis en fourrière. Et puis un ancien corps de ferme rénové détruit par un incendie, c'était hier vers 18h en Haute-Saône à Vendelan près de Rio. Pas de blessés mais une personne a dû être relogée.
0: La forêt de Franche-Comté subit de plein fouet les conséquences de la canicule et de la sécheresse estivale.
2: Oui, il suffit de se promener en forêt pour voir les feuilles des arbres jaunes, marrons, rouges. On voit donc les conséquences à court terme, mais il y en aura aussi à long terme, explique Denis Donzé, ex-maire de Guyandurne dans le Haut-Doubs, chargé de la forêt communale et ancien technicien forestier.
3: La forêt n'est pas verte, elle devrait être verte. Comme un poireau à cette époque-ci de l'année. Mais elle est jaune, ça veut dire que les arbres sont déjà presque en hibernation. Ils ne puisent plus rien dans le sol, ils n'élaborent plus de sève, ils se mettent comme si c'était en hiver. Il n'y a plus de photosynthèse qui se produit, les feuilles jaunissent, elles tombent. Et l'impact, il est difficilement visible tout de suite. C'est pas comme un champ agricole qui est fichu, on replante et puis après ça repart. La forêt, c'est pas comme ça. Peut-être que l'impact de cette sécheresse terrible, elle se reverra dans 5, 6, 7, 8 ans. Où des arbres commencent à dépérir, ils essayent de survivre, ils se défendent comme ils peuvent. Puis au bout de 5 ans, ils n'en peuvent plus, boum, ils crèvent.
2: Sécheresse terrible, nous dit ce spécialiste de la forêt. C'est bien le mot, elle aura des conséquences environnementales, mais aussi économiques. Les recettes des communes forestières risquent de baisser. Elles représentent en moyenne un quart du budget des communes de moins de 500 habitants en Franche-Comté. Philippe Lacroix, le président du syndicat de propriétaires forestiers Francilva, était l'invité d'ICI Besançon en direct ce matin sur notre antenne. Il explique que la situation des forêts varie fortement d'un secteur à l'autre, selon la nature des sols, la profondeur des réserves en eau et l'altitude. Son interview est à réécouter en intégralité sur ici.fr Besançon. Et puis aux hôpitaux neufs dans le Haut-Doubs, les habitants n'ont toujours pas d'eau potable au robinet à cause d'une contamination bactériologique du réseau détectée en fin de semaine dernière. Un retour à la normale était prévu pour aujourd'hui, mais il se fait attendre. On peut encore utiliser l'eau du robinet pour faire la cuisine si elle est bouillie ou pour se laver, mais il ne faut pas la boire ni s'en servir pour se brosser les dents. La municipalité va à nouveau distribuer en fin de journée de l'eau en bouteille.
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2: quelques risques d'orages en Franche-Comté.
0: Ouais, effectivement, cet après-midi, Christophe, après de belles périodes ensoleillées, le temps sera un peu plus instable cet après-midi, avec des cumuls d'eau qui par endroits peuvent être assez forts. Le vent va souffler également sous les plus gros orages. Les températures remontent hein, cet après-midi. On est en haut de la barre des 30 degrés pour Besançon, pour Lons-le-Saunier, Vesoul, du côté de Luxeuil, ou encore la vallée du Doubs à Baume-les-Dames et Clerval, avec 31 degrés dans ces coins-là. 26 degrés pour l'ensemble du Haut-Doubs, de Pontarlier à Mourteau, le Haut-Jura également, entre Saint-Claude et du côté de Champagnole, où les orages seront assez costauds. Il est midi 5 sur ici Besançon.
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5: Bonjour à toutes et à tous, j'espère que vous allez bien et que vous avez passé un bon week-end, surtout si vous revenez au travail aujourd'hui après des vacances. C'est reparti pour une semaine des meilleurs moments d'Otaquet avec Valérie Damido et Eric Bastien. Jusqu'à 13h, nous sommes ensemble avec nos super candidats comme Thierry qui se lève tous les matins avant sa femme pour lui préparer son café, Marie-Laurence qui cuisine très bien et notamment les asperges, Christophe, un gendarme qui fait léviter des balles de ping-pong, oui oui, sans oublier Mickaël qui passe son temps à faire des blagues à ses collègues. Voilà le programme qui démarre juste après Jennifer au soleil sur votre radio ici.
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0: écouter ici au soleil un des premiers succès de Jennifer. Jennifer qui sera en concert en 2027. Dans les meilleurs moments d'Otakey, maintenant nous sommes avec Thierry d'ici Provence qui s'est retrouvé sur l'affiche d'un film anglais, mais pas parce qu'il est acteur. Et Serena d'ici Paris-Île-de-France avec qui Eric aimerait bien déjeuner aux grandes dames de Valérie Damidou.
1: Alors, nous sommes avec Serena qui a 2, Thierry qui a 0 plus 0, la tête à Toto.
2: Ah ouais, non, ça passe.
1: Serena qui habite à Paris, qui adore les animaux, qui fait des dessins, qui voyage, qui rencontre des baraquets dans des soirées. Alors, est-ce que tu as un porte-bonheur que t'emmènes tout le temps avec toi ?
3: Peut-être mon chien.
1: Ah bah d'accord, le chien est un porte-bonheur, ok, super. Est-ce que tu l'as à côté de toi, là ?
3: Ouais, c'est dodo parce qu'il fait chaud.
1: Ah bah oui, il fait chaud, c'est pas terrible pour les chiens là, la chaleur. N'oubliez pas, hein, oui, si sûr. Vous avez des chiens, faites gaffe, hein, parce que mettez-vous pieds nus sur le bitume, vous allez voir comme il fait chaud. On sort pas les animaux quand il fait trop chaud. Alors quel est, si tu devais comme ça là, d'un coup, on te propose de déjeuner avec la star que tu dont tu rêves, avec qui tu aimerais?
2: Moi, je suis pas disponible à midi, mais bon après, je commande.
1: Ah d'accord. Alors, ok.
2: Non, bah, écoutez, on est sur de l'ego avec Serena. Moi, j'ai envie de découvrir Serena.
1: Oui, bien sûr, gros ego que tu es. Bien alors, sûr. Avec qui tu aimerais déjeuner si tu pouvais déjeuner avec une star?
3: C'est un date ou c'est juste.
2: Oui, c'est un date. Bon, petite personnelle, c'est un date que je veux, moi.
1: Alors, écoute, donc, tu déjeunes avec ta star, après, tu fais bien ce que tu veux. Voilà.
3: Peut-être un beau gosse, alors. Moi, ah,
2: effectivement.
3: Je trouve que Adam Driver, il est hyper beau. Alors,
1: ah ouais, carrément.
3: C'est l'acteur là qui joue le nouveau méchant dans les Star Wars.
1: Ah oui, le brun avec les yeux. Oui, d'accord. Ok. Aïe, aïe, aïe.
3: Peut-être qu'il irait avec lui, quoi.
1: Tu déjeunerais avec lui. Bah écoute, ça serait super, ça. Et alors, si tu devais donner ton principal défaut, ça serait quoi?
3: Mon principal défaut, je pense que je suis trop perfectionniste.
1: Ah, t'es chiante, quoi.
3: Ouais, un peu chiante, peut-être.
1: Ah, c'est ça, ouais, souvent, bon. Eh là là là là là là. Alors, écoute, là, c'est la question à choix multiples. Je vais te poser la question, je vais te proposer tes choix, évidemment. Et tu auras 10 secondes pour me répondre. Alors, je te mets une ambiance.
2: Ah, ça va prendre compte, hein.
1: Alors, je vais te poser une question sur, en effet, la question de la Pentecôte. Aujourd'hui, évidemment, c'est lundi de Pentecôte.
2: Oui, le Pentecôte.
1: Le Pentecôte.
2: Bah oui.
1: Est-ce que tu sais combien il y a de jours après Pâques et célébrer la Pentecôte? Après combien de jours après Pâques on célèbre la Pentecôte? Je te donne des choix. 7 jours, 40 jours, 50 jours ou le temps que les cloches reviennent de week-end. Top chrono, 10 secondes.
3: Peut-être que je dirais 40 jours.
1: 40 jours ?
3: Ouais.
1: Alors, c'était presque ça, mais non, c'est 50 jours. La Pentecôte est célébrée 50 jours après Pâques. La descente du Saint-Esprit, les apôtres, tout ça. Voilà, Pentecôte, ça signifie 50e.
2: Thierry est parisien, mais aujourd'hui, il vit à Marseille, dans les Bouches-du-Rhône, avec toute la petite famille. Il est marié à Rosalie depuis maintenant 3 ans. On a vu d'ailleurs ce beau mariage sur M6. Thierry qui, est agent de sécurité depuis des années, qui a connu de la star, c'est vrai. Oui, qui a été le garde du corps de Daniel Auteuil, il paraît aussi.
4: Aussi.
2: Ah ouais?
4: Oh, j'en ai fait beaucoup, ouais.
2: Ah, t'as protégé Emmanuel Macron aussi sur un salon, hein?
4: Aussi, mais quand il, ouais, sur un salon à Paris, quand il était venu, il était ministre à l'époque.
2: Bah oui, mais c'est pas une mince affaire. Et alors, t'es une star, toi, parce que t'es à l'affiche d'un film, Les Vacances de Mr. Bean. Mais raconte!
4: Bah, en fait, comme je faisais de la sécurité rapprochée sur les plateaux, et en fait, on m'a demandé de faire la protection à Mr. Bean. Sur le film Les Vacances de Mr. Bean.
2: D'accord.
4: Et à un moment donné, la production m'a demandé, écoute Thierry, puisque t'as des tatouages et tout ça, ils m'ont dit, écoute, si tu veux, on te met sur une affiche, parce que Mr. Bean doit faire une cascade à la fin du film. Et ils ne savaient pas quoi mettre sur l'affiche, donc ils m'ont mis moi. Voilà.
2: Alors, t'es en train de dire que là, l'affiche Les Vacances de Mr. Bean, si je la chope, t'es dessus. C'est extraordinaire.
4: Tout à fait, je suis sur l'affiche.
2: Ah bah on va tous aller regarder. On va regarder ça. Tu as un petit rituel, puisque nous on offre la machine espresso, hein, la machine Malongo. Thierry,
4: Oui, le petit rituel, c'est je me lève tous les matins avant ma femme pour lui, pour lui préparer son café.
2: Qu'est-ce que c'est
1: mais
2: mignon.
1: Dis donc, qu'est-ce que c'est que ça?
2: Oui, qu'est-ce que ce romantique,
1: oh là,
2: ça?
1: Oh là là là.
2: Un petit peu, alors tu te rends compte.
4: Dès qu'elle bouge, je me lève, je prépare la machine et je fais un café.
2: Oh là là là.
1: Alors, tu sais
2: que je te souhaite de gagner le très beau séjour à Autun, mais enfin, là, tu peux déjà prévenir que si tu ne gagnais pas, il y a quand même la machine espresso Malongo. Là, tu pourras te régaler et à nouveau. Bon, alors, toi, si tu étais un animal, ce ne serait pas comme Serena qui a dit un aigle. Toi, tu serais quoi?
4: Moi, un lion.
2: Un lion. Rugir à nouveau de plaisir. Ben oui, le mâle dominant, l'animal, le plus fort de la chair.
1: Oui,
2: chair,
1: oui,
2: quoi,
1: allez, ça va.

0: Il sera samedi prochain à Foire en Seine de Châlons-en-Champagne, M Pokora quand même sur votre radio. Ici Valérie Damido et Eric Bastien sont maintenant avec Colin d'ici Gascogne qui nous raconte comment il a fait une blague à sa sœur et celle-ci s'est vengée bien sûr. Quant à Marie-Laurence d'ici Occitanie, elle a une habitude quand elle part en voyage et je pense que nous sommes nombreux à avoir la même ou en tout cas une habitude identique.
1: Alors, Colin, tu as repris la main, tu as 2 points, je suis très contente. On va continuer sur cette lancée. Alors, comme ça, pour l'anniversaire de ta sœur, tu lui as offert une pochette de jeux à gratter ? Hein ? Hein ? Hein ? Hein ? Et dedans, il y avait un faux ticket gagnant à 20 000 euros ?
2: Non.
3: Hein ? Hein ? On m'a calmé, hein. Normalement, vous avez plus gros la somme.
1: Non mais attends, tu lui as mis dedans un faux ticket. Donc elle regarde, elle découvre qu'elle a gagné 20 000 euros, elle est comme une dingue. Toi, pendant ce temps-là, évidemment, tu filmes.
3: Exactement.
1: Et alors, qu'est-ce qui se passe-t-il ?
3: Et alors, la réaction est assez hilarante. Au début, je voulais vraiment faire une plus grosse somme. Mais c'est vrai, bon, elle n'a pas de problème cardiaque, parce que bon, il ne faudrait pas non plus être débile à ce point-là. Mais je voulais faire une plus grosse somme, on m'a calmé. Et donc, dans une pochette de tickets à gratter, il y en avait plusieurs, j'avais mis au milieu ce ticket à gratter, faux ticket à gratter. Et donc, alors, elle a gratté les trois couronnes, ah, bêtais, 20 000 euros, donc elle explose de joie. Et donc, au bout de 10 secondes, moi, j'ai pas pu me retenir de rire. Et voilà, elle est très vite descendue, malheureusement.
1: Alors, comme elle est pas, voilà, elle a pas trop digéré d'avoir une fausse joie, elle s'est un petit peu vengée, parce que pour ton anniversaire, elle est arrivée avec quoi ? Comme cadeau ?
3: Avec un nouvel iPhone.
1: Ah voilà.
3: J'avais toute ma famille qui était réunie, et donc elle est arrivée avec une poche d'une marque d'opérateur et elle m'a amené la boîte de l'iPhone en me disant voilà, on s'est tous cotisés. Donc le retour de la médaille a été très très dur.
1: Parce que t'as ouvert la boîte et il y avait quoi dedans ?
3: Il y avait un vieux téléphone.
1: Et oui, il y avait un vieux Nokia avec le serpent, tout ça là. Et ben, elle s'est bien vengée, bien fait pour toi. Voilà. Enfin, c'est très drôle. Hein. Ceci étant dit, je trouve que c'est une très très bonne vanne. Alors, on va essayer de marquer 3 points de plus avec la question à choix multiples. Je te pose la question, je te propose des réponses. Mon top chrono, tu auras 10 secondes pour me donner la réponse. Tiens, une petite chanson. Avec Monsieur Eddy qui chante Soif d'aujourd'hui. Alors, quel objet a inspiré la forme des premières bouteilles de coca ? Une fève de cacao ? Une ampoule électrique ? Une quille de bowling ? Ou les joues d'Éric Bastien ?
2: C'est une honte.
1: Donc, quel objet a inspiré la forme des premières bouteilles de coca ? Une fève de cacao, une ampoule électrique, une quille de bowling ou les joues d'Éric Bastien ? Top chrono, 10 secondes.
3: J'étais tenté de dire les joues d'Éric Bastien, mais on va dire plutôt la fève de cacao.
2: C'est dégueulasse.
1: Pardon. C'est une bonne réponse. Voilà, évidemment, c'est la cabosse de cacao. Et c'est très très bien. Voilà, 5 points pour toi.
2: Oui, j'ai des bonnes joues, on peut mettre plein de choses dedans. Et de la bonne cuisine, peut-être celle que Marie-Laurence prépare pour nous. Elle habite à Calmont, en Haute-Garonne, elle travaille à Toulouse, avec ici Occitanie. C'est vrai que t'es gourmande, Marie-Laurence. Hein, on va se dire les choses.
4: Oui. Ouais. Et oui, hélas.
2: Oh, bon, mais hélas, non. C'est une bonne chose. Tu dois ça de ta grand-mère ?
4: Ouais. Oui, en fait, ma grand-mère qui était cuisinière dans une famille bourgeoise à l'époque, en Bourgogne, et puis voilà, et puis ça s'est transmis de génération en génération. Ma maman cuisine très bien, mon papa cuisine très bien, et puis voilà, et puis moi je suis gourmande et je cuisine.
2: Alors tu fais des confits.
4: Je prends des kilos.
2: On est tous là. Mais...
1: Excuse-moi, tu dois ça de ta grand-mère. Alors tu tiens ça de ta grand-mère.
2: Ouais.
1: Ou tu dois ça à ta grand-mère. Excusez-moi, mais il y a un moment donné, des enfants nous écoutent.
2: Merci, Maître Capello.
1: Voilà.
2: Heureusement qu'elle est là. Tu adorais le risotto, ou tu adoras le... Comment on dit ?
1: Tu adores, pour la tout simplement.
2: Tu adores le risotto, moi aussi j'adore. Tu as une recette particulière ?
4: J'adore.
2: Ouais.
4: J'adore, là par exemple en ce moment avec des asperges, c'est absolument délicieux.
2: Ah là là, oui. Et tu fais des tartes aux asperges d'ailleurs ?
4: Oui, tout à fait. Tout à fait, avec une base de parmesan, les invités se sont régalés.
2: Des verrines également, des grillades. Par contre, t'es pas très dessert, moi j'aime un peu déçu, j'aime bien les desserts, moi t'en fais pas du tout.
4: Non, mais je très peu, en fait, moi, à part les tiramisu et les charlottes, comme ma fille, d'ailleurs. Voilà, je suis pas sucrée, en fait, je suis plutôt salée.
2: Bah écoute, moi, le tiramisu, ça m'ira très bien. Hein. Alors, qu'est-ce que c'est, cette histoire? Chaque fois que tu vas dans un pays, Dieu sait que tu voyages beaucoup, tu ramènes un éventail.
4: Ouais, mais c'est... Alors, j'ai jamais collectionné, je comprenais pas pourquoi les gens collectionnaient. Et puis, finalement, je crois que je me suis prise d'affection pour les éventails, et du coup, chaque fois que je pars, maintenant, j'en ramène un, et ma foi... Mais c'est pas pour les enfermer dans une armoire. Hein.
2: Bah oui, tu les utilises.
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0: Laura Branigan, Self Control. Les vacances d'été touchent à leur fin, mais il y a toujours des tas de choses à faire dans votre coin. On fait le point avec l'agenda l'été de votre radio locale ici dans une minute.
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6: 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Ce week-end du 28, 29, 30 août, le plateau de Montciel à Lons-le-Saunier dans le Jura s'annonce animé avec une nouvelle édition du festival de spectacle Le Vivant Chahut dans le Ciel en partenariat avec Ici Besançon. Au programme notamment cette année un grand dodo sonore dont la réservation est obligatoire ce vendredi soir de 23h jusqu'à samedi matin 9h sur de grands hamacs. 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À Besançon, nouvelle comédie à découvrir à la Comédie de Besançon, un couple presque parfait. Une histoire d'amour insolite née de la différence entre les deux personnes du couple, ce qui promet forcément représentation de ce jeudi à samedi. 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
0: Et ici, un tube de Jean-Jacques Goldman qui donne envie de chanter avant de retrouver les meilleurs moments d'Otaquet, encore un matin.

0: Encore un matin, Jean-Jacques Goldman sur votre radio ici. Et encore un talent inutile d'un de nos candidats, Christophe Dissy-Roussillon, qui laisse Valérie Damidot et Éric Bastien perplexes. Quant à Véronique Dissy-Loire-Océan, petite, elle a fait une petite bêtise dans un cimetière, mais c'était pour la bonne cause.
1: Alors, Véronique. Oh, Véronique, elle m'a bien fait rire cette petite anecdote. Il paraît que quand on était petite, on a été au cimetière et qu'on a fait... On a fait des petites bêtises dans le cimetière.
2: C'est pas des bêtises, c'est parce que j'ai fait Robin des Bois, Robin des cimetières.
1: Oui.
2: Quand j'étais petite avec ma cousine, et ben, dans les cimetières, il y avait des tombes où il y avait plein de fleurs, et puis des tombes où il n'y en avait pas, alors on a partagé.
1: T'as partagé, t'as mis des fleurs sur des tombes où il n'y en avait pas, moi je trouve ça super mignon.
2: Voilà, je crois que les gens ils n'ont pas trop aimé quand même.
1: Tu t'es fait engueuler?
2: Un petit peu. Et alors, il a fallu remettre. Alors, on a remis comme on ne savait pas remettre. On a remis comme on pensait. Mais on a dit que c'était comme ça. On a remonti en plus.
1: Ah, bah oui, bah, y a un moment donné, on ne peut pas tout faire. Hein. Faire Robin des Bois et dire des choses intéressantes et vraies. Hein. Stop. Alors, ma chérie, là, tu as 3 points. C'est super, t'es en tête. Mais est-ce que tu pourras en marquer 3 de plus? C'est la question à choix multiples. Donc, je vais te poser une question sur le parfum Dior. Écoute bien. Actuellement, quelle est la star qui est l'égérie du parfum J'adore de Dior? Alors, écoute bien. Actuellement. Marion Cotillard, Rihanna, Charlize Theron ou moi? Top chrono, 10 secondes.
2: Rihanna,
1: c'est vrai qu'elle est belle. On peut pas dire le contraire.
2: Elle est magnifique.
1: Allez, on écoute.
3: C'est pas Marion Cotillard.
1: Voilà, c'est Rihanna, bravo. Tu as 3 points de plus.
3: Christophe.
4: Oui.
3: Est-ce que tu portes du Dior?
4: Je porte pas de Dior.
1: C'est quoi ton parfum?
3: Bah ouais, c'est quoi ton parfum?
4: Moi, je porte du Guerlain.
3: Guerlain, Boss, voilà, on en a cité 3.

0: Exactement.
1: Tu aimes bien les sensations fortes, toi, hein, Christophe. Christophe qui est à Saint-Estèse, Pyrénées.
2: Saint-Estèse, dans les Pyrénées orientales.
1: Il est gendarme, il aime forcément les sensations un petit peu. Côté manège, alors raconte un peu, Port-Aventura, ça t'a marqué? C'était quelque chose d'assez rock'n'roll.
0: Port-Aventura, c'est génial. C'est un parc d'attractions qui se trouve à proximité de mon domicile et c'est génial. Il y a pas mal de manèges à sensations fortes.
1: Bien sûr.
0: Le Dragon Khan, entre autres, la tour, le Shambhala, c'est top.
1: Et puis le Ferrari Land, on l'oublie pas, on a offert un séjour dans
0: le Ferrari Land, exactement. Juste à côté.
1: T'as fait du parapente avec ton fils à La Réunion quand je parlais un peu des sensations fortes. T'as fait de l'hélico aussi en Guadeloupe. Non, t'aimes bien, t'es un aventurier, quoi. T'aurais pu faire Koh-Lanta. Ben oui.
0: J'aurais pu, ouais. J'adore l'aventure, j'adore tout ce qui est un peu sensations fortes. Et ouais, le parapente. Entre autres, à La Réunion, une expérience géniale.
1: J'imagine. Alors, si t'étais un animal, on l'a pas souvent, tu serais...
2: Qu'est-ce que c'est?
1: C'est quoi, ça, Christophe?
2: Bah ça, on dirait mon cotière le matin qui se réveille, mais bon... Bah,
1: c'est un cerf, ça. C'est le brame du cerf, ça.
0: Exactement.
1: Eh oui, et toi tu voudrais être un cerf avec des cornes et tout, des bois là sur la tête.
0: Exactement.
2: Mais pourquoi ?
1: Mais oui, pourquoi ?
0: Parce que je trouve que c'est un animal majestueux et qui est assez imposant.
1: Ok. Non, mais c'est vrai, c'est majestueux, effectivement.
2: Bah j'adore, mais les pauvres, ils sont beaucoup tués par.
1: Ah oui, ça c'est encore une autre affaire.
2: Par les cazadores.
1: Quel beau talent inutile alors que nous sommes en plein Roland Garros. Tu sais faire plein de choses avec une balle de ping-pong. Mais quoi ?
0: Avec les balles de ping-pong, j'arrive à les faire tenir en lévitation en soufflant en dessous des...
1: Bien sûr.
0: En équilibre.
2: Moi, j'aimerais bien aller visiter la gendarmerie de Saint-Estève.
1: Allez, gars, faut que je vous montre un truc, là. Et avec ma balle de ping-pong.
2: Écoute-moi bien, la prochaine fois que je vais voir mes copains à Thuir, je passe à Saint-Estève, c'est à côté.
1: Crédibilité
2: de
1: l'adjudant.
2: Je veux voir l'adjudant.
1: Est-ce qu'on peut avoir une vidéo? Tu te filmes en faisant ça, et t'inquiète pas, on saura quoi faire de la vidéo.
0: Non.
2: Ouais, on saura bien quoi.
0: Les droits d'auteur.
2: Voilà.

0: Escrocs Marine. Marine qui sera en tournée à partir du mois d'octobre. Elle passera par exemple à Niort, Annecy, Aurillac et ailleurs. Valérie Damido et Eric Bastien sont toujours avec Christophe d'ici Roussillon et Véronique d'ici Loire-Océan qui s'est fait voler sa carte bleue par une personne qu'elle n'aurait jamais soupçonnée, comme elle nous le raconte sur votre radio ici.
1: Alors, dis donc, il paraît que on a joué à Daktari en allant ce voyage pendant le voyage de en Namibie, hein?
2: Hein?
1: On a rencontré des animaux sauvages. Qu'est-ce qui s'est passé?
2: Quand on était en Namibie, on a rencontré plein d'animaux sauvages. Et puis un soir, on s'est couché et on s'est fait raccompagner par un ranger parce qu'il a pas voulu qu'on rentre tout seul parce qu'on avait une voiture avec la tente sur le toit. Mmh. Et puis quand on est arrivé avec sa petite lampe, il nous dit bon ben voyez là c'est un crocodile.
1: Oh bah écoute, il faisait une petite balade du soir.
2: Voilà, donc on est vite rentré dans la tente et puis on n'a pas du tout envie de faire pépé la nuit.
1: Ah bah non, tu m'étonnes, hein. Sinon c'est bah oui hein, c'est sûr que les crocodiles c'est pas très gentil. Alors il paraît que t'es un peu naïve. Un peu la poisse. Tu te fais voler ta carte bleue à Prague, mais tu peux me dire le profil du voleur, s'il te plaît?
2: Ah ben, en fait, c'était dans le bus de l'aéroport, et puis il y a une petite mamie qui nous a demandé, qui nous a dit ah, vous êtes français, j'aime bien parler français, je parle pas souvent, j'ai pas l'occasion, gna. Et puis quand on est arrivé, ben on n'avait plus de carte bleue. Difficile de c'était vraiment une petite mamie à qui on aurait donné le bon Dieu sans qu'on
1: fasse. Et voilà.
2: Surtout qu'il y avait la visite du pape, mais bon, voilà.
1: Et voilà. Tu t'es fait avoir par une petite mamie. C'est les pires, les petites mamies. Tu veux que je te dise les pires, c'est les petites mamies. Alors, ma chérie. Nous allons tout de suite marquer 5 points de plus. C'est-à-dire que tu ferais un sans faute, ce serait merveilleux. Tiens, je te mets une petite chanson. Ah, nous allons parler de crêpes. Je suis affamée, hein, je vous préviens. Alors, quel prénom désigne les célèbres crêpes flambées à l'orange et au Grand Marnier? Comment qu'on les appelle, les crêpes au Grand Marnier et à l'orange quand elles sont flambées? Top chrono, 10 secondes.
2: Je rappelle qu'on habite à Nantes, c'est les crêpes Suzette.
1: Eh oui, les crêpes Suzette comme Danny Briand. Eh oui, les crêpes Suzette, hein, ça a été inventé fin 19e, un flambage réalisé par un jeune apprenti cuisinier. Ça a été un peu comme un accident et du coup c'est resté. Bravo, ça te fait 11 points.
3: Je crois que c'est comme la tarte tatin.
1: Exactement.
3: C'est un accident. Ouais.
1: Souvent, tu sais, les trucs comme ça.
3: Ouais. Nous aussi, c'était un accident. C'est rencontré, puis d'un coup, on a fait l'émission.
1: Voilà, c'est un truc de dingue.
3: C'est 2 ans, hein, et on est content.
1: Oh là là.
3: Ça fait plaisir.
1: Jamais 203, comme dirait l'autre.
3: Je crois que oui, il ne faut jamais dire Fontaine. Hein. Nous sommes tous d'accord. Christophe, avec ici Roussillon. Alors, Christophe, qui est gendarme, rappelons que c'est un gendarme, c'est un adjudant. Il a rencontré Jade dans le cadre de la patrouille.
1: Ah.
3: Et oui.
4: Ah. Exactement.
3: Allez, raconte, c'est le gendarme se marie, ton histoire ou pas?
4: Pas encore, on vit dans le péché, mais...
1: quelle honte.
4: Non, oui, effectivement, rencontré en patrouille. En fait, elle revenait de voyage en Thaïlande et le collègue de boulot avec qui j'étais ce jour-là a décidé de lui rendre visite. Donc, arrivé à son domicile... On a discuté, elle nous a servi un petit jus à bois, un petit jus d'orange.
1: Petit jus d'orange.
4: Et exactement. Et en quittant le domicile, il y avait son numéro de téléphone affiché sur sa voiture.
3: D'accord.
4: Parce qu'elle est photographe et du coup, j'en ai profité pour récupérer son numéro de téléphone.
3: Oh, c'est l'enquêteur qui parle.
4: Comment ?
3: C'est l'enquêteur qui parle. C'est le mec qui a repéré le numéro de téléphone, bien sûr.
4: Bah oui. Exactement. Et du coup, j'en ai profité pour lui écrire, la remercier. On s'est revu, on s'est jamais quitté.
3: Et dis donc, j'ai dit que c'était une patrouille, mais si j'entends bien, c'est un copain, c'est un de tes collègues qui décide d'aller voir une copine. C'est pas, on n'était pas sur une interpellation, là. Hein. C'est pas de la patrouille. Hein.
4: C'était du contact.
3: Ouais, du contact. On allait boire un petit verre de jus d'orange, du contact.
1: Ouais, un petit verre de jus d'orange dans les Pyrénées. Les gendarmes.
3: Jus d'orange. Vous savez que votre adjudant, il fait souffler les balles de ping-pong. Hein. Vous êtes au courant, les gars, dans la gendarmerie. Ouais, sacré Christophe. Bon, Christophe. Christophe qui est un peu un sous-doué aussi. Hein. On en parlera peut-être dans un instant. Mais le gendarme, il a falsifié ses bulletins quand même quand il était gamin. Hein. C'est moche.
1: Ah là là là là là là.
3: C'est moche.
1: pour pas te faire engueuler par tes parents, c'est ça?
4: Exactement, c'est ça. Pour pouvoir aller au rugby, je falsifiais mes bulletins pour faire croire que j'avais des bonnes notes pour pouvoir aller au rugby avec les copains et profiter.
1: Ouais. Bah, quand les vraies notes arrivaient, tu te faisais deux fois plus engueuler.
3: Surtout qu'il était nul en classe, hein, tu l'assumes. Donc à un moment donné.
4: Exactement. Il n'y a pas à avoir honte.
3: T'es nul toute l'année et en tous les cas, t'es pas bon, c'est toi qui l'as dit que t'étais nul. Et d'un coup, tes parents voient que t'as eu 19. Hey, oh, hey, tu les prends pour qui? Hein? Du jambon
4: exactement.
3: De Bayonne.
1: Ouais, voilà.
3: Ouais, Christophe.
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0: This Love Maroon 5 dans la playlist d'ici. Allez, dans une poignée de secondes, Valérie D'Amido et Eric Bastien seront avec Mickaël d'ici Sud-Lorraine. Mickaël qui est un très grand blagueur avec ses collègues. Il a toujours des idées pour les taquiner et les partage avec nous sur votre radio ici.
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3: Alors, nous sommes avec Mickaël qui a 4, Estelle qui a 3, Mickaël qui joue avec ici Sud-Lorraine. Mickaël, nous allons parler du fait que tu es un peu taquin avec tes collègues.
4: Tout à fait, oui, même trop.
3: Ah là là là là, ça fait de la blague. Oula. Il paraît qu'une fois t'as entouré de films étirables une voiture de collègues, c'est-à-dire
4: un rouleau de film, et en plus il pleuvait le jour-là et c'était bien amusant. Je l'ai encerclé, j'ai fait plein de tours avec, et le collègue, quand il est sorti à 16h, il pouvait pas rentrer dans sa voiture et il pleuvait.
3: Ah mon
4: Dieu.
3: Donc
4: la voiture était filmée et tout, donc c'était vraiment rigolo et je l'ai filmé en plus.
3: Il t'adore donc.
4: Oui.
3: Il paraît que tu caches des outils, tu déprogrammes des machines, c'est-à-dire?
4: Oui, quand quelqu'un fait un programme sur la machine et qu'il part pour aller soit chercher un outil ou autre, je dirige la machine, je change les cotes. Et du coup, il n'y a pas la même pièce, donc c'est rigolo.
3: C'est hyper rigolo, mais tu mets des bonbons à l'amande dans le café de tes collègues?
4: Aussi, oui. Et ils toussent pas mal après, du coup.
5: Ouais. Il est sympa, celui-là.
3: Mais dis-moi, ils se sont jamais vengés de toi?
4: Non, pas spécialement, non.
3: Ah bon? C'est-à-dire?
4: Non, je sais pas s'ils ont peur, de me refaire la même chose ou non. J'ai pas de farce de leur côté.
3: Je vais appeler immédiatement tes collègues. Je pense que moi, je serais toi, je ferais quand même un petit peu attention.
5: Oui.
3: Parce que toutes ces années à faire des blagues.
5: Je pense qu'ils vont venir le capturer.
4: Oui.
5: Ça s'appelle Cap, hein, je le rappelle pour ceux qui nous rejoignent. Voilà.
3: Je demande pardon à la France. Alors, ne ris pas, Mika, ne ris pas. Alors,
4: mais si, c'est rigolo.
3: Bon. Tiens, je vais te mettre une petite chanson. Pour.
4: Oui.
3: Oui. Parce que il paraît que tu as eu une petite aventure quand t'es parti en voyage à l'île Maurice.
4: Oui.
3: Eh oui, parce que t'es bien arrivé avec ta chérie, mais pas les bagages. Alors, qu'est-ce qui s'est passé?
4: Ils m'ont pas suivi, malheureusement.
3: Alors, qu'est-ce qui s'est passé?
4: On est arrivé à Air Mauritius. On attendait comme deux et nos valises ne sont pas arrivées. Ils étaient restés à Charles de Gaulle.
3: Et donc, comment vous avez fait sans vacances?
4: On a dû se débrouiller pour trouver des magasins là-bas, pour s'habiller, pour voilà. Donc les vacances commençaient déjà très bien.
3: Ah là là là là, une semaine d'achat pour acheter des nouveaux vêtements qu'on n'a pas forcément, on aime bien. Alors, il paraît que Jenny Lee, elle aimait pas trop, il y avait trop de couleurs.
4: C'est ça.
3: Oh là là. Bah oui, je comprends, c'est terrible.
5: Bah c'est mieux le noir, hein. C'est comme Zorro, il peut mettre des capes.
4: Zorro.
5: Oh là là. Tu me surpasses aujourd'hui.
4: Il me tacle.
5: Oh, c'est gentil.
3: Alors, tu sais quoi, la meilleure réponse, mon petit chat, c'est que tu vas gagner. Tu vas gagner 5 points tout de suite. Tiens, je te mets une petite chanson.
6: Les petits poissons dans l'eau nagent, nagent, nagent.
3: Alors, comment ça s'appelle quand on voit tout un groupe de poissons qui nagent, justement? On dit c'est.
4: Comment un ça s'appelle? Un banc de poissons.
3: Un banc de poissons? Alors, est-ce que c'est vrai? Est-ce que c'est faux? Est-ce que c'est vrai? Est-ce que c'est faux? Eh ben, c'est vrai, oui, bien sûr. Donc ça fait 5, t'as 9.
5: Comment tu l'engueules?
3: Voilà. Mais non,
5: oui, mais bien sûr, non, alors.
3: Je l'engueule pas, je me réjouis au contraire.
5: Chacun son coaching.
3: Ah oui, ça, moi j'encourage, hein, tu sais.
5: Applaudis. Bon, alors, Estelle est en face, là, on va jouer dans un instant pour tenter de marquer 5 points de plus. Estelle a ici Pays de Savoie, Estelle qui a été à Koh-Lanta. Alors. Attention, tu n'as pas fait Koh-Lanta l'émission. Tu as été à Koh-Lanta en Thaïlande.
7: Oui, j'ai pas participé à l'émission. Non.
5: Parce que la première édition de Koh-Lanta, l'émission, c'était en Thaïlande, à Koh-Lanta. C'est pour ça que l'émission s'appelle comme ça. Qu'est-ce qui t'est arrivé sur le bateau?
7: Là, on avait fait une... enfin, on avait prévu de faire une petite excursion à la journée. Donc, on est tous partis sur une petite pirogue. Voilà, j'avais loué, on avait loué un petit bateau un petit peu traditionnel. Et voilà, on allait sur une petite île. On a passé la journée, etc. Donc, il y avait quoi, une heure traversée. Tout s'est bien passé. Et au retour, les guides nous disaient, il faut partir une heure avant, enfin, même deux heures avant. On prévoit un orage, etc. Donc, au lieu de partir à 15h, on est parti à 14h. Bon, ben voilà, bon, c'est dommage, parce que c'est vrai que la journée était belle, on avait bien profité, snorkeling, etc. Et puis, on part, et 10 minutes après, la mer est complètement déchaînée, c'est creux de 6 mètres, on a passé 2 heures dans le bateau, à avoir la peur de notre vie, on est arrivé complètement trempé, et puis
5: le retour
7: a été chaotique.
5: Bah oui, 6 mètres de vague, ta fille a vomi, tout le monde était trempé, donc non, c'est pas drôle,
3: c'est sympa.
7: Ah non, c'est pas drôle.

touristes. France Gall, merci d'avoir passé cette heure avec nous. Les meilleurs moments d'Otaquet reviennent demain avec Valérie Damido et Eric Bastien. Nous parlerons de judo, d'un grippin qui prend feu et de vaches qui portent des prénoms d'animateurs de votre radio ici.

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1: Très bon lundi avec votre radio ici, il est 13h. Les informations, Adèle Belloubri. Bonjour Adèle.
2: Bonjour.
1: À la une aujourd'hui.
2: 18 départements placés en vigilance orange aux orages cet après-midi. Les dégâts sont importants après le passage d'orages violents dans le sud-ouest. Nous serons à Peyrourade dans les Landes au début de ce journal. La solidarité s'organise avant la rentrée scolaire pour les sinistrés des méga-feux de juillet en Gironde. Reportage à venir en pleine récolte de fournitures pour les enfants. Enfin, les grosses têtes orphelines de Philippe Bouvard, le créateur de cette émission phare, est mort ce matin. Beaucoup saluent la mémoire d'un monument de la radio et de la télé française.
1: 3000 foyers sont actuellement privés d'électricité dans le sud-ouest de la France.
2: Et cela concerne principalement les Landes. La faute aux orages très violents la nuit dernière qui ont aussi touché les Pyrénées-Atlantiques. Les intempéries ont provoqué de nombreux dégâts sur une trentaine de communes dans les Landes selon la préfecture. Les pompiers ont réalisé près de 170 interventions. Direction la commune de Peyrourade où l'on retrouve notre envoyé spécial pour ici, Hugo Marceau. La commune est quelque peu défigurée.
3: Oui, en s'approchant de Peyrourade, une des communes visiblement les plus touchées, difficile de rater ses palissades en bois dépecées, ses panneaux de signalisation couchés et ses branches au sol sur le bas-côté. Plus on avance vers Peyrourade, plus elles sont grosses. Certaines sont toujours suspendues sur les lignes électriques. À Cagnottes, par exemple, 20 foyers sont encore privés d'électricité selon le maire sur les plus de 700 habitants. La toiture de la mairie est arrachée. Un dégât des eaux ce matin. La secrétaire a retrouvé son bureau les pieds dans l'eau. Les pieds dans l'eau aussi pour les festeurs de Saint-Lon-les-Mines à côté. Ils s'y sont réfugiés après l'interruption des festivités dans cette salle des fêtes inondée. Et maintenant, dans les jardins, les tronçonneuses, les râteaux, voire les tracteurs sont sortis pour élaguer, dégager les issues et les piscines. C'est l'heure des premières démarches aussi auprès des assurances. Certaines toitures ont été endommagées notamment. En ce qui concerne le train, ici à Peyrourade, on répare les barrières de passage à niveau qui se sont envolées. On retire une bâche d'une toiture d'entreprise qui s'est retrouvée sur le rail. Le trafic ne devrait pas reprendre avant le début d'après-midi, selon des agents de la SNCF.
2: Hugo Marceau et 18 départements du Sud sont placés en vigilance orange aux orages par Météo France cet après-midi, des Pyrénées jusqu'au Massif central et de la Dordogne jusqu'au Var. Attention aux chutes de grêle dans ces régions. Météo France anticipe des orages virulents avec des rafales de vent pouvant atteindre les 120 km/h. Conséquence des intempéries, le trafic est perturbé en Nouvelle-Aquitaine. Des retards et des suppressions sont à prévoir jusqu'à la fin de journée dans toute la région, prévient la SNCF.
1: La sécheresse met à mal les producteurs de pommes de terre.
2: L'Union nationale des producteurs de pommes de terre anticipe une baisse massive de la production française de l'ordre de 23% en un an. Dans un communiqué publié ce matin, les producteurs réclament un soutien exceptionnel, car pour ceux qui ont commencé l'arrachage, là où les sols sont secs, les pommes de terre sont trop petites pour la vente. Certains agriculteurs attendent avec impatience l'arrivée de la pluie, sinon leurs objectifs ne seront assurément pas remplis. C'est le cas d'un agriculteur installé à Croct dans le Nord. Il n'a pas pu arroser ses 10 hectares consacrés à la pomme de terre et il est très inquiet, Élise Coquille.
4: En arrivant sur l'une des parcelles de Nicolas, on constate rapidement les dégâts. Les feuilles sont grises et marron et en arrachant un plant, l'agriculteur rit jaune. La moitié des pommes de terre sont bonnes à jeter.
5: Je vous laisse imaginer de faire des frites avec des pommes de terre aussi petites. On n'a que des pommes de terre de ce calibre-là, vous voyez, là c'est la seule qu'on trouve. On en a deux qui correspondent à une normalité de saison. La pomme de terre a un gros retard de croissance. Je pense qu'on peut encore gagner un petit peu, mais sur beaucoup d'autres variétés, il n'y a plus rien qui est faisable. La pomme de terre est complètement asséchée et elle a tellement stressé, de toute façon, faut pas trop rêver, quoi.
4: Cette année, l'objectif de son contrat avec l'usine était fixé à 32 tonnes par hectare, mais si la pluie ne revient pas, il ne pourra pas honorer son contrat. Ses rendements seront réduits de moitié. Selon le vice-président de la section pommes de terre de la FDSEA, cette situation ne devrait pourtant pas trop affecter les prix sur le marché.
6: Les contrats, ils ont été signés avant la plantation et ils ont été signés avec des prix qui sont bloqués. Donc la majorité des pommes de terre qui seront achetées par l'industriel ont été contractualisées. Il n'y aura pas une grosse répercussion. Si la répercussion, elle ne sera pas énorme. Je ne dis pas qu'il n'y aura pas de hausse, mais elle devrait être mesurée. Vous n'allez pas payer le double vos frites. Vous allez acheter en grande surface. Il n'y a pas de raison.
4: Les prix seront tout de même à surveiller au printemps 2027.
2: Reportage ici Nord d'Élise Coquille. C'est la rentrée pour le gouvernement, Emmanuel Emmanuel Macron a réuni ce matin un conseil des ministres de rentrée. Il a été question des premières secousses d'un débat budgétaire qui s'annonce plus compliqué que jamais avec la présidentielle. Le Premier ministre Sébastien Lecornu réunira ses ministres lundi prochain pour travailler notamment sur ce budget, mais aussi sur les conséquences des canicules et des incendies de cet été.
1: 13h05, c'est donc la toute dernière semaine de vacances avant la rentrée scolaire.
2: Les profs rentrent lundi prochain, les élèves mardi, mais la rentrée ne sera pas la même pour tout le monde, notamment pour les sinistrés des incendies de cet été. En solidarité, la mobilisation s'organise, par exemple au Porge, commune de Gironde, touchée par le méga-feu de juillet. L'association des parents d'élèves a organisé une collecte samedi devant un hypermarché pour récolter des fournitures scolaires à distribuer à toutes les familles dans le besoin. Et ça a cartonné, Paola Guzzo.
7: Stylos, ciseaux, gommes, petits et grands cahiers, les cartons de collecte se remplissent très vite. Une liste de produits spécifiques circule.
8: C'est ça que c'est des sacs à dos, là, les.
9: Ouais, ils sont c'est un petit gros. Peu chers, mais en c'est fait, on manque énormément. De façon, ils se packent, les sacs à dos.
8: D'accord, bon, ben, je vais voir ça.
7: Des produits neufs et de qualité pour maternelles, primaires et lycéens. Et l'opération fonctionne très bien. Ces clientes arrivent chacune avec un sac rempli. Elles sont dans Darnos-les-Bains.
10: Je peux vous demander ce que vous avez ramené ?
11: Cahiers et intercalaires.
8: Des stylos, différentes choses. Quoi, voilà. On a été évacués, donc je comprends les gens qui ont tout perdu et qui ont besoin de réconfort, quoi, disons.
11: On a tous été touchés, donc on a des enfants tous, donc voilà.
12: Les gens sont touchés, les gens sont intéressés, les gens veulent aider et donner. Entre jeudi et vendredi, ils ont rempli une dizaine de caddies. Je pense qu'on devrait être sur la même acabit sur une journée, donc ça fonctionne bien. Ouais.
7: Sébastien Dréon est président de l'EPNE, l'association de parents d'élèves du Porge. Il connaît bien les sinistrés qui ont des enfants.
12: Ça permet de sortir quelque chose de la tête, parce qu'ils ont déjà beaucoup de choses à penser, trop de choses à penser, que de passer du temps à aller faire les courses pour les enfants. Je les ai contactés un par un, par SMS. J'ai proposé et après ils veulent venir ou pas, après c'est leur choix.
7: Il y a une soixantaine de très jeunes sinistrés. Le surplus de fournitures sera distribué aux écoles des communes touchées.
2: Le Secours Populaire a également prévu une distribution de matériel scolaire en Gironde pour les écoliers sinistrés. L'interdiction des téléphones portables dans les lycées pourra être effective dès la rentrée, indique le gouvernement ce matin. Pourtant, ce week-end, le principal syndicat des proviseurs a alerté sur l'impossibilité de mettre en place cette mesure. Les chefs d'établissement disent avoir été avertis beaucoup trop tard pour organiser les nouvelles règles dans les établissements. Cette mesure fait partie d'une loi promulguée fin juillet. Ça risque d'être un peu la pagaille à la rentrée dans plusieurs collèges et lycées niveau logistique, alerte du principal syndicat des chefs d'établissement. Ce matin, chez nos confrères de France Info, une semaine avant la rentrée, des proviseurs n'ont toujours pas accès à leur intranet. Plusieurs applications essentielles à la vie d'un établissement sont inaccessibles. Cela fait suite à une cyberattaque fin juillet. Des opérations de maintenance du ministère de l'Éducation sont toujours en cours.
1: Autre piratage, celui du fisc qui a fait grand bruit et les victimes s'organisent.
2: Oui, près de 700 000 personnes, particuliers et professionnels, ont été victimes de vols de données après les deux intrusions de pirates dans les bases des finances publiques. Et aujourd'hui, plusieurs victimes s'organisent donc pour une action collective en justice, Coralie Moreau.
13: Oui, tous ont reçu la notification qui les informe qu'ils font bien partie des victimes et ont subi donc un vol de données. Face au nombre, Jérémy Roche, avocat spécialisé en droit de la protection des données, a décidé de joindre leur plainte pour une action collective contre l'État qui a failli. Il défend aujourd'hui une centaine de victimes qui ont subi à minima un préjudice moral qui mérite selon lui, indemnisation des clients inquiets qui se sentent aujourd'hui en danger. C'est ce qu'expliquait ce matin l'avocat sur France Info.
14: Vous avez des personnes qui considèrent effectivement être en danger du simple fait de leur profession. Je ne vais pas rentrer dans les détails, mais des personnes m'ont très bien fait comprendre qu'au vu de leur profession, le fait que leur adresse soit révélée ainsi que leur quotient familial, ça les mettait clairement en danger. Par exemple, d'autres personnes, c'est par rapport à leur patrimoine. D'autres personnes viennent de se faire, en tout cas, il y a eu des tentatives d'arnaque. On a de tout.
13: Une démarche symbolique, tout d'abord. Mais Maître Roche espère bien faire valoir ce préjudice. La Cour européenne de justice a déjà rendu plusieurs décisions en ce sens et obtenir des indemnisations au cas par cas. Les victimes pourraient également obtenir le remboursement des frais engagés pour des équipements de sécurisation de leurs biens, comme des alarmes ou des caméras.
2: Coralie Moreau. Raphaël Glucksmann est officiellement candidat à la présidentielle de 2027. Le leader de Place Publique l'a annoncé hier soir sur TF1 après 3 mois de réflexion. Il veut relever la France et se dit prêt à passer par une primaire avec le Parti Socialiste. Raphaël Glucksmann a déjà reçu le soutien ce matin de l'ancien candidat à la présidentielle Yannick Jadot.
1: C'était un vrai monument de la radio et de la télé française. Philippe Bouvard est mort.
2: Oui, le créateur et animateur emblématique des Grosses Têtes sur RTL s'est éteint à 96 ans ce matin. Et Matteo Maestrachi, les réactions pleuvent après la disparition de ce pilier de l'audiovisuel français.
10: Et la réaction sans doute la plus attendue est venue de celui qui lui a succédé aux commandes des Grosses Têtes, Laurent Ruquier, choisi en 2014 pour rajeunir l'émission et l'audience après 37 ans de Capitana Bouvard. Un exemple et un modèle, a déclaré l'animateur sur leur radio commune RTL. On aurait aimé qu'il soit présent pour les 50 ans de l'émission qui arrive bientôt, évoquant aussi pudiquement leur relation parfois tumultueuse et les frictions qui avaient accompagné ce remplacement. Et bien sûr, plusieurs sociétaires, c'est le nom officiel des Grosses Têtes, ont réagi ce matin à la mort de Philippe Bouvard, comme l'actrice Macha Merrill, qui a eu cette très jolie formule.
15: C'était un homme qui avait eu une invention géniale, c'était celle d'unir le rire à la culture. Ça a été le premier, vous savez.
10: Il a uni le rire et la culture, nous dit Macha Merrill. Et Jean-Pierre Foucault, autre membre de la bande, a complété en disant il avait ce don, ce talent de mettre la culture générale à portée de tous.
2: Matteo Maestrachi est le chef de l'État. Emmanuel Macron a aussi salué Philippe Bouvard. Il a écrit sur X « La France perd une figure libre, une grosse tête ».
1: Merci Adèle Belloumri. Et nous vous retrouvons à 14h pour les infos. Allez, restez avec nous, car dans une grosse minute, nous partons en Indre-et-Loire, dans une cité fortifiée près de Chinon. Pardon, c'est Richelieu sur votre radio ici.
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0: Yazoo sur votre radio ici. Allez, c'est l'heure comme tous les jours cet été de partir en balade. Aujourd'hui, direction à l'Indre-et-Loire pour découvrir une cité fortifiée du 17e. Il s'agit de Richelieu qui a été construite sous l'impulsion du célèbre cardinal du même nom. Prenez de quoi noter, c'est parti.
1: Richelieu, vous connaissez avant tout ce nom, car c'est celui adopté par le cardinal, premier ministre de Louis XIII. Mais c'est aussi, et surtout, une ville à 40 km de Tours, au sud de Chinon. Et c'est le cardinal de Richelieu qui a complètement imaginé cette cité idéale au XVIIe siècle, avec l'aide du célèbre architecte Jacques Lemercier. J'ai envie de vous faire découvrir les secrets et les particularités de cette ville nouvelle. Sa régularité, ses symétries et son inspiration italienne à travers la vision avant-gardiste d'Armand Jean Duplessis, alias le cardinal de Richelieu. Je suis sûr que vous allez changer d'avis sur sa personne. D'ailleurs, à la fin de cet épisode, vous serez surpris d'apprendre qui sont ses confidents les plus proches. Je m'appelle Yann Meraki, je suis animateur à Ici Touraine. Et j'aime Richelieu car c'est une ville à part, excentrée et assez méconnue. Nous avons là une ville fortifiée, classée au patrimoine mondial de l'humanité. Et quand on pénètre à l'intérieur, on se sent hors du temps. C'est calme, apaisant et même dépaysant. Bienvenue dans Partir. Richelieu, la cité nouvelle et idéale du cardinal. Notre point de départ, c'est la porte de Chinon, l'une des entrées de la ville de Richelieu et ses remparts. C'est une porte monumentale, avec des toits pointus en ardoise, qui forment quatre pentes égales et un immense porche, comme un tunnel qui nous permet de pénétrer dans un nouveau monde, l'enceinte de Richelieu. Vous trouverez toujours de la place en centre-ville pour vous garer. Mais moi, je trouve ça vraiment plus sympa de tout faire à pied dans la peau d'un voyageur du XVIIe siècle. Mon conseil, c'est donc de laisser la voiture sur le petit parking, juste avant le rond-point pavé, en face de cette entrée. Ensuite, je vous recommande de vous planter au milieu du rond-point pour prendre une belle photo panoramique de cette porte monumentale avec une partie des remparts de la ville. On avance un peu, on passe sous la porte et on arrive sur une place qui, à l'époque, était la place royale, dédiée et destinée à la royauté de passage. Même si cette place a depuis été modernisée, on peut tout de même remarquer une fontaine devant nous, légèrement sur la gauche. Cette fontaine trônait auparavant au centre de cette place royale. Il faut savoir que la ville comptait 5 fontaines publiques comme celle-ci pour permettre aux résidents d'avoir de l'eau potable à disposition gratuitement. C'était l'une des volontés du cardinal en raccordant Richelieu à la source de Bisseuil à 1 km de là. Je vous propose ensuite d'emprunter la grande rue principale et centrale de la ville. Laissez flâner votre imagination au fil des majestueux hôtels particuliers, tous de même dimension, qui ornent cette rue et offrent une perspective vertigineuse. Ici, ce qui me frappe, ce sont des axes parallèles et perpendiculaires qui me donnent la sensation d'être dans une grande ville comme New York. Et d'ailleurs, ce n'est pas un hasard. La petite ville française, Richelieu, aurait inspiré la construction de grandes villes américaines. Bâtie sous la règle du rectangle d'or, 620 mètres de long par 380 mètres de large, toujours dans une idée de symétrie. Richelieu, c'est un peu notre Washington d'ici. Mon conseil, c'est de pousser la porte du 28 Grande Rue, l'espace Richelieu. Vous y trouverez une scénographie ludique et interactive, l'histoire du cardinal, l'homme en rouge, et vous percerez les mystères de ce personnage emblématique de l'histoire de France. Et surtout, prenez le temps d'admirer la reconstitution du château de Richelieu en 3D et dont les pierres ont servi à bâtir des maisons autour de la cité idéale. Mais je vous ai promis de vous faire découvrir mon lieu préféré, la place Cardinal et ses alentours. Vous allez voir, c'est un peu the place to be à Richelieu. On reprend notre grande rue pour se diriger à l'exact opposé de la place royale et atteindre la place cardinale. Ici, les fonctions économiques, avec les halles sur notre gauche, les fonctions religieuses, avec l'église sur notre droite, et puis le palais de justice, occupé aujourd'hui par la mairie. On prend la direction des Halles. Elles sont érigées par une magnifique et gigantesque charpente en châtaignier de couleur claire, qui n'est pas sans rappeler la pierre blanche de tuffeau des bâtiments de la ville. Un chef-d'œuvre vraiment unique dans la région, divisé en trois parties, avec une allée centrale et d'un côté une aile auparavant utilisée pour le commerce de blé, puis de l'autre, une seconde pour le commerce de la viande. Marie-Pierre Terrien, historienne et spécialiste de Richelieu, nous raconte leur évolution.
2: Dès 1631, Richelieu crée des foires et des marchés pour attirer les habitants dans cette ville nouvelle. Alors, donc après, ces Halles ont pris beaucoup d'importance au 19e siècle. Lorsque le château est détruit, il faut trouver des solutions. Et on multiplie les foires, on multiplie les marchés. Et le marché aux veaux était situé dans le prolongement des Halles. Voilà ce qui a fait la réputation de cette ville. Ici, nous sommes dans un riche lieu, il ne faut pas l'oublier. Richelieu, c'est un nom qui existe dès le 13e siècle, qui a donné justement le nom à la famille Duplessis de Richelieu.
1: Les Halles servent aujourd'hui d'espaces culturels qui peuvent accueillir des expos, des concerts, des salons artistiques, des banquets. Mais rassurez-vous, elles abritent toujours le marché. Et ici, c'est le vendredi, de 8h30 à 12h30. Parfait pour faire le plein de produits du terroir. S'il y a bien un produit insolite à rapporter, c'est le safran de Touraine. Car oui, le Richelais est une terre de culture de cet or rouge depuis les années 2000, utilisé pour parfumer et colorer nos plats. Prenez le temps de sentir son odeur caractéristique qui est sublimée lorsqu'il est infusé. Et ne repartez pas sans votre petit pot d'épices magique et cultivé dans les alentours.
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1: On ressort des Halles et on fait quelques pas jusqu'au musée de Richelieu dédié à l'ensemble de ses collections. Dès l'entrée, on ressent immédiatement la sobriété et le travail qui animait le cardinal avec ce grand bureau, ses bustes, dont celui sculpté par le Bernin, et ses encyclopédies lazaristes, les religieux de l'époque. Je vous propose maintenant d'entrer dans la galerie sur notre gauche. Sur les 20 tableaux d'origine, il en reste encore 12, et 6 sont exposés dans ce musée. Des représentations de grandes batailles très détaillées, avec une finesse du trait impressionnante. On pourrait passer des heures en contempler chaque détail. Chaque salle du musée possède une grande et royale porte blanche.
2: Alors vous avez ici de très belles portes qui viennent du château. C'était ce style, de manière à mettre en valeur les dorures. Et vous avez, voyez, les ancres qui rappellent que Richelieu a été grand maître de la navigation, qui a eu cette idée de créer la marine royale. Une idée qui sera reprise par Colbert.
1: Enfin, dirigez-vous dans la petite salle juste au fond à droite du musée et prenez le temps de découvrir et d'apprécier la maquette de la cité idéale qui permet de se rendre compte de la précision dont chaque détail a été pensé puis réalisé. Un véritable chef-d'œuvre d'architecture. L'entrée du musée ne coûte que 4 euros et est gratuite pour les enfants de moins de 12 ans. Moi qui ne suis pas très musée, je vous assure que ça vaut le coup, j'ai été séduit. Retour sur la place cardinale, sur notre droite se dresse Notre-Dame de Richelieu, imposante et magnifique église de style italien, inspirée de la Santa Maria Novella à Florence. On peut le remarquer à ses deux niveaux et le fronton triangulaire typique italien, la référence à cette époque. Cependant, elle possède deux clochers. C'est une particularité de Richelieu.
2: Vous avez ces voûtes typiques du style de Jacques Le Mercier, qui sont vraiment très sobres, très aplaties. Une église qui est à l'image de Richelieu. Ici, c'est une église de la contre-réforme catholique. On associe Richelieu à la lutte contre les protestants, alors qu'au contraire, Richelieu est un exemple de tolérance et d'intelligence, parce qu'il a maintenu la liberté de culte pour les protestants en tant qu'homme d'église. C'était très intelligent de sa part. Et il est un des premiers à séparer l'Église de l'État. Comme tous les hommes avant-gardistes, il a été mal compris à son époque.
1: Je vous avais dit au début de l'épisode que le cardinal de Richelieu était un homme intelligent, talentueux, engagé pour la culture et la tolérance. Bien loin du méchant sanguinaire des romans d'Alexandre Dumas. Figurez-vous qu'avec autant de responsabilités et de décisions importantes à prendre, le cardinal se tournait vers des confidents à l'aura mystique. Il trouvait apaisement et réflexion au contact de ses 14 chats. des félins aux noms particuliers, comme Serpollet, Lucifer, Ludovic le Cruel ou encore Gazette. Des compagnons qu'il a même portés sur son testament afin de veiller à ce qu'il soit encore chouchouté après sa mort. Faites encore quelques pas pour passer la porte sud de la ville, vous allez atterrir sur une place où trône la statue en marbre blanc d'Armand Jean Duplessis de Richelieu. Ne ratez pas votre selfie avec le cardinal. Si vous avez encore un peu de temps devant vous, si votre week-end n'est pas encore terminé, j'ai une dernière idée pour vous. On va découvrir le parc du château de Richelieu.
4: Rechercher les chats du cardinal, c'est mieux de venir chercher le petit guide parce que sinon vous ne saurez pas comment s'appellent les chats, ni l'historique.
1: En effet, des représentations de ces 14 chats stylisés par le sculpteur Michel Audiard sont dissimulées un peu partout dans la cité et dans le parc. Il y a certes le petit livret, mais il faut avoir les yeux partout. On fait encore quelques pas et devant nous se dresse une immense allée bordée d'arbres qui paraît sans fin. C'est cette allée qui mène au parc du château de Richelieu. Vous savez, ce fameux château qui a été détruit au XIXe siècle. Si on continue à marcher et qu'on va jusqu'au bout de l'allée principale du parc, on atteint ensuite l'une des dernières bâtisses restantes. Au beau milieu du parc, un bâtiment blanc sur 3 étages, surmonté d'un dôme en ardoise et d'un petit clocher. C'est l'ancien manège à chevaux. Si l'on regarde à droite, on aperçoit l'ancienne entrée du palais intacte avec sa grande porte et ses 2 dépendances. Sur notre gauche, un tout petit pont nous permet d'aller à l'emplacement de l'ancien château de Richelieu qui a été détruit. Derrière, on peut encore voir les caves et l'orangerie. On peut bien sûr se balader dans le parc à pied. Mais moi, je vous conseille de le faire en calèche. C'est romantique, l'immersion est totale. La cité du cardinal se transforme pour l'occasion en théâtre vivant et nous plonge au XVIIe siècle. Avec des mises en scène de duels dans les rues, près de 70 escrimeurs mettent en valeur l'art de manier l'épée et font revivre les aventures des 3 mousquetaires. Mais ça, vous le découvrirez quand vous viendrez.
0: C'est noté. Merci Yann Meraki d'ici Touraine pour ce parcours découverte au sein de la ville de Richelieu. 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Demain, autre destination, nous prendrons le chemin des sommets des Monts de Flandre à moins d'1 heure de Lille. Musique maintenant avec Marc Lavoine, C'est la vie sur votre radio.

0: J'étais ravie de passer ce moment avec vous. Je vous dis à demain et restez avec nous. Votre après-midi continue en musique avec votre radio ici.
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0: 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Ici Besançon, d'autres infos pratiques, quand ça, et bien dans une heure.
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Tragedy et les Bee Gees sont sur ici Besançon et ce pour votre plus grand plaisir, nous le savons. Eh bien le bonjour à la Franche-Comté, très bon début de semaine avec ici Besançon. Nathan et RLT pour vous servir jusqu'à 16h. Vous servir quoi peut-être allez-vous me demander? Eh bien de l'actu locale, de la musique, de la bonne humeur et même des rencontres avec d'ici une dizaine de minutes votre rendez-vous avec vous, les gens d'ici. Thierry M qui repart une nouvelle fois cette saison à votre rencontre aux quatre coins de la Franche-Comté et direction eh bien le Far West aujourd'hui. Pour cela, rendez-vous juste après deux de vos chansons préférées, à savoir celle de François Fellman dans un instant et Estelle, E-S-T-L, c'est une nouveauté ici Besançon, te rencontrer encore. Oui, je...

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0: Rien que pour vous sur Ici Besançon, c'était François Fellman. La suite côté musique, ça sera avec Tasmin Archer et Sleeping Satellite, juste après notre rencontre du jour dans les gens d'ici. Et Thierry M aux côtés tout de suite d'un commerçant dans le Grand Besançon qui ne va pas tarder à tirer sa révérence, et pour cause.
1: Alors parmi les gens d'ici, je suis avec le patron du café du Pont.
2: Oui. 23 avenue de la 7e armée américaine.
1: Voilà. Et c'est quoi ce lieu alors, dites-moi.
2: C'est le restaurant du Pont.
1: Oui, c'est pas qu'un bar.
2: Non, ça fait restaurant tous les midis. Ça fait des menus du jour. Menu du jour complet, 20 euros, voilà, pour tout le monde.
1: Quand vous êtes arrivé, vous, Patrick, à cette activité?
2: Moi, je suis arrivé ici en 91. 35 ans de présence ici.
1: C'est une paye.
2: Ça commence à faire. Ouais. Bon, pensez un peu à la retraite, mais pas maintenant, hein, que je suis encore jeune. 75 ans, ça va.
1: Et vous ne le faites pas, hein? On travaille en amitié ici?
2: Ah oui. Ouais. Ici, c'est un peu la famille. Voilà, il n'y a pas de chichi, tout le monde est mélangé, les ouvriers, les patrons, c'est, tout le monde mange à la même table et pareil. Moi, je veux que ça reste un bistrot.
1: Voilà. Avec l'esprit qui va avec.
2: Avec l'esprit qui va avec.
1: Ok. Voilà. Et donc, c'est uniquement le midi?
2: Oui, je fais le midi parce que bon, j'ai plus 20 ans. Donc, je ferme le soir, là, je suis encore un peu ouvert jusqu'à 20h et puis voilà, je fais un peu l'après-midi. Avant, j'ouvrais le dimanche, mais maintenant, c'est fini. Je me repose. Voilà. Je vais à la chasse le dimanche quand c'est l'ouverture, puis un peu à la pêche, puis voilà.
1: Et avant d'arriver ici au café-restaurant du Pont,
2: ouais.
1: Vous faisiez quoi, Patrick?
2: J'ai tenu un bar, le Café Dudou, à Taragno. Là, il y avait un petit bar, ça s'appelait le Café Dudou, je l'ai tenu 3 ans. Puis avant, j'étais à Troyes, j'étais tourneur-fraiseur.
1: Ouais.
2: Bah, c'est une belle région, hein. C'est sympa, les gens ils sont sympas, voilà. Après, j'ai beaucoup d'amis, beaucoup de copains. Je suis bien dans cette région, puis je repartirai pas. Je suis tout seul maintenant, je suis perdu ma femme, je suis veuf, voilà.
1: Qu'est-ce que vous diriez d'ici alors? C'est un endroit un peu emblématique, mais pas tellement connu.
2: Velotte, c'est quand même connu un peu, mais le Café du Pont, il commence à être un peu connu, parce que depuis que je suis ici, j'ai quand même les entreprises du bâtiment, j'en ai servi quelques-unes.
1: Hein. Ah oui.
2: Je vais avoir à peu près entre 200 et 250 cartes de visite. Hein. J'ai connu les grands-pères, les fils, et maintenant je connais les petits-fils dans les entreprises. En 35 ans, ça a tourné. Hein.
1: Qu'est-ce que vous faites de bon à manger, alors racontez-nous.
2: Je change tous les jours. À midi, j'ai fait de la moussaka. Hier, j'ai fait la joue de bœuf. Je fais spécialité tête de veau, rognon de veau, andouillette. Voilà, mais sur commande. La tête de veau surtout, parce que je suis à chaque fois, si on me prévient pas, je peux pas servir. J'en fais une fois ou deux fois par mois, ça dépend. Quand j'ai les demandes, et puis j'en ai trop, je peux pas en mettre plus de 60, alors je refais une deuxième fournée. Et voilà, ça contente tout le monde.
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0: Sleeping Satellite, chose promise, chose due, c'était Tasmin Archer sur Ici Besançon. À suivre à 14h, un détour par l'actualité, l'essentiel en français dans le monde, résumé en 90 secondes. Et juste avant, je vois U2 qui est arrivé, Gavin Cerf, dans 30 secondes avec son dernier titre en date, 4 enfants plus loin. 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
1: Vigilance orange aux orages déclenchés à l'instant dans deux départements du sud-ouest, le Gers et le Lot-et-Garonne, avant d'être suivis par 16 autres départements du sud à 16h. Tout le détail sur ici.fr. Par endroit, la grêle pourra accompagner les orages. C'est ce qui est prévu autour de Clermont-Ferrand, Toulouse ou Perpignan. 3000 foyers sont privés d'électricité dans le sud-ouest, précisément dans les Landes. Cela fait suite aux orages violents de la nuit dernière. Des dégâts importants sont à déplorer dans 30 communes du département. Départ de feux de forêt, inondations, toits arrachés, chutes d'arbres sur les routes. Les pompiers sont à pied d'œuvre avec au moins 170 interventions. Les éleveurs de Lozère tirent la sonnette d'alarme face aux attaques de loups. La coordination rurale réclame des prélèvements réguliers après une trentaine de brebis attaquées en août dans une seule commune. Les éleveurs affirment subir des attaques quasiment quotidiennes malgré les filets et les chiens de protection. La préfecture doit faire un point sur la situation d'ici la fin du mois. Emmanuel Macron réaffirme son soutien à l'Ukraine. Dans un poste sur X, le chef de l'État écrit « La France salue un peuple qui défend sa liberté, sa souveraineté et son souvenir. » Un hommage à l'occasion du 35e anniversaire de l'indépendance du pays ukrainien, tandis qu'une réunion de ses principaux soutiens européens doit se tenir aujourd'hui. Jean-Pierre Foucault salue notre maître à tous. Après la mort de Philippe Bouvard, le journaliste et animateur de radio est mort ce matin à 96 ans. Il avait créé l'émission Les Grosses Têtes sur RTL, l'émission qu'il avait animée 37 ans.
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3: Quasiment 14h02, ici Besançon, votre météo en Franche-Comté. Avec un changement de temps, l'arrivée d'une dégradation cet après-midi, un risque d'orage, notamment en fin d'après-midi, début de soirée, orage accompagné de fortes perturbations par période, avec des températures avant ça assez lourdes par endroit, maximale de 31 cet après-midi, 26 à Morteau, 27 à Beaume, Pontarlier et Champlitte, 28 à Vesoul et Ornans, 29 à Gré et Quinget, 30 pour Dole et Besançon, 31 la maxi à Lons-le-Saunier pour demain mardi. Encore quelques pluie le matin, retour au sec l'après-midi avec une alternance de nuages et d'éclaircies. 21 à 27 degrés demain, mardi après-midi.
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0: This got to learn sometime. Je suis entièrement d'accord. Tout le monde doit apprendre un jour. Oui, un jour, perso, j'apprendrai à bien prononcer l'anglais. Promis, c'était les Corgis sur Ici à Besançon. Depuis ce matin, c'est une nouvelle saison qui s'ouvre pour Ici Besançon pour être encore plus proche de vous en Franche-Comté avec pas mal de nouveautés, notamment en matinée. J'aurai l'occasion de vous en reparler avant 15h et aussi de bonnes habitudes qui ne changent pas comme vos trois chansons françaises à la suite chaque début d'après-midi sur les coups de 14h15, 15h15, 16h15 avec là dans l'immédiat pour un premier quart d'heure en français dans le texte, Françoise Hardy, le tout nouveau Benabar, Elle Danse et Étienne Dao. 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

0: 10 heures hindoues, Étienne Dao pour refermer ce premier quart d'heure en français dans le texte de votre après-midi d'ici sur Ici Besançon. Toutes vos chansons préférées continuent dans une minute avec les Four No Blondes, Claude Nougaro et Michael Jackson. Juste après, dans l'immédiat, votre express Ici Besançon.
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0: À vos côtés, avec tout de suite un bon plan gratuit sur votre radio locale Ici Besançon. Et direction pour cela, le nord-est de la Haute-Saône, Luxeuil et le pays des Vosges saônoises, où chaque lundi, un pot d'accueil est organisé pour toutes celles et ceux arrivant dans le secteur. C'est à 16h précisément que ça se passe, à l'espace Frichet, la salle de concert de Luxeuil, l'un des bâtiments emblématiques de la ville, avec l'Ecclésia bien sûr, ce pot d'accueil qui vous permet de découvrir les bons plans du moment, les atouts de cette destination, des idées sorties et d'animation, c'est-à-dire tout plein de conseils pour votre séjour dans ce joli coin de Haute-Saône, des Vosges saônoises qui, croyez-moi, ne n'en manquent pas. Vous l'aurez donc compris, si vous êtes de passage dans le coin, le rendez-vous à ne pas manquer pour bien commencer votre séjour, c'est chaque lundi 16h à l'espace Frichet de Luxeuil-les-Bains situé rue du Gramont, un pot d'accueil 100% gratuit. Il ne me reste plus qu'à vous dire une chose, par avance, bienvenue chez vous ici en Franche-Comté. Ici Besançon, d'autres infos pratiques dans une heure.
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0: toutes vos chansons préférées avec un strict minimum de publicité. 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Rendez-vous pour une nouvelle partie de jeu demain, 8h25 avec Loïs Paton et Arnaud Fromage dans votre réveil ici matin. Sinon pour la suite, en ce lundi après-midi, Soprano arrive avec son titre DJ, histoire de bien vous ambiancer juste après Véronique Sanson dans un très court instant ici.
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1: Les patients vont bientôt payer davantage de leur poche pour leurs soins. Le plafond annuel des franchises médicales doit passer prochainement à 140 euros, soit 40% de hausse. C'est ce que prévoit un projet de décret qui sera soumis pour avis consultatif au Conseil de l'assurance maladie. Le gouvernement envisageait initialement de porter ce plafond à 200 euros. Ces franchises concernent notamment les consultations et les médicaments, mais aussi certains actes et transports médicaux. Pas de pénurie à craindre en France dans les prochaines semaines, assure la filière des œufs aujourd'hui. Après plusieurs mois de temps, la production devrait repartir à la hausse grâce au retour de températures plus fraîches. La chaleur avait fait baisser la production de 1,5 à 2% en juin selon le Comité national pour la promotion de l'œuf. La température des eaux de surface des océans mondiaux a atteint 21,1 degrés Celsius en moyenne samedi dernier. C'est un record absolu sur une journée. C'est l'observatoire européen Copernicus qui nous le fait savoir. En cause évidemment le réchauffement climatique et le développement du phénomène El Niño. Le précédent record datait de mars 2020. L'interdiction des téléphones portables dans les lycées pourra être effective dès la rentrée, indique le gouvernement. Pourtant, ce week-end, le principal syndicat des proviseurs alertait sur l'impossibilité de mettre en place cette mesure. Les chefs d'établissement disent avoir été avertis beaucoup trop tard pour organiser les nouvelles règles dans les établissements. Cette mesure fait partie d'une loi promulguée fin juillet. Enfin, la Belgique perd Noël Godin, l'humoriste agitateur belge, est mort à l'âge de 80 ans cette nuit. Il s'était rendu célèbre par ses nombreux entartages de personnalités, notamment Nicolas Sarkozy ou encore Bill Gates.
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3: Presque 15h02, ici Besançon, votre météo en Franche-Comté avec l'arrivée des orages d'ici la fin d'après-midi. Le début de soirée, orages accompagnés de fortes pluies par période et par endroit. Attention au vent qui pourrait accompagner cette perturbation avec avant ça des températures un peu lourdes, maximales de 31 degrés hein, cet après-midi relevé par Météo France Franche-Comté avec 26 par exemple à Morteau, 29 à Grès et Quingey ou encore 31 à Lons-le-Saunier. Pour demain mardi, encore quelques pluies le matin, retour au sec l'après-midi avec une alternance de nuages et d'éclaircies de 21 à 27 degrés pour les maxis demain après-midi.
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0: Ici Besançon et la chanteuse allemande Sandra à l'instant avec ce titre Maria Magdalena. Est-ce que vous voulez de l'amour? Qui ne veut pas un peu d'amour en même temps? Eux en tout cas en veulent un peu, beaucoup, voire même passionnément. Ils veulent carrément qu'il en pleuve de l'amour, c'est le duo événement du moment Pascal Obispo, Francis Cabrel. Il sera là au cœur de trois chansons françaises à la suite, entouré de Vanessa Paradis et Robert Charlebois dans 30 secondes sur Ici Besançon.
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0: Obligatoire ce vendredi soir de 23h jusqu'à samedi matin 9h sur de grands hamacs. Vous pourrez vous endormir au cœur d'un orchestre de haut-parleurs niché dans les branches des tilleuls. Une nuit mémorable en perspective. Vous avez tout le programme de cette édition 2026 sur le site du festival chahutdansleciel.com. À Besançon, nouvelle comédie à découvrir à la Comédie de Besançon. Un couple presque parfait. Une histoire d'amour insolite née de la différence entre les deux personnes du couple, ce qui promet forcément représentation de ce jeudi à samedi. Ici Besançon, d'autres infos pratiques dans une heure.
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1: 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C'était Mel Brooks sur Ici Besançon. Avis aux plus gourmands qui nous écoutent, ce week-end, c'est le retour à Besançon des instants gourmands. Avec une nouveauté cette année, l'obligation d'acheter un verre en verre pour les différentes dégustations. Verre vendu 2 euros sur place. Mais évidemment, si je vous en parle, c'est que j'ai un bon plan pour vous. 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Pour cela, suffit de passer nous voir aux deux places Granvel dès mercredi entre 9h et midi ou entre 15h et 19h. Certains de ces verres qui renfermeront d'ailleurs une surprise, 50 euros de chèque cadeau à dépenser chez les commerçants bisontins. Mais ça, ne le dites à personne. Pour poursuivre votre après-midi, Louis Pain prend le relais à partir de 16h. Et pour se quitter, je vous ai programmé le tout dernier Mylène Farmer dans votre playlist Ici Besançon. Il y aura également Chris Isaac. C'était Nathan RLT. Je vous dis à ce week-end dès 7h, ici même, sur Ici Besançon. Bye bye.
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0: C'est l'année 79 sur Ici Besançon avec Michel Jonas et les Wagonnets cet après-midi.
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0: 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Il est 16h. Dans un instant, votre météo en Franche-Comté pour leur place aux informations avec le 90 secondes info présenté par vous, Adèle Belloumri.
2: Vigilance orange aux orages déclenchés à l'instant dans 16 départements au sud de la France. Des Pyrénées jusqu'au Massif central et de la Dordogne jusqu'au Var, il y a désormais 18 départements en vigilance. Par endroits, la grêle peut accompagner les orages, notamment autour de Toulouse, Perpignan ou Clermont-Ferrand. 3000 foyers toujours privés d'électricité dans les Landes, dans le sud-ouest. Cela fait suite aux orages violents de la nuit dernière. Il y a des dégâts importants dans 30 communes du département. Les pompiers sont à pied d'œuvre depuis cette nuit entre les départs de feux de forêt, les inondations ou encore les toits arrachés. Bonne nouvelle pour le livret A, les Français y ont remis de l'argent en juillet après 6 mois de baisse. Au total, 80 millions d'euros de plus ont été déposés que retirés selon la Caisse des dépôts. Une remontée qui intervient juste avant la hausse du taux, passée à 1,7% au 1er août contre 1,5% auparavant. Le livret A s'est dû à nouveau après avoir enregistré au premier semestre sa pire performance depuis 2008. Une grève de la faim contre la sérophobie depuis ce matin à Reims. Deux hommes séropositifs siège devant les grilles du palais de justice de la ville. Ils dénoncent les discriminations dont ils sont victimes et demandent une loi d'urgence. Ces deux hommes souhaitent une reconnaissance de la sérophobie et la protection des personnes vivant avec le VIH. Enfin, les hommages pleuvent après la mort de Philippe Bouvard, 96 ans. Jean-Pierre Foucault salue le journaliste qui a su mettre à la portée de tous la culture générale en animant son émission phare, Les Grosses Têtes, sur RTL pendant 37 ans.
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0: Et le prochain point sur l'actualité, c'est à 17h avec l'info d'ici par la rédaction d'ici Besançon. Pour l'heure des nouvelles de votre météo en Franche-Comté. Attention, le ciel va se couvrir en début de soirée. Les prévisionnistes annoncent des orages dans la région. Tout le monde est impacté avec des averses qui sont attendues ce soir dans la région franc-comtoise. Demain, le soleil sera au rendez-vous le matin. 15 degrés en moyenne au réveil pour nos 4 départements. En revanche, la seconde partie de journée s'annonce incertaine avec par moments des nuages, quelques gouttes d'eau, puis parfois les rayons du soleil. C'est un temps changeant qui nous attend demain après-midi, avec 29 degrés pour les Maxi Adol, entre 27 et 28 pour la Haute-Saône, 28 à Besançon et l'Isle-sur-le-Doubs, on aura 29 dans la vallée de la Loue, 25 à Levier et 25 pour Mèche, Morteau, Pontarlier, Champagnol ou encore Saint-Claud.
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0: Depuis ce matin, c'est une nouvelle saison qui a commencé pour l'équipe d'ici. Nouveau programme, nouvelle émission et ça promet de belles histoires. Par contre, il y a une chose qui ne change pas, c'est la musique. Et pour la musique, c'est le duo Stilto Grand Corps Malade qu'on écoute. C'est une nouveauté et la voici juste après Jeanne Masse sur Ici Besançon. Toute première fois.

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0: En attendant le 18 septembre et la découverte du nouvel album de Grand Corps Malade, Voir la mer, on écoute le premier extrait, Le Prochain Rêve, avec la jeune Stilto sur Ici Besançon. Il est 16h10, l'heure de l'actu. Ce matin, Loïs Paton et son nouvel acolyte, Arnaud Fromage, vous partageaient l'actu d'ici. Et pour cela, il s'intéresse aux journaux locaux. L'idée, c'est de faire briller le travail de nos confrères franc-comtois. Et ce matin, il était question du magazine C'est-à-dire, qui a fêté sa 30e bougie cet été.
1: Et oui, parce que c'était au début de l'été, les 30 ans du journal C'est-à-dire dans le Haut-Doubs. À l'époque, c'était une expérience, le tout premier journal gratuit d'information. Et il faut croire que la formule a fonctionné parce qu'ils sont toujours là 30 ans après. Et C'est-à-dire, c'est 30 000 exemplaires distribués à chaque numéro.
2: Alors justement, dans le prochain numéro du journal C'est-à-dire, vous avez repéré le portrait d'un jardinier qui a décidé de changer ses habitudes.
1: Oui, le portrait de Michel Verneret. Il est retraité et comme nous tous, eh bien, il a vu son potager souffrir de la chaleur avec la sécheresse cet été. Car même s'il réside à Grand Combe Châtelet, eh bien, le thermomètre est monté très haut cet été. Alors, dès le mois de juin, lors de la deuxième canicule, Michel a réfléchi à un moyen simple de préserver ses récoltes. Il explique ça donc au journal C'est-à-dire. Il leur a expliqué qu'il s'est inspiré de ce que faisaient les viticulteurs qui tendent de grandes tentures au-dessus des plants de vigne pour éviter que le raisin ne brûle pendant les fortes chaleurs. Il a donc divisé son jardin en parcelles plus petites et légèrement surélevées. Il a planté des piquets en bois, découpé des voiles d'ombrage dans une bâche de récup et le tour était joué.
2: Bon, alors, bilan, ça marche ou...
1: Eh bien, très bien. Michel Verneret a effectué des relevés de température. Son système, relativement simple, il l'évalue à une cinquantaine d'euros par parcelle, permet de faire baisser le mercure d'une quinzaine de degrés dans la terre. Oui. Résultat, avec un arrosage régulier mais modéré, eh bien, il a pu récolter tout l'été ses salades. Et il propose désormais de vous expliquer comment il a fait dans le détail. Eh bien, vous trouverez tout ça dans l'hebdo, C'est-à-dire.
2: Et puis, à Morteau, cette fois, ce sont les commerçants qui fêtent leur anniversaire aussi.
1: 90 ans pour l'association Morteau, votre ville, qui les réunit et qui a concocté pour l'occasion une grosse surprise. Après Paris, Marseille, Annecy et même Besançon, même la truculente commune de Moncu, Morteau va avoir son édition officielle du Monopoly. Ah. On y retrouvera les marqueurs de la vie mortuacienne, on pourra se payer le comice agricole, les conscrits, les quartiers de la ville, bien sûr, il faudra placer des hôtels pour ruiner vos adversaires, mais aussi les lieux emblématiques comme l'hôtel de ville ou encore la nautique, nous dit l'article.
2: Alors, j'ai quand même une question, parce que pour les gares, on fait comment? Parce qu'il n'y en a qu'une à Morteau. Hein.
1: Alors certes, mais qu'est-ce qui fait le véhicule commercial de la ville de Morteau? Sa gastronomie, ah, bien sûr. Les gares ont donc été remplacées dans cette édition par des haltes gourmandes, les sirops Riem, la chocolaterie La Rèche, ou encore une primeur qu'on connaît bien à Issy-Besançon, les Jacoulot primeurs. Eh bien, on pourra les acheter aussi. Ce seront les gares de cette édition du Monopoly version Morteau. Il a fallu un an et demi de travail, de négociation aussi avec la marque Hasbro qui détient la franchise Monopoly. Et ce qui a donc pu rendre ces éditions possibles, une édition collector qui sera tirée à moins de 2000 exemplaires, commercialisée à partir de la fin novembre chez certains commerçants et au marché de Noël, au prix de 40 euros la boîte de jeu.
2: Je me suis demandé pourquoi vous étiez signé à Julien, notre technicien, mais vous aviez tout prévu.
1: Oui.
2: Petit extrait musical qui va bien de Zazir, Rue de la Paix, l'édition Morteau du Monopoly attendue donc pour la fin de l'année. Et pour en savoir plus, ben vous lisez le journal, C'est-à-dire un hebdomadaire gratuit dans le Haut-Doubs. Merci beaucoup Arnaud.
0: Le Monopoly édition Morteau est attendu pour la fin de l'année, vous l'avez entendu, le magazine C'est-à-dire est disponible en kiosque. Je vous rappelle qu'ils sont aussi à la base de la presse byzantine et pontisalienne, dans les kiosques également aujourd'hui ou depuis leur site internet. Ça se passe ici, c'est tous les matins à 8h40 avec Loïs et Arnaud. Tina Turner et Alan Parton Project tout de suite.

C'est la queen du rock'n'roll, l'américaine Tina Turner sur Ici Beau Danson. Et depuis ce matin, c'est le roi des blagues en Haute-Saône qui est avec nous. L'humoriste Pierre-Hugues José vient de rejoindre l'équipe. Ici Besançon avec PSJ tous les matins, elle est là pour nous faire rire. La petite humeur du jour, hein, c'est la nouvelle chronique. C'est PSJ qui s'en charge et il sera avec vous tous les jours juste avant les infos de 7h. J'ai préparé 15 minutes 100% française pour la suite de la journée, c'est avec Auréa notamment. Minutes 100% française avec Auréa et Eddy Mitchell et les Innocents en attendant l'info route de 16h30.

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0: Ici Besançon, avec l'année 76 et l'album Sur la route de Memphis avec Heidi Mitchell et l'extrait La fille du motel.
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0: Il est 16h35, l'inforoute en direct comme chaque jour avec votre radio ici Besançon. Attention, il y a des ralentissements dans Baume les Dames, rue du Micourt, des ralentissements devant le Super U. Si jamais vous allez perdre 5 minutes sur votre temps de trajet, hein, si vous allez donc dans cette rue du Micourt, il y a une déviation qui est mise en place par la promenade du Breuil, si jamais vous n'avez pas de temps à perdre. Donc ça concerne Baume les Dames. Et puis attention, en ce moment, il y a la route qui est fermée entre Sansau et Frasnes dans le Doubs. Si jamais vous pouvez dévier par Cuvier et ensuite Courneuvière, voilà, si jamais la route est fermé entre Sansau et Frasnes. Appelez-nous, si problème, 03 81 833 111. On est avec vous jusqu'à 19h.
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0: Ici Besançon et cette jolie déclaration de la fille de Jamel Debbouze lors des castings de The Voice Kids ce week-end. Je veux être Louane, c'est le rêve de Lila Debbouze, 14 ans et candidate pour cette nouvelle saison. Elle a chanté du Gris d'ailleurs samedi soir. Les replays de son passage sur scène sont en ligne. Louane, on l'écoute avec vous et son tout dernier morceau ce lundi. Chien, c'est le titre sur votre radio locale. Et puis juste avant, c'était les chanteurs de Chicago, Survivor. Il est 16h42, l'heure de l'humour en tube. C'est la première de la saison pour Fred Ballard. C'est la rentrée de l'équipe d'ici aujourd'hui. Et pour se marier, Fred a choisi le sujet du smartphone et surtout les vices du smartphone.
1: De toute façon, on ne s'est jamais autant peu parler que depuis qu'on peut autant communiquer, mesdames et messieurs. Hein. Ça, c'est sûr. Hein.
2: Ah oui, c'est le paradoxe de notre époque numérisée. C'était censé nous faciliter les connexions humaines, cette petite merveille. Mais il y a eu des ratés dans le concept. Célig en a repéré quelques-uns.
1: Un autre truc avec ces appareils, vous avez dû en faire l'expérience, c'est t'es dans la rue, hein. Tu téléphones, tu marches, tu téléphones, tu marches, tu téléphones, tu marches, tu téléphones. Tu finis une conversation, hop, tu sais plus où t'es. Putain, mais j'étais pas là tout à l'heure, moi.
2: Ah bah oui, mais d'un autre côté, au moins, on s'évade pour pas cher avec un smartphone. Hein. On part à l'aventure en 10 minutes chrono et ça, c'est vraiment magique. Hein. On n'imagine pas le champ des possibles avec un smartphone.
3: Par contre, ce coin, un portable tactile, le sable, des fois, t'as le tactile qui bug. Ce qui fait que quand on t'appelle, tu peux pas décrocher. Comme ça, tu sais, d'un coup, j'ai un copain qui a réussi à faire du feu, en me sens ce geste. Fort, quand même. Ok, tu peux pas décrocher, t'as le tactile qui bug, mais en revanche, dans l'iPhone, t'as l'application Boussole.
2: On l'a tous vécu, hein, comme Tom Villa, le fameux tactile qui bug. C'est l'équivalent du silex mal taillé pour l'homme des cavernes. Quant à l'appli Boussole, eh ben c'est pour quand on parle au téléphone en marchant dans la rue et qu'on perd le nord en 10 minutes chrono. Décidément, ils ont pensé à tout dans la Silicon Valley. Même au smiley qui pleure de rire.
0: Et ce qui est bon, Fred Ballard, avec les smartphones, c'est que vous pouvez nous suivre partout. Hein, pas besoin de poste radio, pas besoin de voiture. Avec votre téléphone, vous nous suivez partout dans le monde, quand vous le voulez, comme vous le voulez. 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
0: Et puis avec nous la playlist d'ici également, hein. George Benson qui arrive dans un instant et puis Thierry Hazard tout de suite avec le Jerk sur votre radio ici Besançon.

0: Pour la petite histoire, les rappeurs IAM ont utilisé l'une des mélodies de ce morceau pour leur classique « Je danse le million » en 93. C'est « Give me the night » avec George Benson sur Ici Besançon. Depuis ce matin, c'est une nouvelle saison qui commence pour votre radio locale. Nouveau programme, nouveau contenu et une chose qui ne change pas, l'actu. Pour 17h, on s'intéresse à cet incendie qui est en cours en ce moment au Nord-Haute-Saône. On vous dit tout juste après le duo Travolta Newton-John et le nouveau Benjamin Biolay sur Ici Besançon.
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2: En Haute-Saône, il y aura 6 listes. 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

0: Ici Besançon, John Travolta, Olivia Newton-John avec Summer Night sur votre radio, ici.
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0: Ici Besançon, première radio locale en Franche-Comté. Il est tout pile 17h. Les informations, c'est avec Christophe May ce soir. Bonsoir Christophe.
2: Bonsoir.
0: Un incendie en cours au nord Haute-Saône.
2: C'est une maison qui est en proie aux flammes à Aïvillers et Lyomont. Elle est située dans le hameau des Granges de la Branleur. Un incendie qui semble violent et qui est toujours en cours. Plusieurs véhicules de pompiers sont sur place. Le jeune homme de 18 ans recherché depuis jeudi à Besançon a été retrouvé sain et sauf ce matin. Sa disparition avait été jugée inquiétante. Il avait quitté le domicile de ses parents dans le nord Franche-Comté et n'avait plus donné de nouvelles depuis mercredi. Il avait été vu à Besançon sur des caméras de vidéosurveillance jeudi. Sa voiture avait été retrouvée près de la citadelle et son téléphone sur un sentier de randonnée. Hier encore, il était recherché par une vingtaine de gendarmes avec des chiens et des drones. Il a été retrouvé en bonne santé ce matin à 7h30 après avoir réussi à joindre sa famille par téléphone. Malgré des propos incohérents, il a pu être localisé sur le secteur de la Malatte, le long du Doubs. Il a été conduit au CHU de Besançon. Info à retrouver sur ici.fr Besançon. Un automobiliste a été intercepté la nuit dernière vers 2h du matin à Besançon. Il circulait à 125 à l'heure rue de Dole, rue de Dole qui est limitée à 50 km/h. Ce conducteur a été immédiatement privé de son permis et le véhicule a été mis en fourrière. La commune d'Audeux dans le Grand Besançon, victime de vandales dans la nuit de samedi à dimanche, de l'huile de vidange a été déversée dans plusieurs endroits du village, sur des trottoirs et sur la grande rue récemment rénovée. Une plainte a été déposée à la gendarmerie. C'est la troisième fois que des vandales sévissent cet été à Audeux. En juin, à deux reprises, des plantes avaient été arrachées et déjà de l'huile projetée dans l'espace public. La municipalité va organiser une réunion publique d'information en septembre pour proposer aux habitants un système, la mise en place d'un système de vidéosurveillance. Le conseil municipal a déjà émis un avis favorable à ce sujet. Et puis au lycée des Aberges à Vesoul, la rentrée se fera mardi prochain, 1er septembre. Comme partout, un lycée provisoire a été construit cet été à partir d'éléments préfabriqués sur le terrain de sport à côté de l'établissement. Ce lycée qui est désormais fonctionnel, ce lycée provisoire. Je vous rappelle qu'en mai dernier, le lycée des Aberges avait été fermé du jour au lendemain en raison de l'instabilité du terrain qui provoque des fissures sur le bâtiment. Le proviseur et son équipe ont déjà fait leur rentrée la semaine dernière dans les locaux provisoires.
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0: Oui, attention, le ciel se couvre en début de soirée. Les prévisionnistes annoncent des orages en Franche-Comté dès 20h et tout le monde est impacté, avec quelques fines averses qui sont attendues dans la région tout entière. Demain, le soleil sera au rendez-vous le matin, 15 degrés en moyenne au réveil pour nos 4 départements. En revanche, attention, la seconde partie de journée s'annonce incertaine, avec par moments les rayons du soleil, à d'autres moments de la pluie et par moments des nuages. Attention, le temps est changeant demain après-midi. 29, c'est la maxi attendue à Dole. 27 à 28 pour la Haute-Saône, 28 à Besançon ou sur le secteur du Pays de Clerval, 27 à Ornans, 25 à Levier et 25 pour Morteau, Mèche, Pontarlier, Champagnol et Saint-Claude. Merci Christophe May, on vous retrouve à 18h.
2: À tout à l'heure.
0: Avec le journal d'ici. Et puis concernant les routes, c'est plutôt calme à Vesoul pour l'instant. Ça y est, il y a les premiers ralentissements dans le Grand Besançon, les ralentissements habituels de fin de journée. Et puis attention, attention, en ce moment la route est fermée entre Sansau et Frasnes, c'est dans le Doubs. Si jamais vous pouvez dévier par Cuvier et Courvières, et puis ensuite revenir donc soit sur Frasnes, soit sur Sansau. Si vous avez un souci, vous pouvez nous contacter avant 19h 03 81 833 111. Il y a le WhatsApp d'ici pour vous accompagner.
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0: Depuis ce matin, c'est une nouvelle saison que vous vivez avec l'équipe d'ici. C'est la rentrée pour votre radio locale. De nouveaux chroniqueurs, de nouvelles émissions et toujours des sourires. On n'oublie pas la musique aussi. Elle aussi est au rendez-vous. Et le premier morceau que nous écoutons ensemble ce soir, c'est un titre d'Alain Souchon, Full Sentimental sur ICI Besançon.

0: Ici Besançon avec 9 millions de disques vendus pour Alain Souchon, 10 victoires de la musique et puis surtout 150 concerts entre 2024 et 2026 avec sa tournée événement aux côtés de ses deux enfants. Alain Souchon, vous l'écoutez avec nous ce soir, notamment avec Full Sentimental.
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0: C'est la dernière semaine pour ces vacances d'été en Franche-Comté. Et vous le savez, hein, toute bonne chose a une fin. Mais ça marche aussi pour les vacances. Et puis, comme l'a dit un vieux sage, hein, les vacances s'envolent, mais les souvenirs restent. Et ces souvenirs, vous pouvez nous les partager en photo hein, sur nos réseaux sociaux. Il y a le WhatsApp, l'Instagram et notre messagerie Facebook hein, pour nous contacter tous les jours. Ce soir, c'est le retour d'Émilie Mazoyer. Eh ouais, elle est de retour avec la chronique de Cybel. C'est l'actu People, juste après 17h30. Et avec des nouvelles de la Belge Angèle aujourd'hui. Elle prépare un nouvel album et on en parle avec vous ce soir. Pour l'heure, c'est la musique qui nous guide. Pierre Demar, il est avec nous. Elle voici avec son nouveau bébé. Je pense à vous sur Ici Besançon.

0: Et le 13 novembre prochain, il s'arrête en Franche-Comté. Il sera sur la scène de la Saline Royale d'Arcachon dans le Doubs. C'est Pierre Demar avec son nouveau morceau sur Ici Besançon. Je pense à vous. Et depuis ce matin, c'est une nouvelle histoire que nous écrivons ensemble. C'est la rentrée pour votre radio locale. Et qui dit rentrée, dit nouveau rendez-vous. Dorénavant, tous les matins, c'est Arnaud Fromage qui vous accompagne de 9h à 9h30 avec Ici C'est Vous, une émission qui vous donne la parole. En fait, l'idée, c'est que chaque jour, nous proposons un sujet avec une question et ensuite, nous attendons vos réactions en direct. Content, pas content, vous pourrez vous exprimer. Alors demain, il sera question du prix de l'énergie. Le gaz, l'essence, l'électricité, tout monte, même les pellets de bois sont plus chers. Et pour amorcer le sujet, nous sommes sortis dans les rues de Besançon ce midi et nous voulions savoir comment cette hausse des prix vous impactait. Voici les premières réactions.
1: Dans le quotidien, obligatoirement, ça impacte notre budget familial au quotidien, quoi. Donc on fait attention à nos déplacements, on fait attention à peu près à tout, quoi.
2: Ça restera sur nos loisirs, quoi. Les vacances, pas de vacances cette année. On fait des moins de sorties, moins de restos, un resto par an, et puis voilà, quoi.
3: Ah ben, c'est sûr que ça impacte parce qu'on peut, enfin, on fait moins de choses. Hein, je veux dire, on voit bien que quand on a un salaire minima, ben, c'est quand même complexe pour pouvoir avancer. C'est parfois limite un peu de la survie.
4: Bah c'est plus au niveau du gasoil, on fait moins d'aller-retour parce qu'on fait attention vu le prix que ça coûte.
5: Bah moi j'ai pas le choix que d'aller au boulot, donc ça change rien dans mes trajets parce que mes trajets principaux restent le boulot, mais financièrement oui, ça se ressent.
4: Moi j'habite un peu plus loin, donc je viens moins sur Besançon en vue du prix du gasoil. Oui.
6: Alors au niveau du chauffage, on fait évidemment très très attention, on chauffe moins, on veille à ne pas trop aérer l'appartement en hiver. De manière très générale, on est très attentif au coût d'énergie. De toute façon, on peut pas aujourd'hui ignorer que se chauffer, se déplacer à un coût réel sur la vie quotidienne.
1: Moi, je suis coach sportif au niveau football. Quand on fait des déplacements de plus de 100 km, avant, on avait des pleins qui tournaient aux 70, 75 euros. Maintenant, on arrive à 100, 110 euros. Et on part tous les week-ends avec nos voitures, emmener nos joueurs en Franche-Comté, du nord de la Franche-Comté au sud de la Franche-Comté, à l'est, à l'ouest. Donc ça nous fait quand même en bénévolat en plus. Hein. Et on continue à le faire parce qu'on aime ça. Mais par contre, ça a un coût, quoi. Ça a un coût énorme.
7: Ben, pour le moment, on n'a pas encore vu la flambée du chauffage. Alors...
0: Les prix des carburants sont à la hausse. Comment cela impacte votre quotidien? Vous pourrez réagir demain en direct de 9h à 9h30. Vous pouvez d'ailleurs déjà nous contacter, hein, votre avis compte. Et si vous voulez, vous pouvez nous envoyer un message vocal sur le WhatsApp d'ici 0381 833 11 pour nous ajouter dans vos contacts. Et puis vous pouvez aussi nous écrire sur la messagerie Facebook. On attend vos réactions et on s'y intéresse demain matin avec Arnaud Fromage, 9h, 9h30. Les carburants sont à la hausse. Quels sont les impacts dans votre quotidien? Dites-nous. En attendant, on écoute la bonne musique. Yaoshi qui arrive sur Ici Besançon. Et la voici juste après les Allemands Alphaville sur votre radio.

0: Elle est de passage par l'Axon de Montbéliard en mars l'année prochaine, puis Dijon en octobre 2027. C'est Oshi, une artiste pleine de talent que vous écoutez avec ici Besançon ce soir. En attendant l'info route de 17h30 et vos remarques concernant le trafic au 03 81 833 111, on écoute Supertramp. 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Et notamment demain, vous entrez pour l'Ébullition Festival de Montfaucon ce week-end. Ici Besançon, avec vous jusqu'à 19h ce soir.
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0: Ah, c'est quand même plus de 60 millions d'albums vendus dans le monde, hein. C'est pas mal, c'est super trempe. Et c'est avec The Logical Song sur Ici Besançon ce soir. On file sur les routes tout de suite.
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0: Nouvelle saison pour l'équipe d'ici, mais on ne change pas l'inforoute. C'est tous les jours, entre 17h25 et 17h35. Vous pouvez d'ailleurs nous prévenir si problème sur les routes de la région. 03 81 833 111. Pour l'instant, les premiers coups de frein Vesoul, vous les trouvez entre Noix-dans-les-Vesoul et Navennes, au niveau du rond-point de Navelle, devant Service Auto 70. De légers coups de frein, c'est normal, il y a du monde. C'est la fin de journée, la sortie du travail. Concernant Besançon, les ralentissements habituels, c'est reparti. C'est la rentrée pour la plupart d'entre vous, donc forcément du monde boulevard Léon Blum, très peu de monde, ça va. Du monde à Micropolis, du monde sur la rue de Vesoul, et encore c'est léger, franchement ça va. On voit qu'il y a encore quelques Franc-Comtois en vacances. Sinon concernant le Doubs, le Haut-Doubs notamment, attention, la route entre Cuvier et Fresnes est fermée en ce moment. Alors si jamais vous pouvez dévier par Courvières et puis Cuvier, du coup pardon, c'est la route entre Sansot et Fresnes, donc vous déviez par Cuvier et Courvières. Voilà, ça c'est l'info qui concerne le Haut-Doubs. Dans le Jura, rien à signaler. Voilà, si jamais il y a un souci, vous pouvez nous contacter sur WhatsApp 03 80 833 111, c'est le numéro.
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0: Et pour cette nouvelle saison, nous avons choisi de faire revenir les meilleurs. Et surtout, la meilleure, c'est Émilie Mazoyer. Elle est avec nous dans un instant avec l'actu People. Et notamment des nouvelles de l'artiste Angèle. Il y a du neuf concernant l'artiste belge. On en parle avec vous dans 3 minutes. Ici, c'est Actu, Bonne Humeur et la musique de Renan Luce pour vous accompagner. Aussi, la lettre sur Ici Besançon.

0: C'est l'album Repenti, victoire de la musique en 2008 hein, dans la catégorie album révélation de l'année. C'est un projet de Renan Luce avec l'extrait La Lettre sur Ici Besançon.
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0: C'est le retour d'Émilie Mazoyer aujourd'hui. Elle a passé de longues et bonnes vacances et pour cette rentrée sur votre radio locale, elle a choisi de revenir avec son actu décibel, l'actu People avec toujours l'anniversaire du jour et trois infos sympas. Aujourd'hui, il est question des Spice Girls notamment et d'Angèle. Salut Émilie.
2: Salut tout le monde. Émilie au rapport pour votre dose quotidienne d'actualité musicale. L'anniversaire du jour, il date de 1916 et il est extra.

fondateurs des Village People se sont tenus fin juillet en Californie. Victor Willis, c'était celui qui portait le costume de policier dans Village People. Et en souvenir des années disco, ses camarades se sont tous pointés au cimetière dans leurs habits de lumière. Le motard, le cow-boy, l'ouvrier, le GI et l'indien, la classe. Pour celles et ceux qui avaient été un peu décontenancés par le retour très électro d'Angèle en duo avec le groupe Justice, cette chanson sortie pendant l'été a de quoi rassurer.

Angèle explore les musiques électroniques, ok, mais elle assure toujours en acoustique, la preuve avec Dis-le, une version sur laquelle le velouté de sa voix est toujours irrésistible et accompagnée d'un clip filmé sur les toits de New York, un vrai délice. J'adorerais vous annoncer une tournée événement anniversaire, mais le fait est que les Spice Girls ont fêté les 30 ans de leur premier tube Wannabe, chacune de leur côté. Alors certes, elles ont posté de jolis messages pleins d'amour et de nostalgie sur les réseaux, même Victoria Beckham, hein, qu'on dit pourtant la plus réfractaire à une reformation du groupe. Mais rien de plus pour le moment, et c'est dommage, hein, la réconciliation d'Oasis c'était bien, mais là le monde a un grand besoin d'un retour du girl power. Alors lançons ensemble le slogan Spice Girls 2027, parce que c'est notre projet.

0: avec les Spice Girls aujourd'hui. Et puis vous, Émilie, vous serez de retour lundi prochain avec Décibel l'intégrale, une émission autour de la musique. Ce sera pour 19h et avec un invité chaque jour. Et pour la première lundi, c'est le groupe Trio qui sera avec vous. Trio dans les studios d'ici, c'est lundi prochain dès 19h avec vous, Émilie. À lundi prochain.
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0: Les programmes changent pour cette nouvelle saison radio avec Ici Besançon, mais par contre, on ne touche pas au compter, pas compter. Eh ouais, c'est votre jeu chaque soir, un vrai ou faux tout simple à tester chaque jour, et on y joue dans un instant. 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Il y aura aussi les Négresses Vertes, Sound of Legend et Synapson. 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Eh ouais, c'est vraiment un chouette festival qui nous attend ce week-end. Je vous offre vos deux entrées pour la soirée de ce vendredi. Les places sont pour vous, vous pouvez les offrir aussi. Pour jouer, c'est simple, faut nous contacter via le WhatsApp Ici Besançon. Vous nous ajoutez avec le 03 81 833 111. Vous m'envoyez le mot « jeu » et ensuite on jouera avec vous dans quelques minutes. J'attends vos messages et on joue ensemble juste après Phil Collins et la fraîcheur de Manon Lisa. La voici avec son morceau « Le Petit Pêcheur » sur Ici Besançon.

0: C'est la musique d'ici qui vous accompagne ce soir en Franche-Comté avec Phil Collins à l'instant.
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0: Et ce soir, je vous offre vos entrées pour aller à la soirée du vendredi à Montfaucon, à l'Ébullition Festival. Une chouette soirée hein, qui vous attend avec notamment les Négresses Vertes, Tyro, mais encore Soundoff Legend. Et ce soir, c'est Sandrine qui nous appelle. Elle est avec nous pour jouer au comté ou pas comté. Elle est d'Augeran, près de Dole. Bonsoir Sandrine, bienvenue.
2: Oui, bonsoir Louis.
0: Comment ça va dans la vallée de l'amour, le Val d'Amour chez vous?
2: Oui, ça va bien dans le Val d'Amour, ça va nickel.
0: Bon, tant mieux.
2: Je suis à l'antenne, je suis contente.
0: Il y a des nuages, il y a du soleil, comment ça se passe la météo?
2: Il y a du soleil aujourd'hui, enfin cet après-midi il y a du soleil, bon. Donc ça va, c'est sympa.
0: Ok, et très bien. Sandrine, on joue au compté ou pas compté, c'est un vrai ou faux? Je vous donne trois affirmations, vous me dites compté est vrai, pas compté, pas vrai. Et s'il y en a deux sur trois de validés, eh ben les places pour Ébullition seront pour vous Sandrine.
2: Okay,
0: pour les règles, alors je le rappelle, Arnaud Fromage vient de rejoindre l'équipe d'ici matin. Il est désormais à côté d'Anne Fauvard qui est de Loïs Paton, de 6h50 à 9h. Et du coup ce soir c'est une spéciale Arnaud Fromage que je vous réserve. On y va?
2: Ok.
0: Allez c'est parti. Sandrine, avant de rejoindre l'équipe d'ici Besançon, Arnaud, il était fromager dans le Jura. Comptez ou pas comptez?
2: Pas compté.
0: Pas compté. Arnaud Fromage, c'est un animateur qui a fêté ses 18 ans la semaine dernière. Compté ou pas compté?
2: Pas compté.
0: Pas compté. Et Arnaud Fromage, c'est l'animateur d'ici qui a réalisé un podcast sur René Pernod, le seul franc-comtois connu à bord du Titanic en 1912. C'est compté ou c'est pas compté?
2: Je dirais compté.
0: Ouais, on dit compté. Et puis, connaît bien notre Arnaud quand même, Sandrine. 3 sur 3, c'est gagné.
2: Ah, génial. Super.
0: Trop facile, trop facile. On corrige, mais oui, il a bien plus que 18 ans, au moins 30, voire même presque 40, hein, notre Arnaud. Ouais, il a déjà des cheveux blancs. Vous pourrez le voir à la télé d'ailleurs dès lundi prochain.
2: Ouais, ok, super.
0: Et puis non, il a jamais été fromager, il travaillait dans le monde de la télé à Paris avant, voilà.
2: Ouais, ok.
0: Faut pas le choisir comme fromager. Et puis oui, il a bien fait un podcast sur René Pernod. Donc ça s'appelle Latitude 41, c'est le pourquoi du comment concernant la présence de ce haut sounois dans le Titanic au début du 20e siècle. Si jamais... Okay. Vous pouvez réécouter cette série sur l'application ici et sur le site ici.fr Besançon, ma chère Sandrine. Bon, vous allez voir les Négresses Vertes.
2: Okay. Bah ouais, c'est super, je suis contente. Direct mon chéri.
0: Eh bah c'est parfait, on vous met deux entrées pour la soirée du vendredi à Montfaucon ce week-end et puis on vous souhaite une belle soirée, Sandrine.
2: Eh bah merci, bonne soirée, Louis.
0: Et au plaisir, bye bye. Comptez ou pas comptez, c'est de retour bien sûr demain. Ouais, avec un nouveau cadeau sur ici Besançon. Et puis Arnaud Fromage, vous le retrouverez demain matin avec Loïs Paton, hein. Évidemment, ici matin, 6h, 9h, avec la de Arnaud pour 6h50. François Valéry, tout de suite, c'est la musique de votre radio. Aimons-nous vivants, c'est tout de suite.

0: Et selon les spécialistes musique, il aurait choisi son nom de scène en référence au duel politique Valéry Giscard d'Estaing contre François Mitterrand en 74. Ça donne François Valéry. Et ce monsieur, vous l'écoutez avec son classique « Aimons-nous vivants » ce soir sur votre radio locale. Ici Besançon, avec le journal de 18h qui arrive. Aujourd'hui, il est question de cette disparition en Franche-Comté. Un jeune de 18 ans a disparu depuis jeudi. Et il y a du neuf. On en parle avec vous juste après le nouveau Jennifer. En hommage à Dalida, c'est Mourir sur scène. Et c'est avec nous juste après le tam-tam de Michel Polnareff.
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0: Ici les dansants avec Jennifer qui reprend Dalida et notamment Mourir sur scène ce soir. Vous écoutez Ici les dansons, place à l'actu tout de suite.
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0: Ici, première radio locale en Franche-Comté. Il est 18h. Les informations, c'est avec vous, Christophe May. Bonsoir, Christophe.
2: Bonsoir à tous.
0: Une personne retrouvée morte près d'une maison en feu dans le nord de la Haute-Saône.
2: Oui, ça s'est passé cet après-midi à Aïvillers et Liaumont, Léa Giraudeau.
3: Oui, les pompiers ont retrouvé le corps d'un homme d'une vingtaine d'années décédé par arme à feu. Impossible pour le moment de savoir s'il s'agit d'un suicide ou d'un homicide. Une enquête est ouverte, indique le parquet de Vesoul. La macabre découverte a été faite cet après-midi par les pompiers. Ils luttaient contre l'incendie d'une maison dans le hameau des Granges de la Branleur. Déclaré dans l'après-midi, le feu est d'ailleurs toujours en cours. Un incendie violent, selon les pompiers, avec un risque que les flammes se propagent aux deux maisons mitoyennes et un hangar où se trouvent plusieurs voitures. 34 pompiers et 5 véhicules incendies sont toujours mobilisés.
2: Merci Léa Giraudeau. Information à retrouver sur ici.fr Besançon. À Montbéliardeau, dans le Haut-Doubs, un autre incendie s'est déclaré vers 15h cet après-midi dans un bâtiment agricole contenant 1500 à 2000 mètres cubes de foin. Une quarantaine de pompiers ont été mobilisés. Le hangar est totalement détruit. Et puis les pompiers du Doubs, épaulés par des agriculteurs du secteur, ont aussi lutté en fin de matinée contre un feu de friche à Saint-Gorgon-Main, près de la déchetterie. L'incendie a parcouru 8 hectares de prairies et de végétation arbustive. À l'origine du sinistre, un agriculteur qui a voulu brûler un tas de feuilles, mais qui n'a pas pu maîtriser les flammes. Il a été verbalisé par les gendarmes.
0: Un soulagement pour l'entourage du jeune homme de 18 ans recherché depuis jeudi à Besançon. Il a été retrouvé sain et sauf ce matin.
2: Il avait quitté le domicile de ses parents à Vaufray, dans le nord Franche-Comté. Il n'avait plus donné de nouvelles depuis mercredi. Le jeune homme avait été aperçu sur des caméras de vidéosurveillance à Besançon jeudi pour la dernière fois. Sa voiture avait été découverte près de la citadelle et son téléphone sur un sentier dans les collines bisontines, ce qui était plutôt inquiétant. Hier encore, une vingtaine de gendarmes ont continué à le chercher avec des chiens et des drones et c'est finalement le jeune homme lui-même qui s'est manifesté. Il a joint sa famille par téléphone ce matin à 7h30. Malgré des propos incohérents, il a pu être localisé sur le secteur de la Malatte, le long du Doubs. Il a été conduit au CHU de Besançon pour des examens et il n'a pas encore pu être entendu pour comprendre ce qui lui est arrivé. Ivre, il s'en est pris violemment à ses parents octogénaires. Un Vésulien de 46 ans a été interpellé par la police. Il venait de frapper son père et sa mère, âgés tous deux de 81 ans, en leur mettant une claque et un coup de poing. Son interpellation hier a été mouvementée. Il a essayé de frapper les policiers, y compris le conducteur de la voiture qui l'emmenait vers le commissariat. L'homme placé en garde à vue présentait un taux d'alcoolémie de 3,16 g par litre de sang.
0: Ici Besançon, 18h02. La commune d'Audeux, dans le Grand Besançon, à nouveau victime de vandales.
2: Dans la nuit de samedi à dimanche, de l'huile de vidange a été déversée dans plusieurs endroits du village, sur les trottoirs et la grande rue récemment rénovée. Une plainte a été déposée à la gendarmerie et des agents du conseil départemental sont venus répandre un produit absorbant. C'est la troisième fois que des vandales sévissent cet été à Audeux. En juin, à deux reprises, des plantes avaient été arrachées et déjà de l'huile projetée dans l'espace public. La municipalité va organiser mi-septembre une réunion publique d'information pour proposer aux habitants d'Audeux l'installation d'un système de vidéosurveillance. Le conseil municipal réuni en juin a déjà émis un avis favorable à ce projet. Info à retrouver sur ici.fr Besançon. Un automobiliste a été intercepté cette nuit vers 2h du matin à Besançon. Il roulait à 125 km/h rue de Dole, en pleine ville, portion limitée évidemment à 50. Ce conducteur de 25 ans a été privé immédiatement de son permis et le véhicule a été mis en fourrière.
0: Au lycée des Averges à Vesoul, la rentrée se fera mardi prochain, 1er septembre, comme partout.
2: Un lycée provisoire a été construit cet été à partir d'éléments préfabriqués sur le terrain de sport à côté de l'établissement. Une véritable course contre la montre et c'est là que se dérouleront désormais les cours. Le 7 mai dernier, le lycée des Averges avait été fermé du jour au lendemain pour des raisons de sécurité, des fissures ayant été détectées dans le bâtiment. Le proviseur et son équipe ont déjà fait leur rentrée la semaine dernière dans les locaux provisoires.
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2: On attend des orages sur la Franche-Comté en cette fin de journée.
0: Ouais, attention, le ciel se couvre en début de soirée dans la région. On a d'ailleurs les premières gouttes qui arrivent dans le Grand Besançon. Les prévisionnistes annoncent des orages en Franche-Comté dès 20h normalement, mais là il y a un peu d'avance. Et tout le monde est impacté dans la région, avec quelques fines averses qui sont attendues ce soir. Demain matin, le soleil sera au rendez-vous, 15 degrés en moyenne au réveil pour nos 4 départements. Et puis la seconde partie de journée avec cette fois-ci un temps changeant. On aura des nuages, par moments les rayons du soleil et puis quelques gouttes également sur votre passage. Donc vraiment faites attention, le temps est incertain demain. Pour les températures, il fait toujours chaud. 29 c'est la maxi à Dole, entre 27 et 28 pour la Haute-Saône tout entière, 28 à Besançon et l'Isle-sur-le-Doubs, 27 à Ornans, 25 à Levier et 25 pour Morteau, Mèche, Pontarlier, Champagnole ou encore Moret. Je vous souhaite une belle soirée, Christophe.
2: Excellente soirée à tous. Prochain rendez-vous d'info à 19h.
0: Et puis concernant les routes, bon, on sent que c'est la rentrée pour certains d'entre vous. Il y a des coups de frein à Besançon, rue de Vesoul, Belvoir, Léon Blum, Micropolis. Et puis concernant la Haute-Saône, tout va bien. À Vesoul, rien à signaler. Si vous avez un souci, vous pouvez nous contacter sur le WhatsApp d'ici, 03 81 833 111.
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0: Ici, c'est la radio qui vous partage l'actu de la région chaque jour, les nouveautés, les faits qui vous concernent ou encore les bons plans à savoir. Et tout cela, on le fait avec plaisir et parsemé de la musique. C'est toujours mieux avec de la musique, c'est comme le fromage râpé. Et on écoute Balavoine ce soir sur Ici Besançon.

0: Bon, c'est un classique ici, hein. C'est Mon fils, ma bataille. Et c'est évidemment Daniel Balavoine sur RJ Besançon.
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0: Nouvelle saison et notamment le retour d'ICI Sport dans quelques minutes. Alors, cette année, parmi nos partenaires, on retrouve encore le FC Sochaux-Montbéliard qui s'est imposé d'ailleurs vendredi face à Guingamp. Une jolie victoire, hein, 1-0 avec un but de Boubacar Fofana à la 14e minute. Et maintenant, quand vous allez au Stade Bonal pour voir Sochaux, eh ben, vous allez pouvoir entendre une cloche comtoise. Eh oui, une cloche comtoise a été installée dans le stade. Pourquoi? Quelle utilité? Eh ben, vous le saurez tout à l'heure avec l'équipe d'ICI Sport qui sera avec nous. Pour l'heure, on va partir dans le secteur de la Rodiaceta à Besançon. Il y a les Mardis des Rives demain, c'est la dernière de la saison, avec notamment une artiste qui a travaillé avec Manu Dibango. On la retrouve dans un instant, on lui pose plein de questions et puis surtout on vous propose de découvrir cette soirée juste après Marine, avec notamment cette nouveauté, Escroc, sur ICI Besançon.

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1: Et pour la musique ce soir sur Ici Besançon, c'est Marine qui est avec nous. Escro, c'est l'un de ses tout derniers morceaux et vous l'écoutez sur votre radio. Ici Besançon qui soutient les Mardis des Rives. Demain, c'est la dernière pour les Mardis des Rives. Rendez-vous à Besançon, hein, au parc de la Rodiaceta, avenue de Chardonnay. Et sur scène, demain, vous retrouverez Valérie Ekoumé. Valérie Ekoumé, c'est de la musique afro-pop-rock. Elle sera présente demain en Franche-Comté. Elle habite en Haute-Saône d'ailleurs, à Puisé. Et elle est avec nous par téléphone ce soir. Bonsoir Valérie.
2: Bonsoir Louis.
1: Valérie, vous êtes passée notamment à Montréal, sur scène, à Londres, au Festival de Cannes, au Festival Jazz à Vienne. Vous avez travaillé aussi avec Manu Dibango, hein, le papa du groove, qui maîtrise très bien le saxophone et le style world jazz. Je voulais savoir, Valérie, qu'est-ce que ça représente la scène pour vous en tant qu'artiste ?
2: Ce que ça représente pour moi, la scène, en fait, c'est la vie, c'est là où je respire, en fait. C'est là où je m'épanouis et que je me sens utile.
1: Et du coup, le style afro-pop-rock, comment le présenter ? Parce qu'on connaît le pop-rock, mais l'afro-pop-rock, ça reste vague pour certaines personnes. Qu'est-ce qu'il faut savoir de ce style musical, Valérie ?
2: Alors, afro-pop-rock, ce sera la même chose que la pop-rock, mais avec des petites touches, des grosses touches même afro en fait. Donc c'est ça, il n'y a pas de... En fait, ce qu'on veut faire avec ce projet en général, c'est montrer qu'il n'y a pas de réelle différence, parce que on met toujours la musique africaine sur un pan qui est totalement différent, mais ça reste un genre musical qui peut épouser d'autres genres musicaux.
1: Ouais, bien sûr, et ça va être la fête, hein. Demain, ça va bouger avec les Mardis des Rives et votre présence, hein, Valérie Ekoumé. Alors, moi, ce que je retiens aussi dans votre carrière, c'est que vous avez connu Manu Dibango, hein. Vous avez été sur scène avec lui. Qu'est-ce que vous retenez de votre carrière, votre passage avec Manu Dibango ?
2: En fait, si j'avais pas eu cette belle expérience avec ce grand monsieur de la musique, je serais pas là où je suis actuellement, parce que il y a des choses que j'aurais pas pu apprendre. Donc le fait de tourner avec ce monument de la musique qui était quelqu'un qui connaissait vraiment son art, en fait, ça m'a apporté beaucoup de rigueur et ça m'a poussé à être vraiment une artiste professionnelle et pas simplement faire ça comme ça.
1: Et puis j'ai une question aussi, Valérie, qu'est-ce que vous faites en Haute-Saône ? Pourquoi vous habitez à Puisé, vous ?
2: Alors c'est l'amour qui m'a emmenée ici. Cette année, ça va faire combien d'années que je suis ici ? Ça va faire 14 ans. Donc je suis arrivée en 2012, je suis une ancienne parisienne. Et c'est l'amour qui m'a emmenée ici, en fait. Donc je suis d'abord tombée amoureuse de lui et après de la région.
1: Et demain soir, vous serez à Besançon, au parc de la Rodiaceta, pour un concert gratuit avec les Mardis des Rives. C'est le dernier de l'été. Nous soutenons les Mardis des Rives. Vraiment, faut y aller. Rendez-vous 19h pour vous voir, Valérie. Ensuite, il y aura le Butch Shakers Group. C'est de la soul. Ce sera dès 20h. Le rendez-vous est gratuit, hein, bien sûr. Il y a tout sur place pour passer un bon moment. Restauration, buvette, bonne ambiance. Et puis, Valérie, je vous souhaite une belle semaine. Et puis, surtout, à demain, à Besançon. Bye.
2: À demain.
1: Et pour tout savoir des Mardis des Rives, ces concerts gratuits qui ont lieu depuis le début de l'été sur les rives du Doubs, eh bien, rendez-vous sur notre site ici.fr Besançon. Je vous laisse aller voir et je vous retrouve juste après Marvin Gaye et Serge Gainsbourg.

0: Ici Besançon avec le Californien Marvin Gaye ce soir pour changer les idées. 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Allez, l'info sortie ciné arrive. Je vous présente le nouveau film avec Léa Seydoux à l'affiche. Ça s'appelle L'Inconnu et je vous dis tout sur ce film juste après le nouveau Florent Pagny, le braquage des sentiments sur Ici Besançon.
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0: Il évoque notre rapport aux réseaux sociaux avec ce morceau, le 7e titre de son album Grandeur Nature, en dispo depuis l'été 2025. C'est le braquage des sentiments et vous l'écoutez avec nous ce soir, ici Besançon.
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0: Avec, comme chaque soir à 18h30, l'info ciné, avec notamment ce film qui sera disponible mercredi dans les salles, L'Inconnu, un film France Inter avec Léa Seydoux et Nils Schneider. Nils, vous avez pu le voir dans La Bataille de Gaulle ou encore Un Amour Impossible avec Virginie Efira. Alors là, ce film, c'est un drame, 2h20, dispo donc mercredi dans les salles de la région. C'est l'histoire de David Zimmerman, c'est un photographe presque quarantenaire. Alors bon, ce monsieur, il est timide, il sort rarement, sauf qu'un jour, ses amis vont l'emmener en soirée et il va craquer sur une femme. Une femme qu'il va suivre et le lendemain matin, il va se réveiller dans son corps. Eh oui, dans le corps de cette femme, de cet inconnu. Alors pourquoi, comment et comment on se termine l'histoire? Eh bien ça, je vous laisse le découvrir avec les séances ciné imprévues ces prochains jours. À savoir que c'est un film considéré comme fascinant, captivant et envoûtant par les critiques. C'est un film réalisé par les scénaristes d'Anatomie d'une chute, un film oscarisé il y a quelques temps. C'est L'Inconnu et c'est disponible mercredi au cinéma de Vesoul ou de Morteau.
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0: Les coulisses télé arrivent sur Ici Besançon avec Karine Le Marchand qui va nous retrouver. C'est juste après Amir avec son morceau à l'imparfaite et puis ce classique des No Doubt, Don't Speak sur Ici Besançon.

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1: Et samedi, il sera en concert à Dole, concert gratuit devant la piscine municipale de Dole, place Précipiano. C'est Amir et vous l'écoutez avec Alain Parfait sur Ici Besançon ce soir.
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1: Patrice Gascoigne est revenu de vacances, ça y est, il est de retour avec les coulisses télé. Comme chaque fin de mois d'août d'ailleurs, le lundi soir, on se régale devant L'Amour est dans le Pré sur M6. Et aujourd'hui, Patrice, vous êtes allé voir l'ami des agriculteurs, Karine Le Marchand.
4: Ils sont 14 agriculteurs à répondre aux questions de la pétillante marieuse de M6, Karine Le Marchand.
5: Comment t'es avec une femme?
6: Ah bah si je suis amoureux, je suis très...
5: Tac. Tu voudrais te marier?
6: Ah ça, ouais.
5: T'es une petite midinette quand même.
6: Un petit peu.
7: D'avoir quelqu'un en face qui me fait vibrer. Je sens le feu qui monte en moi, quoi.
4: Place donc à la 21e saison de L'Amour est dans le Pré, chaque lundi soir sur M6. 10 hommes et 4 femmes ont confié leurs espoirs amoureux dans l'émission.

0: Leur portrait a été diffusé en janvier dernier. Tous ont reçu des courriers de prétendantes et de prétendants. Les premières rencontres vont pouvoir commencer et tous vont avoir sur le dos, entre guillemets, pendant les speed dating, Karine Lemarchand, par des petits conseils. J'ai l'impression, Karine Lemarchand, que vous vous appliquez de plus en plus dans ce moment crucial de l'émission.
1: Dans les speed dating, cette fois-ci, je suis celle qui leur parle à l'oreille, qui suis un peu maîtresse du temps. Et disons que l'accompagnement, il a été filmé, mais je l'ai toujours eu depuis que je fais les speed dating. Là, ce qui est marrant, c'est qu'on me filme aussi dans les non-dits. Bah, toute la difficulté, c'est quand même qu'il faut les accompagner, mais il faut que ce soit leur choix. En aucun cas, on peut prendre cette responsabilité-là. Donc, c'est très compliqué. En fait, je pense qu'on le saisit bien de les mettre sur la voie de personnes qui leur sont compatibles, alors qu'ils peuvent être totalement emballés par quelqu'un qui leur plairait physiquement. Et il faut vraiment leur faire comprendre que l'attirance ne veut pas dire la compatibilité. C'est tout mon rôle, en fait.
0: Est-ce que traditionnellement, ce moment-là, c'est un moment qui est particulièrement fort dans une saison ?
1: Bah, c'est surtout le moment essentiel où il ne faut pas se tromper, parce que de cette rencontre-là va naître l'envie de prendre deux personnes à la ferme. Et si jamais ils se trompent de casting, s'ils se trompent de personne, bah, ça n'ira nulle part.
0: Est-ce qu'il y a encore parfois un moment où un agriculteur vous surprend dans sa réaction ? Est-ce que ça vous fait penser à quelqu'un ? Par exemple, vous vous dites, alors ça, je ne m'y attendais pas du tout.
1: Ah, mais toujours, il y a toujours des fois des coups de cœur, je ne vois pas du tout la chose arriver. Je me dis, pour moi, c'était évident qu'elle ne lui plaisait pas, il ne se passait rien, ils n'avaient rien à se dire. Et quand elle repart, il dit « j'adore ». Et alors là, les bras m'en tombent. Et chaque saison, ça arrive comme ça. Hein.
0: Les petits secrets de l'ouverture des courriers dans l'amour et dans le pré, chaque lundi soir sur M6. À demain pour un peu d'amour et beaucoup de coulisses télé.
2: Merci Patrice, à demain. Et puis je vous l'apprends peut-être, mais aujourd'hui nous avons appris la disparition de Philippe Bouvard, l'animateur radio. Et du coup, pour lui rendre hommage, France 3 bouscule ses programmes ce soir. Il y a un documentaire qui vous attend chez France 3 à 21h10, Les années Bouvard, le rire et l'impertinence. C'est ce soir sur vos postes télé. On va aller au Stade Bonal dans un instant. Eh oui, Sochaux, partenaire d'ici Besançon cette année encore, le FCSM. Ils se sont imposés ce week-end, une belle victoire 1-0 contre Guingamp. On va au Stade Bonal. Il y a une cloche comtoise en ce moment au stade. Pourquoi ? Eh bien, la réponse, c'est juste après début de soirée.

0: on l'a dansé, cet album Jardin d'enfants, sorti à la fin de l'année 89. Hein, c'est bien sûr début de soirée avec l'extrait La Vie la Nuit sur Ici Besançon.
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0: Ici Sport de retour pour cette nouvelle saison avec nos clubs partenaires et notamment pour la première, le FC Sochaux-Montbéliard. Ils sont avec nous, ils se sont imposés vendredi face à Guingamp. Une victoire 1-0 au Stade Bonal avec un but de Boubacar Fofana à la 14e minute. Là c'est François Danielou qui est avec nous, c'est l'interlocuteur d'ici Besançon avec le FCSM. Bonsoir François.
2: Bonsoir Louis.
0: Déjà François, bravo aux joueurs et au staff pour cette première victoire de l'année. Je voulais savoir, quelles sont les animations que vous proposez au stade avant et pendant le match, si on vient à Bonal vous voir?
2: Eh ben plein de belles choses, Louis, puisque depuis la reprise du club en 2023, que ce soit le président ou le club de manière générale, ont décidé d'investir sur tout ce qu'on appelle nous les expériences fans, la fan expérience, c'est-à-dire tout ce qu'on peut retrouver en amont du match et après le match, donc tout ce qui constitue en fait la soirée. Donc c'est notamment des fan zones tout autour du stade, que ce soit pour manger, s'asseoir, se restaurer, profiter, jouer, se détendre. Donc ça c'est pour tout le monde. Et puis on a aussi un espace, on aura peut-être l'occasion d'en reparler par la suite, dédié aux enfants sous la tribune famille, dans lequel vous pouvez retrouver de nombreuses animations en avant-match notamment.
0: Et puis j'imagine que l'ambiance au Stade Bonal devait être folle vendredi avec cette victoire face à Guingamp. Comment ça s'est passé pour l'ambiance au stade?
2: Ouais, une ambiance encore une fois des grands soirs à Bonal. Après ça devient une habitude puisqu'on sait qu'on peut compter sur les plus de 9500 abonnés, donc pratiquement la moitié du stade qui est là à tous les matchs, sans compter les gens qui viennent par la suite, qui achètent des billets en ligne, en physique ou en soir de match au guichet. Donc oui, une ambiance exceptionnelle encore, plus de 16 000 spectateurs pour accueillir Guingamp dans le cadre de la Ligue 2, c'est exceptionnel.
0: Ouais, et moi je vous conseille d'amener vos enfants, vos petits enfants ou alors vos parents au Stade Bonal, parce que c'est vraiment un chouette lieu, un lieu de sport, un lieu mythique en Franche-Comté, donc faut y aller. J'ai vu qu'il y avait une cloche comtoise maintenant dans le stade. Qu'est-ce que c'est que
2: c'est ça?
0: Qu'est-ce que c'est?
2: Nouveauté. Ça vient avec cette envie du club de faire briller son territoire, d'être vraiment proche de son public, de son territoire. C'est ce qu'on appelle nous travailler l'ancrage local, et on est en plein dedans avec cette fameuse cloche que nous on décide d'activer, de faire sonner avant le match quand il y a des buts. Donc sur les premières on avait quelques soucis de son, mais ça devrait être réglé pour les prochains matchs et l'ensemble du stade pourrait et devra pouvoir écouter cette cloche résonner dans le stade Bonal.
0: Et ce sera notamment le 12 septembre avec le match face à Nantes au Stade Bonal. C'est un samedi, ce sera à 14h. Et on vous offre vos places directement sur le site d'ici.fr Besançon. Vous pouvez y aller, les places sont déjà dispo. Sinon, si jamais, il y a la billetterie du FC Sochaux Montbéliard. Et puis sinon, vendredi, vous allez vous déplacer à Clermont pour la suite du championnat de Ligue 2. Merci François, bien le bonjour à toute l'équipe. Et puis, passez une belle soirée avec nous, ici Besançon.
2: Eh ben merci beaucoup et à bientôt au stade.
0: Allez, nous on prend la direction de Champagnole tout de suite. On va dans le Jura. Pourquoi? Eh ben parce que dans quelques jours, c'est la tranche du cyclo qui vous attend, 5-6 septembre. Quels sont les parcours? Où est-ce qu'on en est avec les inscriptions? Qui sont les associations? Quelles sont les associations présentes? Eh ben vous saurez tout juste après Earth, Wind & Fire ici.

0: Et franchement, après un début de semaine compliqué, c'est vraiment le morceau qu'il nous fallait. C'est September avec Arsene and Fire, c'est ici Besançon. Il est bientôt 19h, on va à Champagnole tout de suite. Cette année, votre radio soutient la tranche jus cyclo. Hein. Cette année, mais depuis bien de nombreuses années, c'est les samedis 5 et dimanche 6 septembre prochain dans le Jura. Et c'est Pierre-Albert Vandel qui nous retrouve pour en parler. Bonsoir Pierre-Albert.
1: Bonsoir amis auditeurs de notre radio préférée, partenaire.
0: Et vous êtes le président de la Transjurassienne, de la Transorganisation. Il y a le cyclo, il y a le ski, il y a le trail également, et là c'est le vélo qui nous intéresse. Alors, je rappelle un peu les parcours, hein. Il y en a plusieurs, il y a le grand, le 160, le 110, le 70, le 70 rando. Il y a aussi une rando itinérante hein, cette année sur deux jours, au départ de Champagnole le samedi. On en est où dans les inscriptions, Pierre-Albert?
1: Ben ça va pas trop mal, les inscriptions arrivent sur le cap des 2000, quasi on est sur le point de le passer, donc j'inciterai les gens à ne pas trop traîner pour s'inscrire puisqu'il reste encore quelques places sur les autres forums, sur tous les formats hormis la randonnée itinérante qui est complète, donc ne traînez pas parce que ça sera une belle fête, donc on vous attend pour y participer.
0: Ouais, donc c'est le week-end prochain, 5-6 septembre, donc c'est vrai qu'il faut se dépêcher. Il y a un parcours bien sûr dans le Haut-Jura avec les valeurs du Haut-Jura, donc les sapins etc, les lacs. Il y a des associations aussi présentes à la tranche du cyclo cette année. Quelles sont ces associations et pourquoi vous les invitez, Pierre-Albert?
1: Alors, il y a plusieurs types d'associations. Il y a déjà des bénévoles. Hein, on a 350 bénévoles qui sont mobilisés. Et ce qui est intéressant, c'est qu'il y a une diversité dans ces associations, puisque on a à la fois des ski clubs, on a à la fois les pompiers, on a à la fois des vélo-clubs, on a à la fois des associations d'handicapés, on a à la fois des parents d'élèves. Et puis également, on est sur aussi la cause inclusive avec un don pour la Fondation pour le Souffle. Également, un clin d'œil sur la maladie de Charcot. Et puis, également sur le sport adapté qui seront présents avec nous sur ce week-end-là.
0: Ouais, donc c'est vraiment tout le milieu rural, les associations, les gens qui se bougent pour faire bouger la région qui seront présents sur la tranche du cyclo. C'est le week-end prochain. On m'a dit qu'il y aurait des skieurs nordiques aussi.
1: Oui, il y aura un bon petit peloton d'ex-médaillés olympiques ou championnats du monde emmené par Vincent Defrane, des gens qui sont bien connus chez nous, Alex Rousselet, c'est Blacroix, Manu Jaunier, Fred et Orargent, Fred Beau. Et puis, bien sûr, ils seront amenés ce peloton avec nos ambassadeurs, Jérôme Coppel, Stéphane Boutiot et Marine Strapazone, qui sont tous issus du ski de fond, même s'ils ont fait une carrière dans le vélo.
0: Et puis, bien sûr, je le rappelle, mais il y a aussi une course pour les enfants. Ce sera à 16h30, samedi 5 septembre, depuis Champagnole. Il y a des randos pédestres aussi, 10 km. Enfin, vraiment, il y en a pour tout le monde. Il y a votre site, latrangeju.com. Je rappelle aussi que sur notre site à nous, ici.fr-besançon, on vous offre votre dossard pour la tranche du cyclo. Il faut se dépêcher parce que le tirage s'avance la fin de semaine. Et Pierre-Albert Vandel, je vous remercie pour cette nouvelle édition et puis je vous dis bon courage avant le week-end prochain et au plaisir.
1: Eh ben merci et à bientôt.
0: Allez, bonne soirée. Bonne soirée. La musique revient. C'est avec votre radio et puis c'est en attendant les infos de 19h.
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0: Et on termine cette journée zen avec Zazie sur ici à Besançon. Et on vous remercie d'avoir été avec nous aujourd'hui depuis 6h et jusqu'à 19h.
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0: Ici, la première radio locale en Franche-Comté. Mais il est 19h. Demain, c'est Anne Fauvarc, Loïs Paton et Arnaud Fromage qui vous réveillent dès 6h. L'équipe d'ici matin avec des cadeaux, de la musique et des sourires. Et là, pour l'heure, on s'intéresse à l'info avec Adèle Belroumerie qui nous retrouve tout de suite pour la rédaction.
2: Bonsoir, c'est une tendance qui se confirme en France. Après cette année, les parcs à thème Reine des Neiges à Disneyland Paris et Naruto au parc Spirou près d'Avignon, trois nouveaux parcs à thème vont voir le jour en France, dont l'un sur l'univers des mangas. Annonce faite après la signature entre la France et l'Arabie Saoudite d'un accord d'investissement aujourd'hui. Trois parcs à thème vont s'installer dans l'agglomération de Cergy-Pontoise près de Paris. Ils ouvriront les uns après les autres, mais aucune date annoncée pour le moment. Nicolas Joly, les chiffres du projet donnent le tournis.
3: 6 milliards d'euros d'investissement sur plusieurs années. 22 000 emplois directs. C'est l'équivalent de Disneyland Paris et ses deux parcs. Mais là, ce sera trois. Un sur le thème des mangas, deux autres sur des thèmes choisis par Qiddiya, l'entreprise derrière le projet, filiale du fonds d'investissement public de l'Arabie Saoudite. Interrogé sur le non-respect des droits humains dans la monarchie d'où provient l'argent, l'Élysée vante un projet qui va renforcer l'attractivité de la France et générer des recettes. L'objectif est d'attirer un public qui viendrait visiter plusieurs parcs en un seul séjour. Ils seront implantés dans l'agglomération de Cergy-Pontoise, mais le lieu précis n'est pas encore annoncé. On ne sait donc pas si ce sera bien sur les restes de Mirapolis, le premier grand parc d'attractions français fermé en 1991.
2: Et d'après la présidente de la région Île-de-France, Valérie Pécresse, le thème du premier parc consacré au manga sera inspiré de l'univers Dragon Ball. Des dépenses en plus à prévoir pour les patients français. À partir du 1er octobre, le plafond des franchises médicales, c'est-à-dire le plafond global des restes à charge payés par l'assuré, sera porté à 140 €, soit une hausse de 40%. Le nouveau plafond correspond à la prise en compte de l'inflation depuis 2005, date à laquelle le précédent plafond avait été fixé. 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La question agite à une semaine de la rentrée. Les lycéens pourront-ils utiliser leur téléphone dans les couloirs dès la semaine prochaine? Officiellement, non. Emmanuel Macron a décidé de promulguer aujourd'hui la loi qui contient en partie l'interdiction du portable au lycée. Mais la porte-parole du gouvernement a donc affirmé ce matin que cette nouveauté pour les ados pourrait être effective dès la rentrée. Pour autant, la mesure s'avère difficile à appliquer dans les établissements, Noémie Bonin.
4: Oui, il y a déjà un problème de calendrier pour les chefs d'établissement. Le ministre de l'Éducation a publié une circulaire et un mode d'emploi début juillet. Mais tous les lycéens étaient déjà en vacances. Et pour interdire le portable dans un lycée, il faut changer son règlement intérieur, ce qui suppose de consulter plusieurs instances, dont le conseil d'administration. Et ce n'était pas possible de le faire en plein été. Les seuls établissements où l'interdiction sera effective dès la semaine prochaine, c'est là où la mesure a déjà été votée l'année dernière, et c'est assez rare. On se dirige donc vers une mesure appliquée différemment d'un endroit à un autre. Il faudra aussi voir comment prendre en compte l'utilisation très fréquente des téléphones pour suivre les changements d'emploi du temps de dernière minute ou le passage à la cantine. La présence d'étudiants majeurs dans le lycée en BTS ou en classe prépa change aussi la donne. Certains représentants pointent enfin le risque d'attroupement potentiellement dangereux d'élèves à l'entrée des établissements pour ceux qui devraient totalement sortir de leur lycée pour consulter leurs réseaux sociaux préférés.
2: Plusieurs syndicats de proviseurs ou d'enseignants martèlent que la mesure sera irréalisable à mettre en place dès la rentrée. Le syndicat enseignant SEUNSA dit même aujourd'hui que l'interdiction du portable au lycée sera totalement impossible. Dans l'Oise, un policier municipal présenté aujourd'hui au parquet de Compiègne après un accident mortel lors d'un refus d'obtempérer. Vendredi soir, une voiture a fui un contrôle de police à Bienville avant de finir sa course sur la route. L'un des deux occupants est mort. Le parquet demande la mise en examen pour homicide routier d'un des deux policiers présents pour comprendre les circonstances de l'accident. Celui qui conduisait le véhicule de police lors de la course-poursuite. Un équipage de scientifiques français victime d'une attaque de pirates jeudi dernier au large de la Papouasie-Nouvelle-Guinée dans l'océan Pacifique. Il s'agit de la goélette Tara, un bateau parti de Lorient en décembre dernier pour comprendre comment certains coraux résistent au réchauffement climatique. Une dizaine d'hommes armés se sont introduits à bord du navire scientifique avant de dérober du matériel et des effets personnels. L'équipage sidéré est sain et sauf. Le monde de la radio et de la télé française en deuil après la mort de Philippe Bouvard ce matin à 96 ans. Le journaliste et animateur emblématique des Grosses Têtes sur RTL laisse une empreinte indélébile à Jean-Pierre Foucault qui l'a bien côtoyé dans son émission.
5: Il avait du pif, il savait sentir qui allait devenir une vedette, qui, parmi les sketchs qu'il écoutait avant l'enregistrement, notamment du petit théâtre de Beauvoir, il disait oui, pas ci, pas ça. Il savait faire. C'était un homme talentueux dans tous les domaines.
2: Philippe Bouvard, véritable découvreur de toute une génération d'humoristes avec le petit théâtre de Beauvoir dans les années 80. En football, le FC Nantes se retrouve sans entraîneur. Le club a licencié Michel Derzakarian après un début de saison catastrophique en Ligue 2. Bon dernier, les Canaries ont enchaîné 3 défaites en 3 matchs.
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2: La météo, attention aux orages localement ce soir dans une moitié sud de la France, de Limoges à Marseille, des orages avec de la grêle attendue, notamment autour de Montpellier. 20 départements du sud de la France sont concernés par une vigilance orange aux orages. Demain matin, le temps devrait être plus stable avec des pluies autour de l'est, un ciel nuageux sur la moitié nord et du soleil dans le sud-est. Côté température, on attend 18 degrés à Brest, 20 à Paris, 23 à Biarritz et 25 à Nice.
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7: Bonsoir à tous, c'est l'heure de remonter le temps, l'heure de se téléporter à l'époque de Récréa 2, du théâtre de Bouvard, de Dimanche Martin et surtout du Top 50. Allez, on est là pour la musique, c'est 100% années 80 et ce soir, ça commence comme ça.

0: Et oui, c'était Baltimora, Tarzan Boy.
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0: De l'italo-disco, comme on adorait ça au milieu des années 80. La mélodie est accrocheuse, le texte raconte un petit peu le parcours du chanteur de Baltimora. Il s'appelait Jimmy McChain, c'est un jeune Irlandais découvert dans une boîte de nuit, plutôt danseur que chanteur d'ailleurs, un petit peu gigolo, et qui passe sa vie à faire la fête. Et c'est en France que ce tube a connu son plus important succès. Et après la disco italienne, place à la pop suédoise, grâce à un duo mythique des années 80. Roxette, en 89, tout le monde est fan de Listen to Your Heart.
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0: Gilbert Montagnier, c'était les Sunlight des Tropiques. Ah, le soleil des tropiques. C'était peut-être au programme de votre été, allez savoir. En tout cas, c'est ce qui a inspiré Didier Barbolivien quand Gilbert lui a demandé d'écrire le texte de ce qui est devenu d'ailleurs son plus gros succès. Gilbert qui sera l'an prochain en tournée dans toute la France, dont le 14 février au Dôme de Paris. Lui aussi, il a prévu une grande tournée en 2027. Dans un instant, on retrouve Bernard Lavillier avec Stand the Ghetto.
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0: C'était France Gall, il jouait du piano debout.
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0: Et c'était l'hommage du duo Berger-Gallo-Grand Jerry Lee Lewis qui jouait du piano assis mais aussi debout. Et pour nous, ça veut dire beaucoup. Enfin, ça veut surtout dire qu'on a adoré cette chanson dès sa sortie. C'était en juin 80. Il y a des tubes qu'on n'oublie pas, mais il y a aussi des films qu'on n'oublie pas. 1987, La Bamba cartonne en France. Plus de 3 millions d'entrées. 6e meilleur score de spectateurs de l'année. Et la chanson associée au film suit le même chemin. Là, c'est carrément numéro 1 dans le monde grâce à la reprise du groupe Los Lobos.
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0: Young à l'instant avec Come Back and Stay. Et c'est le premier succès de Paul Young en 1983. Aujourd'hui, il a les cheveux et la barbe grise, mais il est toujours chanteur. Son dernier album est sorti en 2023. Il est toujours sur scène d'ailleurs, mais plutôt en Angleterre. Et s'il vient en France, je vous préviendrai, une star 80 sur scène, c'est toujours immanquable. Dans un instant, c'est Mylène Farmer qui vient vous tenir compagnie avec Plus Grandir. Belle soirée à tous et à demain. 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
2: Bonsoir.
3: Bienvenue dans Décibel, bienvenue sur cette radio ici qui est ravie de vous accueillir, sachez-le.
2: Merci.
3: On me l'a dit aujourd'hui dans les couloirs, on m'a dit « Ah, Imani, ce soir, génial, j'adore ». Alors Imani, on dit souvent aux petites filles et sans doute aussi aux petits garçons que c'est pas beau de faire des colères, que la colère est mauvaise conseillère, qu'il faut réussir à apprivoiser sa colère. Et si en fait on nous racontait n'importe quoi depuis qu'on était petit, et si la colère était en fait un excellent carburant pour écrire un bel album. En tout cas, j'ai l'impression que ce nouvel album, c'est un peu le cas. Women deserve rage, les femmes méritent.
2: Ouais, en fait, women deserve rage. En français, la traduction.
3: Elles ont le droit.
2: Ouais, c'est ça. Elles ont droit à la rage. La traduction serait meilleure comme ça, je pense. Quand on dit mérite, on a l'impression que
3: elles
2: y a une correction, quoi. Elles l'ont bien cherché.
3: Elles l'ont bien cherché.
2: Non, non. Ouais. Et c'est pas ça que je veux dire. Ce que je veux dire, c'est vraiment que la colère, on y a droit. Il faut y accéder. Il faut l'adresser. Et puis, il faut voir où ça va mal, où ça va pas, et puis il faut le régler. Parce que je pense que tant qu'on n'adresse pas sa colère, il y a des parties de soi auxquelles on n'a pas accès, on est morcelé, quoi. Du coup, on n'est pas entière.
3: Ouais.
2: Et comme on n'est pas entière, on est amputé de quelque chose dont on a vraiment besoin. Et la colère, c'est un peu comme un signal d'alarme qui a une espèce d'intrus qui s'est infiltré dans votre maison. Mais si la sonnette d'alarme, elle crie, et vous mettez vos boules caisses tranquillement, en fait, ce qui va se passer, c'est que vous allez vous faire cambrioler, agresser, tout ce que tu veux.
3: C'est ça.
2: Donc c'est ça l'idée.
3: Exactement. Women deserve rage. Intro.
2: Women deserve rage.
3: Parce qu'on n'est pas obligé de le dire en hurlant.
2: Ben non.
3: C'est ça, hein.
2: On n'est pas obligé, mais si on a envie, il faut le faire, par contre.
3: Ouais. C'est intéressant d'avoir commencé l'album comme ça.
2: Parce qu'en fait, l'idée, c'était un peu de se dire... Je pense qu'il y a, quelque chose avec la survie des femmes qui se fait dans l'ombre. Tous les petites astuces, les petits trucs qu'on se repasse entre femmes pour survivre, entre mères, entre filles, entre femmes qui s'est fait léser, mère célibataire, et ça se dit toujours un peu dans le secret.
3: Ouais.
2: Donc j'avais envie de passer ce type, voilà, ce petit conseil. Women deserve rage. Comme ça, un petit peu de la bouche à l'oreille, quoi.
3: Ouais. Et c'est fort de commencer l'album comme ça. Après, effectivement, on peut s'énerver, hein.

0: dans les instruments, là, dans les cuivres. Voilà, il y a des moments comme ça qui nous font exulter dans cet album Imani. Alors, je ne sais pas si ma question est indiscrète ou pas, donc je la pose. Et puis, si vous voulez, vous me renvoyez dans mes 22. Votre colère à vous, le carburant de cet album-là, le début même de cet album-là, qu'est-ce que c'est ?
1: En fait, c'est vraiment la réalisation au milieu d'une séparation il y avait plein de choses que j'avais pas dit que j'aurais dû dire. Il y avait plein de choses que j'ai pas vues, que j'aurais dû voir. Et il y a comme ça une immense trahison qui se vit quand on regarde ce qu'on s'est imaginé de ce que c'est que la vie est mariée, que ce que c'est que d'être en couple, en fait. Et ça m'a, je me suis j'ai été obligée de me regarder dans la glace et me demander, en fait, qu'est-ce que j'avais raté, Et puis toutes les mensonges, toutes les histoires qu'on se raconte des fois pour rester, alors que c'est toujours oui. Voilà, c'est toujours plus facile de rester que de partir en réalité. Et puis donc j'étais en colère contre moi-même, contre les autres, contre l'autre, et du coup ça m'a forcé à regarder les choses de manière beaucoup plus large. Comment ça se fait qu'on accepte des choses qui sont inacceptables, et donc j'étais obligé de regarder sur le plan de la société, quoi.
0: Ouais.
1: Voilà. Et donc, il y a plein de choses qui me mettent en colère, mais c'est vrai que c'est parti d'un truc très, très personnel, et c'est devenu beaucoup plus large.
0: De toute façon, on le dit souvent, hein, plus on met de soi et de l'intime dans les chansons, et plus ça devient universel, parce qu'en fait, dans l'ordre ou dans le désordre, mais on vit tous la même histoire.
1: Hein. Exactement. On souffre tous. On a tous été trahis. On a tous été déçus. On a tous été... Voilà. Et plus on est authentique, plus on accède à l'authenticité des autres, en fait.
0: Et dans la chanson qui arrive, So Now You Call Me Crazy, vous chantez en français.
1: Ouais,
0: ouais,
1: c'est ça, je fais moitié français, moitié anglais.
0: Ouais.
1: Sur cet album, je me suis pas trop interrogé. Tout m'est venu assez naturellement, et quand le français venait comme ça, je l'ai gardé. Avant, je me serais peut-être interrogé, est-ce que vraiment ça sonne, est-ce que voilà. Et puis il y aurait eu d'autres gens qui m'auraient donné leur avis surtout. Et là, j'ai fait ça seul avec Stéphane Goldman, qui y a l'élégance de pas donner son avis toutes les 5 minutes et qui me laisse aller jusqu'au bout. Quand vraiment il sent que bon, peut-être je me trompe, voilà, il me fait des suggestions. Mais c'est vraiment quelqu'un qui m'a laissé m'exprimer, m'a laissé être qui je devais être. Donc. Ouais, je l'ai senti en français, ça sonnait, je l'ai laissé.

0: La puissance d'Imani, ça fait plaisir, vous l'aviez découverte, peut-être en dansant sur Don't Be So Shy. Eh ben voilà, là vous allez à nouveau danser, parce que c'est ça quand même qui est très fort avec vos chansons, Imani, c'est que il y a toujours un côté lumineux, même quand vous racontez un truc très triste ou très révoltant, comme dans la chanson qui vient de se passer, où la plupart des femmes se font traiter de folles, et la plupart des gens autour sont prompts.
1: Ils sont bien contents à accepter qu'elle
0: oui,
1: soit folle, en
0: c'est
1: fait.
0: C'est ça. Au lieu de se dire, tiens, il y a peut-être un problème, il y a peut-être, non, oh, bah, elle doit être folle.
1: Oui, c'est ça. On voit une fille qui fonctionnait très, très bien toute sa vie. Puis d'un coup, c'est OK qu'on accepte que son mec dise qu'elle soit folle. Bah, c'est OK. Ah ouais, bah, t'as certainement raison. Hein, c'est vrai. Les filles, en fait, au fond, sont folles tout ce temps-là. Elles
0: gèrent
1: tout.
0: Ça fait des siècles qu'elles se font traiter de folles.
1: Ouais, elles se font traiter d'hystéro. Ouais. Elles tiennent la maison, elles tiennent les enfants, le taf. Elles sont la raison pour laquelle cette planète est pas complètement fracassée. Mais à la fin, on arrive à accepter quand même qu'elle soit folle. Bon, voilà, donc je t'ai coupé dans ta question, tu voulais dire quoi ?
0: Bah que justement, on aborde ce thème-là, qui n'est pas facile, qui est important, mais la musique reste lumineuse.
1: Ouais, parce que je pense que la musique, c'est le texte, c'est la vérité, et la musique, c'est la vie, quoi. C'est comme ça que je voulais le voir. Et je trouve que j'aurais pu faire du bleu sur du bleu, oui. Mais j'ai trouvé ça plus intéressant, justement, de danser sur quelque chose d'aussi révoltant que le gaslighting, que la manipulation, etc. Donc, on va s'expliquer, mais on va quand même danser, on va quand même vivre.
0: C'était sans doute un album pas facile à faire, puisqu'il arrive, on l'a dit tout à l'heure, à un moment où vous vous retrouvez toute seule, trahie, malheureuse. À quel moment, justement, la tristesse ou la surprise ou la désillusion se transforme en flamme, en force, cette fameuse rage du titre de l'album « Women Deserve Rage » Et est-ce que c'est à ce moment-là que ça devient un carburant?
1: Ouais, en fait, ouais, je crois qu'au bout d'un moment, quand on a tout essayé pour essayer d'aller bien avec l'autre et avec soi, eh ben, on se dit que la seule chose qui te sauvera, c'est l'art. Et dans mon cas, ça a été vraiment ça. C'est que je tournais en rond avec mes pensées obsédantes, avec ma tristesse, ma mélancolie, mes questions. Et donc, je suis allé en studio et j'ai commencé à écrire des chansons parce qu'il fallait bien que je le mette quelque part. Alors qu'une fois que t'as fait toutes les méditations, tous les footings du monde, je fais de la boxe, voilà, une fois que t'as tapé sur ton coach, il reste encore tout plein d'énergie qu'il faut utiliser. Et en fait, tes chansons, elles me sont venues assez facilement.
0: Sur cet album, il y a Rolling Over.

0: Là, ça tient carrément du mantra, cette chanson. Elle est incroyable. Est-ce qu'il y a des inspirations dont vous pourriez nous parler, même musicalement? Parce que moi, je trouve que ça ressemble à rien. C'est vraiment du Imani. Mais est-ce qu'il y a des artistes qui vous ont nourri pour...
1: Alors, avec Stéphane Goldman, des fois, quand on avait un petit rituel, on m'a offert un oracle de d'artistes.
0: Ouais.
1: Vous savez, où il y a Prince, je sais pas moi, David Bowie, enfin tous ces gourous de la musique, quoi. Et quand on était enfin tous les jours, ce qu'on arrivait, c'est qu'on tirait chacun une carte. Et on avait donc le parrain et la marraine
0: de la journée. Ah, j'adore.
1: Et donc, l'idée, c'était de se dire, ok, aujourd'hui toi t'as pris Johnny Cash, moi j'ai pris, je sais pas moi, j'arrêtais pas de sortir comment elle s'appelle, Donna Summer par exemple, ou Patti Smith. Et ben on allait prendre une chanson au hasard, on écoutait et on se disait, ok, qu'est-ce que dans cette chanson il y a à retenir. Et des fois, on a eu des dire, ah, comment ils ont enregistré la voix, c'est incroyable. Peut-être que nous, on pourrait faire ça comme ça, etc., etc. Donc, en fait, les influences, elles ont été multiples. Par exemple, là, c'était Portishead qu'on a écouté. On est tombé aussi même sur Hildegarde von Bingen, tu vois qui c'est.
0: Oh là là, mais c'est très ancien, ça.
1: Bah oui, c'est très ancien. C'est des chœurs liturgiques. Bah, elle était dans l'oracle. Donc, on l'a découverte. Moi, je la connaissais pas. Et on est allé écouter ce qu'elle fait. Mais c'est pour ça que dans l'album, on entend des chœurs comme ça, très aigus, très réverbérés, parce qu'on s'est vraiment inspiré de ce qu'elle nous avait dit ce jour-là.
0: Mais j'adore cette idée.
1: Ouais.
0: C'est-à-dire, il y a les dieux du rock, de la pop,
1: exactement,
0: du disco qui sont là.
1: Et qui nous inspirent.
0: Dans le studio. C'est très beau. Mmh. Ah, j'adore, j'adore. Your funeral, ton enterrement.

0: chanson où donc très joyeusement vous enterrez cette relation. Symboliquement, c'est très très fort de prendre le chant lexical, voilà, de l'enterrement. You are dead to me, tu es mort pour moi, et on enterre, c'est l'enterrement de la relation. Et ça me semble aussi être le retour de la joie, non, cette chanson.
1: Exactement. Mais après, la vie c'est ça, c'est un cycle. On meurt, on est. C'est comme ça pour tout le monde. Et je veux dire, une fois qu'on a tous bien pleuré, bah, il nous reste plus qu'à rire et à vivre. Et j'avais vraiment envie de faire un espèce d'hymne jouissif à la liberté. Et c'est, j'avais vraiment envie. J'imaginais plein de copines, tu vois ce que je veux dire, qui mettaient toute leur relation merdique ensemble dans un même pot commun, tu vois.
0: On a déjà fait ça. Hein, des petits trucs de sorcière.
1: Non, c'est pas ça. Non, c'est pas ça. C'est pas ça. C'est pas ça du tout. C'est pas des trucs de sorcière du tout. Attends.
0: Non, mais si tu mets des guillemets à sorcière.
1: Non.
0: Mais on
1: non,
0: peut écrire des trucs sur des petits papiers et les cramer ensemble.
1: Ah, c'est pas ça que je voulais dire.
0: Non, non.
1: Parce que mon image, c'était de dire, s'imaginer en train de danser sur les cendres d'une histoire qui oui. nous a pas fait du bien forcément, tu vois. Et de se dire, je suis vivante quand même. Et en fait, et heureusement que j'ai survécu. C'est vraiment une chanson, qui est même presque humoristique.
0: Ouais.
1: I will look fly at your funeral. Ne t'inquiète pas, je serai, j'aurai l'air d'une bombasse à ton enterrement. Donc déjà, ça veut dire que le mec il meurt avant toi. Enfin, tu vois.
0: Logique.
1: Mais logique, parce que. Voilà. Et c'est une chanson qui est à la fois libératrice, comique, et j'avais envie d'avoir un I will survive un peu.
0: C'est ça.
1: Tu vois.
0: Et oui. Et on survit aussi avec les amis, notamment Tiffany.
2: Hi, Imani. I am just so sorry to hear about what's going on, and that you're dealing with that. That is not easy. When you try to leave, it's the hardest period because they basically lose their mind. Just know that you're handling it well.
0: Alors Tiffany qui laisse ce message et qui dit qu'elle est désolée de ce qui vous arrive et que elle trouve que vous en sortez super bien et que le moment de partir c'est le moment le plus difficile parce que les mecs deviennent dingues. C'est un vrai message de votre répondeur, ça?
1: C'est un vrai message de c'est un audio. J'en ai eu plein des audios de copines.
0: Il y en a dans l'album, hein, il y en a plusieurs.
1: Et en fait, c'est des audios que pendant une période où c'était difficile pour moi émotionnellement, je revenais et je les réécoutais. C'est nous avec nos copines, je suis sûr qu'il y a plein de filles comme ça comme moi qui on appelle ça des podcasts, on se laisse des audios sur WhatsApp de 7 minutes qu'on écoute dans le bain ou qu'on écoute en faisant à manger en fin de journée, parce que en fait la vie elle est tellement folle qu'on a même plus le temps de se voir, de se prendre un verre, de discuter, de se raconter nos problèmes, de se pleurer dans les bras, mais il nous reste encore ça. Et j'en ai plein comme ça de copines qui m'ont laissé des audios géniaux. Et au moment de faire l'album, j'avais envie de je savais qu'il fallait que je les garde.
0: Ouais.
1: Et je savais pas encore au début, puis à la fin, je me suis dit, tiens, j'ai envie de faire un album comme dans les albums de rap des années 90 où les mecs, ils mettaient des interludes. D'un coup, tu rentrais dans leur quotidien ou le Lauryn Hill, tu sais, Miss Education, ou ouais. tu, voilà, j'avais envie
0: Prince
1: d'un truc
0: aussi
1: comme ça.
0: Prince aussi l'a mis ça sur certains albums. Il y a plein. Des messages de répondeurs.
1: Il y a plein d'albums de R&B comme ça, qu'il y avait dans les fins des années 90 aussi, beaucoup 90, et j'avais envie de me faire ce plaisir-là et l'idée d'utiliser les podcasts des copines. Je trouvais que c'était logique, quoi.
0: C'est beau et ça met un son sur un mot dont on parlait pas il y a quelques années. C'est un mot qui revient de plus en plus maintenant, le mot sororité aussi.
1: Exactement.
0: Se serrer les coudes entre femmes, en fait.
1: Ouais, c'est ça. C'est ce qui est magnifique dans les tempêtes. C'est que les tempêtes, elles révèlent ce qui n'est pas solide, mais elles révèlent aussi ce qu'il est. Et là, tu te découvres un réseau de copines, mais même des fois, c'est juste une meuf que tu reverras pas, mais qui a compris qu'aujourd'hui, ça allait pas, et qui te dit la bonne phrase. Et tu te rends compte que finalement, t'as accès à beaucoup plus d'amour et de soutien que tu ne pensais, quoi.
0: Sur cet album, il y a, on l'a dit, donc des vocaux d'amis à vous qui vous soutenaient pendant une période difficile, une période de déception, de tristesse suite à une séparation. Il y a aussi des voix que l'on connaît, notamment Rosy de Palma, voilà, l'actrice espagnole. Il y a Rokhaya Diallo aussi, une activiste, une intellectuelle qu'on aime et qu'on ferait bien d'écouter au moins une fois par semaine pour avoir une bonne santé mentale. La sororité, on l'a abordé tout à l'heure. C'est plus largement, pas que dans cet album, mais dans votre carrière, quelque chose qui est important, mettre en avant d'autres femmes, leur travail.
1: Oui, bien sûr. En fait, c'est pas quelque chose que je fais. C'est quelque chose que je fais même inconsciemment. Je suis d'une famille, il y a pratiquement que des filles. On est 5 filles, 2 garçons. J'étais en internat de jeune fille. Toutes les plus grandes belles expériences de ma vie sont été avec des femmes. C'est pour moi, c'est assez logique de mettre en avant les femmes. Je les trouve plus compétentes, je les trouve plus travailleuses, je les trouve plus humbles, je les trouve plus drôles, je les trouve plus profondes. Ouais, ouais.
0: Plus belle aussi.
1: Plus belle, bon, ben ça, c'est évidemment, c'est un pléonasme carrément.
0: Et tous les malheurs qui arrivent aux femmes sur cette terre ne sont pas la faute des hommes.

0: chanson qui parle de ce moment terrible qu'on vit tous les mois pendant de nombreuses années, à savoir les règles. C'est fou d'avoir fait une chanson sur les règles, je crois que c'est la première.
1: Eh bien, il était temps quand même.
0: Oui, ça fait des millénaires.
1: Ça fait longtemps qu'on a nos règles.
0: Ouais.
1: Bah, en fait, ouais. Moi, comme tu sais, je suis toujours à militer pour la reconnaissance et le meilleur traitement de l'endométriose dont je suis atteinte. Mais parce qu'il y a ce truc quand tu as tes règles où tu n'es plus du tout la même. Et il faut quand même que tu sois au four et au moulin, et alors qu'en fait, tu voudrais juste te coucher. Il y en a qui peuvent d'ailleurs même pas se lever. Pourquoi ça n'a pas été fait avant? C'est étonnant,
0: ouais.
1: Parce que c'est quand même un moment de notre vie tous les mois qui nous immobilise 3-4 jours. Des fois, et pour des femmes, c'est la moitié du mois. Enfin, ça dépend de votre niveau, votre niveau de douleur,
0: oui,
1: etc.
0: Ouais.
1: Et encore une fois, c'est une chanson, tu vois, qui est très dansante. Aussi parce que ça me faisait un peu kiffer intérieurement de faire danser les mecs sur une chanson sur la souffrance de leur meuf. Quand elles ont leurs règles, je trouve ça drôle parce que du coup, ça va... Je sais pas, ça force peut-être une conversation. Maintenant, c'est vrai que si j'explique pas que c'est une chanson sur les règles, tu peux comprendre que c'est aussi peut-être une chanson sur la dépression.
0: Oui.
1: Parce qu'on est un peu en micro-dépression quand on a nos règles au point qu'on peut pas les travailler. Franchement, on n'arrive pas à sortir du lit, on a mal, on se sent comme une moins que rien. Mais comme le mot règle, il est jamais vraiment dit dans la chanson, dans mon explication, oui, tu le sais, mais sinon, ça pourrait être une chanson dansante sur la dépression.
0: Oui, when it comes, quand ça arrive.
1: Ouais, quand ça vient.
0: Quand ça vient.
1: Je me sens mal, je me sens plus rien.
0: Ouais. En tout cas, je l'ai trouvé vraiment original. Et à la seconde où je l'ai entendu, je me suis dit, mais elle est essentielle.
1: Elle est essentielle.
0: Chanson. Voilà.
1: Sûr.
0: Ça, c'est fou. L'endométriose, pour celles et ceux qui ne sont pas au courant, enfin ceux, parce que maintenant, celles, je pense que les femmes sont
1: savoir, ouais.
0: Quand même un petit peu au courant. C'est une maladie qui touche beaucoup de femmes. Hein.
1: Une à deux femmes sur 10 en France. Et donc, ça fait des millions de femmes qui souffrent à un point qu'elles ratent l'école, elles ratent le boulot, elles ne peuvent pas sortir du lit, il y en a qui vomissent, il y en a qui tombent dans les pommes. C'est la première cause d'infertilité en France. C'est une maladie où moi, quand j'ai commencé à en parler il y a 10 ans, les journalistes, ils n'arrivaient même pas à lire sans bégayer le mot. Maintenant, je suis contente, je parlais des gamines de 20 ans, elles disent c'est le sujet entre nous, on se parle, il y a un test salivaire qui existe. Non, en 10 ans, les choses, elles ont avancé à une vitesse incroyable.
0: Ouais. Et c'est ça aussi finalement le message dans Women Deserve Rage. Les femmes ont le droit d'exprimer de la colère, de la rage, etc. De la douleur aussi, parce qu'en fait il y a des femmes depuis des centaines d'années qui sont atteintes d'endométriose, à qui on a dit t'es bien douillette.
1: Ou c'est dans ta tête.
0: Ou c'est dans ta tête.
1: Et donc regarde ce qui se passe quand t'es vraiment en colère et que tu l'adresses. Parce qu'en fait ce qui s'est passé, ça part de Nathalie Clary, l'ancienne présidente de Endomind, qui était en colère du matin au soir, et qui disait, mais c'est pas possible qu'on soit 2 millions de femmes en France à souffrir chacune de notre côté. Qu'est-ce qui se passe si on souffre toutes ensemble? Et quand elle m'a demandé de prendre la parole là-dessus, bah, d'un coup, on a commencé à se repérer, à se voir qui on était et à se rassembler. Et les choses, elles ont avancé très, très vite en 10 ans, alors que ça fait des siècles qu'on ramait. Donc, quand tu t'adresses à ta colère et que t'en fais quelque chose, en fait, tu casses plein de murs. La rage, elle est là pour ça, en fait. Donc, c'est magnifique quand les femmes, elles se disent, tu sais quoi, je suis en colère. D'accord, je vais déplaire. D'accord, je serai laide. Et d'accord, je vais déranger un peu tout le monde. Mais à la fin, on va régler les problèmes.
0: C'est comme ça aussi qu'on se fait du bien. Et en écoutant l'album d'Imani, que, vous avez compris, je vous recommande chaudement, Women Deserve Rage. Du coup, on termine avec Mad.
1: Eh ben oui.
0: Je pense que c'est une chanson de circonstance. Merci beaucoup,
1: Imani.
0: À bientôt.

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0: John Lennon aurait eu 85 ans aujourd'hui. Qu'est-ce qu'il aurait écouté? Qu'est-ce qu'il aurait pensé des réseaux sociaux? Est-ce qu'il aurait voté à droite? On ne sait pas. En revanche, on peut le célébrer ce soir sur votre radio ici avec deux auteurs spécialistes de John Lennon. Il y a Paul et Stan Cuesta. Bonsoir Paul.
1: Bonsoir.
0: On s'est vu il n'y a pas très longtemps pour parler des Cure.
1: Oui.
0: Voilà, et là, ce soir, on est à la boum d'anniversaire de John Lennon.
1: C'est ça, 85 ans.
0: Ouais,
1: qu'il aurait eu
0: aujourd'hui. Bonsoir Stan Cuesta.
2: Bonsoir Émilie.
0: Alors nous, on se voit souvent, puis surtout je vous lis tout le temps, puisque vous êtes auteur de tout un tas de biographies qui font autorité. Vous êtes donc dans l'actualité Beatles tous les deux. Alors pour Paul, c'est John Lennon, une somme, hein, puisque c'est dans la collection Cover des éditions du Layer, qu'on connaît bien. Et c'est aussi dans cette collection que vous ressortez, mon cher Stan Cuesta, votre Beatles. Alors là, pour le coup, vous le dites, je vais vous citer, on n'en a jamais fini avec les Beatles. Donc, comme il y a à nouveau de l'actualité, Paul McCartney sort des disques, Ringo sort des disques, etc. C'est donc une nouvelle édition augmentée. C'est l'idée.
2: Absolument. J'ai rajouté plein de choses.
0: Bah oui, il y a toujours plein de choses à dire. Alors, l'actualité autour des Beatles ne s'arrête jamais. Qu'est-ce qui, en quelques mots, vous fait penser que les Beatles sont toujours d'actualité, particulièrement John Lennon, et qu'on n'aura jamais fini d'écrire sur lui, Paul?
1: Aucune idée. À part que c'est un groupe dont tout le monde s'inspire depuis des décennies.
0: Ouais.
1: Qu'ils ont vraiment marqué leur époque et puis les époques qui suivent. Je pense que ça devient presque universel, les Beatles.
0: Ah, universel, ça c'est intéressant, même si on n'a pas vécu au bon moment. C'est ce que vous dites au début de votre livre, Stan Cuesta, vous êtes né dans la mauvaise période.
1: Ouais.
0: C'est ça, non mais c'est drôle comment vous le racontez. Vous dites, je suis né au moment où les Beatles sortaient leur premier album, et le temps que je m'y intéresse, ils étaient séparés.
2: Exactement, oui. Et en fait, c'était une époque où ils étaient encore plus présents dans l'actualité. C'est pour ça que j'ai beaucoup axé mon livre sur les années 70, parce que alors qu'ils étaient séparés, on ne faisait que parler d'eux. Et dès qu'ils faisaient quelque chose, on leur demandait « Alors, quand est-ce que vous allez vous reformer ?» En fait, c'était l'obsession. Et ça n'a pas cessé depuis, d'ailleurs.
0: Alors, notre John Lennon, il a évidemment, on parlait d'universalité avec Paul, il a écrit la chanson qu'on ressort dès que tout le monde va mal.

0: John Lennon, c'est aussi un des plus grands tubes des Beatles, plusieurs plus grands tubes des Beatles, que ce soit rock'n'roll. Come together. Les chansons sont signées Lennon et McCartney, mais quand Lennon est aux commandes, ça devient aussi très très psychédélique. Voire follement expérimental. Les classiques des Beatles qu'on doit à John Lennon. Et même une valse. C'est marrant, hein, les fans des Beatles font toujours ça. J'imagine que mes invités pour leur livre l'ont fait aussi beaucoup. Stan Cuesta et Paul essayaient de dissocier ce que les Beatles doivent à John Lennon et à Paul McCartney. Toutes les chansons sont co-signées, mais certaines sont plus Paul, d'autres sont plus John. Dans votre John Lennon, Paul, vous avez fait ça, vous avez essayé de séparer.
1: Ouais, au début, j'ai essayé, puis après je me suis dit non, c'est les chansons des Beatles sont celles des Beatles. Et comme le bouquin s'attarde uniquement sur la carrière de Lennon, ouais, là il y avait plus de McCartney dans l'histoire. Ouais. Sauf quand bien sûr il l'insulte dans quelques chansons.
0: Oui, How Do You Sleep, on entendra tout à l'heure.
1: Il n'y a pas de duo.
0: Ouais. Et il y a, pour tous les deux, hein, votre méthode, en fait, c'est de partir vraiment des chansons, des œuvres, des albums, pour ensuite nous raconter leur histoire. Et en ce qui concerne John Lennon, c'est vrai qu'il y a beaucoup de choses dans les chansons. J'aimerais vous faire réagir à quelques chansons de Lennon. Lui, dont on connaît très souvent la chanson Imagine, hein, qu'on a passé tout à l'heure en tout début d'émission. Et vous le citez, Paul, dans le livre, il dit « Imagine, c'est anti-religieux, anti-nationaliste, anti-conventionnel, anti-capitaliste, mais parce qu'elle est enrobée de sucre, cette chanson est acceptée. » C'est un peu ça, sa technique, c'est de faire passer des messages forts, mais dans des chansons qui ne sont pas effrayantes.
1: Ah ouais, il s'est dit que c'était le moyen le plus simple. En fait, c'est la base de la pop, un peu. Ouais. Surtout chez les Anglais, ça se fait couramment.
0: Alors, j'aimerais...
1: Et puis, il aime bien ce genre de phrase un petit peu provocatrice.
0: Évidemment. J'aimerais savoir ce que vous pensez de cette chanson-là, par exemple. Et là va arriver un cri qui n'est pas innocent. Là, il est contrôlé. Mais l'histoire de cette chanson, elle est dingue. Qui veut me la raconter ? Stan.
2: Oui, c'est parce que c'est l'époque où il est en thérapie avec le docteur Yanov, c'est ça, qui est l'apôtre du cri primal. C'est-à-dire qu'en fait, on revit ces traumatismes d'enfance et on les extériorise par un cri. Et donc, lui, son traumatisme à Lennon, on le connaît, c'est que sa mère s'est fait renverser et tuer par une voiture alors qu'il était très jeune et qu'il venait de la retrouver parce qu'elle ne l'avait pas élevée en plus. Et donc, il a perdu sa mère alors qu'il ne l'avait jamais eue. Et cette chanson, 10 ans après, il écrit cette chanson pour se libérer de ça à l'issue de cette thérapie, voilà.
0: Ouais, et c'est absolument terrible et glaçant. Est-ce que vous pensez qu'on peut apprécier, bah, par exemple, une chanson comme Mother, si on ne connaît pas l'histoire ? Moi, c'est pour ça que je trouve que vos bouquins, ils sont inestimables, parce qu'en fait, on nous donne les clés, quoi.
1: Ouais, il y a plusieurs lectures, en fait, aux chansons de Lennon, je pense, comme avec plein d'autres artistes. Mais cette chanson, on peut l'apprécier juste par sa musique, son chant, par son tempo particulier aussi. Après, quand on connaît l'histoire et qu'on voit que sa mère est effectivement décédée lorsqu'il avait 6 ans, je crois.
2: Ouais, très jeune.
1: Son père est parti très tôt. Donc, il parle un peu de ses tragédies, de ce qui l'ont marqué. Et lorsqu'on rentre dans le sujet, oui, on peut ressentir la chanson différemment.
0: Ouais, ouais, elle est terrible.
1: On peut être un petit peu touché.
0: Alors, il y a une chanson qu'on a évoquée tout à l'heure. Paul a dit, oui, il y a des chansons comme ça, il utilise un petit peu pour insulter des gens. Alors oui, How Do You Sleep? Comment tu dors la nuit? The only thing you done was yesterday. Le seul truc que t'as fait de ta vie, c'est yesterday.

0: C'est une chanson dans laquelle il s'adresse à Paul McCartney pour régler leur compte après la séparation des Beatles. Donc c'est Lennon en colère.
1: Très en colère. Très en colère après la séparation des Beatles et aussi après des textes de McCartney sur son premier album que Lennon prenait comme des insultes le visant. Ce que McCartney a démenti.
2: Dear Boy, non, c'est ça.
1: Il y a Two Legs.
2: Ouais.
1: Il y a deux chansons comme ça qui sont. Après, McCartney a dit non, c'est pas du tout mon style. Mais c'est possible. Et cette chanson, How Do You Sleep, est coécrite avec Yoko Ono qui s'amusait fortement à balancer des saloperies sur McCartney.
0: McCartney a l'image du gentil, Lennon du méchant. Si je schématise à mort, tout comme voilà, Lennon dit « Oui, c'est une chanson pour insulter McCartney. » McCartney est plus malin et dit « Mais non, j'ai jamais dit du mal de John dans mes chansons. » Est-ce que c'est ça? Est-ce qu'il y en a un qui est plus hargneux que l'autre, Lennon étant plus hargneux, McCartney plus gentil, ou bien est-ce qu'il y en a un plus malin que l'autre, plus politique que l'autre?
1: Dire qu'un des deux est plus malin, ce serait compliqué.
0: Plus serpent, quoi.
1: Ouais, peut-être que Lennon l'est. Je crois qu'ils ont deux caractères assez... trempés tous les deux, mais ils ne s'expriment pas de la même manière.
2: Lennon était plus instinctif, je pense. Ouais. C'est-à-dire qu'il n'avait pas de filtre. Il disait, comme quand il a dit « Les Beatles sont plus célèbres que le Christ aux États-Unis », ça a fait un scandale total. Il aurait réfléchi deux secondes. McCartney n'aurait jamais dit un truc comme ça.
0: Ouais.
2: Il est plus retenu, disons. Il fait plus attention
0: plus à ce qu'il dit. Stratège aussi,
2: oui,
0: sans
2: peut-être,
0: doute.
2: Sûrement. Lennon, il avait un côté brut de fonderie, quoi.
0: Alors, John Lennon, ayant écrit les plus grands tubes des années 60 et

0: avec les autorités américaines, hein, qui se méfiaient un petit peu de lui.
1: Nixon,
0: hein. Il l'aimait pas trop.
1: Pas vraiment.
2: Il a été de gauche quelques années, disons, hein, quand il a rencontré Yoko, jusqu'à ce qu'il vive aux États-Unis en 72-73, c'était à cette époque-là.
0: Et après?
2: Après, je sais pas. Bah après, c'est vrai qu'il a arrêté en 75. Il a arrêté de faire de la musique et bon, il s'est vraiment retiré de la vie publique. Donc, il a pas fait de déclaration jamais sur rien. Mais cette chanson est intéressante parce que c'est un hommage à Dylan. En fait, c'est du pur Dylan. Et lui, il était fasciné par Dylan depuis le début. Ils sont devenus amis, etc. Mais Dylan a eu une énorme influence sur lui. Il dit qu'il a commencé vers 65 à écrire des paroles intéressantes à cause de Dylan parce qu'il s'est aperçu que il chantait que She Loves You, des trucs comme ça. Et Dylan a eu une influence énorme sur eux, sur les Stones, sur plein de groupes. Ouais. Hein, mais voilà. Donc Working Class Hero, c'est ça.
0: Vous diriez, Paul, que c'est un chanteur, un artiste politique, Lennon, parce qu'au-delà des chansons, il y a aussi tous les happenings avec Yoko, quand ils sont restés au
1: lit. Les
0: bédines, le fait de poser nu, le fait d'être contre la guerre du Vietnam, etc.
1: Bah, il a organisé une grande manifestation à New York pour, contre la guerre du Vietnam, War is Over. Il s'est engagé pour les droits civiques américains, il a essayé de faire porter sa voix pour certains combats. Mais c'est vrai, comme disait Stan, il s'est arrêté assez tôt, il a passé 5 ans à élever son enfant, et là, on l'a plus trop entendu. Ouais. Et lorsqu'il revient, c'est pour son dernier album Double Fantasy, et malheureusement, il voit pas vraiment l'évolution de son disque.
2: Ce qu'il faut dire aussi, c'est qu'en 72, quand il a été très activiste avec la gauche new-yorkaise, etc., on a sorti après les fiches du FBI, c'est-à-dire qu'il était hyper pisté par le FBI.
0: Surveillé,
2: et il avait un problème, c'est qu'il n'avait pas le droit de rester aux États-Unis, c'est-à-dire qu'il a failli se faire renvoyer.
0: Et lui, il n'avait pas les papiers?
2: Il fallait redemander des papiers régulièrement, ouais. Et vu son activisme politique, il était sur la liste noire et il a failli se faire virer des États-Unis, effectivement. Et lui voulait rester là-bas. Et donc, peut-être que ça l'a un peu calmé. Mais aussi au bout d'un moment, parce que il avait des accointances. Et puis, cette extrême gauche new-yorkaise et américaine, elle a fait long feu. Enfin, je veux dire, ça n'a pas duré très longtemps, quoi.
1: Après, à la chute de Nixon, il a pu avoir sa nationalité américaine et rester au pays. Mais c'est grâce au Watergate, à l'affaire du Watergate, qu'il a pu avoir bénéficié de ça.
0: Ah voilà, un heureux dommage collatéral. Oui. Enfin, quoique, parce que s'il s'était fait virer, il ne serait peut-être pas fait tirer dessus dans la rue.
1: Peut-être.
0: Enfin, avec des scies. Après, on pourrait fêter l'anniversaire de John Lennon avec lui. Il aurait eu 85 ans. Stan a eu ce mot, il a parlé du fait qu'il s'était calmé, et pourtant, Dieu sait que la colère, ça a l'air d'être un super moteur de John Lennon. Moi, j'adore quand il chante en colère.

0: Ça, c'est Give Me Some Truth. Donnez-moi la vérité. Alors, il traite tout le monde de cochon, de machin. Là. Il est très énervé. À quel point la colère, quand vous regardez la carrière des Beatles ou sa carrière en solo, à quel point la colère est son moteur, l'envie de changement, de tout défoncer?
1: Ben, c'est pas le seul moteur, parce que ce qui est marrant, ça c'est sur l'album Imagine, donc sur lequel il fait aussi Imagine, oui, qui est une chanson très douce, et Jealous Guy, qui est la chanson d'amour absolument, et voilà. Et ces chansons se côtoient sur le même album, donc il y a presque deux styles, mais c'est ça qui fait aussi sa force, capable d'écrire des sucreries géniales et des chansons très énervées comme ça. Je pense pas que c'était le seul moteur, mais effectivement, c'était quelqu'un d'assez violent à l'intérieur. Enfin, il y a des histoires qui traînent sur ses débuts à Hambourg où il avait fait vraiment de la violence, et je pense que c'était cathartique pour lui, la musique, quoi. Ça lui a évité de casser la gueule à tout le monde, quoi, en fait, il me semble.
0: Il a pas une très bonne réputation, Lennon, en tout cas, de ce qu'on peut lire, les anecdotes de l'époque. Ouais, on dit qu'il est violent, qu'on dit qu'il est bagarreur, ça, dans vos recherches, Paul, vous êtes tombé sur des...
2: La période qu'on appelle le Lost Weekend, où il quitte Yoko, enfin, où il se fait foutre à la porte de chez lui par Yoko, il part avec May Pang, sa maîtresse.
0: Il part à Los Angeles, c'est ça?
2: Il part à Los Angeles, retrouver Kiss Moon, Ringo Starr, et d'autres, et Harry Nilsson.
0: Que des gens qui mangeaient bio à l'époque.
2: Qui mangeaient bio et qui buvaient pas d'alcool.
0: C'est ça.
2: et là, ouais, il fait vraiment n'importe quoi.
0: Parce qu'on dit le Lost Weekend, mais ça dure pas un week-end. Ça dure,
2: non, c'est un très très grand week-end d'un an et demi.
0: C'est ça.
2: Et donc là, oui, effectivement, il y a des témoignages de cassage de gueule dans la rue. Il s'en prend à des gens sans aucune raison. Il fout le bordel dans les salles de concert. Enfin, il est carrément même grossier avec certaines femmes. Donc là, c'est pas le Lennon Peace and Love qu'on connaît. Mais ça dure une période d'un an et demi, et plus tard, il...

0: montrera quelques regrets vis-à-vis de ça.
1: Cher Paul, cher Stan Cuesta, il faut qu'on parle de Yoko.

0: Yoko, sublime chanson d'amour de John Lennon qui dit que même quand il est dans son bain, il l'appelle. C'est merveilleux. Yoko Ono, selon à qui on s'adresse, fan des Beatles, pas fan des Beatles, personne politisée ou pas, sensible à l'art abstrait ou pas, sensible aux fausses notes ou pas. Les gens adorent Yoko ou au contraire la détestent et la décrivent comme un démon à qui on devrait la responsabilité de la séparation des Beatles. Vous avez tous les deux travaillé sur le sujet. Alors, Yoko, Paul.
1: La question, c'est est-ce qu'elle est responsable de la séparation des Beatles ?
0: Oui, et qu'est-ce que vous pensez d'elle, même par rapport à Lennon, quoi ? Est-ce qu'elle lui a fait plutôt du bien, du mal ? On entend de tout à propos de Yoko Ono.
1: Ah, c'est difficile. Je ne pense pas qu'elle soit responsable de la séparation des Beatles. Lennon le dit lui-même, les Beatles se séparaient d'eux-mêmes depuis... Ouais. Ça faisait quelques années qu'ils n'étaient plus en phase, vraiment, depuis la mort de leur manager, Brian Epstein. Ensuite, il est tombé dans l'héroïne assez violemment. Elle en est peut-être un peu responsable. Mais elle lui a permis de découvrir un monde artistique qu'il ne connaissait pas, l'intelligentsia new-yorkaise, et ça lui a permis de s'ouvrir à des choses qui peut-être lui ont fait du bien.
0: Stan ?
2: Alors moi, comme dans mon bouquin, j'ai mis tous les disques des Beatles, aussi en solo, et aussi des gens qu'ils ont produits et qui entouraient ça.
0: La galaxie.
2: Je me suis tapé tous les albums de Yoko Ono, parce qu'il y en a un paquet. Parce qu'à chaque fois que Lennon faisait un album, elle faisait un album miroir. Sur le premier album, où il y a Mother et tout ça, il y a le Yoko on the Plastic Ono Band. Imagine, c'est pareil. À chaque album, il y a un album de Yoko. Et ben, c'est pas mal du tout. C'est-à-dire qu'il y a vraiment artistiquement des choses très intéressantes. Et même l'album de 72 qui va être édité là, Sometimes in New York City, donc l'album politique de Lennon, c'est la première fois qu'il fait ça, où il met une chanson de lui, une chanson de Yoko, ce qu'il reprendra en 80 pour son dernier album, Double Fantasy. Et ben, les chansons de Yoko, moi, je les aime bien. Je trouve qu'elles sont bien et que l'album est équilibré. Cet album est à peu près détesté par tout le monde. Et moi, je trouve qu'il est assez génial, voilà.
0: C'est bien que vous défendiez une cause perdue,
2: oui,
0: Stan
2: Kustav. Oui. Après, il y a des choses qu'elle a faites qui sont insupportables, où elle se met à brailler faux au concert à Toronto, là, etc.
0: Oui.
2: Ça, c'est... quand elle est dans un sac, enfin c'est un peu indéfendable les performances. C'est le mélange de Lennon qui fait du Gene Vincent et du rock'n'roll et elle qui se met à brailler des trucs expérimentaux, c'est un peu difficile à supporter. Mais ses albums à elle sont à réévaluer, ouais, vraiment.
0: Ouais, après évidemment quand on cherche un coupable et qu'il y a une femme asiatique, on va se dire bah tiens, on va tout lui mettre sur le dos à la sorcière. C'est un réflexe un peu sexiste, un peu raciste qu'on pouvait avoir à l'époque, et en fait ça a imprimé comme ça une espèce d'histoire alternative où on se dit que Yoko Ono c'est l'ennemi des fans des Beatles en fait, et c'est vrai que c'est intéressant dans vos bouquins respectifs de voir que voilà, c'est un personnage quand même qui a ouvert, comme le disait Paul, John Lennon à plein de sujets, notamment au féminisme. On en parlait avec Stan Kuesta hors antenne, mais John Lennon n'était pas forcément très informé sur ces histoires-là, et Yoko l'a fait beaucoup.
2: Oui, c'était même un peu un macho, un peu beauf, avec sa première femme, c'était bobonne au foyer, etc. Ouais. Quand même.
0: Il a un peu le salement largué aussi.
2: Pas que lui, hein. De toute façon, les années 60, c'était pas non plus... très très avancé, progressiste au niveau de la condition de la femme. Il se trouve qu'il la rencontre donc en 67 68, et là elle lui dit une phrase, alors voilà, c'est de ça dont je voulais parler, qui le lance dans le féminisme. Elle lui dit: woman is the nigger of the world, la femme est le nègre du monde. Et 4 ans plus tard, il en fait une chanson.
0: Ça voilà. Veut dire que quelle que soit la couleur de sa peau, une femme partout dans le monde sera toujours moins bien traité que l'homme le moins bien traité, à savoir l'homme noir. Et elle utilise exprès cette insulte raciste qu'on appelle le N-word, le mot en N maintenant, puisqu'il est communément admis qu'on l'utilisera plus. Et c'est terrible parce que lui, ça lui réveille un truc dans le cerveau. Et il tombe un peu dénu, mais du coup, il fait une chanson.
2: Il en fait une chanson 4 ans plus tard, donc sur ce fameux album Sometime in New York City en 72, qui s'appelle donc Woman is the Nigger of the World, qui lui crée un petit peu des problèmes à l'époque, parce que déjà...
0: Oui, l'emploi de ce mot, et ça met tout le monde mal à l'aise.
2: Certains qui ne veulent pas passer la chanson, mais ça, elle sort en single, elle ouvre l'album et elle sort en single.
0: Et c'est un tube, c'est une belle chanson.
2: C'est un petit tube, disons, c'est pas un énorme tube, mais c'est un tube. Et bon, voilà, le truc, c'est qu'il y a donc, dans peu de temps, un coffret qui sort qui s'appelle One to One, et un autre qui va sortir, qui reprend les albums studio, l'album studio de Lennon, avec plein d'inédits, etc. Et que, cette chanson a disparu.
0: Ouais.
2: Et ça, personne n'en parle.
0: Et c'est fort dommage, parce qu'elle est intéressante aussi, même comme un objet historique, cette chanson-là. Déjà, elle n'est pas du tout anodine dans la discographie de Lennon. Mm-hmm. Sachez qu'elle est disponible, vous pouvez la chercher sur toutes les plateformes de streaming. C'est Woman is the N étoile ER of the world, donc elle existe, mais c'est les héritiers, les Lennon, qui ont accepté.
2: C'est Universal, la maison de disques, je crois, aux États-Unis, qui a demandé à Sean Lennon de s'il pouvait la supprimer.
0: Donc il l'enlève des coffrets.
2: Sean Lennon a dit OK, parce que c'est lui qui gère maintenant toute l'œuvre de son père, et elle a été retirée, mais sauf qu'elle est retirée sans qu'on le dise, quoi.
0: Ouais.
2: Voilà, c'est un truc comme si elle n'avait jamais existé, ce qui est un peu troublant, quand même.
0: Non, elle a existé, et pour le coup, elle a une histoire. Vous avez travaillé sur cette chanson-là, Paul, évidemment.
1: En fait, j'ai travaillé sur toutes les chansons de Lennon, c'est un peu le but du bouquin.
0: Oui, c'est le but du bouquin, oui.
1: Et surtout, c'est le but aussi du livre, c'est de faire parler Lennon, retrouver toutes ses interviews, toutes ses conférences de presse, tout ce qu'il a pu dire sur ses chansons.
0: Ses punchlines, mais aussi des choses plus profondes.
1: Beaucoup de punchlines aussi, ouais. Et puis ses réflexions sur le monde dans lequel il vivait au moment où il a fait telle chanson. Donc il y a des témoignages de Lennon et de Yoko sur cette chanson. Et puis on voit que la presse était effectivement un petit peu réfractaire à l'idée de passer, d'employer ce terme, quoi.
0: Ouais.
1: Surtout quand c'est un blanc qui le dit.
0: Vous savez, en tout cas, que cette chanson est disponible, qu'elle vaut le coup d'être écoutée. Et que oui, c'est un peu idiot de pas la mettre dans un coffret sans rien dire à personne. Alors, je recommande à toutes celles et tous ceux qui nous écoutent vraiment la lecture des livres de Paul et Stan Cuesta. Les deux aux éditions du Layeur dans cette collection cover. C'est hyper précis, c'est chanson par chanson, année par année, album par album. On n'en a jamais fini avec les Beatles, dit Stan Cuesta. Je voulais vous demander, puisqu'aujourd'hui il aurait eu 85 ans et que vous avez étudié très fort sa musique, ses textes et son parcours, selon vous, quel genre de petit vieux serait John Lennon aujourd'hui s'il soufflait ses 85 bougies, Paul ?
1: Je pense qu'il aurait déjà fait pas mal de bonnes chansons encore.
0: Ouais. Il en avait. Hein,
1: il en avait. En ouais, il y avait du stock. Il y a du stock. Et peut-être qu'il serait lancé dans la politique.
0: Ah, c'est vrai. Ça.
1: Aux États-Unis.
0: Gouvernement Sébastien Lecornu. Non, je rigole. Pardon.
1: C'est vrai qu'il y a eu un gouvernement.
0: Oui. Si ça avait été Lennon, ça aurait peut-être duré un peu plus longtemps. On ne sait pas.
1: Non, mais ils peuvent.
0: Donc oui, ils élisent dans la politique.
1: Ils élisent d'anciens acteurs ou des truands de la finance. Ils peuvent élire un
0: Anglais.
1: Rockstar. Pas un Anglais qui était devenu américain.
0: Oui, c'est vrai. Ah ouais, donc peut-être la politique. Et vous, Stan, vous en dites quoi ?
2: Moi, c'est plutôt côté artistique que je trouve ça vraiment terrible, parce que quand il se fait assassiner, il vient de sortir un album qui est vraiment bon. Il en a un deuxième qui est pas mal aussi en stock, parce qu'il était vraiment reparti à fond la caisse sur l'enregistrement en studio.
0: Du coup, il allait mieux, même physiquement. Hein.
2: Oui, et puis on sent qu'il était créatif, qu'il avait des bonnes chansons en stock, et qu'il aurait pu faire beaucoup de, comme tu disais, beaucoup de bonnes chansons encore. Et puis la grande question, c'était aussi, est-ce qu'il serait remonté sur scène ? Parce qu'en fait, il a fait très très peu de concerts.
0: Ouais.
2: Les derniers étant ces fameux concerts de 72 au Madison Square Garden, où il en a fait deux dans la même journée, et c'est tout. C'est quasiment les seules fois où il est monté sur scène. Par rapport à McCartney qui n'arrête pas de parcourir le monde depuis, et puis qui ne s'est jamais arrêté, Ringo Starr aussi.
0: Et est-ce qu'ils se seraient réconciliés, Lennon et McCartney ?
2: Oui, bien sûr.
1: Oui, c'était en bonne voie.
0: Ouais,
2: absolument,
0: hein.
2: Oui.
0: Mmh. Bon, voilà. C'était la boum d'anniversaire de John Lennon. Et forcément, comme il est mort, eh ben c'est pas une boum très drôle.
1: On l'attend, il n'est pas venu.
0: On l'attend encore, il reviendra peut-être comme le Messie. Je ne sais pas, en tout cas, merci à tous les deux d'être venus.
1: Merci beaucoup.
0: Paul, merci Stan Cuesta, merci. Et comme on n'en a jamais fini avec eux, je vous dis à bientôt. Hein. Vous reviendrez forcément.
1: Ce serait grand plaisir.
0: Merci beaucoup.
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3: Bonjour Serge Papagali.
4: Ah monsieur Thomas, bonjour. Et chers Dauphinois, chers Dauphinois, bonjour également bien sûr.
3: On est samedi pour le Dauphiné Tour aujourd'hui, où est-ce qu'on part?
4: Ah vous allez voir, hommage au Grésivaudan, en Grésivaudan et aux Chalassiennes et Chalassiens au pied de la montagne de Bramfarine. Donc, je suis désolé mais c'est le vrai nom de la montagne, pas de ma faute. Hein. Donc on est où? Au
3: Chalard.
4: Au Chalard, bravo, ça farine Bram, au Chalard, je sais pas... La Brame Farine. Elle en a marre d'être broyée, je sais pas quoi. Bref, une précision, en dauphinois, Chala, ça se prononce Sala, en fait. Sala. Ce qui veut dire faire un chemin dans la neige. J'ai appris ça, dis donc, ah oui. D'où le nom du Chela, qui est un lieu de passage pour aller à l'étranger.
3: Ah.
4: À Chambéry, par exemple.
3: Ah, l'étranger, Chambéry.
4: Ah ouais, carrément. Ouais, donc, t'es les autres étrangers, comment. Le Chela, porte du Grésivaudan. Je précise également que le Chela n'est pas le village de naissance de la fameuse chanteuse à couette, bien évidemment.
3: Oh,
4: oh bah attends.
3: J'avais dit.
4: Bien sûr, bah tu peux, ouais. on confond souvent le Chela et la Chela, qui n'ont bien évidemment rien à voir. Le Chela n'est pas le mari de la Chela. Enfin, en gros,
3: non
4: quoi.
3: Plus.
4: Voilà, ça veut dire. Chela, qui depuis a coupé ses couettes d'ailleurs, et a été retendue. Entièrement, alors que les habitants du Chela, eux, sont détendus, on va dire ça. Et ils n'ont pas de couette, bien évidemment. Entre Mortel de Maille et Pontcharra, le Chela est ici chez lui. Alors, c'est dur à dire ça. Le Chela est ici chez lui, allez-y, bien
3: le
4: sûr.
3: Le Chela est ici chez lui.
4: Oui, mais vous, vous êtes un jeune professionnel de talent, plein d'avenir. Bref, c'est normal. Chela ou chez ici, comme vous voulez. Ça n'empêchera pas le manoir de la Tour de prendre garde au village. C'est peut-être de là que vient l'expression la Tour. Prends garde au toit, pas à toi, au toit, car les toits coûtent cher, j'ai lu ça quelque part, entretenir, surtout dans un château du 16e siècle qui est au Chela. Alors vous allez penser, le Papa Gali, la picolée de la chartreuse, parce qu'il part un peu dans tous les sens, mais même pas, hein, vous confirmez.
3: Non, je suis témoin.
4: Voilà, je ne bois jamais en studio.
3: Jamais.
4: Voilà, toujours
3: en dehors.
4: Dans les toilettes. Une autre précision, si au Chela vous entendez parler de la Rolande, il ne s'agit pas de la péripatéticienne du coin, péripatéticienne, c'est dur à dire, en dauphinant de la pute, de la péripatéticienne du coin, non, mais d'un espace naturel sensible. C'est vrai, c'est un peu comme ça, la péripatéticienne du coin s'appelle Josiane, c'est ce que vous m'avez dit, mon cher Thomas.
3: Ah bah oui,
4: m'a dit, vous la connaissez très bien, donc voilà. Alors, la Rolande, en fait, un espace naturel, mais qu'est-ce qu'un espace naturel sensible? J'ai l'impression que la planète entière, actuellement, est un espace naturel plutôt sensible.
3: C'est vrai.
4: J'ai l'impression,
3: c'est,
4: voilà.
3: C'est vrai.
4: N'empêche que dans la Rolande du Chela, vit, écoutez-moi bien, la Rainette arboricole.
3: Oh.
4: Ça vous embouche un coin, comme dit l'autre. Ben, c'est son dernier îlot isérois en dehors de l'île Crémieux. Alors, si certains d'entre vous s'en moquent, ben, ils ont bien tort. Je vais vous dire pourquoi. Les Rainettes valent parfois bien mieux que les petites reines et les roitelets de cette terre. Protégeons-les, elles, surtout. Les autres, on s'en tape. Alors, tous ensemble, ce que je veux dire, allez, on n'est pas des quand même.
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5: Frédéric Roch a créé à Saint-Pavas un lieu divin et qui expose bien plus de 10 vins produits à consommer, évidemment, avec modération. Sa passion, les vins, les vieux millésimes. Frédéric Roch, légende d'ici.
6: Bonjour, je m'appelle Frédéric Roch, j'ai 51 ans. Je suis né à Alençon, dans l'Orne, mais je me considère manceau de cœur. Et ma particularité, c'est donc d'être un amateur de vieux millésimes de vin. Alors, quel a été mon parcours? Je suis scientifique de formation, j'ai été statisticien dans des laboratoires pharmaceutiques. Ensuite, je suis devenu conseiller en gestion de patrimoine, où j'ai travaillé en banque, en assurance et à mon compte. Et depuis 2022, j'ai créé Boire du Bon, une cave bar à vin. Et cette cave bar à vin, elle est à Saint-Pavas. Alors cette passion pour les vieux millésimes, ça a commencé quand je me suis intéressé au vin, dès l'âge de 18 ans. Je me suis intéressé petit à petit aux vieux millésimes lors d'achats de vin aux ventes aux enchères. Un jour, je suis tombé sur une bouteille de ce type-là qui était vraiment exceptionnel. Et donc là a commencé mes achats de vieux millésimes et c'est devenu vraiment une passion et la majorité de mes bouteilles en cave sont des vieux millésimes maintenant. Est-ce que je suis alcoolique si je bois des vieux millésimes ? Non, au contraire, c'est vraiment dans des moments exceptionnels où je sors ce type de bouteille. Alors, quel est le plus vieux millésime que j'ai pu goûter ? Alors, j'ai bu un Sauterne de 1937, qui est une très grande année de Sauterne. Et récemment, pour mes 50 ans, je me suis ouvert une bouteille de ma cave personnelle, un quart de chaume 1933, du château de l'Écharderie. Et donc, c'était exceptionnel aussi. C'est le seul vin de la Loire qui a l'appellation Grand Cru. Ah, le meilleur vin du monde, ça c'est une question très difficile, parce qu'aujourd'hui, on fait du bon vin partout dans le monde. Mais c'est vrai que la France fait des vins exceptionnels. Et donc, voilà, il y a les amateurs de Bordeaux, les amateurs de Bourgogne. Donc, je veux pas rentrer dans ce match. Moi, je suis un amoureux des vins de la Loire. Voilà, c'est notre région. Hein, on est en Sarthe. On touche du doigt l'appellation de la Loire avec les Janières sur le sud de Sarthe. La Loire, c'est immense. Hein, ça va de Muscadet jusqu'à Saint-Étienne avec les côtes du Forez. Et donc, entre ces deux appellations, il y a énormément, énormément de choses. Est-ce qu'en Sarthe, on fait des bons vins ? Oui, on fait des très bons vins. Le Janières est une appellation qui est de plus en plus réputée. Kurnonski, qui était surnommé le prince des gastronomes, disait que deux ou trois fois par siècle, le Janières peut être le meilleur vin du monde. Voilà, c'était Frédéric Roch. J'étais très heureux de vous parler de ma passion et donc profitez de la vie parce que chaque année est un bon millésime.
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7: Nous l'avions déjà reçue dans Toujours à la page en tant que romancière. La romanaise Magali Milot est de retour dans les librairies, mais cette fois en tant que médecin. Le métier qu'elle a exercé passionnellement jusqu'à un burn-out en blouse blanche. C'est d'ailleurs le titre qu'elle a choisi pour ce témoignage qui paraît chez l'Archipel. Mon burn-out en blouse blanche. Un livre qui commence le jour où Magali échappe de peu à la mort au volant parce que son cœur déclenche au milieu de nulle part une crise de tachycardie. Et ce n'était pas le premier symptôme, il y avait eu des bronchites à répétition, l'eczéma et même l'apparition d'un foyer d'endométriose. Et bien sûr, la course contre le temps pour s'occuper de ses enfants, recevoir ses 40 patients par jour, les ruminations nocturnes, la boule au ventre le jour. Et il y a aussi eu le déni, un refus de voir qu'il était urgent qu'elle arrête. Même cet accident, évité de justesse, n'aura pas su lui mettre les points sur les i. Pourquoi, Magali Milot ?
8: Je ne sais pas exactement, mais c'est vrai que j'avais beaucoup de culpabilité à m'arrêter par rapport aux patients, par rapport à ma famille. Dans nos études, on ne nous apprend pas à prendre soin de nous. On nous apprend à toujours être là, toujours travailler, voilà, faire plus. Et puis, en tant que femme, j'allais dire, on est un peu des rocs, on est... Voilà, on est les piliers et oui, je me disais, il faut que je tienne, quoi. Il faut tenir.
7: Et vous aviez des reproches qui vous étaient faits dans le cadre familial, effectivement. Comment vous les expliquez ?
8: Je pense que c'est pas compris ce qu'on vit quand on est en burn-out. Et voilà, et peut-être que l'entourage a besoin de savoir que c'est pas quelque chose qu'on ne veut plus faire, c'est juste qu'on peut plus parce qu'on n'a pas assez d'énergie. Donc je pense que c'est pas compris.
7: Pas compris non plus par une partie du corps médical, parce que vous avez quelques consultations qui sont quand même assez violentes.
8: Oui, les médecins ne m'écoutaient pas vraiment. En tout cas, certains que j'ai vus. C'était assez compliqué, ça, pour moi.
7: Qui a été ou quelle a été la première personne ou le premier moment qui vous a autorisé à vous dire, là, je vis quelque chose et c'est légitime de dire stop ?
8: Alors, la première personne, ça a été quand même la psychologue qui m'a suivie. Mais au début, c'est pareil, je voulais pas croire à ce qu'elle me disait. Elle m'a vraiment dit, c'est un burn-out, etc. Il va falloir du temps. Mais moi, j'étais encore dans le déni en me disant, non, mais c'est trop long. Elle me parle d'un an et demi de repos. Moi, j'ai envie de reprendre et je vais reprendre bien plus vite.
7: Écrire ce livre, pour vous, c'était un bilan, c'était un message. Comment est-ce que vous l'avez abordé ?
8: Pour moi, c'est plus un message, en fait. C'est plus pour aider les gens qui sont en burn-out, mais aussi les proches. Après, c'était aussi alerter, parce qu'il y a beaucoup de burn-out en ce moment, dans toutes les professions, mais le milieu médical est quand même bien impacté. Le système médical, actuellement, je vais dire, il est plus performant, parce que chaque médecin a trop de patients, comme je le mets à la fin. La patientèle a augmenté de 1/5 par médecin. C'est très compliqué. Donc, c'est pour ça qu'il y a des médecins qui tombent, j'allais dire, malade de plus en plus. Moi, je dirais ce qui est essentiel par rapport aux professions médicales, aux médecins, c'est prendre soin de soi pour pouvoir ensuite redonner aux autres. Et puis après, même pour la plupart des personnes, essayer toujours de se ramener un peu à soi et à quels sont mes besoins, quelles sont mes limites, et j'ai le droit de dire non pour certaines choses pour pouvoir me préserver, préserver ma santé.
7: Magali Milo a vécu 3 ans de descente aux enfers et a mis 3 ans à se reconstruire grâce au repos, à la méditation, à la danse, à l'écriture. Grâce à un recentrage sur elle-même et une remise en question profonde de son mode de vie, elle délivre un témoignage touchant et un message indispensable dans « Mon burn-out en blouse blanche » paru chez l'Archipel.
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6: Donc une fois, je faisais une balade avec ma famille et pour rire, j'avais donc mis un costume de coccinelle. Et donc il y a une vraie petite coccinelle qui est donc venue se poser sur mon épaule. Sauf que bah, quand elle a voulu s'envoler et continuer sa route, bah, mon chien l'a mangée.
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5: Adieu.
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7: L'écomusée de Marquèze est né en 1969. Un village reconstitué, témoin de la vie à la campagne au 19e siècle, au cœur de la forêt des Landes, avec ses gens, ses métiers et son petit train. Notre guide, David Escarpit, chargé des expositions et de la recherche.
8: Le fameux petit train, bien sûr, qui est fondamental et qui est une pièce du dispositif essentiel. Alors, le petit train, c'est un vrai train. Hein. Donc, ce sont des locomotives du début du XXe siècle. Elles étaient à vapeur jusqu'en 2001. Puis maintenant, ce sont des locomotives actuellement diesel qui traînent des wagons également du début du XXe siècle qui viennent de l'Hérault. Ce sont des vrais wagons hein, du début du XXe siècle qui sont classés. Et ce petit train, c'est un tronçon de 3 km et quelques de l'ancienne voie ferrée Sabre, Mimizan, qui a fermé en 69 et rouvert en 69, puisqu'en fait, je crois qu'elle a fermé à l'été. Et dès le mois de septembre, elle était rouverte sous la forme d'un chemin de fer associatif qui a été monté, qui continue de fonctionner. Donc, ce petit train est censé vous faire passer du monde civil du 21e siècle à un autre monde par un phénomène de, c'est un des effets recherchés, un phénomène de bulle. Vous arrivez dans un autre, vous sortez du train après 3 km de périple très, très lent. Donc, il faut une grosse dizaine de minutes. Vous arrivez dans un autre monde. Il y a une immersion qui est faite. On ne peut pas accéder à Marquèze, en théorie, autrement que par le petit train. Donc, c'est vraiment un endroit qui est voulu comme étant une bulle à laquelle on accède par une espèce de machine à remonter le temps. C'est l'idée de base qui est le petit train.
7: Quand on en descend du train, dans quel monde se retrouve-t-on ?
8: Eh bien, vous vous retrouvez sur un quartier qui, de par sa physionomie, alors représente ce qu'était la Lande traditionnelle. Alors, on a l'habitude de mettre des dates. Il n'y a pas vraiment de date pour Marquèze, parce qu'il y a le train, c'est 1890. Il y a des évocations de l'activité plus ancienne. Vous vous trouvez, en gros, au temps de Félix Arnaudin, si vous voulez, dans une représentation de la société landaise traditionnelle, avec des maisons de type traditionnel, c'est-à-dire local, en bois et en torchis et en brande, avec des gens qui, de par leurs vêtements, représentent le mode de vie traditionnel, des savoir-faire traditionnels, des représentations de pratiques comme la vannerie, un berger sur les chasses, qui est aussi musicien en général. Puis il y a aussi des choses du 21e siècle, il y a deux restaurants, enfin un restaurant, des buvettes, etc. C'est-à-dire que c'est une sorte d'immersion dans un espace qui évoque le monde de la Lande traditionnelle dans ses pratiques.
7: Au cœur du parc régional de Gascogne, Marquèze est labellisé réserve étoilée. À Marquèze, on observe les comètes, vous le saviez. Tout sur l'écomusée de Marquèze, marquèze.fr. Recommandé par Ici Gascogne.
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9: Bonjour, je suis Romain Rangiras.
10: Bonjour Romain. Alors votre nom de famille, on l'entend beaucoup en Dordogne, car le stade de Périgueux
2: porte depuis l'année 2009 le nom de Francis Rongiras. C'était votre papa. Est-ce que je peux vous demander quel souvenir vous gardez de lui ?
9: Alors, des souvenirs, j'en ai très peu. Et les souvenirs que j'ai, sont, étrangement, liés au rugby, notamment quand il jouait à Pau. Moi, d'aller sur des matchs et notamment aussi de jouer un peu sur le stade qu'il y avait à côté à Pau, à la Croix du Prince. Après, les souvenirs, avec le temps, peut-être se sont construits aussi, mais parce que j'ai pu entendre. Il avait démarré à Périgueux lorsqu'il était au lycée. Après, il est parti à Pau, dont il a été capitaine, et il est revenu après sur Périgueux. Il n'était pas du tout professionnel, donc non, il travaillait à côté, que ce soit à Pau ou à Périgueux. Il était technicien notamment à l'office HLM à Pau. Et il s'entraînait beaucoup moins régulièrement que ne le font les joueurs de première et deuxième division, voire troisième maintenant. Oui.
2: Alors Francis Rongiras est décédé lors d'un match de rugby, d'un problème de santé en 1991. Vous étiez tout jeune, vous aviez 9 ans. Est-ce que 34 ans après, on vous parle encore de Francis Rongiras, Romain, quand vous allez faire votre marché ou...
9: Oui, ça arrive qu'on en parle encore des fois des personnes que je n'ai pas connues ou que je ne connais pas forcément, mais qui l'ont connu. Après, c'est vrai que étant dans le milieu du rugby toutes ces années, c'est sûr que j'en ai très souvent entendu parler.
2: Vous aussi, vous avez joué au rugby avec Hugo, votre frère. Est-ce que ce qui est arrivé avec votre papa, ça aurait pu aussi totalement vous dégoûter de ce rugby-là ?
9: On était très jeunes. Moi, j'avais 8 ans, j'allais avoir 9 ans. Mon frère, 4 ans. Et on commençait dans le rugby. Et à vrai dire, de mes souvenirs, on ne s'est pas du tout posé la question. On a continué à jouer au rugby et puis s'est créé le Challenge Rongiras, qui est une manifestation sportive pour les jeunes, qui avait été créée à l'époque par des coéquipiers de mon père, notamment François Robert et d'autres, de l'école de rugby, Philippe Verger, voilà, toute une bande qui avait créé cette manifestation. Et j'ai eu l'occasion d'y participer sur ces premières années. Donc non, je me suis jamais posé la question de la pratique du rugby. J'ai fait du foot, du tennis de table, de l'escrime. Voilà, j'ai essayé beaucoup de choses à côté, du tennis aussi, et avec un fil conducteur qui était toujours quand même le rugby.
2: Quand vous passez à côté du stade Francis Rongiras maintenant, est-ce que vous y faites encore attention au nom du stade ou plus maintenant ?
9: C'est une bonne question pour laquelle j'aurais pas forcément une réponse tranchée. Oui, à chaque fois, c'est vrai qu'on va dire il y a beaucoup d'événements qui arrivent au Rongiras, pas forcément sur le rugby. Vous voyez, moi, je vais dire le Rongiras quand je parle du stade et je vais demander aux jeunes où est-ce que vous jouez, ou alors je vais dire au Rongiras, c'est vrai. Donc, c'est un petit peu ambigu. Oui, ça me marque, mais je suis aussi, j'y suis habitué maintenant depuis toutes ces années.
2: Merci, Romain.

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1: En 1994, c'est bien simple, en cette journée du 4 juin, c'est tout Carpentras qui attend la rockstar. Allez vous enfiler votre blouson de cuir, montez sur votre Harley Davidson, la balade commence. Et il faut remonter à 1992 pour bien comprendre la venue de Johnny Hallyday chez nous. C'est à cette date qu'il fonde avec un ami son premier groupe de bikers, les HDC Desperados. Ouvert à tous, et tous ceux qui ont une Harley Davidson, l'association va se rassembler à Carpentras pour la première fois, donc 2 ans plus tard, en juin 1994. Carpentras, bah oui, parce que l'un des meilleurs amis de Johnny Hallyday, c'est Joe Rodriguez. Alors, son nom ne vous dit peut-être pas grand-chose, mais ce carpentracien de naissance est le garde du corps de Johnny Hallyday pendant 5 ans. Et c'est vrai qu'il partage, comme Johnny, la passion des Harley. Ils ont même des tatouages en commun. En ce 4 juin 1994, notre ami Joe Rodriguez se marie.
2: Au nom de la loi, je vous déclare unis par le mariage.
1: Et il choisit qui en témoin ? Bah Johnny Hallyday. Et voilà, c'est comme ça que Carpentras voit arriver depuis le Var des milliers de motos, tour de ville, mairie de Carpentras, centre-ville, c'est juste la folie. Ce que vous entendez là, c'est un extrait du reportage d'une chaîne câblée de l'époque qui suit le voyage de Johnny et de ses copains bikers. Cette visite aux allures de chef d'État impressionne une partie des Carpentrasiens. Et d'ailleurs, il suffit de parler aux commerçants et aux habitants d'aujourd'hui pour comprendre ce souvenir de cette journée juste dingue. En fin de journée, Johnny, au bras de son épouse à l'époque, Adeline Blondeau, et de son producteur Jean-Claude Camus, prend la direction de l'hippodrome Saint-Ponchon où se déroulent les courses hippiques. Là-bas, c'est presque 30 000 personnes qui l'attendent. Un mini-concert est organisé et Johnny, bah, faut le dire, il s'éclate. 6 titres chantés par la star qui est ensuite rejoint par le guitariste Paul Persson. À l'époque, c'est l'animatrice Sophie Favier qui présente ce concert. L'entrée est de 50 francs et pendant 3 jours, c'est juste la folie. La fête ne s'arrête pas. Johnny partira avec Adeline en hélicoptère à la fin de ce week-end. Alors figurez-vous que j'ai pas mal cherché et ce n'est pas la première fois que Johnny chante à Carpentras. Il était déjà venu en 1961. À l'époque, il se produisait place de la mairie dans un tour de chant organisé par l'association des commerçants. Il était alors âgé de 18 ans.
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3: Dans la famille Moquet, je demande la fille, Pauline. Effectivement, chez Daniel Moquet, il travaille en famille, mais vraiment.
4: Donc au départ, c'était mon père qui a créé sa société. Donc ma mère a rapidement rejoint l'aventure de l'entreprise. Et puis donc moi, en 2004, et ma sœur, Camille, parce qu'on est 2 filles. Et puis enfin nos maris, qui eux gèrent les entreprises. Donc mon beau-frère à Laval et mon mari à Parigny-sur-Mer.
3: L'entreprise Daniel Moquet est purement mayonnaise, fondée par le papa Daniel Moquet en 1977, originaire de Parigny-sur-Bray.
4: Et on aménage, on embellit les extérieurs des particuliers qui veulent avoir un beau jardin.
3: Un beau jardin avec des petits oiseaux, du vent et même la mare au canard. Quant à l'entreprise Daniel Moquet, elle a semé des graines dans tout le département et dans toute la France.
4: Alors en tout, on a 450 entreprises qui sont réparties sur 4 marques, puisque notre métier historique, c'est entrepreneur paysagiste. Au départ, on ne faisait uniquement les allées chez les particuliers. Et puis on a rajouté à notre activité toute la partie clôture, portail et pergola. En 2022, on fait les jardins. Et puis enfin, là, le dernier réseau, on propose aussi à nos clients de réaliser les piscines, des spas.
3: Et leur point fort, c'est de s'adapter au projet du client et rapidement.
4: C'est-à-dire que quand un client nous appelle, rapidement, sous 8 jours, on se déplace à son domicile pour faire une étude de son projet.
3: Je voudrais une petite île végétale au milieu de ma grande fontaine, si c'est possible. D'ailleurs, c'est quoi la mode ? Parce que l'entreprise suit les envies des clients et le climat qui évolue.
4: On est de plus en plus à des jardins naturels et sans entretien. Donc en fait, c'est un peu ça, c'est-à-dire qu'on s'y sente bien et qu'on n'y passe pas un temps fou à entretenir son jardin. Des massifs qui sont autonomes, qui ont moins besoin d'eau. En fait, on fait attention au choix des végétaux qu'on utilise.
3: Aujourd'hui, il y a plus de 2500 personnes à travailler sous l'enseigne Daniel Moquet. Et l'un des principes, c'est celui-ci.
4: On s'attache en fait à utiliser la végétation locale. C'est vrai que quand on nous demande des palmiers ou des oliviers, c'est moins les végétaux de notre région.
3: Oups ! Est-ce que vous pouvez me déplanter l'olivier et mettre un châtaignier à la place ? Comme le précise Pauline, la Mayenne reste la terre de cœur.
4: On est très attaché à notre région et on travaille avec des entreprises mayennaises.
3: Daniel Moquet, une entreprise qui participe à la bonne santé économique de notre département et qui se déploie toujours plus. Ah, si c'est possible d'ajouter des nénuphars dans mon spa, s'il vous plaît.
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5: Voici Catherine de Saint-Denis-la-Chevasse, entre les Luxes-sur-Bologne et les Essarts en Bocage, en Vendée. Catherine, elle est très investie dans la vie de sa commune. Elle fait vivre avec passion le petit musée des ustensiles, un lieu qui raconte le quotidien d'autrefois et le patrimoine local. Catherine, d'ailleurs, très attachée à ses racines.
6: Je suis vendéenne, je suis du cru.
5: Une vraie de vraie.
6: Une vraie de vraie. J'ai fait mes écoles primaires à Saint-Denis, donc une vraie de vraie.
5: Je suis donc avec Catherine, qui est la secrétaire du musée des ustensiles de Saint-Denis-la-Chevasse. Comment vous êtes arrivée dans cette aventure, Catherine ?
6: Alors, je suis arrivée dans cette aventure parce qu'une dame voulait créer quelque chose pour faire connaître la commune. Donc, nous avons créé une association en 1996 et elle recherchait des gens pour l'entourer. Donc, moi, j'étais très attirée par les anciens ustensiles et pour faire connaître la commune aussi.
5: Rappelez-nous un petit peu l'historique de cet endroit où nous sommes là ce matin.
6: L'idée est partie d'un livre écrit par monsieur Jean-Noël Mouret dans lequel il notait à la fin qu'il n'y avait aucun musée des ustensiles de cuisine en France. Vous savez, nous avions au départ 600 objets, maintenant nous en avons à peu près 1600.
5: Vous êtes engagée donc dans cette association, j'imagine que ça vous prend du temps.
6: Eh bien, c'est beaucoup plus facile depuis que je suis à la retraite.
5: Sachant quelque chose dans votre vie, vous, Catherine ?
6: Eh bien, moi, j'étais pourtant dans un travail où j'accueillais du public. Ça m'a ouvert un petit peu, justement, moi qui étais très timide.
5: Vous êtes très à l'aise, finalement, vous parlez de timidité, mais en fait, vous parlez assez aisément.
6: Ben, vous voyez, depuis une vingtaine d'années.
5: On parle aussi dans les associations beaucoup de transmission. Ce musée, il a une histoire, il faut que cette histoire perdure. C'est l'une de vos missions ?
6: Eh bien, oui, on a un manque de bénévoles jeunes. Nous sommes tous des retraités, donc il faudrait des jeunes pour faire perdurer notre savoir et notre passion.
5: On est d'accord, il est hors de question que ce lieu ferme le jour où, malheureusement, vous n'aurez plus la force de tenir ce petit musée avec toute votre équipe.
6: Eh bien, ce sera la mort dans l'âme si on doit le faire.
5: Un dernier message, voilà, aux gens qui hésitent encore à s'engager dans le milieu associatif. Vous leur diriez quoi ?
6: Eh bien, je leur dirais que c'est un petit peu une leçon de vie quelque part. On côtoie beaucoup de gens. Et puis, c'est un petit peu un apprentissage tous les jours de la vie, finalement.
5: Avec Catherine, vous l'aurez compris, c'est engagement et passion pour la mémoire et les traditions au service de la vie locale et du partage.

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2: Bonjour Olivier, vous nous racontez une expérience professionnelle aujourd'hui.
1: Vouille, linguistico-professionnelle. Mais blé. Aujourd'hui, je vais vous raconter l'histoire d'une jeune kiné qui s'est installée à Saint-Thé, toute fraîche diplômée et persuadée que chez nous, tout le monde parlait comme dans les manuels de l'école de kiné. Le travail, pas de souci, elle en a d'abonde, comme tous les kinés. Mais ce qu'elle n'avait pas prévu, c'était une aide pour les séances de traduction simultanée en gaga. Premier cas, un patient vient pour une rééducation à une prothèse de hanche. Il s'assied, soupire et déclare « Mon problème principal, c'est que j'arrive plus à m'acacasser. » « À vous quoi ?» qu'elle lui rebique, perplexe. « Ben, à me mettre à cacasser, pardi. » Et là, notre kiné reste planté, croyant qu'il parlait d'un nouveau mouvement de yoga, alors qu'en fait, bien sûr, il voulait juste s'accroupir. Deuxième séance de la matinée, deuxième quiproquo. Une patiente entre en se tenant le dos et lui dit « Ma sciatique, elle m'a fait kiné !» La jeune praticienne la regarde, ébahie. « Ah, vous vous êtes découvert une vocation ?» Mais la patiente ne voulait pas dire kiné au sens de kinésithérapeute, mais bien kiné, Q-U-I-N-E-R, qui veut dire gémir, pleurer, couiner. La jeune femme s'imaginait qu'à peine arrivée, la patiente voulait lui faire de la concurrence. Troisième épisode, un monsieur arrive, pas très en forme, et déclare « J'ai du mal à me concentrer sur les exercices, j'ai le bas beau depuis quelques jours. » Et la kiné d'orbiquer « Mais si vous avez le bas du corps qui est beau, c'est plutôt positif, non ?»« Mais non, kiné ma blette, avoir le bas beau, c'est ne pas avoir le moral. » Et pour finir, la palme de la consultation la plus confuse, une dame entre et lui dit « J'ai eu une consulte. » 5 minutes d'incompréhension plus tard, la jeune kiné découvre que

0: Pacific Zoo propose l'expérience soigneur d'un jour, la promesse, une journée inoubliable au plus près des animaux. Mais est-ce que la promesse est tenue? Eh bien aujourd'hui, j'ai testé pour vous le métier de soigneur animalier au Pacific Zoo. Direction Spey, 542 route de la Martinière, à 10 km au sud-ouest du Mans, pour m'accueillir Maxime Thué.
1: Bonjour et bienvenue au Pacific Zoo.
0: Il est vétérinaire et chef animalier du parc, c'est lui qui gère avec les équipes les nombreux animaux du parc.
1: Alors ici on a plus de 1000 animaux de plus de 100 espèces différentes qui vont être très diverses, beaucoup d'oiseaux et beaucoup d'espèces qu'on voit pas trop dans les zoos, comme par exemple des quincajous, des tatous, plein d'espèces un petit peu hors du commun.
0: Avec aussi les maquicata, des lémuriens issus de Madagascar qui font partie de la grande liste des animaux dont vous pouvez prendre soin le temps de cette immersion privilégiée. Une expérience lancée il y a 2 ans pour les enfants à partir de 8 ans, comme pour les adultes, sans limite d'âge. Alors j'ai suivi moi aussi le programme. Première étape, la salle de briefing.
1: Ça c'est la salle pédagogique en fait, donc c'est là qu'on accueille justement les soigneurs d'un jour pour venir préparer les rations alimentaires, la cuisine et être avec les animateurs pour justement commencer l'aventure en préparant la nourriture. Parce que c'est comme ça que ça commence, avant d'aller distribuer aux différents animaux.
0: Et c'est parti, on s'y colle. Lucie, animatrice en service civique, m'accompagne. On découpe des fruits pour les lémuriens. Raisins, bananes, poires, mangues, ils mangent un petit peu de tout. On y ajoute quelques granulés qui viennent compléter leur alimentation et on pèse le tout. On prend ensuite un petit chariot pour transporter tout ça, direction l'enclos des maquicata. Avant de donner la nourriture, autre étape importante.
2: Là, on va pouvoir ramasser toutes les crottes qui sont par terre.
0: Voilà, ramassage de crottes,
2: ah,
0: le
2: sympa.
0: Rêve, c'est aussi ça la réalité du métier, entretenir les différents espaces avec les animaux, on nettoie les plateformes, les vitres, on leur remet de l'eau, une fois ça fait, direction l'extérieur pour la distribution des repas.
2: Si tu récupères...
3: Quoi, le bac ?
2: Ouais, c'est ça, il l'a reposé au milieu.
0: Les petits primates blancs et gris nous grimpent dessus de partout, sur l'épaule, les bras. Le moment est magique, on pourrait y rester des heures. Alors, le programme vous permet aussi de poser toutes vos questions aux soigneurs, de profiter d'une balade du parc aussi, histoire d'en profiter à fond. Le tout pour des tarifs forcément un peu plus élevés, 90€ pour les enfants et des sessions de 9h30 à 12h30, 100 à 110€ pour les ados et les adultes de 13h30 à 17h30, mais ça les vaut. Vous avez tout le détail et le calendrier des sessions sur le site specificzoo.com. En tout cas, j'ai adoré l'expérience. Soigneur d'un jour au Pacific Zoo, je le dis haut et fort, c'est testé et approuvé par Issimen. Tampon, très clairement. Voilà.
4: Ouais, on n'est pas surpris. C'est génial d'avoir fait cela. Merci aussi pour ce partage, parce que oui, clairement, je crois qu'on en a tous rêvé, même une fois grand, on peut toujours continuer d'en rêver, Simon.
0: Et petite précision, ouais. Le parc qui rouvre donc tous les jours pour les vacances de février, de 10h à 18h, avec des nouveautés, espace jeu, arrivée de chats Manul, des très magnifiques chats et des mangoustes. Et puis la vidéo donc de cette immersion devrait sortir dans les prochains jours sur nos réseaux sociaux.
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6: Alicia Maglio a 33 ans, elle est employée dans les ressources humaines au Luxembourg. Elle a remporté en octobre dernier un concours qui vise à valoriser des femmes aux formes généreuses, le concours de Miss Curvry. Bonjour Alicia.
7: Bonjour Bérémy.
6: Que vous a apporté cette participation finalement à ce concours de Miss Curvy?
7: Cette participation était très importante pour moi. J'ai longtemps eu du mal à accepter mes formes. Pendant des années, je voulais absolument perdre du poids pour m'accepter, être plus heureuse. Et cette aventure a vraiment permis de changer mon regard et d'oser m'accepter telle que je suis aujourd'hui.
6: S'accepter et faire de ses complexes une force, c'est vraiment le but de cette participation?
7: Exactement, c'est bien plus qu'un concours de beauté finalement, c'est vraiment une aventure humaine à travers laquelle on évolue, on se développe. Il y a beaucoup d'ateliers de développement personnel qui sont mis en place par les bénévoles de l'association, puisque je tiens aussi à souligner que c'est une association qui met tout ceci en place, et tout ça permet de faire un vrai travail sur le regard qu'on porte sur soi.
6: Vous parlez beaucoup d'acceptation de soi. À quel moment de votre vie le sujet est devenu un peu central?
7: Je pense qu'après être devenue maman, ça a été central, puisque c'était aussi l'exemple que je voulais montrer à mon fils, de pouvoir s'accepter tel qu'on est, et qu'importe les diversités qu'on peut avoir, s'accepter tous les jours à différents niveaux de sa vie, c'est vraiment quelque chose d'important, et c'est vraiment quelque chose que je voulais montrer en exemple à mon fils. Et je pense que la maternité a été un peu un déclic pour moi.
6: De nombreuses personnes sont victimes de grossophobie sur les réseaux sociaux. Ça touche aussi bien les anonymes que les célébrités. Pour vous, c'est un facteur de pression, ces réseaux sociaux, ou plutôt un allié pour participer à ce concours?
7: Je pense que les réseaux sociaux, aujourd'hui, on y trouve beaucoup de choses, mais on y trouve aussi une façon et une forme de visibilité. Ça permet de porter ces messages un peu plus haut, un peu plus fort, et de toucher des gens qui peut-être aussi ont du mal à s'accepter. Et donc pour moi, c'est vraiment un vecteur de partager des messages d'acceptation de soi et de confiance.
6: Quel message vous aimeriez justement transmettre aux femmes qui n'osent pas encore s'assumer pleinement?
7: J'aimerais vraiment qu'on puisse en tout cas se voir tel qu'on est vraiment.

0: Au-delà d'un chiffre, d'une taille, on est tellement beaucoup de choses, on a énormément de valeurs, et c'est vraiment de se regarder avec beaucoup plus de douceur et de bienveillance, et qu'on mérite toutes, chacune, toutes et tous aussi, puisque ça peut toucher aussi plus largement, de se voir autrement, et de porter un regard vraiment bienveillant et respectueux envers son corps.
1: La finale de Miss Curvy France se déroule dans les Landes le 11 avril prochain. Vous y allez avec l'envie de remporter le titre. Quelles sont les différences finalement avec un concours classique comme Miss France?
0: Les différences, c'est vraiment un concours qui va porter sur la beauté des cours. Donc déjà, on se retrouve ici sur une différence. Mais c'est aussi vraiment, comme je le disais, un chemin d'acceptation. Et donc, c'est un peu la concrétisation de pouvoir aller porter ces belles valeurs sur une scène nationale. Et aussi de pouvoir faire briller la région par la même occasion. Et c'est en tout cas avec tout ça que je vais porter les couleurs de la Lorraine aux France, avec l'envie de pouvoir faire évoluer les regards justement sur les courbes et sur l'acceptation de soi d'une façon générale.
1: Merci Alicia, à bientôt.
0: Avec plaisir, merci beaucoup Jérémy.
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1: Pluie, neige, canicule, brouillard, la météo décide si on va râler ou si on va râler autrement, si vous voyez ce que je veux dire. Mais dans le fond, qui décide des prévisions météo? Qui observe? Qui calcule? Qui c'est qui tranche à la fin? Et surtout, pourquoi ils disent qu'il va y avoir du soleil alors qu'on se prend une rincée? Eh bien, réponds tout de suite dans les coulisses de Météo France Alsace que je teste pour vous aujourd'hui. Je suis à Ilkirch Grafenstaden. Ici, on estime, on calcule le temps qu'il fera demain. Et à côté de moi, voici Simon. Simon, c'est le technicien météo. C'est lui qui surveille des capteurs, des antennes, des machines qui parlent. Bref, tout le langage, c'est des chiffres. Entre le vent, la pression, l'humidité, tout est mesuré en continu avec des stations météo basées un peu partout en Alsace, à des endroits stratégiques, en altitude, dans les vallées, en plaine ou encore en ville, au nord, au sud, bref, un peu partout. Et à cela, on peut ajouter aussi d'autres outils comme les radars, les satellites. Et chaque jour, c'est des millions d'observations qui arrivent dans les ordinateurs de Météo France Alsace. Et avec des équations très, très, très complexes. Et cette complexité est en lien avec notre prochaine découverte. Direction, le bureau des modèles météo. Ça, c'est avec Théo. Théo, il est météorologiste et il m'explique qu'on ne prédit pas le futur. Mais en revanche, on calcule des scénarios et leurs probabilités. Certains modèles, par exemple, simulent l'atmosphère avec comme résultat, écoutez bien, 350 prévisions possibles chaque jour. Ah bah oui, hein, la machine, elle calcule tout ce qui est possible. Hein, et c'est l'humain, enfin, qui va trancher. Parce que oui, la météo, en bout de ligne, c'est pas juste une machine. Hein, c'est aussi un cerveau. Il y a un cerveau qui tranche. Et en parlant de cerveau, en voici un autre bien rempli. C'est celui de Cédric. Il est climatologue. Et Cédric, lui, va nous emmener littéralement dans un autre monde. Parce qu'avec ses analyses à Cédric, on ne regarde pas demain. Non, on va regarder 100 ans en arrière. Car Météo France, conserve en quelque sorte la mémoire du climat depuis plus de 150 ans. Parce que le passé, il nous permet quoi? De comprendre l'avenir. Surtout avec les notions du dérèglement climatique qui nécessite une véritable expertise. Alors, après ce dévoilage d'outils, de calculs, d'équations et d'expertises en tout genre, comment se fait-il qu'en 2026, on puisse encore se tromper dans les prévisions? J'ai posé la question et la réponse de mes spécialistes est claire. Prévoir la météo, c'est comme essayer de prédire la forme exacte des vagues dans une soupe qu'on remue en permanence, sauf que la casserole fait la taille de la planète et que la cuillère tourne toute seule. Et en plus de ça, il y a quelqu'un qui joue avec le feu. On continue. Bref, vous l'avez compris, impossible d'être parfait, seulement de se rapprocher de probabilités, mais avant tout, le rôle de Météo France Alsace, c'est d'anticiper au maximum les risques.
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2: Philippe et Jean-Noël de Paris sont les frangins les plus connus de Savoie et de Haute-Savoie. Ils parcourent la région avec leurs caméras, nous racontent chaque jour leurs rencontres les plus marquantes dans la place du village. Aujourd'hui, Philippe, rencontre et dégustation au programme en Haute-Savoie à Balaison.
3: Balaison, dans le Bas-Chablais, on domine le lac Léman. Et là, nous rencontrons Henri Détourche. Il est viticulteur, producteur d'un vin tout à fait exceptionnel. Un vin qui est déjà appellation depuis 1948. C'est le fameux Crépy, évidemment. Aujourd'hui, on le connaît sous le nom de l'AOP, appellation d'origine protégée. Vin de Savoie Crépy aujourd'hui. Et Henri nous rappelle que le Crépy a été un temps la seule appellation d'origine contrôlée en Pays de Savoie avec un autre vignoble très connu, Laurent.
2: La Roussette.
3: La Roussette de Frangy, bravo.
2: Eh oui. Alors, c'est quoi le Crépy?
3: Alors, le Crépy, c'est d'abord un cépage Chasselas. On l'a déjà dit, mais un cépage qui se plaît énormément sur les bords du Léman, vu les conditions climatiques. Et Henri nous explique qu'il s'agit d'un cépage de première époque, qui a un cycle de végétation très court. Et comme on est à 500 mètres d'altitude, il lui faut beaucoup de soleil, qu'il soit bien exposé, contrairement au cépage Chardonnay, Laurent, que vous connaissez aussi. Et là, on trouve le Crépy uniquement sur trois communes, Douvaine, Balaison et commune d'à côté, Laurent, peut-être.
2: Ça doit être Loisin.
3: C'est bravo. C'est Loisin à côté, trois communes. Et en tout, il y a 85 hectares de production de ce bon Crépy. Henri nous explique qu'il y a aussi des contraintes de production. Ils doivent produire pas plus de 72 hectolitres à l'hectare. En gros, 85 hectares, 72 hectolitres, faites le calcul, c'est 4000 à 4500 hectolitres crépi par année, c'est le calcul.
2: J'ai jamais été bon dans ce genre de calcul. Hein. Quelles sont les qualités du crépi?
3: Je vous veux dire, Laurent, c'est un vin tranquille. C'est un vin blanc qui comme n'est moi. Pas pétillant, comme vous. Comme vous. C'est un vin à boire rapidement. Attention, un vin frais, comme on dit. Il faut le boire dans les 2 ans qui suivent la mise en bouteille. Ah. Parfois, il se boit encore un peu plus vite.
2: C'est pas un vin de garde, alors.
3: C'est pas un vin de garde, pas du tout. Il ne faut pas attendre pour le boire, nous dit-il. C'est un vin léger, qui a un goût, tenez-vous bien, de pierre à fusil, on aime ces expressions-là, ou de violette, selon les années. Et parfois même, Laurent, il sent l'aubépine, l'abricot, ou même la brioche. Imaginez.
2: On peut le prendre au petit déjeuner, c'est ça?
3: On peut le prendre au petit déjeuner ce matin pour votre matinale. Ouais. C'est un vin extrêmement agréable, qui se boit facilement. Et c'est surtout pas un vin gras, nous dit-il. Un vin gras, ça nous fatigue, nous dit Henri. Et il s'accompagne merveilleusement bien des poissons du lac, des filets de perche, des fondus, des raclettes. Et aujourd'hui, ce domaine continue, le domaine de Sénoche, famille d'Étourges. Ils sont en agriculture bio. Voilà, tout sur le vin. Crépi, le bon vin à consommer avec
2: modération.
3: Évidemment.
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4: Bonjour, je m'appelle Sylvain Grotteau, j'ai 51 ans, je suis girondin, et depuis septembre, je suis affûteur et mouleur. Quand une fois que le couteau coupe, on essaie.
5: Avec une feuille.
4: Là, le couteau, il coupe.
5: Du premier coup.
4: Et net.
6: Ce test de la lame qui coupe net la feuille permet de bien comprendre le caractère de Sylvain. Il est méticuleux et attentif. Il nous reçoit dans son fourgon, qui est le meilleur symbole du tournant qu'il a voulu donner à sa vie. Il est à ce jour un commerçant itinérant. Il se déplace sur les marchés de la région pour proposer ses services.
4: Les gens sont surpris au départ et très contents de retrouver un affûteur et mouleur. Et il y a aussi beaucoup de demandes sur les ciseaux de couture.
6: Et vous avez une machine qui est dédiée pour les paires de ciseaux, une machine bleue de marque Mayer, c'est ça?
4: Voilà, je passe donc le ciseau sur ce petit bras articulé. Et ensuite, on passe sur le feutre, pardon, pour finir le tranchant, pour le polir.
6: Il y a comme une odeur un petit peu, non?
4: Oui.
6: Qu'est-ce que ça sent?
4: C'est une pâte à base de gras de bœuf, je crois.
6: Pourquoi vous avez fait le choix, justement, d'être un artisan, affûteur, rémouleur, itinérant, de marché en marché, de commune en commune?
4: Mon quotidien est différent tous les jours, en fait. Ça change, c'est jamais pareil. Au départ, je cherchais 2 choses. Une reconversion, c'était plutôt de ne plus travailler pour quelqu'un, d'être à mon compte. Alors j'ai fait ma formation dans la seule école d'affûtage de France. À la fin, on délivre un diplôme reconnu par l'État.
6: Qui est derrière vous?
4: Qui est derrière moi?
6: Dans le fourgon?
4: Exactement.
6: Est-ce que vous pensez que c'est un aboutissement pour vous?
4: Oui, j'en suis fier. Elle sert quand je suis en train d'affûter, que je suis de dos au client, quand il y a le bruit. Les clients sonnent. Le petit bruit aigu, ça m'interpelle et du coup, je peux m'occuper d'eux.
6: Parce que sinon, on ne s'entend pas.
4: Non, c'est un peu bruyant.
6: C'est compliqué.
4: Oui, c'est bruyant.
6: Et ça vous plaît?
4: Ouais, ça me plaît.
6: Qu'est-ce qu'elle en dit, votre femme? Parce que elle partage vos inquiétudes, vos ambitions, vos projets dans le quotidien.
4: Faudrait lui demander à elle directement.
6: Ça tombe bien, elle est en face de nous. Elle s'appelle Delphine, hein?
4: Oui, exactement.
7: Les gens repartent avec le sourire, avec des couteaux qui coupent, des couteaux rénovés, parce que des fois, ils arrivent très rouillés, en mauvais état.
6: Dans son ancienne vie professionnelle, il était malheureux. Aujourd'hui, en 2026, on peut dire qu'il est
7: heureux, épanoui et fier de lui.
6: Et vous retrouvez Sylvain, ce nouvel artisan itinérant spécialiste des lames, sur les marchés de Préchac le mardi, de Grignos ou de la Brède le mercredi, de Villandreau le jeudi, de Socats le vendredi, de l'Aréole le samedi et un dimanche sur 2 à Landiras.

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4: Je rêvais d'avoir une maison à la campagne. Cette maison, c'est comme si j'y étais née. C'est ma maison de famille.
5: Ma maison s'appelle l'Ostao de la Mar.
6: C'est une maison un peu envoûtante.
7: Eh bien, vous voyez, des livres et trois fenêtres qui me donnent le paysage du pays, comme si c'était trois tableaux.
1: Ils ont vécu ici.
3: Thibaut Gaudry.
8: Ce fut autrefois Montmartre ou Montparnasse. C'est aujourd'hui Saint-Germain-des-Prés, avec ses rendez-vous littéraires, ses silhouettes et ses figures. Avec Juliette Gréco, qui en fut l'enfance et n'y est plus qu'une passante.
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1: Symbole de liberté et de féminité, la jolie môme Juliette Gréco devient à la fin des années 50 la muse de Saint-Germain-des-Prés, avant de devenir une icône de la chanson française à texte. Ce qu'elle n'avait pas prévu, se rêvant plutôt danseuse.
10: Je donne mes textes à Cospa, il aime si tu t'imagines, et l'après-midi même, il en fait la musique. Moi je suis là, maintenant il va me falloir chanter. Et puis tout d'un coup le miracle s'est produit. Pour moi, il y a eu un miracle. Voilà, ça y est. Je m'envole, je me mets à chanter. Et depuis, j'ai toujours chanté.
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1: Juliette s'échappe régulièrement de Saint-Germain-des-Prés, fuit le tourbillon de la vie parisienne pour goûter la douceur de vivre du Sud. En virée parfois à Saint-Tropez, avec ses copains Boris Vian ou François Sagan. Jusqu'en 1985, où elle est invitée à chanter au festival de Ramatuelle. Et c'est le déclic. C'est là qu'elle veut vivre avec son mari, le musicien Gérard Joannest.
12: Je voulais une maison face à la mer. Je voulais le soleil qui tourne autour de la maison toute la journée, parce que Gérard adore ça. Et je voulais une maison qui me permette de rêver dans le silence.
1: Elle achète un terrain.